0: quel accent ?
1: Ah là là. Oui,
0: alors je ne comprends pas de quoi vous parlez.
1: Mais je comprends, c'est moi qui ai un accent en fait pour vous.
0: Ouais.
1: Exactement, je suis d'accord. Je suis très heureux de vous accueillir, je suis très content que vous soyez avec nous parce que vous avez un parcours, je l'ai dit, extraordinaire, résolument positif et très inspirant. Alors pour comprendre, vous avez compris le mécanisme de cette émission, on remonte le temps pour comprendre comment vous êtes arrivé à construire tout ce que vous avez mis en place. Vous êtes né à Paris, Ariane, mais alors...
0: C'était une erreur.
1: J'allais le dire. C'est parce que vos parents étaient à l'école hôtelière à ce moment-là.
0: C'est ça. Oui. Je suis rentré très vite. Je pense que je marchais pas encore. Hein. Je devais avoir 8-9 mois.
1: Oui, parce que vous êtes arrivé après dans le Gers à 7 mois, 6-7 hein, mois, quelque chose comme ça.
0: Ouais.
1: Vous regrettez que ce soit marqué Paris sur la carte d'identité
0: un
1: ou pas
0: peu,
1: J'imagine. Ouais. Bon, alors, très rapidement, voilà, vos parents, l'a dit, sont à l'école hôtelière. Votre histoire, elle commence à Hoche. Enfin, en tous les cas, voilà, sur cette belle région, le Gers, la Gascogne. Sans qu'on rentre dans le détail, quelles sont les images tout de suite qui vous viennent en tête quand on parle de cette belle région, qui est la vôtre ?
0: Alors, pour moi, c'est mon enfance. Donc, c'est des terrains vallonnés où, avec mon cheval ou mon vélo, je partais galoper. Et avec les copains, on faisait les 400 coups dans la campagne. Hoche, c'est une petite ville. Donc, à vélo, on est à 5 minutes de la campagne de suite. Mais c'est aussi... c'est un peu le caractère de D'Artagnan, ben c'est ça, c'est aimer faire la fête, aimer manger, aimer boire, danser, chanter avec les copains, en parler après.
1: Il y a un bon état d'esprit, c'est convivial.
0: Être un peu grande gueule et raconter après les exploits.
1: Okay.
0: Et quand on fait des exploits, c'est un peu avec panache pour pouvoir en parler après, justement.
1: Alors, on va justement l'évoquer tout ça. Vous êtes issu de toute une lignée hein, de restaurateurs, 7e génération, je crois, avec vous. Vos arrière-grands-parents avaient une auberge que vos arrière-arrière-grands-parents possédaient déjà.
0: À Saint-Jean-Poudre,
1: J'allais vous demander où c'était. Territoire céréalier, viticole, ça fait 7 générations.
0: Polyculture, c'est très important la polyculture parce que c'est l'avenir du monde de la polyculture. Il faut retourner à la biodiversité et le Gers et la Gascogne, c'est l'exemple de ça. Il y a 2 générations, il y a même une génération où l'homme était dans les champs, il s'occupait du bétail et des champs, et la femme était près de la maison avec les jardins, les volailles, gaver les canards et les oies, s'occuper du cochon et des poules.
1: Vous avez une enfance qui est géniale, elle se passe dans l'hôtel-restaurant de vos parents, c'est là où vous grandissez, vous partagez cette enfance, je crois que vous avez des frères et sœurs, hein, vous n'êtes pas toute seule.
0: Un petit frère et une petite sœur.
1: Et ben voilà. À quoi il ressemblait l'hôtel-restaurant dans les souvenirs vous avez de votre enfance? Quelles sont les odeurs qui remontent comme ça?
0: Alors, bon, il y avait les endroits permis, les endroits interdits. On n'avait pas trop le droit de se balader dans le restaurant pendant le service.
1: Ouais.
0: Bon, on enfreignait un peu, hein, de temps en temps quand même.
1: Restaurant étoilé, hein, précisons-le.
0: Oui, de macarons. Mais quand même, c'était une vie de rêve. Enfin, les copains, les copines, j'avais le droit de les amener après l'école à 5h de l'après-midi dans le garde-manger. On faisait des raids dans le garde-manger. Dans le garde-manger, il y avait des saucissons, les jambons qui pendaient, on se faisait des goûters extraordinaires.
1: Manger les biscuits, les glaces à la maison, les saucissonnades, et vous tranchiez les jambons, c'est vrai?
0: Oui.
1: Vos copains devaient être contents. Ils avaient une copine qui était cool, là.
0: J'étais très populaire à l'école.
1: Oui, j'imagine. C'est comment, derrière l'hôtel, restaurant, il y a l'environnement, il y a la nature, il y a des forêts. Vous grandissez quand même dans un endroit qui est quand même sympathique.
0: Oui. Non, c'est très rural. On sort, je vous dis, en 5 minutes, même pas, on sort de la ville. Bon, nous, on est en haute ville, donc il faut descendre à vélo. C'est un peu plus dur de remonter après. Mais là, de suite, c'est la campagne.
1: Ouais.
0: Et la campagne rurale avec, justement, cette polyculture, un peu de tout. Et ce goût de tout, et ce bon goût, parce que, justement, on apprécie les bonnes choses qu'on a en petite quantité, mais bonnes.
1: Votre papa André Daguin, c'est l'inventeur, le promoteur du magret qu'il met à son menu dès 1959. C'est des plats audacieux comme un foie gras aux langoustines ou encore une glace de haricots blancs. Vous alliez à l'école juste derrière, parce que votre école était quasiment derrière l'hôtel-restaurant, c'est ça ?
0: Oui, dans la rue Guinemer, la rue à côté. Oui.
1: Qu'est-ce qui vous revient comme ça quand vous pensez à la cour d'école ?
0: La cour d'école, une cour d'école normale, la maternelle, puis les...
1: Normal, il n'y avait pas de garçon.
0: Non, c'est une école de filles, ouais. Oui, effectivement. Et puis, mais vraiment, tout près de... Il y avait qu'à monter un peu la côte, passer le virage. En passant le virage, il y avait à l'époque la caserne des pompiers, là. Donc, on s'arrêtait toujours un petit moment pour les regarder jouer à la pétanque, faire des étincelles quand ils faisaient des carreaux. Et le jardin du musée, qui était là aussi à côté, ouais. Où on allait... essayer d'attraper les têtards et on tombait une fois sur deux dans la petite mare là. Et puis voilà, on rentrait à la maison et on allait directement au garde-manger.
1: Ouais. Souvenir marquant, vous l'avez évoqué, c'est la mairie et son alarme qui était liée à la caserne des pompiers. Vous ne rentriez pas tout le temps faire vos devoirs à rien d'aguin parce que je crois que vous les observiez comme ça du coin de l'œil, les pompiers.
0: Ces batailles qu'il faisait, enfin ces concours de pétanque, c'était ouais. Assez extraordinaire. Ouais, il y avait un gars en particulier, je ne me rappelle plus son nom, mais il faisait des carreaux sans arrêt et on était là à lorgner, à essayer de voir, parce que ça faisait des étincelles.
1: Bien vraiment. Sûr. Ouais. Alors, les petits plats dans les grands, 100% produits locaux, vous avez beaucoup de chance parce que vous avez le droit de manger dans la salle du restaurant les jours de fête, les dimanches, c'est des moments privilégiés. Vous observez beaucoup vos parents travailler et vous partirez aussi un peu en dehors de cette région et dans un instant, on parlera de votre grand-mère paternelle et de sa sœur, votre grande-tante, qui, elle, vous emmenait dans les Pyrénées.
0: Oui.
1: Parce qu'on pouvait respirer. C'était oui. Bon pour les poumons, c'est ça?
0: Ben, à l'époque, oui, c'était ça. Il y avait encore... Enfin, je ne veux pas être quand même l'ancêtre là, hein, sur ce plateau, mais il y avait, enfin, surtout dans les yeux de ma grand-mère, il y avait cette hantise de la tuberculose.
1: Ah, oui, oui.
0: C'était le truc. Et donc, il fallait aller prendre l'air. Donc, on allait prendre l'air dans la montagne.
1: Eh ben, on ira dans les Pyrénées et on observera les souvenirs que vous en avez gardés. Allez, on change de région, si vous voulez bien, avec plaisir, ce soir, à Ariane Daguin. Chaque jour, Benoît Prospero passe en revue les idées de celles et ceux qui consacrent leur vie au monde du vivant. Et dans la revue des merveilles, aujourd'hui, on vous emmène dans une brasserie pas comme les autres. On rappelle, et on en a parlé juste avant pour l'antenne, que l'abus d'alcool est dangereux pour la santé.
2: Alors, est-ce que produire en respectant les ressources que nous offre la planète, c'est possible? On a trouvé le brasseur du futur qui fabrique sa bière grâce aux rayons du soleil. Bienvenue avec ici Belfort-Montbéliard en Franche-Comté, dans le Doubs, dans le pays de Montbéliard, dans un village qui s'appelle Dampierre-les-Bois. C'est ici, donc, qu'il existe depuis 2023 une microbrasserie qui fabrique sa bière grâce à un four solaire. Ah bah exactement, et cet enfant s'appelle Romain Zamboni. Et donc, ah bah un four solaire, est-ce que vous voyez à quoi ça ressemble? Vous voyez, c'est cet appareil, vous savez, composé de petits miroirs qui réfléchissent les rayons du soleil en un seul point, ce qu'on appelle le concentrateur solaire donc. Et de ce point, bah, l'énergie est renvoyée, alors par exemple ici, pour alimenter un chauffe-eau qui va donc chauffer ce qui deviendra la bière. Plus clairement, Romain Zamboni...
3: C'est comme avec une loupe par exemple, on va concentrer le soleil, on va empiler, on pourrait dire, les rayons du soleil. On arrive à être largement au-dessus des 100 degrés qui sont nécessaires pour faire bouillir.
2: Et alors, on se dit, bah, du coup, on est dans un système inépuisable.
3: Pour tout ce qui est chaleur, oui, effectivement, c'est une énergie qui est gratuite, qui est inépuisable, qui est disponible gratuitement et partout.
2: Eh ben oui, ça paraît fou, mais c'est vraiment vrai. Et là, on vous voit arriver. Qu'est-ce qui se passe s'il n'y a pas de soleil? Eh ben, Romain va nous le dire.
3: C'est pas grave, parce qu'on n'est pas obligé de brasser tout le temps. Donc, on choisit les jours de brassage en fonction de l'énergie qu'on a qui est disponible, donc en fonction de l'ensoleillement.
2: Et voilà. Et juste une précision, autant Romain, c'est le premier brasseur à faire ça, autant dans d'autres métiers en France, hein, certaines et certains utilisent les fours solaires, par exemple, des cuisiniers pour cuire des plats, des boulangers pour le pain, des traiteurs lors d'événements, des agriculteurs pour sécher les fruits, les légumes, encore les céréales. Bref, oui, un four solaire, c'est possible et ça existe. Ah, et au fait, si l'on revient à Romain, en plus du solaire, il utilise quel produit? Vous n'êtes pas prêt?
3: Du malt qui vient d'une petite malterie en Haute-Savoie, en bio évidemment, et puis le houblon vient d'Alsace, donc français et bio.
2: Non mais juste merci. Une production à la chaleur solaire, des ingrédients bio et on rajoute une consigne appliquée sur les bouteilles qui sont en verre, plus valorisation des déchets, plus une sensibilisation active auprès du public. Que dire à part que bah c'est une merveille? Est-ce que le public est au rendez-vous? Il a décidé de passer de 150 à 500 litres par jour. Voilà, merci ici Belfort-Montbéliard et merci Romain Zamboni de Dampierre-les-Bois. Le site microbrasserieeli.fr. L'alcool est dangereux pour la santé.
1: Ariane Daguin, vous avez envie de réagir, c'est sympa, c'est bio, c'est artisanal tout ça.
0: Ça me fait penser à des vacances avec ma fille... qui maintenant a la ferme, oui, All One One All avec moi, All ouais. For One One For All, qui est une ferme en permaculture, hein, et peut-être que c'est là que ça a commencé, l'énergie solaire, hein, je lui ai montré, on était en vacances au Mexique, il y avait des geckos, vous savez, ces espèces de lézards qui ressemblent à des dragons, ouais, là, ouais. Et il faisait très très chaud, Et on était dans un restaurant où j'ai piqué un œuf cru. Je l'ai mis à midi sur une pierre brûlante au soleil. Et l'œuf, je voulais lui montrer que l'œuf allait cuire de suite. Ouais. Et je pensais lui faire goûter l'œuf, sauf que les geckos sont arrivés, ont tout bouffé.
1: Adrien Deguin est votre invité ce soir jusqu'à 21h. La suite de son parcours, c'est dans quelques minutes sur ICI.

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2: Avec votre invitée Ariane Daguin, entrepreneuse, consultante, autrice, personnalité culinaire, défenseuse de l'agriculture régénérative, ou comment passer de la Gascogne à New York en transformant un héritage familial depuis 7 générations, une aventure entrepreneuriale de renom. On va parler de votre enfance à Auch et on évoquait un instant, pour ceux qui nous rejoignent, vos vacances dans les Pyrénées avec une grand-mère, avec une tante, parce que c'était bon pour les poumons. Quels souvenirs vous avez des Pyrénées ou des Hautes-Pyrénées? Vous vous souvenez de l'endroit où vous alliez précisément, Ariane Daguin?
3: Oui, alors bon, souvent à une petite ville qui s'appelle Argelès-Gazoste, ouais. Mais aussi à Luchon.
2: Ah,
3: à Luchon, où un hôtelier était aussi un grand copain à mon père. Il avait l'hôtel Postégolf. Il s'appelait Pérafite, hein, et on est devenu très copines avec sa fille, hein, et je l'ai retrouvée. Elle est venue aux États-Unis relativement plus récemment. Je l'ai retrouvée, elle habite à Brooklyn, et maintenant ensemble on fait un petit truc sur Instagram, ça s'appelle Voilà Voilà Kitchen.
2: C'est génial.
3: Et on fait des petites recettes et on s'amuse beaucoup. Ouais.
2: Argelès-Gazost, c'est près de Lourdes. Salut les Argelésiens et les Argelésiennes qui nous écoutent au cœur du château et des anciens lavoirs. Ce sont vos souvenirs d'enfance, d'adolescence, mais deux salons, deux ambiances, parce que les Pyrénées, d'accord, mais il y avait Cannes avec l'autre grand-mère.
3: Oui. Ouais, ouais, ouais.
2: Alors là, c'est les Alpes-Maritimes, c'est encore autre chose là.
3: C'est ça, du côté maternel, on avait la honte de la famille paternelle, on avait les grands-parents végétariens.
2: Ouais, c'est terrible ça. Vous n'aimiez pas du tout parce qu'elle vous a nourri au Pambagna.
3: Alors non, elle faisait très très bien la cuisine. Hein.
2: Elle faisait du poisson au fenouil, je crois.
3: Oui, oui, oui, elle rôtissait des poissons entiers au fenouil, elle faisait des Pambagna délicieux.
2: Mais
3: nous on râlait tout le temps, on appelait la maison, mais enfin, comment? On ne mange pas de viande ici, on va dépérir.
2: Ouais.
3: Alors qu'on était très très bien nourris et très heureux, et j'ai un souvenir, j'ai encore l'odeur là en vous parlant de ce Pambagna et cette allée dans les îles de l'Hérens qu'on traversait, ces allées d'eucalyptus pour aller dans la petite crique secrète pour aller faire le pique-nique, et on savait que le Pambagna était là dans le panier et puis on avait hâte d'arriver.
2: Parce que justement, hein, les îles de l'Hérens, ça fait aussi partie de ces lieux que vous aimez. Vous avez des images, j'imagine, du massif de l'Estérel qui arrive, par exemple.
3: Alors, c'est marrant, dans les oreilles, j'entends la mer, je sais pas, c'est bizarre.
2: C'est tout à fait par hasard.
3: Incroyable.
2: Qu'est-ce qui vous vient, Ariane Daguin, quand vous entendez la mer comme ça et qu'on parle
3: Le Pambagna. Mais aussi les oursins.
2: Ah,
3: ça, c'est quelque chose. J'adore les oursins.
2: C'est vrai?
3: Vous aimez les oursins?
2: Pas du tout. Moi, ils m'ont piqué un jour, donc je leur en veux toujours.
3: Moi, j'adore ça. On y allait avec les ciseaux, on ouvrait les oursins, les ciseaux, on les mangeait comme ça, là, dans l'eau. Même dans l'eau.
2: Bon, alors, les Reims, ce sont des deux grandes îles, hein, Sainte-Marguerite et Saint-Honorat. Vous vous souvenez de ces îles-là? Vous les avez visitées, j'imagine. Il y avait un monastère. C'est des lieux où vous retournez. Parlez de l'eucalyptus, de ces odeurs qui reviennent. Quel lien vous entretenez avec ces lieux aujourd'hui?
3: Je n'y suis jamais revenu.
2: C'est pas vrai.
3: Non.
2: Donc depuis gamine, depuis adolescent. Vous n'avez pas envie d'y aller?
3: Ben, j'ai le souvenir de mon grand-père, de ma grand-mère, et je pense que ça me manquerait, tu vois, d'y aller et de voir qu'ils sont pas là, quoi. Mais et aussi quand, enfin, de façon générale, hein, faut pas. Mais quand je reviens dans un lieu où j'étais quand j'étais petite, tout d'un coup, ce lieu me paraît beaucoup plus petit, beaucoup moins impressionnant.
2: C'est toujours la même impression qu'on a chacun. Donc
3: Le lycée de filles à Auch, les copains Cassassus qui ont repris l'hôtel depuis, ont ouvert un restaurant, là, la cantine, dans l'ancien lycée. Maintenant, c'est devenu une opération immobilière. Et quand je vois les classes et le préau et là où on batifolait, je trouve tout très petit, très étriqué, alors qu'à l'époque, c'était immense.
2: Alors, vous faites bien de parler de batifoler. On a compris tout à l'heure que vous aimiez faire la fête, que c'est propre aussi à votre région. Vous étiez au lycée Pardaillon, il me semble, le nom de votre lycée.
3: Oui.
2: Une époque où, voilà, qui est intéressante, parce que vous qui portiez le tablier rose dans une école, vous en parlez tout à l'heure, où il n'y a que des filles, là, c'est la mixité.
3: Oui.
2: Donc, c'est l'adolescence. J'imagine aussi que c'est les premiers émois, les premières émotions et les premières fêtes. Et chez vous, quand on fait la fête, on peut entendre ça. Alors pour ceux et celles qui ne connaissent pas, Indaya, qu'est-ce qu'on entend là?
3: On peut dire occitan, mais en fait c'est du gascon.
2: Ouais.
3: Il y a notre hymne national en Gascogne, c'est le Secanto. C'est pas tout à fait celui-là, mais ça ressemble un peu.
2: C'est le train, celui-là. Ouais. C'est le train qui va ouais. vers Pau, je crois.
3: Ouais, ouais. Alors que le Secanto, c'est plus je chante pas pour moi, je chante pour mamie, etc. Et ce sont des chansons qu'on chante régulièrement chaque année pour Pentecôte à Vic, à Vic-Fezensac, pour les fêtes de Vic, où je retrouve chaque année mes amis d'enfance pour 3 jours, 3 nuits de fête. Voilà.
2: Votre adolescence et les premiers petits boulots, c'est en cuisine. Vous avez des souvenirs où vous faisiez les concerts avec votre grand-mère, le foie gras, les cèpes. Vous vous souvenez de cette période-là?
3: Oui. C'était dans la cour intérieure de l'hôtel.
2: C'est génial de partager ça avec des grands-pères, des grands-mères. Tout le monde n'a pas la chance de connaître ses grands-parents, encore une fois.
3: C'est vrai. Et c'est par elle que j'ai appris autant, sinon plus, qu'à la cuisine de mon père, puisque à la cuisine de mon père, c'était clair, ça n'a jamais été dit, mais c'était clair que c'est mon frère qui allait reprendre, et donc il avait son plan de stage.
2: Ouais.
3: Et moi, j'aidais là où il fallait, quoi. Hein. Je plumais les canards quand ils arrivaient. Voilà,
2: alors, depuis 20 heures, on vous écoute, hein, on se dit, bon, bah, voilà, elle va aller travailler dans la gastronomie, elle va peut-être passer derrière les fourneaux, elle va faire autre chose. Et vous décidez d'être journaliste.
3: J'adore écrire, j'adore écrire. C'est clair qu'on me veut, on ne me veut pas dans la, dans la gastronomie. Il y a une espèce d'atavisme. J'étais dedans, dans la marmite.
2: Bien sûr.
3: Tout autour de moi, c'était que la gastronomie. En Gascogne, on ne vit que pour la gastronomie. Soit on est dans le vin de Madiran ou de Saint-Mont, l'Armagnac, soit on fait des foie gras, soit on est fermier ou on fait pousser du tournesol, du maïs. Enfin, tout le monde est dans la gastronomie d'une façon ou d'une autre, pas que dans la restauration. Et donc, je voulais voir qu'est-ce qu'il y avait d'autre. Et en plus, j'aime beaucoup écrire. Donc, je me suis dit, bon, pourquoi pas journalisme.
2: Et vous partez à Toulouse?
3: À Toulouse, un an. Ça n'a pas duré très longtemps.
2: Qu'est-ce que vous faites à Toulouse?
3: Sciences Po. Je démarre Sciences Po pour devenir journaliste après.
2: Ouais. Ouais. Ça va un peu vivre un petit canard quand même de la famille. C'est vrai? Parce que vous me dites, on ne voulait pas de moi dans la cuisine, dans la gastronomie.
3: On ne voulait pas de moi. À nouveau, ça n'a jamais été dit. Hein. C'était quelque chose qui, à l'époque, était normal. Les filles partaient, suivaient un mari, et les garçons restaient et reprenaient la boîte. C'était normal.
2: Bien. Toulouse, vous y restez un an, mais il y a l'appel de l'ailleurs. Et dans un instant, on ira. Alors, on va aller loin. Vous allez partir aux États-Unis, un peu comme ça. Je vous poursuis sur un coup de tête. Hein, vous nous direz. Vous allez peut-être vivre votre American Dream. Et puis, alors, vous allez surtout découvrir des choses extraordinaires qui fait que vous allez y rester et y faire une carrière superbe. On va en parler dans une poignée de secondes avec vous, Arène Daguin. On reste en France avec une autre belle initiative. Ici, ça entreprend. C'est votre rendez-vous quotidien pour soutenir les entrepreneurs. Aujourd'hui, Catherine Quicandon, vous nous proposez une jeune femme qui a décidé de prendre en main un problème féminin, les douleurs menstruelles. Une idée qu'elle a eue pendant ses études et qu'elle a concrétisée.
4: À Wettolsheim, au sud de Colmar, dans le Haut-Rhin, on a chaud.
5: Je tiens, c'est très chaud. J'ai réussi à la récupérer, ça sort du four, c'est brûlant.
4: Alors non, ce n'est pas si chaud que ça et ça ne sort pas du four, mais de la tête d'une jeune entrepreneuse de 24 ans, Salomé Kloumann. Il s'agit de Warmly, une culotte chauffante pour soulager les douleurs des règles, d'endométriose ou de lombaire.
6: Il y a des filaments en fibre de carbone sur le devant et sur le derrière. Et dans la petite poche, il y a une batterie qu'on place et elle est toute légère et ça va chauffer le devant, le dos et le bas.
4: 3 niveaux de température pour s'adapter à l'intensité de la douleur. La batterie a une autonomie de 4 heures environ. Salomé se fournit en Chine, mais elle organise seule toute la logistique depuis l'Alsace. Les culottes sont en vente depuis février seulement, mais elle a déjà des commandes de Belgique, du Pays-Bas, du Royaume-Uni et de l'Allemagne. C'est plutôt classe et les retours clientes sont très positifs.
6: Notamment de mamans qui ont acheté pour leur fille en me disant que leur fille adore, ça leur permet aussi de prendre beaucoup moins d'antidouleurs durant la journée ou de se sentir moins gênées à l'école parce qu'elles n'ont plus besoin de prendre leur grosse bouillotte. Mais aussi surtout des mamans qui me disent qu'elles sont très reconnaissantes que je fasse ça pour les femmes et qu'elles auraient trop aimé avoir ça quand elles étaient plus jeunes.
4: C'est vrai que l'on a tout essayé de multiples remèdes et d'astuces de grand-mère, pas toujours efficaces à 100%. Le prix de cette culotte chauffante, un peu moins de 90 euros, un prix qui se justifie par la technologie intégrée et par le fait qu'elle se met par-dessus votre culotte, donc vous n'êtes pas obligé d'en avoir plusieurs et surtout, elle se lave sans problème. Par ailleurs, Salomé commence à développer des partenariats avec des mutuelles. Comment Salomé a eu envie d'entreprendre dans ce domaine?
6: Alors simplement, je souffrais énormément au ventre et au dos et je trouvais que les solutions actuelles, c'était pas du tout optimal. Par exemple, la bouillotte, elle n'est pas du tout discrète ni pratique, un peu lourde et on doit réchauffer l'eau toutes les demi-heures. Donc j'ai pensé aux habits de ski qui sont chauffants, comme par exemple les gants, et je me suis dit qu'on pouvait tout simplement intégrer cette technologie dans une culotte.
4: Plus d'infos sur warmly.fr, W-A-R-M-L-Y. Merci à Ici Alsace pour cette idée qui apaise. Ici, ça entreprend dans le Haut-Rhin avec Warmly, une culotte chauffante qui change la vie des femmes et des autres. Oui, parce que quand on a mal au ventre, tout le monde a mal au ventre.
2: Merci Catherine Kikandor. Nous, on n'a pas du tout mal au ventre avec Ariane Daga. On est même en train de se régaler. On va aller faire un tour aux États-Unis dans un instant. Vous allez y partir à l'âge de 18 ans, c'est jeune, hein, de partir comme ça.
3: Oui, mais j'avais rien à perdre.
2: C'est vrai, bah vous avez même tout à gagner parce que vous allez y vivre une aventure totalement extraordinaire. Vous allez surtout découvrir qu'ils ne savent pas vraiment faire du foie gras là-bas. C'est un peu de la conserve, que c'est pas terrible et vous allez avoir une belle idée de génie. Vous allez créer une entreprise, notamment d'Artagnan. On en parle dans un instant, avec plaisir. Ariane Daguerre est votre invitée. Parcours très inspirant ce soir, sur Ici.

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13: C'est une jolie passerelle entre la France et les États-Unis qui se dessine ce soir avec notre invitée Ariane Daguin, chef d'entreprise franco-américaine, aujourd'hui fondatrice de D'Artagnan, dont nous allons parler dans un instant. C'est toute sa culture gastronomique gasconne qui s'invite dans sa vie. Mais là, tout de suite, on va prendre la direction de Big Apple. À 18 ans, vous partez aux États-Unis, vous êtes fan des grands espaces. De toute façon, vous êtes fasciné par l'idée de cette notion de liberté. Puis en plus, vous avez parlé de chevaux tout à l'heure, vous adorez les chevaux.
14: Oui.
13: Et les cow-boys.
14: Oui.
13: Du coup, vous allez aux États-Unis.
14: Oui, et je me suis complètement trompé, j'arrive à New York, il n'y a pas de cow-boys.
13: C'est pas ça, quoi. C'est pas cette ambiance.
14: Grosse erreur.
13: Qu'est-ce que vous dites? Alors, s'il n'y a pas de cow-boys, il y a quoi? Il y a qui?
14: Alors, c'est quand même très grand. Il n'y a pas les grands espaces, mais tout est trop grand, tout est trop gros. Les bagnoles sont énormes, les verres d'eau sont énormes, les glaçons sont énormes, tout est énorme.
13: Et ça vous convient pas?
14: Non, c'est surprenant. C'est pas, non, ce qui me convient pas, c'est que j'arrive et que il y a rien à manger. Enfin, c'est vraiment pas bon. Mais vraiment pas bon. Enfin, le premier poulet que j'ai mangé aux États-Unis,
13: ouais.
14: Je vous promets, je pense que j'ai en le mangeant, je me suis dit, il faut que je rentre à la maison. Ça, c'est pas possible.
13: Alors, vous n'êtes pas rentré tout de suite à la maison. Vous allez rentrer d'abord à la Columbia University en deuxième année de Sciences Po, hein, ce que vous avez entamé à Toulouse juste avant, mais vous laissez tomber une fois de plus, hein, assez rapidement tout ça. Vous devenez jeune fille au père, vous cherchez à financer vos études. Mais du coup, vous dites, ah ben, j'ai 18-19 ans, mais j'ai quand même une sacrée expérience, connaissance dans la gastronomie, de par votre enfance. Et vous dites, il y a peut-être un truc à faire, là.
14: Ou pas encore. Là, au départ, c'était pas ça. C'était la survie. C'était les études sont très très chères aux États-Unis.
13: Ouais.
14: J'en avais pas conscience quand j'y suis arrivé. Donc, il a fallu trouver des petits boulots. J'ai trouvé un petit boulot dans la première, la seule charcuterie de New York, qui s'appelait Trois Petits Cochons à l'époque, pour me permettre de payer les études. Sauf que ça suffisait pas.
13: Ouais.
14: Donc, à la rentrée, d'abord, il s'est passé deux choses. Mes patrons, ils étaient deux associés, m'ont proposé de me garder à plein temps et de me faire la carte verte, hein, avec leur avocat, ce qui est assez rare et une bonne occasion aux États-Unis.
13: Carte de résident aux États-Unis, ouais.
14: C'est ça. Et d'un autre côté, de toute façon, j'avais pas assez d'argent pour revenir aux études, qui me poursuivait plutôt que je les poursuivais. Donc, c'était pas, peut-être pas plus mal.
13: Ouais. Alors, vous dites qu'effectivement, vous vous rendez compte que c'est pas terrible ce qu'on y mange. Vous observez les productions, les chefs américains. Vous trouvez que le foie gras, ils y connaissent rien, que c'est des produits en conserve.
14: Ils les
13: font venir à droite à gauche. Bon, ils les retravaillent peut-être. Bon, puis il y a histoire, à un moment donné, il y a deux personnes qui arrivent avec un foie gras sous le bras, là.
14: Oui.
13: Et c'est l'idée.
14: Alors, c'est vrai qu'il y a ce contraste aux États-Unis entre, à ce moment-là, entre d'un côté une alimentation et un choix d'alimentation vraiment, vraiment pas bon, ce poulet qui sentait le poisson, qui était nourri de je sais pas, de protéines de poisson, je sais pas de qu'est-ce qu'il leur donnait, et puis qui était vraiment mou et il n'y avait pas besoin de couteau pour de la bouillie, quoi. Et de l'autre côté, on sentait poindre quand même cette envie des Américains, cette curiosité vers la gastronomie et l'art culinaire.
13: très vite, vous décidez de créer votre propre entreprise, D'Artagnan. Non logique, qu'on a évoqué tout à l'heure, puisqu'on rappelle qu'il est né près de Lupiac, dans le Gers, au début du XVIIe. D'Artagnan s'est né en 1985. Alors, c'est pas que le foie gras, c'est le gibier, c'est le magret, c'est le jambon, c'est le canard, c'est les terrines, c'est tout ça. Vous devenez, je survole, parce qu'il nous faudrait plusieurs émissions, à un moment donné, avec cet American Dream, vous devenez premier distributeur mondial de foie gras et de volaille aux États-Unis.
14: Mondial, aux États-Unis.
13: C'est un peu le monde, les États-Unis. Mais vous devenez premier distributeur aux États-Unis sur l'ensemble des États, des 51 États. Ouais. Donc,
14: enfin, s'il faut plusieurs heures, je reviens. Hein. Vous me dites quand vous voulez que je revienne.
13: Avec plaisir. Non, mais la progression, elle est extraordinaire. Je ne sais pas si vous avez le sentiment que ça va vite. Parce que vu
14: ça va très vite. Ça va très vite. Les deux gars en question dont vous parliez arrivent avec un foie gras dans les mains. Ils avaient tout prévu, de la ferme, de l'éclosoir, à l'élevage, au gavage, à l'abattage. Sauf la commercialisation. Donc, ils sont venus nous voir, autres petits cochons. Mes patrons n'ont pas voulu rentrer dans le truc. Et moi, je me suis dit, c'est historique. Enfin, tout ça, c'est un peu par hasard, quand même, hein, de revenir dans la gastronomie. Et là, qu'un foie gras arrive, devant moi, je ne pouvais pas laisser passer ça.
13: Alors ça va aller tellement vite, et quand je vous parle de numéro 1, on pourrait se parler de ce sommet du G7, où vous êtes sous-chef de votre papa à ce moment-là, ça se passe à Paris, on est de retour à Paris.
14: Sous la pyramide.
13: Exactement, ouais. Pyramide du Louvre, G7, ouais. Alors il y a François Mitterrand, il y a Helmut Kohl, on est en 1989, hein. Ouais. Il y a Margaret Thatcher, il y a George Bush, et vous faites goûter le foie gras à George Bush.
14: George Bush senior.
13: Père, ouais. Bien sûr, père.
14: Ouais.
13: Goûter.
14: Si.
13: Il y a un goûteur.
14: En fait, ce qui s'est passé, c'est que mon père me dit, tu viens me donner un coup de main. Moi, je vois une espèce de possibilité de faire un peu de pub pour D'Artagnan qui venait de naître, ouais. Ma boîte. Et donc, j'arrive tout de suite et j'arrive avec des foie gras. Déjà, petite transpiration à la douane, parce que j'amène des foie gras américains en France. Ouais. Je ne sais même pas si c'est légal ou pas. Ça passe. Et puis ensuite, le chef du protocole de l'Élysée, qui était là et on avait fait le menu, mon père avait fait le menu, dit, il n'est pas question de mettre un foie gras américain avec les autres foie gras dans l'assiette. Et on l'a fait quand même. Et donc, l'assiette avait 4 foie gras, dont le foie gras américain à 6 heures. Et à 6 heures dans l'assiette. Et à la fin du repas, on a eu l'opportunité d'aller et voir un peu comment ça s'était passé et si ça leur plaisait. Ouais. Mon père est allé en ligne droite voir le président Mitterrand et moi je suis allé directement voir le président Bush.
13: Avec peur de rien.
14: J'avais dans la main une terrine pour lui montrer que c'était bien du foie gras américain. Je lui ai dit, écoutez, vous avez apprécié le foie gras, j'ai vu les assiettes revenir, vous avez mangé, c'était celui qui était là en bas. Et il a dit, effectivement, ça m'a beaucoup plu. Je lui ai dit, c'est du foie gras que vous pouvez absolument avoir aux États-Unis. Et depuis, donc, nous sommes fournisseurs de la Maison Blanche.
13: Extraordinaire dans votre parcours, parce que vous venez de le dire, vous êtes aujourd'hui encore un fournisseur officiel de la Maison Blanche. Vous avez, vous fournissez en foie gras et en volaille Barack Obama, Bill Clinton, Donald Trump, encore aujourd'hui. Ça me paraît dingue. Hein.
14: Ouais. Enfin, Trump, pas trop, c'est pas son truc. Et Bill Clinton, c'était bien un moment, jusqu'au moment où Hillary a mis Bill
13: à la rue.
14: Non. Au régime sec.
13: Ah, pardon.
14: Au régime sec.
13: Beaucoup de régime, elle l'a mis. Hein.
14: Ouais. Non, mais là, il a eu quand même une alerte cardiaque.
13: Ouais. Ah oui, quand même.
14: Et ouais. Et là, après ça, alors il continuait à acheter des pentas, des trucs comme ça pour la maison. Et puis, évidemment, tout ce qui était un peu plus luxueux ou gras pour les dîners de prestige. Mais pour l'appartement, c'était plus que des pentas. Après, des volailles très...
13: Je suis très au garde à vous de me dire que vous avez fourni à Barack Obama, par exemple, les foie gras et les volailles. On va revenir sur cette relation que vous avez avec...
14: Très gourmand.
13: Très gourmand. Barack, fait partie des plus gourmands. Oui. On va reparler avec Gourmandise d'ici 21h de ce parcours impressionnant d'Ariane Daguin. Ça marche ici, qu'en pensez-vous? Ça a marché pour vous, ça marche aussi en France. Je ne sais pas si vous lancez des défis, des challenges, ou si vous avez en tête un projet pour les prochaines semaines ou les prochains mois. L'homme que nous allons vous présenter ce soir va peut-être vous inspirer. Ça marche ici, qu'en pensez-vous? Un reportage dans le Grand Est avec Robin Bernot et Maxime Dillinger.
9: Pour tourner une page, un homme a parcouru 24 000 km à vélo.
10: Écoutez, je pense que c'est ressourçant.
9: Cet homme c'est Thomas Villot et il s'est lancé un défi hors norme, passer à vélo devant tous les McDo de France sans jamais s'y arrêter. C'est ainsi qu'il a souhaité se servir de son passé pour avancer. Cet aventurier, conférencier et ancien obèse vient tout juste de boucler ce Tour de France pas comme les autres. Avec ses 24 000 kilomètres, il est forcément passé ici, dans notre département, des journées bien chargées qu'il raconte à Maxime Dillinger.
10: Une journée, ça ressemble à 4h15 debout, 5h20 sur le vélo, où je mets le casque. C'est un peu comme, Je dirais, comme la personne qui pointe au boulot. Et je roulais entre 10, 11, 12, 13 heures, 14 heures, suivant les journées. Et 18 heures, 20 heures, j'enlève le casque et la journée est finie. Je mange, je me lave, je mange et au lit.
9: Alors, cette aventure, Thomas l'a imaginée après un changement de vie. Il cherchait un moyen de marquer ce nouveau départ. Alors ici, ça marche, ça roule même. Mais vous, quel regard portez-vous sur ce défi? Sophie, par exemple, trouve ça génial.
15: Ça permet justement de couper le quotidien, de se reconnecter à la nature, de méditer, de se retrouver soi, de faire une pause dans un monde où on n'a pas forcément le temps de faire des pauses. Et oui, c'est un bon challenge.
9: Et vous, tiens, est-ce que vous auriez pu le faire?
15: Non. Pourquoi? Parce que des petits challenges, oui, mais partir avec mon vélo, mon sac à dos, comme ça, j'ai un petit côté trouillard de m'aventurer comme ça, non, voilà.
9: Bon, parcourir plus de 20 000 kilomètres à vélo, peut-être pas, mais se lancer régulièrement des défis, tiens, est-ce que c'est important?
15: Les projets, c'est des moteurs, hein, que ça soit personnel, familiaux, entre amis, ou voilà, enfin, c'est vraiment un moteur qui permet d'avancer, de ne pas se ratatiner, de s'ouvrir au monde. Non, je trouve que c'est vraiment... ça, c'est indispensable.
9: Si vous voulez en savoir plus sur l'aventure de Thomas Billot, je vous conseille d'aller sur son compte Instagram Billot. Ça s'écrit B-I-2-L-O-T. Il a documenté dessus toute son aventure.
13: Voilà, aussi qui a eu la même audace que vous, Ariane Daguin. Hein. 24 000, c'est un autre sujet, mais 24 000 kilomètres.
14: Ah non, mais moi j'ai mal aux fesses, rien que d'écouter ça.
13: Fournisseur officiel de la Maison Blanche en foie gras et en volaille, la Gascogne qui s'invite aux États-Unis grâce à la croissance de votre entreprise D'Artagnan. Véritable passerelle entre la France et les États-Unis, on vous voit dans les médias à ce moment-là. Vous côtoyez les grands dons, vous devenez évidemment une ambassadrice de la gastronomie, une ambassadrice française aux États-Unis, avec ses bons produits du terroir que nous allons peut-être déguster avant 21h avec votre invité Ariane Daguin.

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2: Avec mon invité Ariane Daguin, c'est grâce à son savoir et sa région gasconne qu'elle va construire l'essentiel, ou en tous les cas une grande partie de sa carrière aux États-Unis. Elle est devenue une personnalité reconnue, fournisseur de foie gras, de volaille à la Maison Blanche. Elle nous a même confié que c'était Barack Obama qui était le plus gourmand de son enfance du côté de Hoche dans le Gers. Elle a le désir de tracer justement cette propre voie, un héritage qui perdure aujourd'hui avec non plus la 7e mais une nouvelle génération. Oui, parce qu'on va parler de votre fille quand même dans un instant. Comment on emporte sa région avec soi lorsque l'on construit sa vie à l'étranger, à Rendaguin?
3: Dans la gastronomie, c'est pas très difficile. Il suffit d'aimer, de convaincre. Aimer, convaincre qu'on a raison, que nos produits, ce sont les meilleurs, et qu'il faut bien manger, manger sain et équilibré, mais bien manger, et que c'est ça la vérité. Et donc, la gastronomie gasconne, c'est ce qu'il y a de mieux, c'est bien connu, c'est évident.
2: Ariane, vous avez quitté la Gasconne pour construire une trajectoire différente de celle de votre papa, dont vous souhaitiez aussi vous distinguer, on a compris en tous les cas, avant de transformer cet héritage en entreprise, et puis plusieurs décennies plus tard, vous travaillez donc avec Alix, qui est votre fille, pour un projet centré sur la terre, l'alimentation, la transmission, finalement, vous voyez, c'est des

0: Avec ceux qui peuvent trouver dans le supermarché ou qui a été élevé de façon industrialisée. Alors je distille, je fais mes propres alcools, mes liqueurs, je fais un petit café, je fais les soupes.
1: Il est où ce café ?
0: Eh ben dans la ferme, à All for One, One for All, à Goshen, New York. Mais il faut venir.
1: Alors j'en reviens en région française, parce que je parle de votre fille, d'Alix. Est-ce que c'est cette même Alix que vous emmeniez à Montpellier, dans les grands hôtels, dans les beaux hôtels? Il n'y a pas qu'à Montpellier d'ailleurs.
0: Pas qu'à Montpellier, non. On piquait la décapotable de ma mère, et je l'emmenais dans les grands restaurants. Donc là, une année, on a fait les Frères Pourcel à Montpellier, puis après on s'est arrêté à Lousteau de Beaumanière, puis on montait à Vézelay, et... On est monté jusqu'à Paris même, mais à chaque fois, donc on s'arrêtait sur les coups de midi, on montait dans la chambre, on se mettait en maillot de bain, on redescendait, on faisait un petit plouf avant le déjeuner, et on se faisait vraiment un très bon déjeuner. Et donc, Montpellier, oui, Beaumanière, oui, Vézelay, oui, on arrive aux Crayères à Reims, pareil, on arrive... On nous montre notre chambre, une chambre magnifique avec la vue sur le parc, le petit balcon, enfin le grand balcon. Donc, maillot de bain, Paris Match sous le bras, crème solaire. On descend, c'est midi, les gens commencent à rentrer. Où est la piscine ? Il n'y en a pas. Et alors là, un peu ridicule quand même, demi-tour, hop, ascenseur, on remonte de suite. Et petite honte quand même, et ils en parlent toujours, hein. Apparemment à l'époque c'était les Boyers, ils en parlent toujours, Ariane, oui, celle qui cherchait la piscine.
1: Est-ce qu'il y a des régions de France comme ça que vous appréciez, que vous avez découvert à l'occasion de déplacements ? Voilà, on a beaucoup parlé de certaines régions, on a évoqué la vôtre évidemment, mais je sais que par exemple la Bretagne, c'est une région que vous connaissez moins et que vous aimeriez découvrir davantage.
0: Oui, parce qu'évidemment on a tendance à revenir vers un peu la famille. La source, en Gascogne chaque année obligatoire, et puis après, si on doit bouger un peu, ça sera plutôt vers les autres grands-parents ou alors les cousins en Provence.
1: Sont où en Provence ?
0: Saint-Rémy.
1: Ah voilà.
0: Cabane et Saint-Rémy. Oui. Et ma petite sœur était restée là-bas longtemps d'ailleurs. Elle s'est installée là-bas. Elle avait une petite pâtisserie qui s'appelait le Petit Duc.
1: Quand on est loin de la France et qu'on vit aux États-Unis, il y a des régions comme ça au-delà de la vôtre qui vous manquent. On réfléchit parfois. On se dit tiens, je voudrais bien, quand je reviens, profiter de mon temps pour découvrir la Normandie que je ne connais pas, ou aller en Creuse par exemple.
0: Tout à fait. Enfin, la Creuse, je ne sais pas. Mais
1: je dis ça par hasard.
0: Mais la Normandie, oui, tout à fait.
1: Me fâchez pas avec la Creuse.
0: Non, mais bon, c'est vrai, l'Alsace, et puis c'est vrai que la Bretagne est un endroit où je suis pas allé, il faut que j'y aille voir un peu,
1: Il paraît que chaque année vous faites venir des gastronomes américains en Gascogne justement pour leur faire découvrir plein de belles choses.
0: C'est la même technique qu'à la ferme, j'adore convaincre et faire découvrir... et voir dans l'œil des gens cette découverte et cette joie de découvrir les bons produits, la bonne gastronomie. Et la Gascogne, pour ça, c'est fabuleux. Et donc, chaque année, au moins une fois par an, j'amène un petit groupe, alors entre 12 et 14 personnes. Ce sont des gens qui sont des gastronomes, amateurs, c'est pas des professionnels. Mm-hmm. Enfin, des fois, je fais des chefs pros, mais j'adore venir avec des gens qui aiment cuisiner, mais qui savent pas trop. Qui connaissent de la France Paris et la Riviera, point barre, et qui sont assez ouverts pour aller découvrir avec moi une région complètement inconnue. Et là, je leur fais faire des trucs, ils n'en reviennent pas. On va ce matin au marché, on achète chacun le canard avec le foie gras encore à l'intérieur, puis on va au labo et je leur montre, on ouvre le foie gras, on fait les terrines, on fait les confits, on fait on fait la terrine de foie gras, on fait les magrets, je les fais cuisiner en groupe, il faut aller au marché en groupe pour faire chacun son plat et faire le menu par rapport au marché et rien d'autre. On va voir l'éleveur de porc noir de Bigorre et on goûte à tous les jambons. Et que des trucs comme ça. Les Armagnacs, bien sûr.
1: Quel ancrage, quel territoire. Alors, l'Armagnac, vous n'auriez pas dû me lancer là-dessus. Ah. C'est quoi cette histoire selon certains amis? C'est à grand renfort d'Armagnac que des copains ont réussi à vous convaincre de reprendre l'épicerie de la Comtesse du Barry.
0: Eh ben oui.
1: Ils vous ont eu, c'est ce qu'on s'est dit, vous les avez eu aussi. Bref, vous êtes à la tête de la Comtesse du Barry.
0: Oui. Enfin, la Comtesse du Barry...
1: Avec modération, j'ai oublié de le préciser.
0: Oui, il faut le dire.
1: Pas la Comtesse du Barry, l'Armagnac, bien sûr. D'accord.
0: une entreprise historique qui date de 1908. Cette

0: femme qui n'était pas du tout comtesse d'ailleurs, qui s'appelait Du Barry, mais en un seul mot, pas en deux.
1: On nous a menti.
0: Tous les villageois commençaient à appeler la comtesse. C'est ça qu'elle a mis ça sur son étiquette. Elle était charcutière. C'était la première à mettre du foie gras en conserve et à l'envoyer par correspondance dans les grandes villes de la France. Et elle a bien réussi. Elle faisait le meilleur foie gras du coin. Ouais, ouais. Il y a eu un engouement terrible. Sa fille a repris très bien. C'est les deux petits-enfants, les deux frères, la croix très bien. Moi, c'est comme ça que je les ai rencontrés, que j'ai eu conscience de la comtesse Du Barry. Quand j'étais jeune en Gascogne, c'était vraiment l'entreprise du coin qui comptait. Quand ils venaient au restaurant de chez mes parents, les gens les attendaient dans le hall de l'hôtel pour leur passer un message, pour leur dire bonjour. Enfin, on sentait les dignitaires du coin. Et puis, c'est tombé. Ça a été vendu, c'est tombé, ça s'est endormi. Et là, c'était à vendre. Et c'était pas en très bon état. Et donc, l'idée était, pour des amis à moi, de reprendre. Ils ont essayé de me convaincre. Je dis non, il n'en est pas question. Et puis, on est allé chez Michel Guérard.
1: Et voilà, c'est le piège, ça. Voilà, c'est le piège. Voilà. Alors, on a compris maintenant, voilà, vous êtes à la tête de ces épiceries. J'en cite quelques-unes. Versailles, Vincennes, Neuilly, Paris, Saint-Germain-en-Laye. Il y avait un événement, d'ailleurs, hier, à Paris, du côté du boulevard Haussmann. Voilà, on a pu déguster de bonnes choses, comme la terrine de foie gras entier à l'ail noir ou les ballotines de foie gras à la truffe. Voilà, quelques exemples pour la comtesse Du Barry, dont vous avez repris l'épicerie. Vos clients, au-delà d'être Barack Obama, et vos amis, Robert De Niro, Gwyneth Paltrow et Jean Reno. Je voudrais qu'on se dise un mot sur Jean Reno, parce que vous l'avez un peu taquiné. Il a un très beau domaine qui est au Beau-de-Provence.
0: Oui.
1: Il fait de l'huile, Jean.
0: Oui.
1: Il vous a un peu demandé d'exporter son huile, finalement, aux États-Unis.
0: Jean, c'est un grand cœur. On dirait pas comme ça, hein, un grand bonhomme avec les lunettes, des fois une vue. Mais il a un cœur énorme. Et puis, alors on s'est lié d'amitié très vite. Et puis il m'a tanné pendant un an. Est-ce que tu pourrais distribuer mon huile d'olive à tes copains restaurateurs de New York, parce que j'en fais pas assez pour distribuer en grande quantité, mais quand même ça me ferait plaisir de l'avoir un peu. Et puis moi je lui disais, mais moi, tu vois, D'Artagnan, c'est des produits carnés, tout est réfrigéré, on n'a pas de bouteille en verre, je suis pas équipé pour ce genre de truc, c'est pas possible.
1: On va lui avoir mis un test quand même, hein.
0: Ben, il a continué pendant un an, il a insisté. Donc, du coup, je me suis dit, bon, ben, on va faire une dégustation à l'aveugle avec tous les copains chefs. Ouais. Et donc, j'ai invité tous les grands chefs de New York autour d'une table, des bouteilles enveloppées de papier alu, dans sa bouteille au milieu.
1: Il a gagné.
0: Il a gagné.
1: C'est énorme. C'est magnifique. Et du coup, vous l'avez pris.
0: Ah ben, obligé.
1: Ben voilà,
0: obligé.
1: Ben c'est fait. Il a pris le choix. Oui. On pourrait parler pendant des heures. Je ne sais pas quel regard vous portez sur votre parcours, sur cette jeune fille née à Paris par hasard, mais qui va grandir dans le Gers, avec tout ce qu'on vient d'évoquer, avec cette arrivée aux États-Unis, ce que vous devenez. Vous êtes fier, j'imagine, quand même, des gens qui ont travaillé avec vous et de vous-même.
0: Absolument. Oui. Et de ce que la comtesse est en train de devenir. Tout à fait.
1: On suivra les actualités de la comtesse, qui n'en était pas une, mais vous êtes vraiment une comtesse du cœur et de la gastronomie. Merci. Bon oui, c'est un joli titre.
0: Merci Eric.
1: Vous avez compris que maintenant avec Ariane, on va laisser faire un petit foie gras avec de l'armagnac avec modération, bien sûr. Ariane Daguin, merci d'avoir été notre invitée. C'est un plaisir. On se retrouve dès demain sur Ici avec d'autres invités. 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J'ai envie de dire bon appétit.

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2: Salut à toutes, salut à tous et bienvenue sur votre radio. Ici, c'est Décibel, votre rendez-vous musique jusqu'à 20h. On est ensemble en direct. Ce soir, on fêtera l'anniversaire de Bernard Lavilliers. Bernard, idole, il a 80 ans aujourd'hui, dites donc. Ah bah oui, ça on va évidemment lui rendre honneur. Il y aura aussi ce soir un petit blind test autour des chansons de l'année 1996, les chansons qui ont 30 ans. On vous parlera du succès incroyable, énorme, de Zao de Sagazan en Allemagne, ou encore notre coup de cœur du jour, une jeune artiste belge à tomber, elle s'appelle Camille Yembe. Mon invité de ce soir, vous le connaissez par cœur, lui aussi depuis les années 90, un peu comme mon blind test. L'excellent Sinclair est de retour. Il vient de sortir coup sur coup deux très très bonnes nouvelles chansons qu'on va découvrir ce soir dans Décibel. Il a aussi annoncé une grande et belle tournée qui s'arrêtera au Zénith de Paris au mois de novembre prochain. Sinclair, bilan et perspective, c'est le programme de ce soir dans Décibel. Et son dernier album en date, So Sorry, est à gagner au Blind Test. Alors n'hésitez pas à vous inscrire. On vous attend au standard. C'est Sadika au bout du fil ce soir. Car oui, dans ma génération, il y avait encore des fils au téléphone. 0810 055 056. Appelez-nous! Allez, comme promis, on démarre l'émission en faisant un petit tour en Allemagne avec Zao de Sagazan. Zao de Sagazan, vous le savez, énorme succès avec son premier album, La Symphonie des Éclairs, certifié triple disque de platine en 2023. Il est sorti ce disque et en 3 ans, elle a fait plein de trucs. Elle a fait 400 concerts, elle a chanté aux Jeux Olympiques, elle a chanté au Festival de Cannes, elle a gagné une foultitude de victoires de la musique et elle a joué dans une série allemande. Alors pas d'Eric, j'aurais adoré, mais ce n'est plus possible. Non, dans Babylone Berlin, qui est une super série policière allemande pour le coup. Et elle joue le rôle de Madame Libertine, une chanteuse de cabaret qui chante le titre emblématique de la série. Attention pour une fois, mon allemand LV2 va me sortir. Zu Arsch, zu Staub, voilà. Et elle cartonne, les Allemands ont adoré l'interprétation de Zao de Sagazan. En plus, elle parle parfaitement allemand. Elle peut donc donner chez eux des interviews. Et puis son style de musique, évidemment, est très apprécié là-bas. Elle aussi, ceci dit, elle aime l'Allemagne, la preuve, quand il y a quelques années, elle avait sorti un EP de reprise, elle avait repris Nena et son Neun und 90 Luftballons, Zao de Sagazan, auf Deutsch, sur ici.

0: Zao de Sagazan, la nouvelle star en Allemagne. Elle est au casting donc de la cinquième et ultime saison de la série Babylone Berlin.
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0: L'artiste coup de cœur du jour s'appelle Camille Yembe. Elle vient de Belgique et moi je me souviens la première fois que j'ai entendu parler d'elle, c'était dans la bouche de Stromae qui disait « cette fille-là, elle est terrible ». Oui, parfois il imite Johnny, je vous jure que c'est vrai. Non, c'est faux. Mais en tout cas, il le pense et ça, c'est très beau. Camille Yembe, donc artiste belge, il y a un côté pop évident qui donne envie de chanter et de danser avec elle, mais une plume acérée et assumée, Camille Yembe a appelé son album « Jeune et laide ». Ça vous rappelle peut-être un magazine qui nous tyrannisait quand nous étions ados. Mesdames, « Jeune et laide », donc Camille Yembe, surtout jeune et talentueuse, elle vient d'être récompensée. Elle a eu la doublette du prix Joséphine. Les artistes l'ont récompensée en disant que c'est son album, « Jeune et laide », qui était l'album de l'année à découvrir. Et le prix jeune aussi, 18-20 ans, du prix Joséphine, a distingué Camille Yembe. La vie est belge, les amis, avec elle. Elle est en tournée, je vous donne les dates. Après sa chanson, rien à fêter.

Mais oui, bravo les Belges. Vous perdez peut-être de temps en temps au foot, mais franchement, en musique, tout va bien. Elle s'appelle Camille Yembe. Son excellent album Jeune et Laide et les concerts, bien par exemple demain soir à la Lune des Pirates à Amiens ou encore à Nancy avec Suzanne et Mickey pour le Nancy Jazz Pulsation. Ça sera le 13 octobre. Bougez pas, les amis, j'ai un Sinclair sur le feu. Sinclair est ce soir l'invité de Décibel. À tout de suite.

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1: Youpi, mon invité de ce soir, c'est Sinclair. Bienvenue.
2: Bien, merci. Ça va?
1: Bah, ça va super bien, cher Sinclair. Toujours ravi de vous recevoir ici dans Décibels. J'avais envie qu'on compare la toute première chanson de vous qu'on a entendue et la toute dernière qui est sortie. La toute première, c'était 93 et c'était Votre Image.

0: Moi j'ai dit on fait une émission bilan et perspective.
1: Ouais, j'ai
0: donc là on commence direct.
1: Alors.
0: Déjà la voix, je trouve que votre voix, évidemment elle a changé, elle a évolué, mais vous n'avez rien perdu du tout, vous bossez beaucoup la voix.
1: Jamais, justement.
0: Ah c'est ça le secret, c'est rien
1: foutre. Travailler c'est mourir. Non, en fait, c'est pas ça. C'est que quand j'ai commencé, je me suis dit que j'étais chanteur.
0: Ouais.
1: Mais j'avais jamais pris de cours de chant. Après, je me suis rendu compte que c'était difficile d'obtenir ce que je voulais, mais j'obtenais autre chose. Après, pour les concerts, je me suis rendu compte qu'il fallait bosser. Parce
0: oui,
1: que sinon au bout du deuxième concert, il n'y a plus de voix déjà.
0: Ouais.
1: Donc c'est un peu compliqué. En fait, ça, elle a un peu changé la voix. Elle a un peu mûri. Il y a des choses que je peux moins faire, mais des choses que je fais beaucoup mieux. En fait, on gagne, on perd, c'est un peu toujours pareil. Quoi.
0: Ouais. Et alors après, sur la liberté, la production, moi j'ai l'impression que ça a toujours été là. Qu'en fait, le projet Sinclair, de toute façon, depuis le départ, si ça existe, c'est parce que vous avez toujours pu faire exactement ce que vous vouliez.
1: C'était le deal.
0: Ouais.
1: C'était le deal, c'était d'être producteur de mon travail, c'est-à-dire de décider de ce que je faisais. C'est aussi ce qui mène à des périodes de vide et de rien. Parce que d'un coup, quand il n'y a rien, il n'y a rien.
0: Ouais. Mais après, c'est vrai que cette liberté-là, moi, je parle avec des artistes qui en sont au troisième, quatrième album, qui disent « Ah, ça y est, j'ai touché un peu à la production ». C'est un truc qui se gagne. Vous, non, vous n'avez jamais voulu faire autrement de toute façon.
1: Je ne sais pas faire autrement. C'est pas. On pense que c'est de l'orgueil, de l'ego. Non, c'est que je ne sais pas faire autrement que ce que j'ai envie de faire. C'est terrible. À l'école, c'était déjà un énorme problème.
0: Oui, je veux bien le croire. Alors, on va écouter une toute nouvelle chanson, version 2026. Du coup, elle est sortie au printemps. Elle s'appelle Jane Jane. Mmh. Et les paroles sont signées par un certain Boris Bergman.
1: Exactement.
0: Alors, on va faire un petit blind test Boris Bergman à la maison, hein, parce que je pense que Sinclair, il les a normalement. Boris Bergman, il a écrit des paroles pour... Alain Bachung, mais aussi Eddie Mitchell.

0: Boris Bergman, c'est lui aussi le Fio Maravilla de Nicoletta. Le tété ou de Lio. Alors, comment vous l'avez abordé, le grand Boris Bergman?
1: Mais ça s'est fait un peu dans mon dos, quelque part. C'est ça qui est marrant, c'est qu'on était en train d'enregistrer un album il y a une dizaine d'années, ce titre Jane Jane a 10 ans. On l'a retouché, on l'a refait depuis, mais je trouvais pas de parole. Et la personne avec qui je bossais me dit, mais attends, je connais Boris, peut-être ça peut l'intéresser. Et le lendemain, ou le surlendemain, il est revenu avec la chanson et le texte, et je me suis dit, mais c'est génial. Et c'est comme ça que j'ai rencontré Boris. C'est pas moi en direct.
0: D'accord.
1: Et après, on s'est super bien entendu. Le titre n'a jamais vu le jour pour une simple et bonne raison, c'est qu'à l'époque, j'étais en train de faire un album avec des clins d'œil à Prince, mais Prince meurt pendant qu'on est au studio. Et là, c'était tellement horrible, le bad. J'ai dit, ben non, je peux pas continuer à faire ce disque comme ça. Donc j'ai tout mis, pas la poubelle, mais de côté. Et puis en bossant, là, je retrouve le titre, je me dis, putain, mais il est vraiment super ce titre. Alors j'ai coupé dedans, parce qu'il y a des trucs qui allaient pas. Et donc j'ai refait bosser Boris pour rien. Et donc ce qui nous a permis, en fait, de nous reparler, ce mec est génial.
0: Et ça nous fait, à nous, une bonne chanson, 2026, 10 ans après la mort de Prince. Ouais. Voilà, là, on peut lui rendre hommage, ça va être trop triste.
1: Ouais, et puis sans être trop dans un truc bizarre, c'était tellement étrange d'être là, essayer de faire des sonorités de Prince alors qu'il meurt. Ça n'allait pas, mais là, ça marche bien.
0: Elle est incroyable, cette chanson. Jane Sinclair est de retour, et c'est une très bonne nouvelle.

0: Jane, Jane, c'est le nouveau Sinclair, enfin le nouveau. Il est sorti au printemps, il y a une autre chanson qui est sortie là au mois de septembre qu'on écoutera tout à l'heure qui s'appelle Je rêve. Est-ce que ça sent l'album ou pas, Sinclair ?
1: Au final, ce sera un album, certes, mais j'ai envie de faire les titres au fur et à mesure. Donc en fait, on va en studio quand on a le temps de faire les titres. Comme ça, quand ils sont finis, on les sort direct. Comme ça, ils n'ont pas le temps de vieillir.
0: J'aime bien, ça fait très Motown, ça.
1: Ouais,
0: en fait.
1: C'est ça, exactement.
0: T'as une chanson, bim, allez, on l'enregistre, on la sort.
1: Donc là, on vient de faire deux nouveaux titres qui sont terribles aussi.
0: Ah.
1: Qui vont sortir dès qu'on a le temps, parce que là, on est en tournée, le temps de finir. Je dis on, parce qu'on fait ça en équipe.
0: C'est qui l'équipe ?
1: Alors, j'ai l'équipe sur scène, ils sont des musiciens terribles.
0: Ouais. Parce que là, pour faire Jane Jane, j'ai l'impression qu'il faut être 14 sur scène.
1: Exactement.
0: C'est un peu ça.
1: Ouais. Donc là, il y a l'équipe et une équipe de producteurs dont Thibaut, le bassiste, et Loïs qui enregistre et qui mixe, et ça sonne. Voilà, je suis trop content d'avoir trouvé ces gars qui me poussent vers le haut.
0: Vous les avez trouvés comment ?
1: En cherchant. pas vraiment, mais non, en trouvant, c'est ça. Je cherchais pas, je me suis dit, allez, il faut que je remonte un groupe. Et ça a commencé en bas de chez moi, c'est ça qui est marrant. Ça a commencé avec Antoine, le guitariste qui habite à Arles, et puis on a commencé à réfléchir. Et puis j'avais rencontré Johan, le batteur, au café, qui faisait un bœuf. Et puis je me suis dit, bon, on va faire un groupe local, mais en fait, c'est un groupe de tueurs.
0: Alors c'est génial de parler de Arles, parce que je vous avais entendu parler de cette ville, de son aura et de ce que ça vous avait apporté musicalement et tout. Je m'étais dit, ouais, il plane un peu le mec. Et en fait, je suis allée là-bas pour la première fois l'hiver dernier et j'ai compris. En fait, il y a effectivement dans cette ville de Arles, mais c'est pour les arts en général, c'est pas que pour la musique, je trouve, si on est peintre ou si on écrit. Elle est inspirante, elle est nourrissante. Ça a changé votre vie d'aller vivre là-bas ?
1: Complètement. C'est une ville qui est extrêmement puissante. Il faut savoir aussi qu'on est collé au Rhône. Collé au Rhône est un des plus grands virages du Rhône qui amène pour moi, enfin ça, c'est mon explication, énormément d'énergie. Alors l'hiver, il faut s'accrocher parce qu'il n'y a pas grand monde, c'est assez intense, ça pourrait être une série, et l'été, il y a énormément de gens. Donc c'est marrant parce qu'elle elle recharge, et en même temps, on est content de la quitter, de la retrouver, c'est la vie. C'est pas mal ce que je raconte.
0: C'est beau, franchement. Alors Sinclair et son gang arlésien, donc en tournée, ça c'est une super bonne nouvelle. Je l'ai dit, j'ai déjà donné la date de Paris, mais je la redonne. Zénith de Paris, le 25 novembre prochain. Mais la tournée vraiment passe partout en France. Il y a, dès après-demain. Pas oublié, on est le 7. Le 9, Ormesson au Festival de Marne. Et puis Velo, Limoges, 3 au mois de novembre, Strasbourg, Dijon, Metz, Saint-Chamond, Clermont-Ferrand, Arès, Nantes, La Rochelle, Andrézy, c'est la maison, ça. Angers et Poitiers. Et puis ensuite, ça reprend en mars 2027. Poitiers, Lyon, Colombes, Toulouse, Montauban, Lille et Lens, évidemment. On vous espère aussi sur les festivals d'été.
1: Oui, évidemment, bien
0: 2027.
1: Sûr.
0: Et on se souvient que Sinclair en live, c'est très bon.
1: Lâchez-vous. Ah ouais.

0: chantait haut à l'époque. Hein.
1: De toute façon, le public chante tellement fort.
0: Ouais, c'est ça.
1: Ça, c'est un kiff quand même.
0: Ouais,
1: non,
0: c'est bon ça.
1: Est-ce que c'est le meilleur moment du concert?
0: Non.
1: C'est quoi le meilleur moment du concert?
0: C'est le moment où on sent qu'on est avec les autres. C'est-à-dire que c'est pas le moment où tout le monde chante, c'est le moment où on a dépassé l'introduction. C'est le moment où on est en phase avec ce qui se passe sur scène et dans la salle, quand tout le monde est connecté. Ouais. Ça prend du temps, ça dépend des endroits, ça dépend des concerts. C'est une forme de magie, quoi. Et à partir du moment où on y est et on sait qu'on est là, ça c'est génial.
1: La tournée s'appelle Lumière.
0: Ouais.
1: Je trouvais ça très beau. Déjà de nommer une tournée, parce que c'est pas toujours le cas, et de l'appeler Lumière en ces temps obscurs. Donc je me demandais si c'était juste par esprit de contradiction ou s'il y a une autre raison.
0: Ça pourrait être ça, ça pourrait être ça. C'est certainement... non, je pense qu'après un long passage dans l'ombre et puis dans la pénombre et dans le sombre, la scène, c'est pour moi l'endroit où je retrouve énormément d'énergie et de lumière. Donc je l'ai appelé simplement Lumière plutôt que d'essayer de trouver un titre comme j'ai l'habitude de faire.
1: Lumière avec Sinclair, donc la tournée qui passera par Paris au Zénith le 25 novembre prochain. Bougez pas les amis, on revient avec Sinclair dans une minute.

0: Ses compositions, la chanson française rencontre les musiques électroniques et les délires pop.
1: Adorable puceau.
0: Oscar les vacances et MPL avec Les Puceaux. Extrait de l'album Ceci n'est pas mon corps.
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0: Un coup de cœur, ici de Romardèche.
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3: Sinclair est avec nous et vous allez aller streamer fort cette chanson.

0: faut que je vous dise un truc, Sinclair. On est jumeaux astrologiques.
1: Mais c'est vrai.
0: 19 juillet.
1: Mais oui.
0: Mais voilà.
1: Mais voilà.
0: Mais voilà, c'est pour ça, moi j'adore. Oh. Dès qu'il sort un truc, mais même il fait un message sur un répondeur, moi je trouve ça génial. On est jumeaux astrologiques. Je ne sais pas si ça veut dire quelque chose pour vous, mais quand je vous ai entendu parler de l'énergie de l'eau du Rhône, je me suis dit, il y a peut-être un truc.
1: C'est ça, 19 juillet.
0: Ah oui, les meilleurs.
1: Ah ouais.
0: Voilà. Voilà, ça n'amène rien d'autre, mais je voulais le placer. Il est temps, les amis, de passer au questionnaire des choix cornéliens. Sinclair, il va falloir choisir. Vous préférez une victoire de la musique pour une chanson ou un César pour une musique de film?
1: Franchement, j'ai arrêté de rêver, je vais prendre une victoire de la musique.
0: Ok, bah pourtant vous aviez été nommé pour une musique de film au César, vous êtes passé tout près.
1: Oui, c'est pour ça.
0: Ok, d'accord. Bah, au moins la victoire, vous l'avez déjà.
1: C'est vrai.
0: Plutôt bonnet de nuit ou fêtard?
1: Je suis passé bonnet de nuit là, franchement.
0: Ça va mieux du coup.
1: C'est franchement. Ah bah ça fait des meilleurs matins.
0: C'est ça.
1: Et des meilleures chansons aussi, j'avoue.
0: Ensemble ou chacun sa merde?
1: Ah, ensemble, franchement. Regardez ce t-shirt.
0: Il a le t-shirt. Hey, j'ai mis le t-shirt. Ensemble. C'est un très très bon t-shirt à ramener du concert.
1: Non, franchement, je l'ai mis, je me suis dit, allez, qui d'autre peut mettre ces t-shirts de promo à part moi? Bah moi.
0: Ensemble.
1: Il est bien.
0: Il est très beau. Ouais. Il est magnifique. Tourbus ou avion?
1: Tourbus. Franchement, même si franchement le tourbus, c'est quand même une épreuve, il faut le dire.
0: Faut s'aimer.
1: Faut s'aimer. Pas longtemps. Ouais, mais tourbus, c'est quand même marrant. Là, on n'est pas en tourbus, mais l'avion. Ah non, pas l'avion.
0: Pas l'avion, hein.
1: Non.
0: Bravo. Petit déj, salé ou sucré?
1: Salé.
0: Nikos ou Hanouna? Rien à voir.
1: Nikos.
0: Électrique ou acoustique?
1: Électrique.
0: Vous préférez, pour le même nombre de spectateurs, faire un Stade de France ou 40 Olympia?
1: J'ai déjà fait 4 Stades de France. Alors, je vais. Ouais, j'avoue. J'aime bien frimer ce truc-là.
0: J'adore,
1: Moi, je fais partie de ceux qui ont fait 4 Stades de France. J'ai fait la première partie de Johnny, sauf qu'il y a un soir qui a été annulé, sauf ma prestation.
0: Ah ouais,
1: ouais.
0: Ça a été annulé après.
1: Juste après.
0: La première partie.
1: Ouais.
0: Incroyable. Donc 4 Stades de France.
1: Ouais, donc je vais prendre les 40 Olympia.
0: Ouais, je comprends. Alors, Stevie Wonder qui célèbre les 50 ans de Songs in the Key of Life.
1: Ça,
0: alors,
1: c'est fantastique, ça.
0: C'est génial. Ouais. Il vient en concert à Paris.
1: Mm-hmm.
0: Là, attention, choix cornélien. Une place pour le concert de Stevie Wonder, mais tout au fond de Bercy, on voit rien, mais on entend. Mm-hmm. Ou alors, une place pour Céline Dion, mais au premier rang.
1: J'ai toujours été un mec du fond, moi. De toute façon, c'est vraiment c'est tranquille.
0: Donc Stevie au fond.
1: Stevie, mais attends.
0: Stevie au fond.
1: Ouais, Stevie au fond.
0: Préférez percer le secret des algorithmes, des plateformes de streaming, ou alors découvrir enfin ce que veulent vraiment les femmes?
1: Ouh là là, c'est vraiment une drôle de question.
0: Oui, je sais, je suis désolée. C'est tombé sur vous.
1: Franchement, c'est pas très compliqué de comprendre les algorithmes. Je vais me pencher sur la question de ce que veulent vraiment les femmes, parce que c'est plus intéressant quand même.
0: Et enfin, vous pouvez réaliser un de vos rêves maintenant, ce serait quoi?
1: C'est dur, ça c'est la pire question qu'on m'ait jamais posée.
0: C'est bien fait de venir.
1: Franchement, merci, ça y est, je m'aperçois que mes rêves, je n'ai plus de rêves.
0: Mais la chanson Je rêve, c'était une façon parfaite de la lancer. Il faut m'aider, Sinclair. Merde.
1: Le 19 juillet.
0: Il faut m'aider, 19 juillet. Un rêve, je sais pas, un rêve doit être de Stevie Wonder.
1: Un rêve bleu.
0: Bleu. C'est parti.
1: Allez, c'est bon.
0: Sinclair et l'invité de Décibel, Je rêve, vient de sortir. C'était au mois de septembre.

0: Saint-Clair qui donne envie de se barrer loin et en avion là pour le coup, vraiment.
1: Ouais, les nuages, tout ça, ouais.
0: Chanson qui donne envie de voyager s'appelle Je rêve et donc elle fait partie d'un hypothétique album mais qui Exactement. Sortira quand il sera prêt.
1: Exactement, voilà, c'est au fur et à mesure on le fabrique. Marrant ça.
0: C'est plaisant.
1: Ouais, c'est super.
0: De prendre son temps.
1: Ouais, ouais. C'est un peu coûteux mais c'est vraiment plaisant.
2: Bon, alors, ouais,
1: c'est, c'est super, ça vaut vraiment le coup.
0: Ça vaut la peine. Je repensais à ces années où vous avez été, Saint-Clair, juré de la Nouvelle Star, 2008-2009, notamment Camilla Jordana.
1: Exactement.
0: C'était un grand moment. Ouais. Puis après, vous avez refait une incursion chez Nouvelle Star en 2012. C'était une petite qui était super, c'était Sophie Tite qui avait gagné, mais dont on n'entend plus tellement parler. Non. Mais voilà, Camélia Jordana, vous avez croisé aussi Amandine Bourgeois, Benjamin Sixou. Et je me suis fait cette réflexion qu'à l'époque, en fait, quand vous tentiez de mettre ces jeunes artistes en avant, c'était vraiment pas facile. Ils étaient très, très snobés, et par l'industrie, et par les victoires, et par même la presse, les radios. Et aujourd'hui, ça a complètement changé. Vous y retourneriez maintenant que ça peut vraiment lancer des vraies grosses carrières?
1: Je suis pas sûr. Je suis pas sûr que
0: la Starac, s'il vous appelle.
1: Je suis pas sûr de refaire de la télé. Je
0: pense.
1: Je suis pas sûr. Je l'ai fait. J'y ai trouvé des choses, mais je suis pas sûr. Je suis pas sûr d'être. En fait, j'avais quelque chose à amener. Je suis pas sûr d'avoir quelque chose à amener aujourd'hui à la télé.
0: Il était bien votre jury. Il y avait Manoukian, Manœuvre, vous et Lio.
1: Ouais.
0: Vous étiez super.
1: Ouais, après, il y a eu Élodie Frégé qui est arrivée. Il y a eu.
0: Morane aussi, non? Avec vous.
1: Ouais, Morane. Il y a eu Yarol. Il y a eu Joey Star. Il y a eu plein de gens. Mais c'est une super expérience. Vraiment, hyper bonne expérience. J'ai un peu de doute sur l'intérêt de ce genre d'émission aujourd'hui. Vu ce qu'on est capable de diffuser, la manière dont, en fait, la musique se fait, se diffuse, même. Je sais pas. Je me pose plein de questions, n'est-ce pas?
0: Non, mais c'est intéressant. Et vous, vous diriez que ça vous a changé quand même en tant qu'artiste de vous être retrouvé du côté de celui qui juge? Est-ce que vous avez plus d'empathie ou...
1: Oui, il y a de ça. Il y a aussi le fait de démonter le processus, d'essayer de comprendre pourquoi cette personne a quelque chose, pourquoi il se passe un truc à ce moment-là et pas à la chanson d'avant, et pourquoi telle personne donne des frissons ou pas. Donc ça m'a permis de mettre des mots sur des émotions, sur des ressentis. Donc ça aiguise le sens de l'écoute ça aiguise le producteur.
0: Ouais.
1: Ça permet de savoir ce qui se passe, quoi.
0: Mais ça, c'est vrai que c'est la grande injustice de votre métier, c'est-à-dire que la même note, avec la même justesse, même dans des voix très similaires, il y a une personne, ça va nous faire rien du tout. Une autre, on va avoir envie de lui raser la tête tellement elle nous énerve.
1: Ouais, c'est ça.
0: Et une autre, on va l'aimer pour toujours, quoi.
1: Ah ouais, c'est assez incroyable.
0: Et ça ne tient pas qu'au boulot ou non. Hein,
1: non, c'est une magie. Ça peut tenir de l'instant, mais l'instant, ça se crée parce que d'un coup, des gens sont capté, gens, c'est ça en fait, il y a une histoire de présence et puis il y a aussi une histoire d'urgence. Il y a des gens qui arrivent, qui créent une urgence, il y a des gens qui arrêtent le temps, il y a des gens qui gonflent.
0: Il y a des gens qui rallongent le temps. C'est vrai.
1: Comme ça partout.
0: Et alors vous parliez du métier de producteur, à part pour vous-même, vous auriez envie de produire d'autres artistes?
1: J'ai produit un artiste arlésien il n'y a pas longtemps qui s'appelle Aïssa Malouk, qui sera avec nous en tournée, en première partie. C'est un travail assez particulier, c'est assez génial de faire ça.
0: Vous arrivez à quel moment de son process? Il vous apporte des chansons ou bien dès la création des chansons, vous êtes avec lui?
1: Dès la création, ouais. Ça c'est vraiment hyper intéressant. C'est plus dans la rencontre que ça doit se faire, plus qu'une recherche de production. Puis là en plus je viens de rencontrer deux producteurs qui assurent vraiment, donc je me dis... peut-être à eux de passer le travail, quoi.
0: Ah ouais.
1: Ah ouais, je trouve ça très intéressant. En tout cas, ce qui est très intéressant, c'est de se mettre dans le travail des autres et puis de laisser d'autres s'occuper de votre travail. Donc il s'est passé des choses pendant ce temps-là. J'ai ouvert d'un côté comme de l'autre.
0: Et alors vous aimeriez genre avoir des grands studios à Arles et on parle parfois de grands studios. Je pense aux studios à Bruxelles.
1: ICP.
0: ICP, voilà, où les artistes pendant un mois parfois. Ils sont là, ils dorment sur place, ils mangent sur place, ils font la musique et tout. Vous vous verriez à la tête d'un truc comme ça?
1: Alors faudrait pas me laisser à la tête d'un truc comme ça. C'est pas le genre de mec qu'il faut laisser tout ça.
0: Les clés,
1: c'est la gestion.
0: Ah, d'accord.
1: Plus les clés, ça va encore. Les clés, je me démerde plutôt pas trop mal.
0: Mais non, mais c'est vrai qu'il faut choisir du coup les instruments.
1: C'est sûr, c'est le rêve. Mais il se passe des choses. À Arles, on a une salle de spectacle qui s'appelle le Cargo, qui vient d'être refaite, qui est géniale. Et donc il y a possibilité qu'il se passe des choses aussi là-bas. Donc voilà.
0: Bah voilà le rêve.
1: Ouais, ça avance.
0: Tout à l'heure. Bah voilà, on a trouvé le rêve de Sinclair, les amis. Je rêve et Jane, c'est des chansons qui sont déjà disponibles. Guettez les suivantes et ne ratez pas Sinclair en concert à Paris le 25 novembre au Zénith et puis en tournée dans toute la France au moins jusqu'au mois d'avril prochain. Mais vous savez, c'est comme au théâtre, on mettra succès, prolongation et on le retrouvera sur le festival d'été. Merci Sinclair.
1: Merci beaucoup,
0: bonne route.
1: Merci.

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1: Il est 19h46, merci d'avoir choisi ici et Décibel pour bien démarrer votre soirée. Hier, je voulais vous passer les nuits d'une demoiselle de Colette Renard, puisque c'était l'anniversaire de sa mort. Elle était morte le 6 octobre 2010. Et je vous ai passé par erreur une version censurée de cette chanson qui est une des chansons paillardes les plus chouettes.

0: So Sorry, donc, que je suis ravie de vous offrir. Avant même que nous commencions à jouer, voilà, vous en avez chacun un exemplaire, Frédéric Emmanuel.
1: Merci c'est pour beaucoup.
0: Vous. Plaisir, plaisir. Est-ce que vous avez de quoi écouter des vinyles, d'ailleurs? On en est où, là, des équipements chez Frédéric?
2: On a toujours ça. Ça c'est fonctionne très bien. Et on écoute beaucoup ça, parce que mes deux fils font de la musique.
0: Ah, c'est vrai, ils font quoi?
2: Il y en a un qui est guitariste et l'autre clavier.
0: Ah, génial. Ah, mais oui, mais on peut faire un groupe. Il faut chanter, Frédéric, alors. Ou faire de la batterie.
2: Oui, mais moi, j'ai vendu la batterie, ça fait longtemps.
0: Ah, donc, mince. Ah là là. Et chez Manuel, alors, est-ce qu'on a un lecteur de vinyle?
3: Non, j'ai encore des lecteurs de cassettes, mais pas pour la musique.
0: Ah, cassettes vidéo?
3: Oui, oui, oui, oui. J'ai une collection de films noirs, des films noirs américains des années 40 et 50.
0: Oh, wow.
3: Et je l'ai pour partir en DVD, pour partir en cassette. Alors, je suis. J'ai même un magnétoscope d'avance.
0: J'adore ça, c'est des vrais cinéphiles. Waouh! Alors, tiens, d'ailleurs, Manuel et Frédéric, en plus de l'album de Sinclair, j'ai la joie de vous offrir deux places chacun pour aller voir le film La Maison de nos rêves qui sort aujourd'hui au cinéma avec ici. C'est avec Chantal Latsou et Kev Adams. Et en fait, c'est la charmante Chantal Latsou qui vient samedi dans l'émission pour partager avec vous ses chansons préférées. Elle est tellement drôle, Chantal Latsou, tellement sympa. Et du coup, elle nous a filé plein de places pour aller voir le film. Donc voilà, vous en recevrez deux chacun, Frédéric Emmanuel.
2: Merci beaucoup.
0: Voilà, pour ce week-end, un petit rencard au cinéma, ça peut être pas mal. Allez, maintenant que je vous ai gâté, on va jouer. Manuel, Frédéric, je vais vous passer trois chansons de l'année 1996. Il faut retrouver le plus rapidement possible le nom des interprètes de ces chansons et bien me donner votre prénom avant de me donner la réponse. Voilà, pour que je sache lequel de vous deux est en train de parler. Ok ?
2: Ok.
0: Allez, c'est parti. Une première chanson de 1996. Il y a 30 ans, on écoutait ça. Mais qui chantait ça?
4: Partir un jour sans
2: retour. Frédéric.
0: Frédéric.
2: Les To Be Free.
0: Bravo.
4: 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Effacer.
0: J'embrasse sincèrement celles et ceux qui ont encore la chorégraphie des To Be Free en tête. Les petits pas chassés, les petits lancers de bras, c'était magnifique. Frédéric, bravo, un point.
2: Avec... Mon petit frère était fou sur ça.
0: C'est vrai, il dansait?
2: Ah ouais, un énervé.
0: Bah voilà, voilà, bah ça sert. Voilà, 30 ans plus tard, on peut dire merci au petit frangin. Allez, on continue. 1996, il y avait aussi un énorme tube qui venait d'Amérique.
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0: La chanteuse s'appelait Lauryn Hill et eux c'était un groupe hip-hop, mais avec une chanteuse avec une voix de soul incroyable qui rappait aussi d'ailleurs. Ça commençait, c'était les, puisque c'était un groupe, et ça commençait par fou.
2: Frédéric.
0: Frédéric.
2: Les Fugees.
0: Oui.

0: Bravo Frédéric, 2 à la suite. Je vais voir Manuel, mon fan de films noirs américains des années 30 et 40. Je pense qu'il aurait adoré que je balance un truc un peu jazzy, un Sinatra et tout, mais en 96, c'était pas trop la DA, hein. Je suis désolée, Manuel.
1: Je félicite Frédéric.
0: Allez, on s'en fait une petite dernière, c'est pas fini. Écoute, Emmanuel, on sait pas, peut-être la dernière, ça marchera. Et de toute façon, quoi qu'il arrive, le vinyle de Sinclair et les places de ciné pour la maison de nos rêves, c'est gagné.
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0: Frédéric.
1: Ophélie Winter.
0: Je me donnais la foi, brûle le fond de moi. 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Dieu m'a donné la foi, grand tube de cette année-là. Elle a 30 ans, donc cette chanson d'Ophélie Winter. Manuel, c'est pas grave, c'était vraiment pas indiqué.
1: Je mérite rien.
0: C'est pas grave, les auditrices et les auditeurs de Décibel méritent absolument tous les égards et tous les cadeaux du monde. Moi, je vous offrirais des perles de pluie venues d'un pays où il ne pleut pas, si je le pouvais. Mais voilà, des cadeaux tous les soirs, ça me fait plaisir. Merci beaucoup d'avoir joué avec nous, Manuel et Frédéric.
1: Merci beaucoup, merci Émilie, bonne soirée à tous.
0: À la prochaine, bye bye, merci. Et allez, à 19h52, il est temps, avec 24 heures de retard, d'écouter...

enfin la bonne version des nuits d'une demoiselle, sans doute la chanson la plus connue hein, de Colette Renard. Toutes les façons donc de passer une excellente nuit, racontées par des périphrases sans aucune grossièreté, mais pourtant Dieu que

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1: Eh voilà, il y a chansons paillardes et chansons paillardes. Hein. Hommage à Colette Renard, dont c'était l'anniversaire de la disparition hier.
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1: Et on termine en souhaitant un joyeux anniversaire à Bernard. Idole ! Bernard Lavilliers, qui sera l'invité de Décibel début novembre, puisqu'il va sortir son tout nouvel album. Bernard Lavilliers qui a sorti un premier extrait, qui s'appelle Corias, qui est génial. Là, on écoute, pour ses 80 ans aujourd'hui, un classique noir et blanc.

0: Joyeux anniversaire Bernard Lavillier, 80 ans aujourd'hui et début novembre dans Décibel. Merci à l'équipe de l'émission. Il y avait ce soir Élorie Roussillon, Sadi Karaou, Iris Guitoni, Thierry Boffa et Mélodie Chaïb. À demain avec un invité exceptionnel dans Décibel, Robert Charlebois.
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0: Bonjour à tous, bienvenue, ça s'appelle On vous doit bien ça. On est ensemble jusqu'à 13h. Je suis de très bonne humeur, je voulais vous le dire. Vous me surprenez à prendre l'antenne au milieu d'un fou rire parce que Gérald Kierzek, qui fait partie de cette bande, est de retour aujourd'hui. Bonjour, docteur Kierzek.
3: Tout de suite, c'est de ma faute.
0: Ah, il dit plein de bêtises hors antenne. On est là pour vous rendre service avec sérieux, mais aussi avec bonne humeur. On sait à quel point la rentrée est difficile et on est là pour vous parce qu'on vous doit bien ça. Je vous l'ai dit, je ne suis pas seule. Moi, je m'appelle Enora Malagré, je suis avec Aude Razo aussi, notre chère amie Aude Razo, Madame Anti-Arnaque. Bonjour Aude.
4: Bonjour, bonjour à tous.
0: D'humeur aussi chippie aujourd'hui Aude. Notre journaliste Elsa Wolinski, bonjour Elsa.
5: Bonjour à tout le monde.
0: Et le meilleur pour la fin, le bon élève, Monsieur Bonplan, Valère Coréard. Bonjour Valère.
6: Salut Enora, bonjour à toutes et tous.
0: C'est votre émission, je vous le rappelle, ça se passe au 0810 055 056. Vous avez des questions, nous avons des réponses. Et aujourd'hui, nous allons consacrer la première partie de l'émission au PFAS. Alors, si vous ne savez pas ce que c'est, on va vous l'apprendre. En tout cas, ce que je peux vous dire, c'est qu'il y en a partout. Ça nous fait un peu peur. On est là pour tout décrypter, tous et toutes ensemble. Elsa Wolinski, un peu plus tard, nous parlera du pink washing parce qu'elle est bilingue. Je ne sais pas ce que c'est. Elle nous expliquera précisément ce que c'est. Et monsieur le docteur Kierzek, justement, nous parlera vaccination, me semble-t-il, la Covid, la grippe.
3: Ouais, et puis c'est l'époque surtout. Il y a des virus, il y a plein de choses, donc on va en parler.
0: Exactement. Merci, docteur Kierzek. Et puis, vous pouvez aussi sur ce même WhatsApp 0810 055 056 nous laisser des messages vocaux comme l'a fait Juliette aujourd'hui.
7: Je me suis rendu compte à la caisse l'autre jour que ma cagnotte Fidélité Carrefour était totalement vide, alors que j'avais quasi 200 euros dessus. Qu'est-ce que je peux faire pour la récupérer?
0: Alors ça, c'est pour Aude Razo, Madame Anti-Arnaque.
4: Le vol de cagnotte, merci Juliette, parce que c'est beaucoup plus répandu que ce qu'on croit et on n'en parle pas beaucoup. Bah déjà, il faut contacter Carrefour rapidement pour demander à être recrédité.
0: On va développer ça dans une trentaine de minutes. Vous l'avez compris, c'est votre émission. On vous doit bien ça sur ICI. Nous allons parler des PFAS. Évidemment, le petit topo va être fait par Aude Razo. Je ne sais pratiquement pas ce que c'est.
4: Alors, vous allez y voir plus clair en une seule phrase. Les PFAS, substances per- et polyfluoroalkylées. Voilà.
0: Merci.
3: À vos souhaits.
0: C'est ça. Bonne année 2027.
4: On peut arrêter l'émission, tout le monde a compris.
0: Tout le monde a compris.
4: J'ai pris mon souffle un petit peu, ma respiration avant de dire tout ça. Bon, les PFAS, on en parle beaucoup. On appelle ça aussi les polluants éternels. En fait, ce sont des molécules chimiques qui sont utilisées dans l'industrie. Pourquoi éternels? Parce qu'en fait, ces polluants sont très persistants. Ils s'accumulent dans l'air, dans le sol, dans les eaux de nos rivières, dans la nourriture et donc aussi, par ricochet forcément, dans notre corps.
0: Donc il y en a partout.
4: On va faire une liste un petit peu de où est-ce qu'on en trouve un peu dans notre quotidien et puis aussi comment les éviter, quels gestes on peut faire. Donc on trouve des PFAS dans ce qu'on ingère déjà. On a beaucoup parlé des œufs hier, c'était une journée spéciale œufs parce qu'on a sorti notre grande enquête de notre réseau ICI et de la cellule investigation Radio France en fait pour bien comprendre les poules qui sont élevées en plein air et notamment les poules des particuliers dans nos jardins à nous, elles mangent, elles grattent ce qu'elles trouvent par terre et donc si la terre est contaminée par des PFAS parce qu'il y a un incinérateur qui est pas loin parce qu'il y a une ancienne décharge, etc. Ben les poules, elles vont ingérer ça, ça va se retrouver dans les œufs qu'on mange et on ne connaît pas toujours l'historique de notre jardin. Donc ça, c'est important à savoir. L'eau du robinet, on avait fait des tests, notre radio ici, il y a 2 ans, 43% des prélèvements d'eau du robinet qu'on avait fait contenaient des PFAS, des polluants éternels, donc toujours à cause des rejets dans l'environnement. Je continue ma petite liste. Les PFAS qu'on a dans les objets à la maison, souvent on donne l'exemple des poils anti-adhésifs.
0: Ah mais oui, c'est vrai.
4: Mais oui, les PFAS comme le téflon, c'est très efficace en fait pour fabriquer un revêtement sur lequel les aliments accrochent très peu. Donc il y a des PFAS dans les poils anti-adhésifs, les emballages alimentaires, l'anorak que vous avez dans le placard qui nous protège de la pluie. Les PFAS, c'est très performant pour faire rouler les gouttes de pluie pour qu'elles ne pénètrent pas en fait dans le vêtement.
0: Attendez, voilà, c'est quoi on vit nu et on mange dans des gobelets dans des écuelles en bois.
4: Il y a des lois qui sont passées, ça aussi je vais l'expliquer, pour limiter cette exposition, mais en tout cas vous avez peut-être un anorak dans le placard qui en contient. Il y a des chances. Les nappes qui n'absorbent pas les taches, ma grand-mère avait ça, une nappe qui n'absorbe pas les taches, là aussi c'est aussi il y a des PFAS dedans, voilà. Les tapis, les matériaux de construction, les cosmétiques, voilà, donc tout ça.
0: Ah oui, vous savez, le maquillage waterproof, mesdames et messieurs, peut-être, il y en a plein dedans.
4: Et là aussi, il y a des lois qui sont passées pour interdire ça. On va aussi y revenir, bien sûr. Les PFAS, ils disparaissent pas comme par magie. Il faut évidemment prendre des mesures, et nous, il faut des gestes au quotidien. Et je sais pas si on peut faire un petit point sur les effets sur notre santé.
0: Parce déjà, qu'on a dit, où est-ce qu'il y en avait, voilà. On s'adresse évidemment au docteur Kirzek. Quels sont les risques pour la santé, bien sûr?
3: Compliquer les risques, parce qu'on voit que c'est une exposition petite quantité, mais chronique, ça rentre dans l'organisme, ça passe dans le sang, ça pénètre un peu partout, et le lien de causalité, il est difficile à démontrer, parce que l'exposition, elle est partout. Encore une fois, c'est depuis les années 50 qu'on a eu tous ces produits. Alors, on voit en parallèle des maladies augmentées, des maladies auto-immunes, des cancers qui augmentent, et de là à dire qu'il y a un lien, probablement. Alors, il y a des études qui ont montré qu'il y a des liens ou des niveaux de preuve suffisants ou suspectés. Suffisant, c'est la baisse de la réponse immunitaire au vaccin, par exemple. Vous prenez des gamins exposés au PFAS, on dit les deux, eh bien vous apercevez que ceux qui ont le plus d'exposition ont le moins de réponse immunitaire au vaccin. D'accord. Ils sont moins protégés par les vaccins, tout simplement parce que ça affaiblit leur défense immunitaire. Ça crée des augmentations du taux de cholestérol, par exemple. Ça aussi, on a des niveaux de preuve qui montrent que beaucoup de PFAS, beaucoup de cholestérol, beaucoup de triglycérides. Petit poids de naissance, les mamans enceintes exposées au PFAS, il y a des gamins qui ont un petit poids de naissance. Et puis, il y a un lien, je vous parlais de cancer, entre le cancer du rein et l'exposition à ces produits-là. Et puis, il y a même une catégorie, parce que des PFAS, il y en a des centaines et des centaines, il y a une catégorie qui est même classée comme cancérogène par l'Organisation Mondiale de la Santé. Alors, il faut bien dire que exposé, ça ne veut pas dire malade. Il y a plein d'autres facteurs qui vont rentrer en ligne de cause, mais on a une espèce de corrélation statistique, et je ne serais pas étonné que dans les années qui viennent, on ait des études qui sortent et qui montrent qu'il y a vraiment un lien avec des maladies qui sont en train d'arriver, qui augmentent, et on ne comprend pas pourquoi.
0: Je me permets un petit pas de côté. Audrazo, vous avez dit qu'il y avait des PFAS dans l'eau du robinet. On nous dit aussi, et ça paraît logique, que l'eau en bouteille aussi, c'est hyper mauvais. D'ailleurs, on fera peut-être une émission largement consacrée à l'eau. Du coup, je choisis quoi entre une eau du robinet potentiellement infectée de PFAS et l'eau en bouteille, bouteille plastique, est une catastrophe?
3: Je veux dire, il n'y a rien à choisir. En revanche, le mot-clé, c'est la variété. C'est de varier, en fait, les sources d'alimentation, les sources d'eau. Parce qu'en fait, en nutrition comme en toxicologie, c'est la dose qui fait le poison. Et donc, si vous prenez toujours le même produit, et que dedans il y a du PFAS ou autre chose, d'ailleurs on peut parler de métaux lourds, on peut parler de plein de choses, vous allez accumuler à force de prendre le même produit. En revanche, si vous variez, vous allez forcément diminuer votre exposition chronique. Donc le mot clé, c'est vraiment la variété.
0: J'ai entendu dire que si on mettait de l'eau par exemple dans une carafe, si on carafait l'eau et qu'on la laissait par exemple une heure ou deux, s'évaporait peut-être.
3: Alors s'évaporer, non, en revanche on peut filtrer, il y a des carafes filtrantes, condition d'avoir des filtres qu'on va changer, etc. Et ça coûte relativement cher. Il y a des filtres qu'on peut aussi mettre directement dans le système du robinet, des systèmes d'osmose par exemple, ça permet de diminuer l'exposition.
0: Valère Correa, bonsoir.
5: Bonsoir, je suis ravi d'être avec vous ce soir. Vous voulez que je vous parle des solutions pour l'eau notamment? J'en ai aussi pour les poils, pour les ustensiles, ça peut prendre 5, 10 minutes, un quart d'heure, comme vous voulez.
0: Eh bien nous allons faire 1h20 là-dessus. On va justement parler solutions avec Valère Correa juste après un peu de musique. Et puis si vous avez des questions, c'est votre antenne 0810 055 056. On parle des PFAS, on parlera vaccination avec le docteur Kirzek, pinkwashing aussi avec Elsa Wolinski un peu plus tard dans l'émission. Évidemment, je vous ferai également gagner 200 € de pouvoir d'achat. Je le fais tout au long de l'année parce qu'on est très sympa sur cette antenne, et surtout parce qu'on vous doit bien ça. On écoute Queen, Don't Stop Me Now, sur votre radio. Ici, on est ensemble jusqu'à 13h.

0: l'indétrônable Queen. Don't Stop Me Now sur votre radio. Ici, on est ensemble jusqu'à 13h.
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0: 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Il est midi 17, nous sommes en direct, chers amis. On vous doit bien ça, votre nouveau rendez-vous quotidien entre 12 et 13 heures. Avec toute cette joyeuse bande, nous parlions des PFAS. Il y en a partout, ça nous fait un peu peur. On est là pour répondre à vos angoisses, à vos questions, 0810 055 056. Mais heureusement, Monsieur Valère Coréard est là pour nous donner quelques solutions.
2: Oui, on a parlé notamment de l'eau. C'est vrai que ça inquiète parce que l'eau, on peut le dire, on en consomme beaucoup tous les jours. Alors, comment éloigner, supprimer, non, mais en tout cas réduire le volume, en quelque sorte, l'exposition au PFAS donc dans l'eau du robinet. Il y a effectivement deux solutions qui seraient les plus scientifiquement prouvées. Il y a d'abord ce qu'on appelle l'osmose inverse. Gérald Kierzek en parlait tout à l'heure. En fait, c'est une espèce de filtre que vous mettez à l'arrivée de l'eau sous votre robinet. Il y a une membrane très très fine qui va filtrer un certain nombre de polluants, dont une partie des PFAS.
0: D'accord.
2: Ce qui est important, et comme pour la deuxième solution dont je vais parler, c'est qu'il faut changer la membrane chaque fois que c'est nécessaire et que le vendeur vous dit de le faire. Donc ça veut dire qu'il y a un coût. Vous êtes en train de vous moquer de moi derrière moi.
0: Non, c'est pas du tout. On était sur changer la membrane.
3: Mais voilà, c'est pas la vie, c'est dispositif. C'est important de dire.
0: Non, mais ça coûte combien, Valère, en vrai?
2: Alors, j'ai
0: mis les...
2: Oui. L'appareil pour l'osmose inverse, c'est cher. C'est entre 2 et 600 euros. Et ensuite, vous payez entre 30 et 100 euros par an. Voilà.
0: C'est cher.
2: Oui, c'est cher.
0: Personne ne peut se permettre ça.
2: Une solution moins chère, c'est le charbon actif.
0: Oui, alors...
2: Voilà, là vous avez deux solutions très connues, c'est soit la carafe avec des bâtons de charbon actif.
0: Absolument.
2: Mais là c'est pareil, il faut aussi changer le charbon actif.
0: Là pour le coup c'est très économique, ça fonctionne vraiment, docteur Kierzek, le charbon c'est pas mal ça.
3: Ah oui, non, mais bien sûr que ça filtre, mais tous ces dispositifs en plus ils sont testés et c'est des allégations qui sont quand même contrôlées. Ça permet de voir ce qui rentre et ce qui sort, c'est-à-dire que notamment sur les systèmes d'osmose, vous avez une petite application qui vous dit voilà la teneur, etc. en pourcentage, et encore une fois pas que sur les PFAS, et combien il y a à la sortie. Pareil pour les carafes, c'est testé en laboratoire.
4: Et Pascal nous laisse un message sur le WhatsApp de l'émission. Elle nous parle de bâtons de charbon pour purifier l'eau.
0: Oui, c'est ça.
4: C'est le même principe.
0: Ça, c'est super. Hein, ça marche aussi très bien.
2: Mais il faut les changer régulièrement parce que sinon c'est l'effet inverse, c'est-à-dire que ça émet beaucoup plus de polluants que ce que ça en retient. Et puis vous avez des systèmes de filtres là aussi sous le robinet avec du charbon actif. C'est un peu plus cher, c'est plus pratique parce que l'eau qui sort du robinet elle est déjà filtrée. Moi j'ai ça chez moi, mais il faut changer le filtre régulièrement. Ça a un coût aussi autour de 150-200 euros par an quand même. Mais c'est relativement efficace. Il faut regarder aussi les tests qu'ont fait les fabricants et de vérifier vraiment si les PFAS sont bien concernés par les tests effectivement en laboratoire. Notamment, c'est ce qu'ils mettent en avant. Ça, c'est pour la solution eau.
4: Sur l'eau, justement, Antoinette qui a laissé une question à l'instant sur le WhatsApp, elle dit « Mais comment je sais s'il y a des PFAS dans mon eau du robinet ?» Effectivement, avant peut-être d'installer un matériel qui peut être coûteux parfois, vaut mieux vérifier. Et ce qui est bien, c'est que les choses progressent quand même depuis cette année. C'est beaucoup plus simple parce que la recherche des PFAS, elle est intégrée maintenant au contrôle sanitaire obligatoire de l'eau potable en France. Donc pour être clair, je l'ai fait tout à l'heure, donc ça marche bien en fait. Vous allez sur santé.gouv.fr, donc le site du ministère de la Santé. Vous tapez dans la barre de recherche du site « Qualité de l'eau potable ». Et là, vous allez tomber sur une carte de France, vous cliquez sur votre région et vous allez atterrir sur un site où là, vous rentrez le nom de votre commune. Et il y a un tableau qui va vous détailler ce qu'on a trouvé dans votre eau du robinet, si c'est dans les normes ou si c'est pas dans les normes. Voilà, vous avez tout un détail. Des fois, le tableau est assez long. Pour ceux qui sont pas très à l'aise avec ça, les résultats, normalement, sont aussi accessibles en mairie.
5: Et alors, ce que vous racontez sur l'eau, est-ce qu'il y a, par exemple, sur les poils, comment on fait pour savoir si notre poêle est bonne ou pas bonne?
4: Sur les poêles là, par contre, effectivement, j'ai pas les analyses du ministère de la Santé, mais il y a des solutions.
2: Mais il y a des solutions, c'est-à-dire que les poêles qui ont un revêtement anti-adhésif, comme les Tefal, c'est souvent comme ça, il y a d'autres marques évidemment, mais c'est celle qui est la plus connue, ce revêtement anti-adhésif, il est généralement constitué de PFAS. Très concrètement, et lorsqu'il est rayé, eh bien là, on est beaucoup plus exposé. Donc, qu'est-ce qu'il faut faire? En fait, il faudrait éviter d'utiliser les poêles anti-adhésives, surtout si elles sont rayées. Privilégier des matières comme l'inox
0: ou la
2: fonte. Non, c'est pas très cher, mais moi, je mange 2 œufs tous les matins. Faire des œufs sans matière grasse avec une poêle en inox, c'est pas évident, ça accroche beaucoup, en fait. On se retrouve plutôt avec comment on appelle ça, une brouillade après, enfin des œufs brouillés, quoi.
0: Non, mais c'est vrai, vous avez raison.
2: Donc, anti-adhésif, oui, mais si c'est rayé, nettoyer, non. Donc, utiliser des ustensiles qui sont adaptés et si possible, plutôt de l'inox ou de la fonte pour vraiment éviter d'être exposé à ces fameux PFAS.
6: On va continuer d'en parler sur votre radio ici. Ça s'appelle On vous doit bien ça. On va prendre évidemment un auditeur. C'est votre émission, je vous le rappelle. On est ensemble jusqu'à 13h. On parlera vaccin avec le docteur Kierzek et pinkwashing un peu plus tard avec Elsa Wolinski. Mais pour l'heure, on va écouter Adèle Castillon. Ça s'appelle Été avec toi, chers amis.

0: Été avec toi, Adèle Castillon, sur ICI.
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0: On vous doit bien ça. Midi 25, on est en direct de votre nouveau rendez-vous quotidien. On parlait des PFAS dont on vous doit bien ça. Et puis on va prendre un auditeur, évidemment, il s'appelle Denis. Oh, Denis a une idée de génie, il propose un label PFAS Free. Bonjour cher Denis, bienvenue.
2: Bonjour Enora. Oui, en fait, je me posais la question hier quand j'écoutais l'émission sur les œufs.
0: Oui.
2: Où en fait on s'aperçoit que aussi bien les particuliers que les professionnels sont peuvent avoir des œufs pleins de PFAS.
0: Ouais.
2: Je me posais la question si pour un professionnel c'était simple de faire un test pour pouvoir marquer que ces œufs sont avec ou sans PFAS, et tout simplement pourquoi pas avoir un label qui s'appellerait peut-être PFAS Free.
0: Est-ce que c'est pas une bonne idée que nous soumet notre auditeur?
3: C'est une bonne idée, mais je crains que les rayons soient très vides. En tout cas, si vous voulez vraiment aller que sur du PFAS free, il restera pas grand chose. Moi, je l'avais fait pour l'eau, pour être transparent, parce que j'ai des enfants. Et ça m'inquiétait. Alors, faut pas non plus paniquer, je pense. On va peut-être y revenir, mais, j'avais trouvé une seule marque de bouteille d'eau qui annonçait être sans PFAS. Une seule marque. Et elle était en rupture de stock. Voilà.
0: Oh là là. Bon, bah, écoutez. En tout cas, on garde l'idée bien au chaud, que je trouve quand même assez brillante. Merci beaucoup, cher Denis. Et passez une très très belle après-midi. Si vous avez des suggestions, faites comme Denis, hein. C'est votre antenne 0810 055 056.
4: Et je voulais préciser, je parlais des lois tout à l'heure.
0: Oui.
4: Vous savez que depuis le 1er janvier, et comme je dis, on progresse, c'est quand même bien de le dire aussi. Depuis le 1er janvier, sont interdits à la fabrication, à l'importation, à l'exportation et à la mise sur le marché les produits suivants. Je vous ai lu la phrase
0: telle quelle. On aime bien les petites listes de Audrazo, nous.
4: Cosmétiques, le maquillage waterproof.
0: Alors,
4: ça, on va pouvoir en parler effectivement. Ce qu'on met sous les skis, les fartes, etc.
0: Les vêtements, chaussures.
4: Alors, maquillage.
5: Oui, non, mais parce que je voulais vous demander, vous en avez parlé tout à l'heure. Justement, pour le waterproof, moi, j'ai deux enfants, deux filles qui se maquillent. Qu'est-ce qu'il faut leur dire?
6: Mais pourquoi elles se maquillent?
5: Oui,
6: je sais pas quel âge elles ont, monsieur. Mais pas du tout.
0: Elles sont adolescentes.
6: Quand je vois des gamines de 8 ans qui se maquillent, qui se tartinent de crème antiride, etc. Et même des ados qui sont en plein bouleversement hormonal, la puberté, etc. On évite tous ces produits-là. On évite de multiplier les produits. On évite tout ce qui est waterproof, effectivement. On évite tout ce qui est, et je vais faire bip parce que c'est le nom d'une marque de cosmétiques, les Kids, vous savez. Ça commence par un S. Mais vraiment, faut éviter ça parce que ce sont des perturbateurs endocriniens aussi.
0: Voilà.
6: Donc ça va modifier la puberté, etc.
0: On fera une émission largement consacrée aux perturbateurs endocriniens, docteur. Audrazon, on va la continuer la liste.
4: On va la continuer. Donc maquillage waterproof, effectivement interdit quand ils contiennent des PFAS, des PFAS. Donc je vous parlais des skis.
0: Oui.
4: Le fart, vous savez, quand on farte les skis.
0: Oui.
4: Bon, ça, pareil, attention, c'est interdit. Vêtements, chaussures, imperméabilisants. Il y a quelques exceptions. Et cette interdiction, à savoir aussi, elle va être étendue en 2030 à tous les textiles d'ameublement, par exemple, qui vont contenir des PFAS. Donc, vous voyez, on progresse lentement, il y a des lois qui passent, et encore une fois, faut pas non plus paniquer, on l'a dit. On va pas tout brûler ce qu'on a chez nous, on va pas arrêter de manger, on va pas arrêter de boire.
0: Voilà. Arrêter de boire pour le docteur Kirzek, ça serait pas mal. Non, je plaisante.
6: Je bois pas une goutte d'alcool.
0: C'est bien pour ça que je vous charrie, mon cher copain.
6: Mais là, on parle de l'alimentation, mais il y a la même chose dans l'air. Donc, un réflexe tout simple d'aérer, on le dit souvent.
0: Un réflexe tout simple d'arrêter de respirer.
6: Mais ça diminue les allergènes, ça permet de diminuer l'humidité et ça diminue les PFAS. Surtout si vous avez évité toutes ces bougies là qui mettent un peu du sambon, mais c'est bourré de produits chimiques.
0: Dis donc, chez vous, ça rigole pas, hein. Ça sent très bon
6: parce que j'aère.
0: Ouais. Contrairement à moi, par exemple.
6: Je sais pas.
0: Valère Correa, bien
3: pour
0: sûr.
3: Pour parler des œufs, beaucoup de gens ont des poules chez eux pour manger des œufs en fait régulièrement. Mais oui, vous me regardez avec des grands yeux, ma chère Enora. Mais c'est la vérité.
0: Pardonnez-moi, je ne l'avais pas vu venir.
4: Beaucoup de gens ont des poules.
3: Ceux qui ont des poules, qui nous écoutent là et qui mangent des œufs de poule chez eux, écrivez-nous sur le WhatsApp.
0: Hein.
3: Vous allez voir tous les gens qui vont nous écrire. C'est le 0810 055 056.
6: Il y en a encore plus quand même.
3: Bon. Il y a quand même beaucoup de gens. Moi, je voudrais juste savoir une chose.
0: On est un peu agité aujourd'hui, pardonnez-moi.
3: Comment savoir si les œufs qu'on mange à la maison par les poules qu'on a à la maison sont contaminés avec des PFAS? Qu'est-ce qu'on fait? Qu'est-ce qu'il faut faire en fait? Audrazo, vous avez la réponse?
4: Là, vous pouvez vous tourner vers des labos qui sont spécialisés dans les contaminants alimentaires. Vous cherchez sur Internet, il y en a plusieurs. Vous les contactez avant d'envoyer les œufs pour savoir de quoi ils ont besoin, quelle quantité, etc. Et ils vous feront une analyse.
0: Merci beaucoup, cher Audrazo. Merci tout le monde. Si vous avez une poule, écrivez-nous 0810 055 056.
3: Vous allez être surprise.

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2: Il est midi 32, chers amis, bienvenue. Ça s'appelle On vous doit bien ça. On est ensemble jusqu'à 13h ensemble. Ici, on vous rend service. On essaye, on vous parle bon plan, arnaque à éviter, vie quotidienne, santé, animaux. On est là pour vous parce qu'on vous doit bien ça. Et puis, c'est votre antenne, je le rappelle. Le numéro, il est gratuit. C'est un WhatsApp 0810 055 056. On a parlé des PFAS en première partie d'émission. Valère Coréard, qui est avec nous, a lancé un appel. Si vous avez des poules, eh bien, appelez-nous au 0810 055 056. Il me tarde de vous dire qu'apparemment le WhatsApp explose,
3: oui.
2: Vous êtes nombreux et nombreux à avoir des poules. Pour reprendre un peu de sérieux, dans un très court instant, le docteur Kirzek nous parlera vaccin, de la grippe, de la Covid, c'est le moment. Et Elsa Wolinski nous parlera pink washing. Et puis je suis là toute l'année pour booster votre pouvoir d'achat, ces 200 € avec lesquels vous repartez à dépenser pour votre carburant et dans une grande enseigne pour faire un plein de courses. Et ça, nous allons dégoter un gagnant ou une gagnante en fin d'émission. Et vous pouvez aussi nous laisser des messages vocaux sur le 0810 055 056 comme l'a fait Juliette aujourd'hui.
4: Salut toute l'équipe. Je me suis rendu compte à la caisse l'autre jour que ma cagnotte fidélité Carrefour, alors que j'avais mis depuis longtemps plein de sous dessus, elle était totalement vide. Alors que j'avais quasi 200 € dessus. Je crois bien que quelqu'un d'autre a vidé ma cagnotte. Qu'est-ce que je peux faire pour la récupérer? Merci beaucoup.
2: Je crois bien aussi, chère Juliette. Merci d'avoir laissé ce message. Ça, c'est pour notre madame anti-arnaque Audrazo.
3: Oui, le vol de cagnotte fidélité, on en parle assez peu finalement, mais c'est assez répandu. On en parle moins que les vols de numéros de carte bleue, parce qu'évidemment les conséquences, les sommes volées sont moins importantes, mais bon, c'est pas négligeable non plus. Juliette, elle parle quand même de 200 €. Moi, j'ai 47 centimes par exemple sur ma carte fidélité, c'est pas très grave si je les perds. Ouais, 200 €, c'est pas la même histoire.
2: Hein. Mais Aude, comment ils font?
3: Alors comment ils font? Je vais déjà répondre à Juliette sur quoi faire.
2: Mais je vais y venir.
3: En fait, déjà quoi faire, Juliette, il faut contacter Carrefour déjà pour demander à être recrédité. Alors faut pas traîner. Il y a un délai de 2 mois respecté pour faire réclamation, porter réclamation. Vous fournissez une attestation, vous certifiez que ce n'est pas vous qui avez vidé cette cagnotte, que vous n'avez pas utilisé cette cagnotte. Généralement, ça se voit parce qu'en fait, on peut voir dans quel supermarché le voleur il a vidé la cagnotte. Généralement, c'est très très très loin de chez vous, à 600 km, etc. Donc, l'enseigne voit bien quand même qu'il y a quelque chose potentiellement qui cloche. Ce que je dis, attention là, ça ne marche pas avec toutes les enseignes. Chaque enseigne a ses propres règles dans le cas des utilisations frauduleuses de cagnotte. Il faut bien se renseigner. C'est pas dit que vous serez d'ailleurs récrédité à tous les coups, ça marche pas. J'ai parfois des auditeurs qui me disent ça n'a pas marché. Comment l'escroc a fait, Elsa, pour vider la cagnotte de Juliette? En fait, là-dessus, aucune certitude, parce que ça peut être beaucoup de choses. Dans tous les cas, oui, le voleur a récupéré les informations qui permettent d'accéder au compte fidélité. Donc, soit Juliette, elle est tombée dans le piège d'un faux mail Carrefour ou d'un faux texto Carrefour où elle a donné ses identifiants, ou alors l'escroc, c'est possible aussi, a récupéré ça lors d'un piratage. Il y a un prestataire de Carrefour qui a été piraté récemment, par exemple. Je dis pas que c'est lié, absolument pas. Mais évidemment, il y a des informations qui fuitent, on en a déjà parlé dans l'émission, et donc ça arrive comme ça. Il n'y a pas que les supermarchés, il y a eu un gros souci chez McDo, c'était au printemps dernier, pour ceux qui ont des comptes fidélité McDo et qui se sont fait voler leurs points McDo, c'était à cause d'un piratage, d'une fuite de données. Donc voilà, donc si vous entendez parler d'une fuite de données, petit conseil, changez le mot de passe très vite, le plus vite possible.
2: Rapidement,
5: oui, juste
2: Correa.
5: Attention à la date de validité aussi des cagnottes, parce qu'une cagnotte, ça n'a pas une durée indéterminée, donc il y a un moment, selon quand est-ce que vous avez eu l'avantage, ça peut tomber, et puis ensuite, généralement, c'est en mars que tout ce que vous avez acquis avant, c'est perdu.
3: Donc je vais perdre mes 47 centimes en mars.
5: C'est possible.
2: Ballot. Et puis je me permets un petit point poule au 0810 055 056. Elsa.
6: Je me suis moquée de Valère. Ouais. Et pardon, parce que.
2: Ça réagit.
6: Oui, ça réagit.
2: Beaucoup de gens ont des poules.
6: Beaucoup de gens ont des poules. Alors vraiment, je vous fais mon mea culpa.
2: Alors celles et ceux qui nous disent qu'ils ont des poules en plastique. Non, pleine de PFAS,
3: c'est
2: probablement.
3: C'est Colette qui nous dit qu'elle a des poules en plastique.
2: Voilà, Gérald.
7: Juste deux messages. Les PFAS, faut pas paniquer, on est tous exposés, on va pas mourir parce qu'on est exposé aux PFAS. Vigilance particulière pour les femmes enceintes et les nourrissons quand même. C'est-à-dire qu'il faut être encore plus vigilant si vous êtes enceinte ou quand vous avez des bébés. Pourquoi ? Bah parce que le système immunitaire, le corps est en maturation. Deuxième message, il n'y a pas de dosage des PFAS. Donc n'allez pas voir votre médecin en disant je voudrais une prise de sang pour doser parce qu'il n'y a pas de seuil, on ne sait pas les doser. Donc voilà, ça ne sert à rien.
2: Merci docteur Kierzek. Décidément, je n'ai pas d'amis comme toi, docteur Kierzek. C'est ce qu'on va écouter avec Stéphane Echer.
7: Depuis cette année.
2: Oh, ça y est, j'en ai un et pas des moindres. On est ensemble jusqu'à 13h, chers amis. Ça s'appelle On vous doit bien ça, sur ici, Stéphane Echer.

0: d'amis comme toi, Stéphane et Cher, sur le votre radio. Ici, on est ensemble jusqu'à 13h, les amis. 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
0: Et il est midi 40. On a parlé PFAS en première partie d'émission, une émission très riche aujourd'hui. Avant de donner la parole à Dr Kirzek pour parler de vaccins, la Covid, la grippe, c'est le moment. Il y a quand même un pool gate. Enfin, je ne sais pas comment on dit ça. C'est extraordinaire ce qui se passe au 0810 055 056. Valère Correa a fait un appel à qui avait des poules. Et vous êtes en train de nous envoyer non seulement des photos de vos poules, de nous dire que vous avez des poules. On vous aime.
2: Ah, merci les gars. Vraiment, c'est magnifique.
3: Delphine a mis une photo de sa poule. Elle est super. Moi, je trouve vraiment une poule blanche superbe. Voilà.
0: Écoutez, continuez, c'est votre antenne. Alors pourquoi vous nous envoyez des photos de poules? Eh bien parce que c'est quand même mieux que d'acheter ces œufs effectivement en supermarché qui sont pas bio, etc. Donc continuez, en tout cas le pool gate continue. Alors c'est le moment des vaccins, cher docteur. J'arrive même plus à articuler, j'en perds mon latin.
4: Ça va être le moment. 13 octobre, ouais, début de la campagne. Alors, c'est le moment de le faire. Alors souvent on dit, ah, mais est-ce qu'il faut pas que j'attende un peu de rentrer dans l'hiver, etc. La réponse, elle est non, parce que il faut être protégé. Vous êtes vacciné. Votre défense immunitaire, vos anticorps, il faut 1 à 2 semaines avant d'être couvert, avant d'être protégé. Il y a pas mal de virus qui circulent, hein, des virus respiratoires, le Covid, la grippe. Ça a pas commencé en phase épidémique, mais on a déjà une petite circulation à bas bruit. Et l'intérêt de la vaccination, c'est que si vous faites vacciner là dès les premières semaines, vous allez être protégé 15 jours après, et on va peut-être éviter la vague justement de contamination, parce que l'objectif de la vaccination, c'est de se protéger à titre individuel, non pas de ne pas attraper la maladie, mais d'avoir une diminution du risque de complications. Et puis à l'échelle collective, ça permet justement de casser un peu l'épidémie et de diminuer la propagation. Alors, c'est jamais à 100%, ni la couverture individuelle, ni collective, mais globalement, quand on est à risque, c'est quand même très bien de se faire vacciner. Si vous êtes à risque, ça veut dire quoi? Plus de 65 ans, insuffisant cardiaque, insuffisant respiratoire, insuffisant rénaux, les femmes enceintes, vous allez recevoir à la maison un petit bon de vaccination. C'est la Sécurité sociale qui va vous l'envoyer. Et là, vous pouvez aller chez votre pharmacien ou pharmacienne préférée et vous pourrez soit retirer le vaccin et vous faire vacciner par l'infirmière, par le médecin ou directement à l'officine aussi, à la pharmacie.
3: Moi, j'ai mon papa et ma maman qui ont reçu le fameux bon, là, justement, oui, de l'assurance maladie. Je l'ai vu sur la table de la cuisine le week-end dernier quand je suis rentrée. Et en fait, ils se demandent toujours, maintenant, on fait grippe et Covid en même temps. C'est pas un peu brutal?
0: Oui, non, ce que je pensais.
4: Non,
0: aussi,
4: on peut tout à fait faire Covid et grippe en même temps, surtout si ça a été, s'ils l'ont reçu, c'est qu'ils sont dans les catégories à risque. Et le risque, c'est vraiment de diminuer les complications. Et l'objectif des vaccinations, c'est de diminuer les complications. On fait un coup à droite, un coup à gauche, donc bras droit, bras gauche, ça pose aucun problème. Vous aurez peut-être une petite douleur de chaque côté.
0: Un petit coup de fièvre,
2: ouais, voilà.
4: C'est pas un petit coup de... Oui,
2: moi, j'ai peur de ça, moi.
0: Oh, enfin,
2: les effets secondaires.
0: Je vous le dis, chers amis, qui vous Valère Correa est un peu hypochondriaque.
4: Mais oui,
0: c'est pour ça qu'on l'aime.
4: Mais justement, s'il est hypochondriaque, il faut qu'il se fasse vacciner s'il a des facteurs de risque, parce que vaut mieux avoir un petit coup de réaction immunitaire. Et en fait, quand on a un peu de fièvre, un peu des courbatures, en fait, ça montre que notre système immunitaire est en train de réagir. Vous êtes
0: j'ai 45 ans,
4: des anticorps.
0: J'ai pas trop de problèmes de santé.
4: Non, vous n'êtes pas très à risque, mais vous n'avez peut-être pas envie d'être cloué au lit pendant une semaine.
0: Attends,
4: donc
0: ouais,
4: voilà, et sinon qu'est-ce qu'on va
0: donc
4: faire de 12h à 13h, qui va être au micro? Donc on a besoin de vous, donc ça vaudrait le coup de se faire vacciner.
0: Très très fort avec les dames, hein. Vraiment, il faut vous...
4: Non mais l'idée c'est aussi ça, c'est aussi pour les professionnels de santé d'éviter l'absentéisme, d'éviter, alors, de diminuer le risque de contamination, mais en tout cas priorité numéro 1, c'est les gens à risque, vous le recevez à la maison, et ensuite les professions exposées, ou si vous n'avez pas envie tout simplement d'être cloué au lit, parce que la grippe, on le rappelle, ça fait chaque année beaucoup d'hospitalisations qu'on pourrait diminuer, ça fait 15 000 morts par an, c'est pas rien, et ça fait beaucoup d'absentéisme, donc il y a un coût économique de la grippe qui est majeur.
0: Si vous avez des questions à poser au docteur Kirzek, ça se passe au 0810 055 056. C'est votre antenne. On est ensemble jusqu'à 13h. On écoute Michel Berger, Diego, libre dans sa tête sur ICI.

0: Michel Berger, Diego libre dans sa tête sur ICI. Jusqu'à 13h.
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2: Midi 47, ce qui se passe est fou. Je préfère vous le dire, ce qui se passe est fou. Je m'attendais pas du tout à ça. On est ensemble, vous le savez, tous les jours entre 12h et 13h. On a parlé des PFAS, on a parlé des vaccins. Et entre-temps, Valère Coréard a demandé à ce que vous nous envoyiez des photos de vos poules sur le 0810-055-056. Vous êtes absolument extraordinaire. Maintenant, on a des selfies de vous avec vos poules. On embrasse très fort Quentin. Oui, Elsa.
3: Bah justement, je voulais savoir si Quentin est célibataire avec sa poule, parce qu'on a une très jolie photo de Quentin et de sa poule.
4: Ouais, vous n'avez pas regardé la poule. Enfin, pas que.
3: Si, la poule est ravissante aussi.
2: Mais Quentin, apparemment, est bella figura, comme on dit en italien, belle figure. Donc, si, Quentin, bah, n'hésitez pas à écrire aussi à Elsa Wolinski, qui apparemment cherche l'amour dans le pré.
5: aussi de Delphine et Fanny, elles sont magnifiques.
3: Non, mais c'est génial.
2: Alors, vous êtes extraordinaire. On est très heureux parce que c'est votre antenne, c'est votre émission. On est en train de créer une chouette communauté. On se prodigue des conseils les uns les autres. On parlait des poules parce qu'on parlait des PFAS, voilà, avec des bons œufs bien frais qui viennent de belles poules. On les voit. Continuez à nous envoyer vos poules. Hein, c'est le Poolgate 0810-055-056.
4: Oui, Gérald. Là, on en rigole, mais le message fondamental, c'est dire plus vous pouvez faire du circuit court, c'est-à-dire vous avez des poules à la maison, alors même si vous allez me dire, oui, mais il y a la terre qui est peut-être contaminée, etc. Pas d'alarmisme. Le circuit court, ça permet de connaître l'origine, de diminuer le risque d'exposition. Exposition, ça ne veut pas dire que ça va donner le cancer. On est vraiment sur des choses qui sont supposées. On verra dans les prochaines années. Il y a plein d'études qui sont faites. Et surtout, il y a plein de contrôles sanitaires qui sont faits. On est quand même dans un pays où, que ce soit dans l'eau, que ce soit dans l'alimentation, il y a énormément de contrôles qui sont faits très régulièrement. Moi, je crois qu'on peut être assuré.
2: Et on va d'ailleurs répondre à Karine qui nous appelle de Paris, Paris 15e, hein, ici Paris Île-de-France, coucou les amis. Karine, vous avez un peu peur du coup des PFAS dans l'alimentation, c'est ça chère Karine? Bonjour, bienvenue.
6: Ben, bonjour à tous.
2: Bonjour.
6: Effectivement, bonjour. Moi ce qui me pose question, c'est vraiment l'accès à l'information, parce que je vous ai écouté, je suis allée sur le site santé.gouv pour chercher un petit peu, et j'ai pas trouvé cette information spécifique sur les PFAS. Et je rejoins un petit peu l'auditeur que vous avez eu en début d'heure sur un label, ou en tout cas un site qui permettrait de référencer et d'accéder à l'information plus facilement.
2: D'accord. Alors, vous n'avez pas trouvé, c'est ça? Je ne comprends pas.
4: En fait, il y a des contrôles.
6: Effectivement, je n'ai pas trouvé. Je me suis rendue sur deux communes, Paris d'une part et en province, là où mes parents habitent. Et je n'ai pas trouvé. J'ai trouvé le relevé, mais les PFAS n'y sont pas.
2: D'accord. Le relevé, oui, mais pas les PFAS.
4: Vous
2: pouvez
4: aller sur le site de l'Agence régionale de santé, parce qu'en fait, le contrôle de l'eau est fait par les ARS, hein, par les agences régionales de santé, et qui contrôlent plein de choses. Les métaux lourds, les teneurs en minéraux, etc. Dont les PFAS, il y a une vingtaine de PFAS. Pas tous qui sont contrôlés. Voilà, il y a une vingtaine de PFAS qui sont contrôlés, et en fait si c'est pas marqué, c'est que ça dépasse pas les seuils réglementaires. Et donc quand ça dépasse, à ce moment-là il y a une alerte qui est donnée. Mais encore une fois, je crois qu'il faudrait, c'est bien qu'on alerte, c'est bien d'être responsable dans sa consommation, c'est bien aussi quand on dit acheter vos vêtements dans une zone où on connaît la provenance, bah c'est pour éviter d'avoir aussi des mauvaises surprises ou qu'on ne sache pas du tout ce qui est contenu dans les vêtements par exemple. C'est ce comportement responsable, mais ça veut pas dire qu'il faut complètement paniquer.
2: Oui, c'est ce qu'on a dit, ne brûlez pas tout et ne jetez pas tout.
4: Exactement. Hein. Et là, on a quand même des eaux qui sont très contrôlées. En plus, si vous variez l'eau du robinet,

0: Il est déjà midi 52, au 0810 055 056, vous envoyez vos poules avec une joie non dissimulée. Je peux vous dire que vraiment, ça nous fait un bien fou. Je sais pas comment vous dire, j'en bafouille.
1: Bah nous qui sommes en ville en plus,
0: ça fait du bien. Et puis merci, alors on est en train de découvrir aussi cette communauté incroyable dont vous doit bien ça. Quelques auditeurs.
2: Et honnêtement, je m'émeux pas facilement, vous le savez maintenant, depuis un peu plus d'un mois.
0: Chialer, celui-ci.
2: Mais c'est assez touchant, non mais vraiment, alors on a une magnifique poule envoyée par Jean-Yves, Frédéric qui nous dit qu'elle en a trois, elle est à Saint-Malo. On a Sylvie, alors là c'est la poule et le chat, c'est assez magnifique. On a également Aude, il y a un petit barbecue devant avec ses poules, je ne sais pas si elles vont finir dedans, mais c'est un autre sujet. voilà, et puis je disais tout à l'heure, qu'est-ce qu'on avait encore? Oui, bon, bah, Quentin qui a envoyé son numéro de téléphone à Elsa, mais voilà. il précise. C'est juste pour parler cocotte, pas plus.
0: Bon, écoutez,
1: mais apportez-nous des œufs aussi.
0: Alors,
1: pourquoi
0: non, mais
1: pas,
0: là,
1: bien,
0: moi
1: ça.
0: Je ne sais plus quoi vous dire, c'est-à-dire que Elsa Wolanski va peut-être trouver l'amour et des poules. C'est votre antenne, hein, c'est votre émission. On est ravis d'être ensemble avec vous jusqu'à 13h tous les jours. Et ça se passe au 0810 055 056. Avec un peu plus de sérieux, on va parler de pink washing avec notre chère journaliste Elsa Wolanski. Qu'est-ce que c'est, madame ?
3: Alors, je vais vous expliquer, mais tout d'abord, j'ai envie de passer un petit coup de gueule.
0: Ah.
3: C'est peut-être pas très politiquement correct, puisque c'est le mois d'octobre, les rubans roses, les vitrines, les emballages, effectivement, tout est rose, même moi d'ailleurs, et pourtant, je vois rouge, et je ne suis pas la seule. Sur les réseaux, des femmes atteintes d'un cancer du sein ou qui l'ont traversé expriment leur ras-le-bol. Le collectif Cancer Colère a même rebaptisé ce mois Octobre Colère. Elles dénoncent notamment justement le pinkwashing, c'est-à-dire utiliser la lutte contre le cancer du sein pour vendre des produits et s'offrir une belle image avec des engagements qui ne suivent pas toujours. Moi, Octobre Rose, évidemment, ça me touche. J'ai perdu des amis, d'autres traversent la maladie. Cette cause, j'y tiens. On y tient tous, bien sûr. C'est pour ça que je me pose la question, comme elle d'ailleurs, de ce qui nous dérange. D'abord, c'est l'argent, effectivement. Quand une marque vend un produit solidaire, entre guillemets, combien finalement elle reverse-t-elle réellement ? À quelle association ? Pour financer quoi ? La Ligue contre le cancer a dénoncé des opérations opaques, mais aussi des offres où il fallait dépenser, par exemple, 59 euros pour 1 euro qui soit reversé. Mais reverser comment, à qui, on ne sait pas bien en fait. Ce qui, 1 euro, évidemment, c'est utile, tout est utile. Mais on doit savoir ce qu'on donne est-ce que la marque gagne. Et voilà.
0: Moi, ce qui me dérange,
3: oui, que ça soit transparent. Moi, ce qui me dérange en fait, c'est ce marketing qui surfe sur la vague du cancer du sein. C'est vraiment ça que je voulais dire. Certaines entreprises s'engagent vraiment, mais quand la solidarité devient un argument de vente, la transparence devrait être, ce que vous l'avez dit, la transparence devrait être la première condition. Un ruban rose, ce n'est pas un reçu de don. Le week-end dernier, d'ailleurs, cette colère est descendue dans la rue, dans l'heure. Ils étaient 15 000. 15 000 à marcher vers les usines de pesticides, un rendez-vous historique réunissant des malades, des soignants, des agriculteurs et des proches. En tête du cortège, des personnes malades portaient des pancartes avec leur nom ou ceux de leurs proches et des dates de diagnostic, parfois des dates de décès. Derrière les chiffres, des visages, des familles, des vies bouleversées. Moi, ce que je voudrais dire ce matin, c'est qu'Octobre Rose, c'est bien, évidemment. Mais agir toute l'année pour réduire les expositions dangereuses, ça devrait aller avec. On demande aux femmes, Gérald, on demande aux femmes, vous nous en avez parlé, de surveiller leur sein, mais qui surveille ce à quoi on expose leur corps, justement. Le dépistage permet de détecter un cancer. La prévention cherche aussi à éviter qu'ils apparaissent. Les deux doivent avancer ensemble. Cette prévention ne peut pas se résumer à demander aux femmes de mieux manger, de mieux bouger, de mieux choisir leurs produits, comme si tout dépendait d'elles. Nous ne choisissons pas tout ce qui se retrouve dans notre eau. On en a parlé, vous en avez parlé. Notre air, nos sols. Il faut des décisions collectives, des règles, des contrôles et des industriels qui prennent leurs responsabilités. Les femmes malades ont le droit de demander où va l'argent, d'interroger les pratiques des entreprises, de réclamer davantage qu'un ruban et une photo. Alors oui, on soutient la recherche, les associations, les dépistages bien sûr, mais donnons aussi une place à cette exigence, protéger les vivants, parce que prendre soin des femmes, ça commence avant la maladie et ça ne devrait évidemment jamais s'arrêter à octobre.
0: Merci beaucoup, Elsa Wolinski. Et je voyais le docteur Kierzek qui acquiesçait.
1: Bravo, Elsa. Moi, je suis bénévole à l'association Rose Up. En fait, le problème, c'est que au mois d'octobre, il y a plein d'entreprises, effectivement. Et puis après, on a l'impression qu'il faut aller chercher les sous, il n'y a plus rien. Mm-hmm.

0: Prêt, c'est donc ça. C'est vraiment toute l'année, c'est important.
1: Bravo, merci infiniment, chère Madame Wolinski, future épouse de Quentin, notre auditeur apparemment. Merci, on va accueillir le gagnant du jeu. Vous le savez, tout au long de l'année, je booste votre pouvoir d'achat. 100 euros de carte carburant et 100 euros à dépenser dans une grande enseigne pour faire un plein de courses. Ça fait, si je suis bonne en maths, 200 euros dans votre poche. Et nous accueillons Thierry, bonjour, qui appelle de Château-Ponsac. Bonjour Thierry.
2: Bonjour à vous.
1: Vous appelez via ici Limousin, que nous embrassons chaleureusement, chers collègues. Vous êtes exactement ambulancier. C'est un merveilleux oui métier. Ça nous fait d'autant plus plaisir de vous dire que c'est gagné.
3: Bravo. Ah,
2: super.
1: Bah voilà Thierry.
2: Super, super. Ah, je suis trop, trop content.
1: Eh bien, vous le méritez et on vous doit bien ça. Vous êtes inscrit sur le site ici.fr. Vous avez vu, c'est très simple et c'est gagné. Je voudrais vous remercier vraiment tout particulièrement aujourd'hui, cher Valère Coréard, d'avoir oui lancé ce Poolgate.
0: C'était c'est un pas bonheur le bon terme, de gagner mais bon comme ça.
4: Voilà. Il y en a d'autres, hein, des photos de poules qui continuent.
1: Ouais, donc voilà, on a parlé des PFAS, des bons œufs notamment, et on vous a demandé, enfin Valère Coréard vous a demandé d'envoyer les photos de vos poules sur le WhatsApp 0810 055 056. Vous avez largement joué le jeu. C'est merveilleux. On vous remercie infiniment. Pour préparer cette émission, merci à ma grande Céline à la réalisation. Et Laurie, c'était sa première avec nous à la technique, Alexandra au standard et ma chère Gwenelle à la préparation. Et merci à ma tendre équipe. Quant à moi, je vous dis à demain.

0: Les Pink Floyd sur ici avec ce solo de guitare magnifique que vous venez d'entendre de David Gilmour. Et j'ai même la référence, tiens, de la guitare pour les amoureux et les passionnés ce matin. C'est une Gibson de 55. Et sur ces belles paroles, je suis ravi de vous retrouver. Je vous dis bonjour à tous et bon réveil puisqu'on est déjà mercredi.
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0: Bonjour Valentine.
2: Bonjour Louis, bonjour à tous.
0: Vous avez bien fait d'enlever le manteau, il fait une chaleur dans ce studio ce matin. Oh, abyssal.
2: Il fait froid dehors.
0: Mercredi 14 octobre, ce matin on souhaite un très bel anniversaire à l'un des ours les plus célèbres du monde. Winnie l'ourson fête ses 100 ans.
2: Le tout premier livre de ses aventures remonte au 14 octobre 1926. Et un siècle plus tard, Winnie, Porcine, Bourriquet, Jean-Christophe accompagnent toujours les enfants et leurs parents bien sûr.
0: Ça fait du bien de se replonger en enfance. Autre anniversaire plus musical, cette fois-ci le 14 octobre 1977. David Bowie sortait l'album Heroes avec cette chanson qui fête ses 49 ans aujourd'hui.

0: De retour en 2026, ce matin, avec vous Valentine, à la une des lycéens déterminés à poursuivre leur mouvement.
1: À la veille des vacances, certains s'inquiètent d'une défection dans leur rang, témoignage des 5 heures, quand d'autres sont prêts à ressusciter les gilets jaunes pour poursuivre le mouvement. C'est l'info du jour dans une demi-heure.
0: Avec vous, jusqu'à 6 heures, ce matin, nous avons Saveria au standard, Iki à la réalisation et Sarah à la rédaction en chef.
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0: Mercredi 14 octobre, excellent réveil, il est 5h. 5h, le tour de l'actualité à vos côtés, Valentine. L'actu ce matin avec ces jeunes décidés à ne rien lâcher.
1: Dans ce mouvement lycéen, place désormais à la guerre des chiffres. 480 000 manifestants en France hier, selon l'intersyndicale. Un peu plus de 160 000 indiquent le gouvernement pour qui la mobilisation poursuit sa baisse. Un essoufflement confirmé par Camille Lycéenne à Poitiers.
3: On voit qu'on s'est un peu fatigué puisque les premiers blocus, tout le monde était très motivé et tout ça. Et là, on voit que par exemple, aujourd'hui, on a fait un blocus au Bois d'Amour et on était 50, je pense, alors qu'avant, on était 200. Donc on voit que c'est quand même vachement épuisé. Et c'est vrai que là, les vacances, ça fait un peu peur que, du coup, comme il va y avoir 2 semaines de pause dans les blocus, on a peur de la reprise un peu. On ne sait pas comment on va faire, si on reprend les blocus, tout ça, après, on ne sait pas trop encore. Je pense que le gouvernement compte un peu sur ça. On a un peu peur que ça s'épuise avec le temps et voilà.
1: Une fatigue et des tensions à Paris où le gaz lacrymogène a envahi la place Vauban près des Invalides. Les forces de l'ordre ont évacué hier des manifestants au canon à eau. Loin de renoncer, l'intersyndicale de la jeunesse appelle désormais à rejoindre la manifestation contre la vie chère ce samedi. Leur pouvoir d'achat, c'est aussi le mot d'ordre des retraités, appelés à leur tour à se mobiliser pour leur pension aujourd'hui. Le montant des complémentaires est fixé ce soir par l'Argic Arco et sauf surprise, elle sera en dessous de l'inflation, inconcevable pour Thierry Maillet de la CGT du Vaucluse, vu à quel point cette pension est vitale pour 14 millions de retraités du privé.
4: La pension Argic Arco, elle représente pour certains salariés, selon leur catégorie professionnelle, de 35 à 65% de leur retraite, donc c'est quand même important. Alors il n'est pas question que la pension ne soit pas revalorisée au niveau de l'inflation de cette année, qui selon le gouvernement devrait être autour de 2,6-2,7. Donc nous, on veut à minima que la revalorisation soit à ce niveau-là. Quand on voit les conditions de vie des retraités actuellement, ce sont des retraités qui choisissent entre manger ou mettre du carburant dans leur voiture. Et donc ça, c'est pas possible. On est dans la 7e économie mondiale. Allons prendre l'argent là où il est. Ensuite, les retraités sont d'accord pour faire des efforts. Mais d'abord, allons chercher l'argent là où il est.
1: D'autant que les réserves de l'Argic Arco le permettent, ajoute le syndicaliste. 90 milliards d'euros sont dans les caisses.
0: La garde à vue d'un ado de 14 ans est toujours en cours à Aubagne.
1: Soupçonné de tentative d'assassinat dans son collège où il a ouvert le feu il y a 2 jours, 2 blessés, le parquet antiterroriste s'est saisi de l'enquête hier, vu le profil particulièrement trouble margostif de ce garçon.
5: Oui, ce collégien qui en garde à vue hier a exprimé ses regrets, décrit comme un élève perturbateur, convoqué à plusieurs reprises par la direction de son collège pour des problèmes de comportement. Un adolescent, nous glisse une source policière, qui nourrissait un sentiment de persécution. En garde à vue, il dit avoir agi par esprit de vengeance, exaspéré, dit-il, par les remarques du corps enseignant à son égard, même s'il assure n'avoir pas eu en tête de cible précise. Alors, ce mal-être a-t-il nourri son attirance pour la True Crime Community? Une mouvance nihiliste et masculiniste qui appelle à la tuerie de masse. Sur ces supports informatiques, les enquêteurs ont retrouvé des éléments qui laissent penser que l'adolescent a pu adhérer à cette idéologie. Des théories ultra-violentes qui ont probablement, dit le parquet antiterroriste, motivé son passage à l'acte.
1: Et ce mouvement de la True Crime Community est très récent selon le ministre de l'Intérieur. Plus d'une dizaine de jeunes sont suivis en France pour leur fascination pour les tueries de masse, ajoute Laurent Nouniez. L'avenir de Duralex, scellé aujourd'hui. Aujourd'hui, le tribunal de commerce d'Orléans se prononce sur les offres de reprise pour la célèbre verrerie et ses 220 salariés. Quand la fonderie de Bretagne fonce tout droit vers la liquidation judiciaire, faute de propositions de reprise selon les syndicats. 60 ans après sa création par Renault, le site industriel du Morbihan compte encore 244 salariés.
0: 5h05 sur ICI, mauvaise soirée en Ligue des Champions pour les clubs français hier soir.
1: Défaite, 2-0 pour Lens sur sa pelouse face au Sporting Portugal. Et à Londres, Lille a explosé après une heure de jeu face aux Anglais d'Arsenal, battu 3-0. On souhaite une meilleure réussite au Paris Saint-Germain ce soir pour son premier gros test dans la compétition. Le double champion d'Europe affronte Manchester City dans son stade. Et le PSG a tout intérêt, Bruno Salomon, à ne pas se rater.
6: Oui, en effet, car depuis le début de la saison, le PSG de Luis Enrique n'a pas donné de grosses garanties sportives. Alors ce soir, l'équipe parisienne a la possibilité, en réalisant une performance face à Manchester City, de rappeler qui est la meilleure équipe d'Europe depuis 2 ans. Mais ça, c'est pas forcément l'avis d'Ousmane Dembélé, l'attaquant parisien.
7: Non, on va pas lancer de messages à toute l'Europe, mais on est au mois d'octobre, la saison est encore longue, c'est un gros match contre une très bonne équipe, il y a des joueurs de classe mondiale devant, donc rien d'autre, on se prépare tranquillement.
6: Le match s'annonce extrêmement savoureux, d'ailleurs petite confidence hier de Luis Enrique au sujet de Manchester City.
8: Chaque fois que j'ai l'opportunité en tant que supporter, je vois le football de l'équipe de Enzo Maresca parce que c'est amusant, c'est divertant et ça a l'impression que tout attaque beaucoup, mais que tout se défend aussi.
6: Luis Enrique l'a aussi annoncé, il ne vient pas à Manchester pour défendre, son PSG va attaquer et c'est peut-être ça la clé pour enfin remporter un match à l'Etihad Stadium de Manchester, chose que le club parisien n'a jamais réussi dans son histoire.
1: Et le coup d'envoi, c'est à 21h. La météo, Louis.
0: Vigilance sur la route si vous nous écoutez ce matin, puisqu'on aura encore cette brume, cette grisaille en début de journée qui va ensuite s'estomper. Pour les températures, à 5h06, Kevin nous dit sur notre page Facebook, déjà 13,4 degrés en Alsace, on a 15 degrés aussi du côté de Nice, nous dit Sabine avec une jolie photo. Merci Sabine. Et puis dans le ciel, des nuages beaucoup moins nombreux ce mercredi et qui vont laisser place cet après-midi. Vous allez voir un joli ciel bleu, du soleil et ce sur l'ensemble du pays. Pour les températures, en milieu de matinée, à Lille, écalé 12 degrés. Pour Limoges et Clermont-Ferrand, 16 degrés. À Marseille, 19 degrés. Puis cet après-midi, on va conserver des températures une nouvelle fois autour des 20 degrés. Dans le nord, 20 degrés. Pile attendu à Rouen, au meilleur de la journée. Dans le sud, 26 au Pays Basque, à Biarritz.
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0: Excellent réveil avec nous ce matin. Chaque matin, vous le savez, juste avant 6h, on vous donne la parole. Une passion, un talent, une histoire à nous raconter. Ce mercredi, c'est la journée internationale des déchets électroniques. L'occasion de parler avec vous et bien de nos vieux appareils.
1: On recherche un auditeur qui utilise encore un très vieil appareil électronique ou électroménager ou qui vient d'en retrouver un au fond d'un placard. Pour vous donner un exemple, personnellement, mon appareil à gaufre a mon âge.
0: Ah, mais ça, il fonctionne très bien, je suis sûr.
1: Il fonctionne toujours, il est parfait.
0: Moi, j'ai une vieille machine à café aussi, comme ça. Je suis sûr que vous avez quelque chose à la maison. Ça peut être un ancien téléphone, ça peut être une radio aussi, ça marche très bien. Un grille-pain, un robot cuisine. Venez nous le raconter ce matin en nous appelant tout de suite au 0810 055 056 à 5h08. Je souhaite à tous un excellent réveil sur ICI avec Jean-Jacques Goldman tout de suite. Et cette chanson sortie en 2001, voici pour vous. 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

0: 5h11 et l'on n'y peut rien. C'est une vérité, c'est surtout le titre de la chanson de Jean-Jacques Goldman pour vous ce matin.
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0: Avec Stéphane Bern dans quelques instants ce matin, on va fêter un anniversaire à 5h25, les 400 ans de la Marine Nationale. Sauf qu'au XVIIIe siècle, figurez-vous, la France avait une armée puissante, oui, mais presque pas de bateaux.
3: Et c'est le cardinal de Richelieu qui va changer la donne. Stéphane Bern nous explique comment il a fait de la France une puissance maritime. C'est à 5h25 sur ICI.
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0: Et dans Ici, ça entreprend, on découvre avec vous chaque matin des idées innovantes comme celle-ci du côté de Limoges, où l'on aide des futurs chirurgiens, et bien tout simplement, à apprendre leur métier, Valentine.
3: Le manque de cadavres sur lesquels pratiquer est un problème historique, mais Catherine Quicandon a découvert une entreprise capable de résoudre la chute des dons de corps à la science.
5: À Limoges, on peut acheter des parties de corps humain.
6: Whoopinaise !
5: Oui, comme vous dites. Mais je vous rassure, tout est légal, bien sûr, car il s'agit d'eau en silicone fabriquée par Adidrim à destination du milieu médical, comme nous l'explique son président Clément Mull.
7: Des modèles qu'on utilise pour la formation en chirurgie orthopédique et traumatologique. On a la possibilité, grâce à notre parc machine d'impression 3D, et de pouvoir reproduire à partir de n'importe quel scanner de patient un modèle en intégrant les tendons, les ligaments, la peau si besoin. Donc on a la possibilité de faire des modèles vraiment ultra réalistes et l'objectif c'est d'être une alternative aux cadavres qui sont actuellement utilisés pour former les chirurgiens.
5: Cadavres qui sont de plus en plus difficiles à trouver sans parler des contraintes sanitaires.
3: Catherine Quicandon à Limoges pour nous parler de cette entreprise
5: spécialisée
3: qui a créé
5: dans les pieds,
3: des
5: les chevilles,
3: os
5: mais
3: en
5: dans leur
3: silicone.
5: Catalogue, ils ont aussi par exemple des bassins, des coudes et des genoux. Ces os secs, comme on les appelle, peuvent aussi être fournis avec des options comme de la peau, des ligaments et des tendons, tous faux évidemment. Fondée en 2017 par deux jeunes ingénieurs matériaux, la demande est croissante depuis.
7: Notre principal marché, ça reste l'Europe, que ce soit la France, la Suisse, l'Allemagne, mais depuis l'année dernière, en fait, on a démarré notre lancement aux États-Unis, qui a très bien marché, notamment sur notre expertise qui est plutôt le pied et la cheville. Mais on démarre aussi cette année le marché de l'Amérique latine aussi.
5: Internationaux, les os de Limoges. Surtout qu'il y a une composante financière qui explique aussi ce succès.
7: Un pied-cheville avec de la peau, des ligaments à l'intérieur, ça coûterait autour des 400 euros. En sachant que pour acheter une pièce anatomique, ça coûte entre 600 et 800 euros.
5: L'économie n'est pas négligeable, effectivement. Bon alors, je sais que vous n'irez pas en commander pour Noël, même si vous avez très envie de jouer au docteur Maboul. Mais plus d'infos sur cette activité sur adidream.com, A-D-D-I-D-R-E-A-M. Merci à Garance Caillé d'ici Limousin pour cette idée qui réinvente la formation des chirurgiens. Ici, ça entreprend à Limoges avec Adidream pour acheter des os, mais des faux.
3: Merci Catherine et désolée pour cette petite coupure, ça arrive. Nous partons dans les Bouches-du-Rhône dans un instant, au bagne, toujours sous le choc. Deux jours après ces tirs au fusil de chasse dans un collège, à la place des cours, des consultations avec des psychologues sont proposées.
0: Témoignages de parents et de collégiens dans un instant.

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3: Toujours à vos côtés, 5h15 à l'impensable retour en classe des collégiens d'Aubagne.
4: 48 heures après les coups de feu tirés par ce jeune de 14 ans sur le principal et une professeure, l'enquête est désormais entre les mains du parquet antiterroriste. Impossible, vu la tournure de l'affaire, de reprendre les cours comme si tout était normal. Alors à la place, l'établissement propose aux élèves, Fabien Ledu, des temps de parole avec des psychologues.
5: Oui, Sarah sort du collège avec sa fille Rosa, élève de 3e. Elles viennent de passer une demi-heure avec des psychologues.
6: Ça va mieux, ils ont bien fait de mettre ce système en place. Je pense que ça va faire du bien à plus d'une personne. À son âge, c'est pas évident et je veux quand même qu'elle voit quelqu'un, qu'elle puisse en parler, qu'elle voit que c'est pas la seule qui a été marquée par cet événement, tragique d'ailleurs.
5: Un soutien précieux pour Rosa, qui est dans la même classe que le tireur.
7: Je réalise pas que ça s'est passé, que c'était... Enfin, pour moi, c'était faux. Enfin, je pensais pas que c'était lui. Je suis un peu en état de choc, mais ça va.
5: Mais impossible pour elle d'imaginer un retour en classe pour le moment.
7: Je peux pas retourner en cours après ça. Enfin, je peux pas faire comme si de rien n'était. Cette semaine, c'est compliqué, quoi. Après les vacances et tout, j'y retournerai, mais aller au collège après un événement comme ça, c'est pas... Enfin non, pas du tout, en fait.
5: Impossible de reprendre les cours et même de revenir entre ces murs où l'impensable s'est produit. Camille est maman d'un élève de 5e.
8: On sait que c'est devant la salle des profs, dans une salle de classe, dans un CDI, dans les couloirs. Au final, c'est des lieux où il y a quand même une chose dramatique qui s'est passée, où ils vont devoir retourner. Par exemple, sa grande question, c'est mais est-ce que si on rentre dedans, est-ce qu'il y aura encore le sang ?
5: Un drame encore dans tous les esprits, qui pourrait entraîner la suspension des cours jusqu'à la reprise des vacances de la Toussaint. Julien Coquelet est le délégué des parents d'élèves.
9: Je pense qu'il y a une vraie appréhension de revenir sur les lieux, et puis on est à la veille de vacances scolaires. Potentiellement, c'est 3 semaines sans revenir sur les lieux, c'est pas évident. Moi, je fais plutôt partie de l'équipe de ceux qui pensent qu'il faudrait revenir assez vite, réinvestir les lieux et pas laisser le drame s'imprégner sur les murs. Après, honnêtement, nos pensées, elles vont à toutes les personnes qui travaillent ici au quotidien et on imagine combien ça doit être difficile pour elles.
5: Le personnel, les enseignants salués unanimement par les parents et les élèves. Certains d'entre eux restent traumatisés.
10: Moi, j'ai une agent, elle n'a plus envie de revenir. Là, elle est à la maison, hein. C'est très compliqué. Elle dit non, pour l'instant, j'ai plus envie de revenir au collège.
5: Xavier Munoz est délégué CGT au conseil départemental pour les agents techniques des collèges.
11: S'ils voulaient rester chez eux, ils pouvaient rester chez eux. Il y en a certains donc, qui ont préféré ça, d'autres qui ont voulu venir. Voilà, moi, je pense qu'effectivement, de se retrouver, c'est peut-être pas plus mal pour essayer d'évacuer le choc qu'ils ont subi, mais ils sont quand même très, très, très, très atteints. Et voilà, il faudra du temps, je pense, pour permettre ça.
5: Personnel, enseignants, élèves, les parents peuvent encore solliciter cette cellule d'urgence médico-psychologique de 9h à midi aujourd'hui et de 9h à 17h demain.
4: Et pas de reprise des cours avant vendredi, donc veille des vacances de la Toussaint.
3: Dans 3 minutes, c'est la télé ce matin avec Patrice Gascoigne. Direction les coulisses de la France, un incroyable talent. Retour ce soir sur M6 et c'est Hélène Ségara qui nous raconte les secrets de cette émission. C'est juste après Cyndi Lauper qui débarque sur Ici. Excellent réveil et belle journée avec nous.

0: 5h21 avec Cindy Lauper sur ICI. Bonne route à vous qui nous écoutez peut-être déjà au volant de la voiture pour partir bosser. Si vous venez d'arriver, je vous invite tout de suite à nous appeler au 0810 055 056. Venez participer au duel des auditeurs avec une question autour de l'actu. Aujourd'hui, c'est mercredi. On parlera ciné avec un chiffre pour vous à trouver. Et le plus proche de la bonne réponse remporte cette semaine, tenez-vous bien, votre poste radio très, très utile quand on en a vraiment besoin, Valentine.
1: En cette semaine de la résilience pour être prêt face à toutes les catastrophes, ce poste est équipé de la DAB+, la radio terrestre numérique, est capable de se mettre en route tout seul pour vous diffuser les messages d'information prioritaires.
0: Ce poste, il est pour vous. C'est Saveria qui attend vos appels ce matin au 0810 055 056. Bonne chance à tous.
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0: Avec Patrice Gascoin et ses coulisses TV. Aujourd'hui, Patrice, vous êtes faufilé dans les coulisses de l'émission d'M6, La France a un incroyable talent, et vous êtes tombé sur Hélène Ségara.
4: En regardant La France a un incroyable talent, vous savez que tout est possible, même de voir un talent revisiter cette comptine.
5: Une souris verte qui courait dans l'air, je l'attrape par la queue, je la montre à ces messieurs me disent, trempez-la dans l'huile, trempez-la dans l'eau, ça fera un escargot.
4: On entend les petits rires d'Éric Antoine dans cet extrait. Est-ce que cela veut dire que ce talent sera retenu par le jury de La France un incroyable talent? Pour ça, il faut regarder l'émission de ce soir sur M6. La saison 21 a débuté la semaine dernière et se poursuit avec toujours aux commandes Karine Le Marchand. Et pour décider de l'avenir des talents, ils sont toujours quatre. Éric Antoine, donc, Sugar Sammy, Marianne James et Hélène Ségara. L'une des particularités de cette saison, c'est qu'il y aura beaucoup plus d'émissions en direct, sans filet pour les artistes. J'ai demandé à Hélène Ségara si elle redoutait ses futurs directs ou si au contraire, elle avait hâte de vivre l'émission dans ces conditions. Hélène Ségara.
6: Alors je ne redoute pas le direct parce que je pense que c'est très intéressant de pouvoir laisser place à la spontanéité, à l'émotion non calculée, étant donné qu'on ne sait pas ce que les artistes nous présentent pour un deuxième passage. Pour nous, ça donne lieu à des vraies surprises, à des vraies émotions totalement surprenantes et imprévues.
4: Et comment vivez-vous le fait de laisser une partie du pouvoir de décision au public, Hélène Ségara ?
6: Les nouvelles règles de La France, un incroyable talent, et le fait que là, le public va pouvoir voter beaucoup plus tôt que prévu dans le processus, moi, c'est quelque chose que j'aime vraiment. Je trouve que c'est une très bonne idée, d'abord parce que le public intervient plus tôt, parce que souvent, même si nous quatre, on est très différents et qu'on représente un panel différent, mais malgré tout, parfois, le public ne comprend pas nos décisions ou ne voit pas les dessous des choses. Et là, je pense que le fait de donner la parole au public et de le rendre responsable de ses choix, pour moi c'est un soulagement honnêtement, parce que de toute façon je pense qu'un grand talent fait l'unanimité en général, pas seulement pour le jury mais pour le public aussi. Le public ne se trompe pas, il passe rarement à côté d'un grand talent, donc je pense que c'est une très bonne chose.
4: Hélène Ségara qui se confie sur cette nouvelle saison de La France, un incroyable talent qui se poursuit sur M6.
0: Et c'est vraiment une bonne nouvelle, comme Patrice, que vous retrouverez demain avec de nouveaux Coulisses TV. Il est 5h25, en commençant tout de même par vous souhaiter une excellente journée et vous dire que tout de suite, à cette heure-ci, sur ICI, vous profitez d'une nouveauté musicale pour sortir du lit. Et ce matin, Valentine, place à votre groupe préféré.
1: C'est Indochine, avec cette chanson issue d'un maxi-single sorti le 4 septembre. Victoria, nouvel extrait de leur album Babel Babel.

0: Indochine avec Victoria sur ici à 5h28. Bonne route à vous qui nous écoutez pour aller au boulot. Mercredi 14 octobre, comme d'habitude avant les infos de 5h30. Un petit peu d'histoire avec Stéphane Bern qui ce matin nous fait voyager au temps de la création de la Marine nationale.
1: Au XVIIe siècle, la France possédait des milliers de soldats, mais presque pas de bateaux. Et une armée, les pieds dans l'eau, c'est ballot. France, année 1620. Sur terre, tout va bien. Le royaume est immense, l'armée est puissante. Mais en mer, c'est une autre histoire. La copie prend l'eau. Le bulletin de notes passe largement sous la moyenne. Les Espagnols, les Anglais, les Hollandais sillonnent les océans. La France, elle, regarde passer des bateaux. Sympa comme activité balnéaire, mais pas hyper dissuasif en cas d'invasion. Quand il devient principal ministre de Louis XIII, Richelieu trouve la situation légèrement humiliante.
2: C'est honteux !
1: Un pays avec deux façades maritimes, incapable de protéger correctement ses côtes, c'est comme posséder un château fort avec une porte d'entrée grande ouverte.
3: Entrez ! Soyez tous les bienvenus !
1: En 1626, il prend la tête de la navigation française. Il passe de l'eau bénite à l'eau salée. Et contrairement à beaucoup de ministres, il ne commande pas un rapport, il commande des navires avec option livraison rapide.
4: Des mécos.
1: Partout on construit, à Brest, à Brouage, au Havre, les arsenaux tournent à plein régime. Ça sent le bois, les cordages neufs et les heures supplémentaires. En quelques années, la flotte royale grossit rapidement et devient enfin capable de rivaliser avec ses voisins.
5: J'ai toujours préféré aux voisins les voisines.
1: Le cardinal a compris quelque chose d'essentiel. Le pouvoir ne se joue plus seulement sur les champs de bataille. Il se joue aussi sur les mers, là où circulent les marchandises, les richesses et les empires de demain.
6: Il a coulé mon portage.
1: Aujourd'hui encore, la Marine nationale française considère souvent Richelieu comme son véritable fondateur.
7: Face à la mer.
1: Comme quoi, derrière la robe rouge du cardinal, se cachait aussi un homme qui rêvait de grand bleu.
0: Et on va parler d'un autre homme tout à l'heure. Je vous parlerai de Victor Hugo. Aujourd'hui, on va se replonger dans Les Misérables. C'est dans quelques minutes, puisque tout de suite, il est 5h30. Voici l'actualité en France et dans le monde en 90 secondes. C'est avec vous, Valentine Lettès.
8: Pour son tir de LBD sur un lycéen, un policier est mis en examen pour violence aggravée et à l'interdiction de porter un lanceur de balles de défense. Depuis une manif à Tours, il y a 15 jours, dans le cadre de la mobilisation lycéenne, Maël, 16 ans, a perdu l'usage d'un œil. Des tensions, il y en a encore eu hier dans le cortège parisien, avec des tirs de gaz lacrymogène et de canons à eau sur des manifestants encerclés par les forces de l'ordre près des Invalides à Paris. Par 503 voix contre 0, la loi intégrale contre les violences sexistes et sexuelles adoptée hier à l'Assemblée. Une immense victoire pour la Fondation des Femmes, mais une victoire d'étape. Il faut désormais un budget à la hauteur. La proposition de budget du gouvernement est justement examinée depuis hier soir. Une avance sur les aides à l'achat de carburant pour les pêcheurs. Décision du gouvernement face à la hausse persistante des prix. Cette avance de 11 millions d'euros est versée à 2000 entreprises de pêche. Près de la moitié des petits cours d'eau français sont à sec. Une situation inédite depuis le début des relevés il y a 15 ans, selon l'Office français de la biodiversité. La plus grave aussi depuis 2012 et il n'y a pas de signe d'amélioration. Le football et des défaites pour les clubs français en Ligue des Champions. Lens battu sur sa pelouse hier soir, 2-0 par le Sporting Portugal. Même chose pour Lille face aux Anglais d'Arsenal sur le score de 3-0 à Londres.
0: L'info du jour, c'est l'avenir de la mobilisation lycéenne.
8: C'est la grande inconnue. Après de nouvelles manifestations massives hier, 12 000 jeunes, parents et profs à Bordeaux, selon les estimations d'ICI. Même chose à Lyon, 5 000 à Strasbourg, plus de 15 000 à Lille et au moins 10 000 à Toulouse, Théo Cobel, où les lycéens se donnent déjà rendez-vous samedi dans la mobilisation contre la vie chère au premier jour des vacances scolaires.
9: Sur l'une des banderoles, le message est clair. 17 octobre, mobilisons-nous. Paul est lycéen en première à Gaillac, dans le Tarn, et il sera dans l'un des cortèges ce samedi.
10: Bien évidemment qu'on sera là. C'est un mouvement solidaire pour tout le monde et c'est aussi nos revendications. C'est comme ça qu'on se fait entendre.
9: Marine aussi sera dans l'un des cortèges pour cette lycéenne toulousaine. Le mouvement citoyen lui rappelle les Gilets jaunes, elle qui avait 10 ans à l'époque.
11: Après 10, mes parents
2: aider aux Gilets jaunes, c'est un mouvement, surtout en 2018, c'était quelque chose de très présent chez moi. C'est à notre tour, il faut se lever pour nos droits, venir aider, venir manifester, parce que c'est notre avenir, c'est notre France.
9: Des jeunes aussi qui l'assurent, même si les vacances débutent ce vendredi, ça ne sera pas un frein. Orlane est étudiante dans la Ville Rose.
4: Moi, je manifeste à Lyon.
10: Pas à Toulouse.
4: Eh bah, ben non, comme ça sera les vacances, bah, on rentre chez nous. Mais je pense qu'à Lyon, ça va être une grosse manifestation, moins qu'à Paris, évidemment, mais ça va quand même être important. Le mouvement, il s'arrête pas parce que nous, on travaille plus. Enfin, forcément, bah, faut continuer même en vacances, et même si on peut pas bloquer nos lycées, bah, on peut quand même bloquer la route.
9: Des jeunes qui ont surtout le sentiment d'avoir donné une impulsion et qui espèrent désormais que leur mobilisation va faire boule de neige et permettre à ce mouvement du 17 de prendre de l'ampleur.
8: Et le gouvernement voit, lui, une mobilisation en baisse et annonce un peu plus de 160 000 manifestants en France hier, quand l'intersyndicale de la jeunesse la compare à celle de mardi dernier avec 480 000 participants.
0: 5h34, tout de suite, la météo de ce mercredi 14 octobre. Vigilance au petit matin si vous nous écoutez, puisqu'on aura encore cette brume et cette grisaille qui persiste jusqu'à aux alentours de 8h du matin, qui va ensuite, en revanche, rapidement s'estomper en début de journée. Pour les températures, à 5h34, on est au-dessus des 10 degrés. On a Kevin qui nous dit sur notre page Facebook 13,4 degrés, c'est précis. En Alsace, 15 degrés, nous dit Sabine du côté de Nice. Dans le ciel, des nuages qui seront nettement moins nombreux ce mercredi, qui vont laisser place dès le milieu de journée pour tout l'après-midi. Un joli ciel bleu et du soleil, et ce, en plus, sur l'ensemble du pays. Côté température, en milieu de matinée, à Lille et Calais, 12 degrés. Pour Limoges et Clermont-Ferrand, 16 degrés. À Marseille, 19 degrés déjà ce matin. Et puis cet après-midi, on va conserver cette douceur, si on peut appeler ça comme ça. Dans le nord, 20 degrés à Rouen. Dans le sud, 26 au Pays Basque, du côté de Biarritz.

Dans 3 minutes, c'est le duel des auditeurs autour de l'actu. A gagné aujourd'hui votre radio ici. Et c'est mercredi. Le mercredi, c'est le jour des sorties ciné. Et aujourd'hui à l'affiche, Les Misérables, avec bien sûr cette œuvre écrite par Victor Hugo en 1862. Et ce matin, je vous propose de vous replonger dans cette œuvre qui est écrite à cette époque avec une petite information relativement surprenante. C'est à découvrir juste après la musique d'ici pour vous réveiller aux côtés de ABBA. Vous les aurez reconnus. C'est sûr, ici à 5h35. Bon réveil avec nous.

0: C'était Abba sur ICI, 5h38, place au duel des auditeurs.
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0: Avec une question autour de l'actualité, un chiffre pour vous à trouver et surtout pour gagner un très joli cadeau.
3: Un poste radio nouvelle génération capable de se mettre en route tout seul, si vous le voulez bien sûr, pour vous diffuser les messages d'alerte à la population et pour nous permettre d'être à vos côtés dans toutes les situations. C'est le cadeau d'ICI en cette semaine de la résilience.
0: Valentine, je vous emmène tout de suite dans la Somme. C'est Julie qui est avec nous ce matin.
3: Bonjour Julie.
4: Bonjour Valentine, bonjour Louis.
0: Julie, vous êtes au petit déjeuner, vous êtes préparatrice en pharmacie. Vous faites une petite pause avec nous avant de partir au boulot. Prise de poste à quelle heure aujourd'hui?
4: 8h30.
0: Ah bon, vous êtes revenu en avance, dis donc. Un petit peu de patience, Julie, restez avec nous, puisqu'on dit tout de suite bonjour à Marie. Marie qui est dans
4: bonjour.
0: Le Gard. Bonjour Marie.
3: Bonjour Marie.
4: Bonjour.
0: Marie, vous êtes au petit déjeuner.
4: Oui, j'ai terminé.
0: Ah, il y avait quoi dans ce petit déj rapidement? Petit café?
4: Ah bah écoutez, oui, du café, de la brioche fait maison, avec, avec ma confiture.
0: Stop, ça suffit, voilà. J'ai faim. Je vous envie trop, j'ai faim. Marie, Julie, toute votre attention s'il vous plaît. Aujourd'hui, on va parler cinéma. Valentine, tiens, si je vous dis Jean Valjean, Cosette, vous me dites...
3: Les Misérables.
0: Qui reviennent au cinéma aujourd'hui.
4: Oui.
0: Voilà, avec Vincent Lindon, Tahar Rahim, Camille Cotin, qui sont à l'affiche de cette nouvelle adaptation du roman de Victor Hugo. Et c'est dans ce roman que nous allons nous replonger avec une question culture, puisqu'avant d'arriver au cinéma, ce roman a lui-même connu une longue aventure. Victor Hugo, figurez-vous, a commencé ce roman à Paris, puis a repris bien plus tard, quelques années après, pendant son exil. Selon vous, combien d'années se sont écoulées entre le début de l'écriture des Misérables et sa publication? Je vous le dis, c'est moins de 20 ans. Julie, il me faut un chiffre.
4: 17
0: pour Julie au pif. Marie, vous en pensez quoi?
4: Moi, je dirais une douzaine d'années, 12 ans.
0: Une douzaine d'années pour Marie. La réponse avec vous, Valentine.
3: 17 ans de 1845 à 1862.
0: C'est donc Julie qui gagne ce matin dans le mille. Julie, bravo.
4: Bravo, Julie. Ma fille va être contente, c'est son chiffre fétiche de 17 ans.
0: Ah, pourquoi c'est votre chiffre fétiche?
4: N'importe quoi. Elle est née le 17 juillet en fait, et on joue toujours en général le 17.
3: Alors en même temps, est-ce que vous avez déjà vu un livre des Misérables? C'est épais, hein? Il y a beaucoup de pages.
4: On a fait à Montreuil-sur-Mer, il y a une belle représentation sur les Misérables, Juliette et les Misérables, je ne sais pas si vous connaissez.
3: Adapté au théâtre.
4: Là, du coup, c'est en plein air, en fait. Et c'est vraiment magnifique.
3: Du théâtre en plein air.
4: Au mois de... ouais.
0: C'est génial.
4: Je l'ai à Montreuil-sur-Mer. C'est très beau. Je vous le conseille.
3: Alors, au départ, le livre de Victor Hugo, je vous glisse l'info, il ne s'appelait pas Les Misérables.
0: Oui, tout à fait.
3: Il s'appelait Les Misères.
0: Puis ensuite, avec la réécriture, enfin, pas la réécriture, l'écriture qui a pris quelques années, il a été nommé comme on le connaît aujourd'hui. Julie, on vous envoie votre poste radio ici, directement chez vous.
4: Merci.
0: Dans la Somme.
4: Merci.
0: Bravo Julie, ça nous a fait plaisir de vous avoir ce matin.
4: Belle journée à vous.
0: Belle journée Julie. Marie, profitez bien, j'espère qu'on aura l'occasion de rejouer avec vous très bientôt. Je vous embrasse bien fort, commencez bien la journée.
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0: Avant les infos de 6h, place à notre initiative du jour, aux côtés de Robin Bernot, avec des animaux au service de avec des animaux au service de nos aînés ce matin.
3: Oui, nous sommes dans le Grand Est, où des chiens aident les pensionnaires d'un EHPAD à garder le moral.
0: On va découvrir comment ça marche avec Robin Bernot tout à l'heure à 5h50. Suivi de votre rendez-vous, je compte sur vous. On recherche un auditeur qui s'est tout pile avant 6h à 5h57. Et aujourd'hui, à l'occasion de la journée internationale des déchets électroniques, venez nous parler de vos vieux appareils à la maison.
3: Oui, puisqu'on recherche quelqu'un qui utilise encore un vieil appareil électronique ou électroménager, ou qui vient en retrouver un au fond d'un placard, un vieux baladeur de musique par exemple.
0: Exactement, je suis sûr que vous en avez un chez vous, ça peut être un grippin, enfin ça peut être tout ce que vous voulez. Appelez-nous tout de suite au 0810 055 056 et dites-nous surtout quel âge il a cet appareil, c'est ça qui est rigolo, on vous attend nombreux, 0810 055 056. Tout de suite, on repart avec la musique d'ici, voici Debbie Davis avec l'histoire de la vie, c'est sûr ici.

0: L'histoire de la vie, elle vous a plu celle-ci, Valentine?
1: J'adore.
0: Debbie à Davis.
1: C'est le Roi Lion.
0: Ben oui, c'est le Roi Lion, souvenir d'enfance, on va le prendre comme ça, sympa.
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0: 5h46, tout de suite, c'est votre rendez-vous en Tiernac avec Aude Razo qui est avec nous. Bonjour Aude, votre message ce matin, on se méfie une nouvelle fois sur Internet quand on voit un médecin, puisque faire de la publicité pour des compléments alimentaires, c'est louche.
3: Oui, pour la simple et bonne raison qu'un médecin n'a pas le droit de faire de la pub pour un produit, pour un médicament. Sinon, il est radié de l'ordre des médecins. Ça, gardez-le en tête toujours, hein, ça vous évitera bien des mésaventures. Je vous donne un exemple. Le docteur Kirzek, notre docteur maison à la radio, vous le connaissez bien, il m'a transféré un message qu'il a reçu. Un monsieur mécontent lui reproche de promouvoir un complément alimentaire censé soutenir notre métabolisme. Sauf que notre docteur Kirzek ne fait la pub de rien du tout et que le monsieur fâché qui lui écrit s'est fait avoir. Il y a cru, il a commandé des boîtes de gélules, il pensait payer 36€, on lui a prélevé en fait 110€. Les vendeurs sont des menteurs et le docteur Kirzek s'est fait usurper lui. Ça lui arrive souvent, malheureusement, il n'a rien à voir avec ce produit.
0: Et puis Aude, très dangereux aussi, il y a de fausses vidéos de médecins.
3: Oui, et là, un autre médecin en a fait les frais tout récemment. C'est le professeur Renaud Piaroux, spécialiste en parasitologie. Là, ça va encore plus loin. Des menteurs ont créé de toutes pièces un faux reportage, carrément, avec son visage et sa voix. Le tout pour faire la pub d'un produit apparemment miraculeux, censé débarrasser notre corps de ses parasites. Trois vidéos ont été repérées sur Facebook. Tout est truqué. Elles sont générées par intelligence artificielle. Vous êtes nombreux à m'écrire chaque semaine pour me dire que vous vous êtes laissé tenter par des petites gélules pour perdre du poids, pour booster votre corps.

0: Rapide, eh ben là, on a fait le disque, je pense, le plus court de l'histoire. Mais il va revenir, eh ben regardez, il est reparti. Ah, eh ben voilà, il est là.
1: Disque
0: on l'a fait en deux fois. Vous savez, c'est les matinées pour savoir si vous êtes bien réveillé, bien attentif. C'est le petit saut du lit. Hop.

0: sur les ennemis.
1: C'était Alex Warren avec Fever Dream sur ICI. Dans Ça marche ici, on découvre avec vous, Valentine, une initiative qui fait du bien, c'est la médiation animale.
0: Eh oui, on en parlait il y a un instant, des animaux ou quand ils apportent tout simplement du bien-être. C'est le cas également, Robin Bernot, aux pensionnaires des maisons de retraite.
2: Je me suis rendu à l'EHPAD de la Roselière de Kunheim, en Alsace, où la médiation animale fait partie du quotidien des résidents.
3: Oh ben vous savez, moi je trouve ça agréable.
2: J'ai rencontré Oria, elle a un peu moins de 8 ans et elle travaille déjà à l'EHPAD.
4: Alors Oria, c'est une labrador chocolat qui est bientôt âgée de 8 ans.
2: Ce chien a un rôle bien précis et c'est Vicky Matz, psychologue dans l'établissement et propriétaire d'Oria, qui me l'explique.
4: Elle est là pour apporter de la joie, susciter de l'émotion, rappeler des souvenirs, favoriser le lien social, la communication, tout un tas d'autres choses.
2: Grâce à la présence d'Oria, Vicky peut ainsi pratiquer la médiation animale au sein de l'EHPAD.
4: Elle m'accompagne dans toutes mes fonctions dans l'établissement. Ça va être lors d'entretiens individuels auprès des résidents en chambre pour des problématiques spécifiques, ou ça peut être des interventions aussi de groupe. Il y aura de la stimulation cognitive, sensorielle. Ça va vraiment être large et varié en fonction des besoins qu'il y a auprès des résidents.
2: Justement, une résidente arrive en fauteuil roulant, Oria se lève immédiatement pour aller la voir et récupérer au passage quelques croquettes.
3: Pourquoi je donne ? Pour le quartier. Vous avez vu, je ne savais pas qu'elle est là. Elle m'a déjà appelée parce qu'elle veut un bonbon. Regardez ça. Parce que je peux être n'importe où, elle m'appelle.
2: Je discute quelques minutes avec cette dame et je lui demande tout d'abord pourquoi elle aime tant ce labrador.
3: Il est très calme, il est beaucoup attentif. Naturellement, nous deux, c'est spécial.
2: Vous êtes sa préférée ?
3: Oui.
2: C'est hyper mignon, franchement. Mais bon, comme tous les chiens, il y a parfois quelques bêtises aussi, j'imagine.
4: Alors, ça lui arrive de faire des petites bêtises et d'aller piquer, par exemple, une petite croquette qui traîne chez certains résidents dans la chambre. Mais en dehors de ça, elle est quand même éduquée pour ne pas faire de bêtises, justement, pour être à l'écoute. Elle et moi, on a un langage commun, vu qu'on a la formation avec les bons termes, ce qui vont faire qu'on va se comprendre, et on va du coup arriver ensemble aux objectifs de travail qui sont fixés.

0: c'est...
1: Cela fait une vingtaine d'années que des chiens sont accueillis dans cet EHPAD en Alsace, où ils jouent un rôle à part entière, vous l'avez entendu. Trois d'entre eux y sont rattachés et viennent chaque jour, tandis que neuf autres chiens suivent actuellement une formation avant de partir exercer leur mission dans d'autres établissements.
2: Reportage vidéo à retrouver bien entendu sur nos réseaux sociaux. Valentine, on vient parler effectivement de chiens, cette belle initiative, et c'est l'anniversaire de votre petit toutou.
3: Oui, chez Marvin.
2: Quel âge ?
3: 2 ans.
2: 2 ans déjà.
3: Un grand garçon.
2: Va bien ?
3: Très bien.
2: Bon, je suis content pour
3: avoir
2: vous.
3: Avoir un gâteau.
2: Vous l'emmènerez un jour ? Non, il dort.
3: Je pense qu'il fera trop de bruit dans le studio.
2: Dans quelques instants, c'est à vous. Vous avez la parole. Je recherche un auditeur qui consacrait aujourd'hui à nos objets anciens.

0: Le grand sommeil, Étienne Dao, bien évidemment, sur ICI, journée internationale des déchets électroniques. L'occasion de parler de nos vieux appareils, et on recherche qui ?
1: Eh bien, un auditeur qui utilise encore un très vieil appareil électronique ou électroménager.
0: Floriane est avec nous ce matin, qui nous passe un petit coup de fil. Bonjour Floriane.
1: Bonjour Floriane.
2: Bonjour.
0: Floriane, vous avez un appareil chez vous, à la maison. Vous vous en servez une fois par semaine. Cet appareil, il a plus de 50 ans. Qu'est-ce que c'est ?
2: C'est une yaourtière.
1: Et vous la tenez de qui alors ? Parce que je suppose que vous ne l'avez pas acheté il y a 50 ans, Floriane.
2: Non, alors moi, c'était ma mère qui l'a acheté. C'est une Seb. Elle est orange et marron. Il y en a peut-être qui la connaissent quand ils étaient petits aussi. Et en fait, elle a 8 yaourts et moi je m'en sers, elle l'a acheté, j'étais petite, j'ai 58 ans aujourd'hui, et moi je m'en sers toujours une fois par semaine.
1: Et votre maman vous faisait des yaourts avec cette yaourtière ?
2: Oui, elle l'avait acheté pour faire les yaourts, et elle faisait ses yaourts dedans, et moi elle me l'a donné. Et toutes les semaines je fais encore 8 yaourts dedans.
0: Et dernière question, Floriane, est-ce que c'est simple d'utiliser une yaourtière ?
2: Ah oui, alors écoutez, moi je prends 4 yaourts tout bêtes, voilà, qui vont faire mon ferment, et puis je mets 1 litre de lait, et après ben, j'appuie sur le bouton de ma yaourtière et j'ai mes 8 yaourts, voilà.
0: C'est génial ça. Floriane, je vous ai entendu, je vous souhaite un joyeux anniversaire, vous m'avez dit que c'était aujourd'hui, bel anniversaire à vous, merci de nous avoir délivré cette belle histoire, merci à tous d'avoir été là. À 6h, vous avez rendez-vous avec l'actualité de vos régions, à 6h30 vous retrouvez Valentine Lottès
1: pour l'info en 90 secondes.
0: Et voici tout de suite les équipes d'ici matin qui sont là ce mercredi, belle journée.
3: C'est ici Occitanie avec Cécile au son de cette émission. Bonjour, bonjour, les Starsky et Hutch de l'info. Ils sont là aussi. De l'info avec Sébastien Cabrita dos Santos.
4: Bonjour.
3: Bonjour Sébastien.
4: Un peu de sérieux.
3: Oui, ce serait
4: on
3: bien.
4: On rentre sa chambre. Vous connaissez
3: Mathieu
4: Ferry ?
3: Je crois que vous l'avez croisé une fois ou deux. Hein.
4: Ah oui ?
5: Fan de Mathieu Ferry.
3: Ah, c'est vous, bonjour Mathieu Ferry.
6: Bonjour, c'est moi qui fais les dérapages avec la voiture.
3: Il va déraper.
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3: Salut les leftos, nous sommes le mercredi 14 octobre,
4: 6h.
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9: Allez, remontez la manche, détendez-vous. Ça y est, la campagne de vaccination est lancée contre la grippe et contre le Covid. Et comme chaque année, l'Agence régionale de santé nous rappelle que c'est important, alors que 3/4 des patients hospitalisés chaque hiver ne sont pas vaccinés. Alors on se dit que la vaccination en entreprise, ça pourrait être une bonne idée hein, pour augmenter la couverture vaccinale, faciliter les choses, plus besoin de courir à la pharmacie pour trouver son vaccin. Eh bien non, car depuis cette année, les entreprises ne peuvent plus faire d'achat groupé de vaccins. Pourquoi faire simple quand on peut faire compliqué, Pascal Daniel ?
10: Oui, non, on va compter jusqu'à 3, 1, 2, 3, c'est passé.
11: Le geste de la vaccination grippale est rapide. Ce qui l'est moins, c'est son organisation en entreprise. Exemple, la DRH du groupe Manatour, spécialiste du tourisme, 125 salariés, siège social Blagnac, a voulu le mettre en place.
12: Nous, on estime aussi qu'en tant qu'employeur, c'est un plus de proposer ça à nos équipes pour la santé au travail. On veut aussi lutter contre des potentielles périodes d'absentéisme.
11: Mais Rebecca Chollet s'y est cassé les dents. Seuls les salariés parisiens de Manatour ont profité de la vaccination grippale en entreprise.
12: Ça dénote encore des différences entre la capitale et les autres villes de France. Et ça ancre encore des différences culturelles, y compris sur le plan de la santé.
11: Au prix de maintes efforts.
12: Le service santé au travail nous a dit: une fois que vous avez la date, il va falloir que vous alliez en pharmacie acheter le vaccin, le conserver dans un frigo et que vous devez donc demander aux salariés d'amener ce vaccin le jour J pour la vaccination.
11: Et cette année, pour la vaccination en entreprise, ça se complique encore un peu plus, explique Christine, la pharmacienne de Saint-Aubin.
10: Il y a un changement dans la réglementation parce qu'avant, une entreprise elle pouvait acheter 10 vaccins. Et maintenant, il faut que ce soit nominatif.
11: Alors à Toulouse, la DRH de Manatour conseillera à ses salariés d'aller se faire vacciner directement en pharmacie.
9: Et d'ailleurs, la vaccination, on en parle ce matin sur ICI Occitanie, libre antenne avec vos témoignages à partir de 9h.
3: Encore beaucoup de lycéens hier dans les rues de Toulouse.
9: Oui, autour des 10 000 personnes, des lycéens mais aussi des étudiants et des enseignants qui continuent de réclamer plus de moyens. Manif qui est parti du lycée des Arènes pour rejoindre les grilles du rectorat à Sainte-Agne. Acte 5, le dernier avant les vacances qui commence vendredi soir. Mmh. Mais les jeunes ne veulent pas s'arrêter là. Ils se donnent rendez-vous dès ce samedi pour se joindre à la mobilisation du 17 octobre. Parmi eux, Ethan, étudiant à la fac du Mirail, avec un slogan sur sa pancarte.
5: Mirail en grève, tous ensemble pour le 17 octobre. Il n'y a pas encore de point fixe, mais nous, on pense qu'il faut construire cette journée. La semaine dernière, on avait déjà une semaine noire de blocage des universités, des lycées, etc. Enfin, c'était 90% des universités qui étaient bloquées la semaine dernière. Mais nous, on pense qu'il faut aller plus loin et qu'il faut aller chercher tous les secteurs qui sont solidaires des lycéens qui sont réprimés et aller beaucoup plus loin dans la lutte contre le gouvernement qui, aujourd'hui, la seule réponse qu'elle a, c'est la matraque pour répondre aux étudiants et aux lycéens qui mobilisent. Et nous, on pense qu'il faut, justement, le 17 octobre, être le plus d'étudiants possible avec les lycéens et toutes les personnes qui luttent contre la vie chère aujourd'hui. Parce qu'on pense que les lycéens, aujourd'hui, qui luttent contre la misère dans les lycées, c'est les mêmes personnes qui subissent plus tard l'avenir de misère qu'on est en train de nous faire passer là.
9: Et à Toulouse, sur les réseaux sociaux, l'appel au rassemblement est donné samedi 14h, place du Capitole.
3: Un gros trafic de drogue démantelé à Toulouse.
9: Oui, une véritable autoroute de la cocaïne depuis l'Espagne. En moins d'un an, près d'une tonne de drogue aurait été transportée selon le parquet de Toulouse. Joli coup de filet au terme de 4 mois et demi d'enquête, Alexandre Vaux.
8: Oui, on est le 2 juin dernier, juste avant l'été. L'enquête démarre comme dans les meilleurs polars. La brigade des stupéfiants file les suspects pendant de longues semaines. Les véhicules sont géolocalisés, les lignes téléphoniques placées sur écoute. Et au bout d'un certain temps, les enquêteurs disposent d'assez d'informations pour procéder au coup de filet de jeudi dernier. Là encore, comme dans les films, un premier véhicule est stoppé en pleine nuit au péage de Toulouse Sud. Le second tente de prendre la fuite, mais son occupant est rapidement interpellé. Dans le premier véhicule, les enquêteurs retrouvent 39 kilos de cocaïne cachés sous les sièges, valeur plus de 2 millions d'euros. Une arme, du matériel de conditionnement et 6500 euros se retrouvaient quelques temps plus tard chez un quatrième complice. Selon le parquet de Toulouse, au vu des trajets et des quantités cachées dans les véhicules, le trafic est donc estimé à près d'une tonne de cocaïne entre décembre 2025 et jeudi dernier.
9: Au total, 4 personnes ont été mises en examen et placées en détention provisoire. 4 mois et demi après l'affaire Liana dans le Gers, la loi intégrale sur les violences sexistes et sexuelles a été largement votée à l'Assemblée nationale hier après-midi. 503 voix pour, 0 contre. La loi part maintenant au Sénat.
3: À Toulouse, c'est fini pour le grand café du stade.
9: Oui, le bar-resto du boulevard Carnot, lancé en grande pompe il y a moins de 3 ans par le stade toulousain. En fait, Apolline Carrilem, ce grand café n'a jamais vraiment trouvé son public.
13: À travers les fenêtres, on distingue les chaises désespérément empilées dans la salle. Aucune lumière et puis les passants jettent à peine un coup d'œil à la devanture.
14: Pour habiter ici et souvent passer ici, j'ai jamais vu beaucoup d'animation. Enfin, moi qui suis friand de bar, je suis le premier à vouloir me mêler à la foule. C'est vrai que cet endroit m'a jamais tapé dans l'œil, quoi.
15: Je trouve ça dommage parce que c'était quand même un endroit qui était marquant. Même si j'y allais pas, je connaissais et je pense que c'est pareil pour pas mal de monde.
13: Le Grand Café avait fermé pour l'été, devait rouvrir en septembre, mais surprise, les portes sont restées closes. Ça surprend les commerçants alentours comme cette fleuriste.
15: Quand il y a eu du coup la feria, il y avait plein de gens, il y avait de la bonne ambiance, les gens rigolaient, on les entendait la porte ouverte, on les entendait rire. C'était super cool quoi. Carrément, quand on a des livreurs, on leur dit bah, vous voyez où il est le café du stade, on est juste à côté. Donc c'est vraiment un repère pour nous même.
13: Mais un peu plus loin dans la rue, ce gérant de bar n'est pas vraiment étonné.
16: Franchement, il doit y avoir un bar qui ferme tous les jours, ou un resto qui ferme tous les jours. Donc il y a beaucoup de trucs en vente, fermés, on ne sait pas ce qui va s'y passer. Quoi. C'est l'air du temps, en fait.
13: Le stade toulousain confirme la fermeture du Grand Café du stade et précise justement que les locaux ont été mis en vente.
9: Sur le terrain, le stade toulousain, en tout cas, veut s'acheter une bonne conduite en Champions Cup. Premier match dimanche contre Exeter au Stadium avec des retours pour l'occasion. Le troisième ligne, Anthony Gelon, le talonneur Peato Movaca, le pilier Paul Malès, Thomas Ramos et Jack Willis, eux, sont toujours blessés. Et puis notez une prolongation de contrat au Stade Toulousain. C'est le deuxième ligne Clément Verger qui a signé jusqu'en 2030. Un mot de cyclisme avec un nouvel Occitan dans le peloton pro l'an prochain. C'est le Toulousain Hugo Fabriès qui rejoint les Australiens de Jayco, équipe qui évolue en World Tour. C'est la première division mondiale. Il va donc se frotter au meilleur. Hugo Fabriès qui a 21 ans, champion de France espoir l'an dernier. Il a signé pour 2 ans avec Jayco. Autre mouvement à venir, le Comminjois Pavel Sivakov va quitter Tadej Pogacar et UAE pour rejoindre l'équipe Decathlon pour appuyer Paul Sexas. Mais le transfert n'est pas officiel pour le moment. Le tracé du Tour de France 2027 sera présenté le 22 octobre en tout cas. 6h07, la météo France Massard pour ce mercredi.
3: Attention.
9: Ça se passe comment?
3: Attention, les brumes, les brouillards ce matin.
9: Oh là là.
3: Attention.
9: On y voit goutte.
3: On y voit rien, nous dit Didier qui nous a laissé un message sur la page Facebook ici Occitanie à Montjoire au nord de Toulouse. Coucou ici Occitanie à Montjoire, du brouillard, on voit rien. On voit, attends, vous êtes où? Ah, c'est vous, vous êtes là, bah, d'accord. Ah, effectivement, le brouillard est très dense ce matin. Ça se dissipe dans la matinée pour laisser place à une très belle journée ensoleillée des Gers à l'Aveyron et du Lot à l'Ariège. Un vent faible d'est-nord-est. Actuellement 16 à Toulouse, 26 cet après-midi. Hein. On est 4-5 degrés au-dessus des températures de saison. Et voulez-vous savoir combien il fera au plus chaud de ce mercredi 14 octobre ?
17: S'il vous plaît.
3: Allez, 23 à Rodez, 24 à Figeac, à Villefranche-d'Orouer, 25 à Saint-Gaudens, à Cahors, ou bien encore 26 chez vous, à Muret, à Auch, à Montauban, ou bien encore à Pamiers. Laissez-nous votre météo sur notre page Facebook, qui est un peu votre page Facebook en vrai. C'est bien, pas de difficulté, à part ces brouillards sur la route, on est bien. On est quand même prudent, hein ? Ça peut surprendre aussi. Ces brouillards dans les zones rurales, principalement. On sait qu'en ville, le brouillard, il est souvent un petit peu moins dense.
17: Oui,
3: puis on est éclairé, il y a l'éclairage.
17: En bord de Garonne, ouais.
3: Exactement. Bon, alors c'est plutôt pas mal dans les transports en commun. Pas de soucis chez Tisséo pour le moment. Pas de soucis dans les trains Lio pour le moment. Pas de soucis pour le moment.
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3: Et pour le moment, 6h09. 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

0: la fin que je préfère dans cette chanson de Daniel. On peut pas, non. D'accord, on peut pas repasser juste la fin. C'est dommage parce que j'adore la fin.
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0: Oh, ça commence bien. On a vraiment. Alors, j'ai l'impression que ce matin, il y a un petit grain de folie qui plane. Vous voyez qui plane là ?
3: Ah ouais.
0: On va essayer d'attraper ce petit grain de folie qui plane, et on aime bien nous quand ça plane. Tiens d'ailleurs, Sébastien Bretonneau aussi, transition extraordinaire. À Toulouse, Stéphane Ropiteau, il pilote des avions. Vous allez me dire, plein de gens pilotent des avions.
3: Il y en a plein.
0: Sauf que Stéphane, lui, il est non-voyant.
3: Mais comment il fait ?
0: Ah, ça c'est une bonne question. À découvrir tout à l'heure dans la petite vadrouille de Sébastien Bretonneau à 6h20. Et puis on va parler de la qualité de l'air. Respirer, c'est bien, c'est bon pour la santé, sauf quand l'air est pollué, Jean-Luc.
3: Eh ben oui.
0: Non,
3: mais moi c'est Mathieu.
0: Ah oui, d'accord. Vous c'est Mathieu ?
3: Ouais.
0: Eh ben quand l'air est pollué, il faut pas respirer, nous dira le docteur Kirzek.
3: D'accord, Gérald.
0: Dans une minute. Attendez, ne respirez plus. Soufflez.
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0: 6h14, les voici les conseils que vous attendez tant du docteur Gérald Kirzek. Aujourd'hui, Doc, c'est la journée nationale de la qualité de l'air. La pollution, ça concerne vraiment notre santé à tous. Hein. Bonjour Doc.
8: Bonjour à toutes et à tous. On l'oublie souvent parce qu'on ne le voit pas. Mais en fait, on respire 12 000 litres d'air par jour. Alors, autant qu'il soit de bonne qualité, selon Santé Publique France, la pollution aux particules fines est responsable de près de 40 000 décès prématurés dans notre pays et quelques milliers de plus pour le dioxyde d'azote lié au trafic routier. C'est l'une des premières causes de mortalité évitable. Alors évidemment, il y a le tabac, il y a l'alcool, mais la troisième, c'est la pollution. Avec ces particules fines, voire ultra fines, plus petites qu'un cheveu, qui s'enfoncent profondément dans les poumons, qui passent dans le sang et qui montent partout, dans le cœur, au cerveau, etc. On parle d'asthme en termes de maladies provoquées, de bronchite chronique, mais aussi d'infarctus, d'AVC, de cancer du poumon. En fait, la pollution de l'air, elle est classée cancérogène par l'Organisation Mondiale de la Santé. Et contrairement à une idée reçue, ce ne sont pas surtout les pics de pollution qui comptent. C'est l'exposition de tous les jours sur des années, c'est ça qui va peser le plus et ça ne concerne pas que les grandes villes. On perd des mois d'espérance de vie aussi à la campagne. Et autre surprise, on passe 80% de notre temps à l'intérieur. Donc on pense pollution extérieure, mais l'air intérieur est souvent plus pollué que l'air extérieur. Le tabac, le chauffage au bois, au foyer ouvert, des bougies parfumées, de l'encens, on pense que ça sent bon. Ben non, puis les produits ménagers, la colle, les moisissures, etc. Notre salon, c'est peut-être un petit nuage de pollution.
0: Aïe, aïe, aïe, aïe, aïe. Concrètement, docteur, qu'est-ce qu'on peut faire, nous, à la maison ? Tiens, ce matin, là, par exemple.
8: Premier geste, gratuit, efficace, gratuit. Simple, aéré, 10 minutes, matin et soir, même en hiver, même en ville. Oui, même en ville, l'air renouvelé vaut mieux que l'air confiné. Et on aère encore plus quand on cuisine, quand on bricole ou quand on fait le ménage. Deuxième geste, on ne fume pas à l'intérieur. On ne fume pas du tout, d'ailleurs, ni dans la voiture. On limite bougies, encens, désodorisants et on préfère des produits ménagers simples, comme le savon noir ou le vinaigre blanc, ou bicarbonate de soude. Troisième geste de saison, c'est le début du chauffage, donc on fait entretenir sa chaudière, on fait ramonner la cheminée. Attention aux intoxications au CO, on en reparlera. Et pour l'extérieur, on consulte l'indice de qualité de l'air de sa région. Il y a plein d'applis qui existent. Et les jours de pic, les personnes fragiles, faut éviter les efforts intenses dehors. On choisit un autre moment pour courir et on choisit des parcs ou des petites rues plutôt que les grands axes. Et petite déception au passage, les plantes dites dépolluantes ne dépolluent pas vraiment le salon. Allez, d'ici là, portez-vous bien.
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0: La voix de Charline Spiteri, Texas, on adore. Summerson à 6h20 pratiquement. 6h20, c'est la petite vadrouille, c'est Sébastien Bretonneau, petite vadrouille exceptionnelle. Rencontre avec Stéphane, il fait partie de l'association Les Miro Volants, une association qui permet aux déficients visuels de piloter des avions. Ils utilisent un sound flyer, un dispositif qui traduit les mouvements de l'avion en signaux sonores. Que va nous expliquer Stéphane Ropito au micro de la petite vadrouille?
1: Vitesse, moins 2. Alti, 0.
2: Stéphane, à quoi sert cet appareil?
3: Cet appareil sert en fait à donner ce qu'on appelle l'attitude de l'avion, l'assiette et l'attitude dans les trois plans de l'espace par un système tactile en fait. On a la main posée sur ce petit pad avec une partie verticale qui montre le capot de l'avion et une partie horizontale qui simule les ailes. Et selon la position, si on est incliné par exemple à droite, la partie droite de l'aile qui est simulée sur le truc va s'abaisser pendant que la partie gauche va s'élever. Donc avec juste la main posée dessus, le manche dans la main droite, on a un retour immédiat ou quasi immédiat, vraiment, enfin il y a une latence qui est très très très très minime pour pouvoir gérer l'avion dans les trois plans de l'espace en fait.
2: Ici on est dans les bureaux de Miro Volant, c'est une association, c'est ça?
3: C'est une association qui est unique au monde déjà et où on organise des stages pour faire des stages de pilotage d'avions ULM et planeur.
2: Non voyant, vous pouvez piloter un avion tout seul?
3: Seul, non. On est toujours accompagné d'un instructeur mais qui n'est pas là pour faire les choses à notre place ou nous dire ce qu'il faut faire. Donc l'association, son but en fait, c'est de donner des moyens techniques et pédagogiques pour que nous, on soit le plus autonome possible. Et ça, clairement, c'est ce qui m'a plu quand j'ai fait partie, enfin quand j'ai découvert les Miro Volants et que je me suis inscrit en 2008, c'est que j'ai plus d'autonomie, on va dire, dans les trois dimensions dans un avion, un ULM, un planeur que j'en aurais jamais à pied ou même si, je pourrais peut-être piloter une voiture sur un circuit ou je ne sais pas. Mais là, vraiment, j'ai un retour en travaillant en équipage avec l'instructeur. Et c'est, c'est même pas descriptif. C'est-à-dire, c'est vraiment une liberté. Voilà, il y a pas d'autre mot. Et moi, surtout, j'ai eu la chance d'être malvoyant avant d'être devenir quasiment non-voyant. Donc, c'est vrai que les premiers vols que j'ai fait en 2008, j'avais les yeux qui regardaient le paysage, les oreilles qui pilotaient. Comme on dit, on est comme Dumbo l'éléphant volant, on pilote avec nos oreilles, quoi.
2: Il y a une phrase que vous avez retenue qui a été dit un jour par quelqu'un, c'est quoi?
3: Alors tout le monde disait que c'était impossible. Un imbécile est venu qui ne le savait pas, alors il l'a fait. Et je pense que ça résume bien l'association. C'est-à-dire que l'aéronautique, c'est des voyants, c'est Maverick qui voit 12 dixièmes et machin. Et puis nous, on est une bande de Miro et en fait, on est plus autonome dans un avion que sur le sol. Voilà, j'ai eu plus de difficultés à venir jusqu'à vous avec les poteaux, les travaux, les trucs et les machins que quand je suis sur le...
0: Elle est belle, hein, cette histoire de Stéphane Ropito. Petite vadrouille et hommage ce matin, dédicace spéciale à ces Miro Volants. Vous avez bien raison. Petite vadrouille à retrouver sur votre appli, ici, 6h23.

0: Fury.
1: Marc Lavoine, occupé. Ha. Problème de gastro toujours. Balance, afin de ne pas vous miner le moral, c'est important de ne pas vous comparer aux autres, vous dira Catherine Viguier dans l'horoscope dans une minute. Ça arrive dans une minute trente, et votre actu local dans quatre minutes.
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1: Et l'horoscope de Catherine Viguier, mercredi 14 octobre. Bonne fête, juste. Elle n'a pas de prénom, non. Juste bonjour Catherine Viguier.
7: Bonjour France.
1: On est heureux pour les Sagittaires aujourd'hui. Hein.
7: Ils ont des occasions de prendre l'air, ça leur fait du bien.
1: Mais oui.
7: Bélier, vous allez aimer ce jour qui vous donne l'occasion de vous changer les idées. Taureau, le mieux sera sans doute de prendre le temps avant de répondre à des sollicitations. Gémeaux, de bonnes choses à condition de ne pas changer votre agenda, vive les pauses. Cancer, si vous n'y voyez pas clair côté cœur, essayez de lâcher prise un moment. Lion, vive le foyer, avez-vous des envies de déménagement ou d'agrandir la famille ? Vierge, vous allez revendiquer haut et fort vos envies, ce qui en surprendra certains. Balance, afin de ne pas vous miner le moral, il est important de ne pas vous comparer aux autres. Scorpion, au fil des jours, vous parvenez à conquérir l'âme d'un être auquel vous tenez fort. Sagittaire, quel succès! Il y a des gens qui vous aiment fort et tel que vous êtes. Capricorne, à présent, préparez votre copie, vos arguments et rendez-vous vendredi. Verseau, vous allez mieux, les autres contribuent à votre bien-être et c'est top. Poisson, pas question de vous laisser marcher sur les pieds et de votre côté, ben, soyez loyal. Et pour nous tous, on voit devant soi.
1: Bah c'est juste, c'est bien, l'horoscope il est aussi sur l'appli ICI.
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1: Bonjour, bonjour. Laissez-moi vous présenter l'équipe de la radio. Cécile, vous ne la verrez pas. Elle est au son de cette émission. Vous ne verrez pas Manon non plus, qui va vous accueillir au 05 34 43 31 31. Vous verrez et vous entendrez. Mathieu Ferry. Bonjour Mathieu.
8: Ah bonjour.
1: Journaliste professionnel.
8: Bonjour.
1: Ah oui. Enfin, c'est ce qu'on m'a dit moi.
8: Je ne fais pas ça chez vous.
1: D'accord. Oui, c'est vraiment réservé à des professionnels. Autre professionnel.
9: De la cascade.
1: Sébastien Cabrita dos Santos.
9: Bonjour à tous.
1: Bonjour Sébastien. Vous aussi, vous faites un peu partie de l'équipe. Vous nous laissez des messages sur la page Facebook. ICI Occitanie. Et vous aussi, vous avez envie d'en savoir plus sur ces pilotes d'avion. On va parler de la checklist. Check, check, la checklist. Ce rituel qui sauve des vies avant chaque vol. La checklist. On en parle dans le rendez-vous aéronautique Toulouse, capitale du ciel à 7h-20. Il est 6h30. Nous sommes le mercredi 14 octobre et dans l'actu du jour, la loi intégrale sur les violences sexistes et sexuelles largement adoptée à l'Assemblée nationale. Sébastien.
10: 0 voix contre, 503 voix pour cette proposition de loi en partie imaginée après la mort de la petite Liana au début de l'été dans le Gers. La rapporteure socialiste Céline Thiébaud-Martinez salue un texte extraordinaire, errant rend hommage à la coalition d'associations qui l'ont rédigé. 10 000 personnes dans les rues de Toulouse, c'est moins, beaucoup moins que la dernière manifestation lycéenne de la semaine dernière. Reportage au cœur du cortège dans le journal à 7h et la réponse à la colère à 7h45 avec l'adjoint en charge de l'éducation à la région, Kamel Chibli, invité ce matin ici Occitanie. Une grande campagne de communication dans l'info d'ici ce matin pour recruter des policiers municipaux. Le timing est douteux. On voit ça dans à peine une minute maintenant. Mais d'abord, c'est l'info en 90 secondes. Toute l'actu en France, dans le monde, avec Valentine Letès et la grogne des lycéens à la une.
0: Fatigués mais décidés, par dizaines de milliers, les lycéens, leurs parents et les profs ont à nouveau envahi les rues hier. Plus de 160 000 manifestants selon la police, 480 000 selon l'intersyndicale. Et pas question de lâcher pendant les vacances avec cet appel à rejoindre la manifestation contre la vie chère samedi. L'émotion toujours à Aubagne où des centaines d'habitants se sont réunis hier soir au lendemain de ces coups de feu tirés par un ado de 14 ans dans son collège. Plusieurs indices montrent une fascination du jeune pour les tueries de masse. Le parquet antiterroriste s'est donc saisi. Pour que le pays ne parte pas dans le décor, selon les mots du ministre des Comptes publics, l'examen du budget a commencé à l'Assemblée. L'objectif du gouvernement, c'est de ramener le déficit à 5% du produit intérieur brut de la France l'an prochain. Un texte a fait l'unanimité, la loi intégrale contre les violences sexistes et sexuelles, adoptée à l'Assemblée par 503 voix pour, pas un seul vote contre ces mesures, pour éviter le classement sans suite des plaintes, sans un minimum d'enquête, ou cette nouvelle infraction pour inceste. La verrerie d'Uralex sera-t-elle reprise une cinquième fois? La justice se prononce aujourd'hui, quand la fonderie de Bretagne fonce tout droit vers la liquidation judiciaire. Aucune offre déposée pour le site historique de Renault dans le Morbihan. Le pape opérait avec succès d'un nodule cancéreux au poumon. D'autres examens seront donc nécessaires, indique le Vatican, pour savoir si le cancer s'est propagé.
10: L'info d'ici ce matin en Occitanie, c'est cette campagne de communication des forces de l'ordre qui tombe assez mal en plein mouvement lycéen. 10 000 personnes hier encore dans les rues de Toulouse avec des affiches de promotion de la police municipale placardées devant les arrêts de bus et sur les panneaux publicitaires.
8: Je trouve ça plutôt scandaleux de mettre des affiches telles quelles. Agir plus et protéger mieux ne montre pas forcément une bonne image parce que de ce qu'on voit actuellement de la police, c'est plus des violences. C'est pas forcément agir mieux.
9: Le timing est pas bon peut-être, mais après, ouais, j'ai pas vraiment d'avis.
11: Je trouve que justement, c'est le moment de montrer que les forces de l'ordre sont là pour nous protéger et non pas à nous nuire, et mettre un petit peu d'honneur sur ce métier qui fait peur à certains et qui est mal vu aussi.
12: Ça dépend comment ils protègent. Si pour eux, protéger, c'est frapper des jeunes parce qu'ils revendiquent qu'ils souffrent dans les salles, pour moi, ça c'est pas agir et protéger. S'ils veulent protéger, c'est juste de rester genre loin, on va dire. Et laisser les jeunes revendiquer et tout. Et voilà, c'est tout ce que je demande.
13: S'il y a des personnes sur qui on peut compter aujourd'hui pour nous protéger, c'est eux. Et ça serait un peu leur cracher dessus si on remet ça en cause, parce que dès qu'on a un problème, on peut compter que sur eux.
10: Et c'est ça, un peu justement le message que la campagne veut faire passer. Pas de provocation, loin de là, rien que de la pédagogie sur les actions du quotidien de la police municipale qui n'ont, Léonie Cornet, absolument rien à voir avec l'encadrement des blocus ou des cortèges.
14: Le but de cette campagne d'affichage, c'est de valoriser le travail de la police municipale.
15: C'est une campagne qu'on a voulu dans un moment où, au plan national, on a un débat sur les prérogatives des polices municipales.
14: Émilion Esnault, adjoint au maire en charge de la sécurité à Toulouse.
15: Et les scènes qu'on a choisies sont des scènes qui peuvent porter sur des délits routiers, sur des contrôles d'identité, sur des occupations de halls d'immeubles.
14: Trois infractions pour trois affiches différentes et pour lesquelles la police municipale manque de moyens, poursuit Émilion Esnault.
15: Ces scènes qui sont représentées, ce sont des infractions sur lesquelles les policiers municipaux peuvent agir, mais très difficilement aujourd'hui, et où on attend des moyens supplémentaires pour agir plus et protéger mieux les Toulousains. C'était une manière aussi de rappeler notre engagement sur cette augmentation de prérogatives des policiers municipaux.
14: Contrairement à la police nationale, la police municipale n'a aucune prérogative de maintien de l'ordre, rappelle l'adjoint au maire. La campagne d'affichage n'a donc aucun rapport direct avec la mobilisation lycéenne.
10: Elle va encore rester en place une bonne semaine, cette campagne d'affichage qui doit permettre de recruter de nouveaux policiers municipaux. Il y en a un peu plus de 100 places à prendre à Toulouse.
1: Attention, pas mal de brume, pas mal de brouillard, vous l'avez peut-être remarqué ce matin en partant au boulot. Ça va se dissiper en cours de matinée pour laisser place à une très belle journée dans notre grande région. À Toulouse et ses départements voisins, on attend du saucisson, du soleil, effectivement. Vent faible d'est, nord-est. Actuellement, 16 à Toulouse. Ça marchait aussi avec saucisse, remarquez.
16: Oui.
1: 26 cet après-midi, au plus chaud de ce mercredi 14 octobre 2026, justement. 23 à Rodez, 24 à Figeac, 25 à Saint-Gaudens, 26 à Auch, Muret ou bien encore Pamiers. Oui, ça roule bien sur notre rocade toulousaine que certains appellent le périph toulousain. Oh, t'as vu, je suis sur le périph. Pas de soucis du côté de chez Tisséo. Pas de soucis non plus dans vos trains Lio. Tiens, Tisséo qui en ce moment se mobilise pour Octobre Rose. Il y a pas mal de mobilisations dans tout le réseau Tisséo. Par exemple, des expos à la station Jaurès. Très belle expo photo à voir. C'est une idée, tiens, pourquoi pas. Hein, je suis en retard. Ah, d'accord.
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1: 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On vous fait des coucous chaque matin de 6h30 à 9h. Belle matinée.

0: Julien Clerc, que je t'aime, Hélène. Ah, vous êtes en train de chanter, je vous ai entendu.
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0: C'est tout à fait ça. C'est Ici Matin, la radio qui vous fait voyager. Votre radio de proximité, qui voyage dans la région. L'Aveyron, par exemple. L'Aveyron qui s'affiche pour attirer dans le département.
4: Ouais, l'Aveyron, c'est le 12. 12 affiches pour 12 entreprises leaders sur leur marché. Campagne nationale, Internet, les gares, les aéroports.
0: Partout, quoi.
4: Vraiment, ça va être génial. Ça va attirer du monde dans l'Aveyron, vous allez voir.
0: Ce sera dans nos trucs en plus. Info insolite, info pratique tout à l'heure, 7h-10. Et puis, est-ce qu'on peut donner les restes de table à son chien? Viens ici, un petit nanos, un petit truc comme ça, un petit peu de le gras du jambon. Hein? Vous mangez le gras du jambon, vous le donnez au chien, qu'est-ce que vous en faites? Les aliments permis et interdits, nous dira notre vétérinaire Pierre Fabin, un peu avant 7h-15. Chaque matin, 7h-20, hop, check, on prend un petit peu d'altitude. Oui, c'est Toulouse, capitale du ciel. Avant chaque vol, et même pendant le vol, parfois, l'équipage effectue des checklists. Check, check. Angèle Ménétrier d'Aéroscopia, c'est quoi une checklist?
5: La checklist, c'est une liste de vérifications indispensables à la sécurité aérienne. Avant le décollage, les pilotes doivent contrôler la configuration de l'avion, les commandes de vol, les instruments et les paramètres des moteurs. Et contrairement à l'idée reçue, la checklist ne concerne pas que le décollage. Ces vérifications se poursuivent tout au long du vol et même jusqu'à l'arrêt complet de l'appareil. Malheureusement, cette pratique est née d'un accident. En 1935, aux États-Unis, un prototype de bombardier B-17 s'écrase lors d'un vol d'essai parce que l'équipage avait oublié de déverrouiller les commandes de vol. Le constat est fait, l'avion était devenu trop complexe pour que les pilotes puissent mémoriser toutes les opérations nécessaires pour voler en sécurité. On crée alors la checklist pour ne rien oublier.
0: D'accord, depuis le temps qu'ils volent, ils la connaissent pas par cœur, les pilotes, les copilotes, cette checklist?
5: Bien sûr qu'ils la connaissent, mais justement, la checklist est là pour éviter de se fier uniquement à sa mémoire. Même un pilote expérimenté peut oublier une étape, notamment en situation de stress ou lorsqu'il est interrompu. C'est pour ça que dans un avion de ligne, les deux pilotes travaillent ensemble. L'un lit les éléments de la checklist et l'autre confirme que chaque vérification a bien été effectuée. Comme ça, pas de prise d'habitude individuelle. Encore la preuve du niveau de sécurité de ce moyen de transport.
0: Des avions, check. De la passion, check. Ok. Tout ça, c'est à découvrir au musée Aéroscopia. C'est près de l'aéroport Toulouse-Blagnac et c'est ouvert tous les jours de 9h30 à 18h. Aujourd'hui, youpi, c'est mercredi. Moi, je serai vous, j'irai avec les enfants. Oh, on va aller à Aéroscopia, on va aller à Aéroscopia. Attendez, les enfants, c'est pas fini encore.
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0: Pratiquement 7h-15. Les conseils de notre vétérinaire Pierre Fabin.
2: C'est comme ça qu'il s'appelle
0: en vrai. Vous les attendiez. Eh bien, les voici. Et nos chiens nous supplient souvent à table avec leurs grands yeux trusses comme ça.
6: S'il te plaît, donne-moi.
0: Docteur Pierre Fabin, est-ce qu'on peut craquer? Est-ce qu'on peut leur donner nos restes sans ruiner leur santé, sans les empoisonner même peut-être?
7: Alors, il faut savoir que l'ingestion d'aliments interdits, pour eux, c'est l'une des urgences les plus fréquentes dans mon service. Avant même de parler nourriture, la règle d'or, c'est de ne jamais rien donner quand vous êtes à table. Si vous craquez, votre chien associera la table à un distributeur et il va quémander sans cesse. Donner ses extras dans sa gamelle, loin des repas. Mais concernant les dangers, la liste est très longue. Il y a l'oignon, l'ail et l'échalote qui vont détruire leurs globules rouges, mais aussi le chocolat, les raisins qui foudroient les reins, l'avocat ou encore les noix de macadamia. Et l'autre immense danger, c'est le gras. Oubliez le gros morceau de fromage ou les restes de raclette. Une surcharge de gras provoque des pancréatites aiguës, des maladies du pancréas extrêmement douloureuses qui nécessitent des jours d'hospitalisation sous perfusion.
0: Et il y a quand même, docteur, certains aliments de notre frigo qu'on peut partager avec les chiens en toute sécurité pour leur faire plaisir quand même. Donne-moi un petit bout.
7: Et bien sûr, on peut agrémenter leur gamelle, mais en choisissant des ingrédients ingrédients bruts sans assaisonnement. Les légumes verts sont vos meilleurs amis. Les haricots verts bien cuits ou les cubes de courgettes cuits à l'eau. C'est fantastique. C'est plein d'eau, de fibres, ça remplit l'estomac d'un chien et ça ne contient aucune calorie. C'est la meilleure astuce pour faire maigrir un animal sans l'affamer. Et côté viande, vous pouvez donner un bout de blanc de poulet à condition qu'il soit cuit à l'eau ou grillé sans matière grasse et sans sel. Un petit dé de poulet nature ou une simple rondelle de carotte crue peut le rendre tout aussi fou de joie qu'un bout de saucisson.
0: Ah, la rondelle de carotte. Pour les nonos, comment on fait? On donne traditionnellement la carcasse, peut-être même les os du poulet rôti du dimanche à son chien. Ça, c'est une bonne idée, non?
7: Eh ben, c'est une idée terrible qui tue les chiens tous les dimanches. Soyons clairs, ne donnez jamais un os cuit à votre animal. La cuisson modifie la structure de l'os et au lieu de broyer sous la dent, les os de poulet ou de côtelette cuits vont se casser en formant des longues échardes pointues comme des aiguilles. Et en avalant ça, votre chien risque une perforation de l'estomac ou de l'intestin et une infection mortelle. Les seuls os tolérés, ce sont les gros os crus et charnus, comme les os à moelle de bœuf qui sont trop gros pour être avalés. Mais pour vos plats mijotés ou rôtis, la carcasse va directement à la poubelle.
0: On en apprend des choses en écoutant le docteur vétérinaire Pierre Fabin. Donc pas de nonos, hein, ou alors l'os cru. Mais je ne sais pas qui donne des nonos crus. Ah, le boucher peut-être. Allez voir votre boucher, demandez un nonos cru pour votre chien. Il vous en sera vraiment gré. Dites donc, les conseils du doc, on les retrouve aussi hein, sur notre appli ici. La musique aussi, la musique qui vous accompagne, celle qui rythme le tempo de cette matinée pour vous réveiller en douceur. La voix de Billy Paul, c'est votre chanson. Say Your Song avant de vous donner nos trucs en plus. 6h46.

0: quand j'ai appris que Billy Paul, il s'appelait pas Billy Paul.
1: Et il s'appelle comment ?
0: Il s'appelle Paul Williams.
1: Oh là là.
0: Ce qui n'a rien à voir. Moi, je préfère Paul Williams.
1: Bah, ça fait toujours deux prénoms, mais bon. Ouais.
0: Donc Paul Williams, sur son ta chanson, quoi.
2: Ah, Billy.
0: 7h10 dans nos trucs en plus, l'Aveyron qui s'affiche.
1: Oui, parce que l'agence Aveyron Attractivité Tourisme lance une campagne nationale pour casser les idées reçues, pour vous dire que l'Aveyron, ce n'est pas seulement rural. Affichage dans les gares, les aéroports, la presse papier, Internet. 12 affiches pour 12 entreprises leaders sur leur marché. Bon, 12, c'est logique.
0: 12,
1: c'est
0: bah
1: le
0: oui.
1: numéro de l'Aveyron. Ouais. Alors, on ne va pas toutes les citer, ces entreprises, mais les plus connues, vous les connaissez forcément. Il y a la RAGT, le leader des semences. Il y a aussi Verdier Voyage, Maxouti, qui est le sponsor maillot du Rodez Aveyron Football. C'est la vente d'outillages en ligne. Et puis, en Aveyron, il y a aussi Made in Bébé, le numéro 1 français de la vente en ligne d'articles de puériculture. Tout ça, donc, pour attirer en Aveyron, où le taux de chômage est inférieur à la moyenne nationale, 5 à 6% seulement, contre 8 au national, un tissu dense avec des PME et des entreprises exportatrices, de nombreux emplois à pourvoir chaque année, et puis évidemment la qualité de vie, venez travailler, venez vivre en Aveyron. Il y a la Ligo, il y a les Farsous, et puis une fois que vous aurez goûté, évidemment vous verrez que l'Aveyron vous prend aux tripes.
0: Aujourd'hui on est quel jour ? Mercredi 14.
1: Ah.
0: 14 octobre, c'est le jour du centenaire de l'embauche d'Antoine de Saint-Exupéry aux lignes aériennes Latéco Air. Dessine-moi un mouton, s'il te plaît. Attends, j'ai autre chose à faire avant. Pour fêter cet anniversaire, l'auteur et réalisateur Yad Satouf sera présent à l'envol des pionniers à Montaudran, chez vous, chez nous. C'est aujourd'hui pour présenter son édition illustrée de Vol de nuit. Yad Satouf qui profitera aussi de sa présence pour inaugurer une expo magnifique, l'expo éphémère sur ce centenaire, accessible aux visiteurs, vous qui nous regardez, qui nous écoutait à partir de ce samedi et jusqu'au 3 janvier 2027. Chaque matin à 9h, c'est vous qui réagissez à l'actu dans l'émission Ici, c'est vous. Et Alban Forlot, aujourd'hui, place à notre santé. Alban, bonjour.
3: Bonjour tout le monde. Oui, ben, c'est parti ça, pour êtes... la... Ah, je suis là. Bonjour. C'est bonjour. Parti pour la campagne de vaccination hivernale. Alors, qui a déjà eu le Covid? Qui a déjà eu la grippe dans votre famille? Racontez-moi, elle était sévère il y a 2 ans notamment. Est-ce qu'elle était carabinée l'an dernier? Venez me raconter. 05 34 43 30, 31 31. Et j'en profite pour vous rappeler les fameux gestes barrières.
1: Ah.
3: Eh oui. Parce que mine de rien, le Covid, il a démarré chez nous il y a 6 ans et demi. On ne croirait pas comme ça, mais ça file. Et donc, pour éloigner les virus, il est bon de retrouver les réflexes dont l'efficacité est claire. Déjà, et le docteur Kierzek le disait tout à l'heure, aérer la maison. Chaque pièce aérée, ou les pièces ouvertes 5 à 10 minutes, plusieurs fois par jour. On utilise des mouchoirs en papier une seule fois. On garde ses distances. Dès qu'on a des symptômes, de la fièvre, le nez qui coule, tout ça, on met un masque chirurgical. Personne ne nous en veut plus si on ne fait plus la bise aux collègues. Hein, donc vraiment, ne faites pas la bise aux collègues. Et puis alors, si vous toussez, vous éternuez, vous faites
4: dans la manche,
3: dans le coude. Dans le coude. Voilà, c'est ça, dans le coude. Et le principal, c'est évidemment de se laver les mains au savon pendant 30 secondes minimum. 05, 34, 43, 31, 31.
4: 30 secondes.
3: Ouais, minimum.
5: D'accord, ok. D'accord.
3: Dites-moi si vous peut-être. Faites vacciner cette année.
0: Ouais. Voilà. Et on partage, vous avez dit, on partage pas les mouchoirs. Je vous avais dit ce matin.
3: Ouais, non, on partage les mouchoirs.
0: On les partage pas.
5: On fait tout à l'envers.
0: Mais ouais, c'est fou ça.
3: Même quand on est en tandem. C'est
0: pas ça. Gardez vos mouchoirs. Oui, surtout en tandem d'ailleurs. 6h54, belle matinée.

0: Paradis, c'est l'enfer. Isa Gainsbourg, Vanessa Paradis et son tandem. Eh, hey, au niveau scolaire, la France est drôlement à la ramasse, les gars. Ah oui, c'est ce que nous dira Fred Ballard. L'humour en tube arrive dans 1 minute 10. Votre actu locale, dans 4 minutes. 1, 2, 3, 4.
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0: Oh oui, on a envie de rigoler avec l'humour en tube et les vacances de la Toussaint, qui approche. Pas la Toussaint. La Toussaint. Alors pour éviter les traumatismes, Fred Ballard, vous tenez à rassurer tous les parents dans l'humour en tube. Un élève convoqué par le proviseur en milieu de trimestre, c'est pas forcément mauvais signe. Enfin,
12: hein. Ça fait combien de temps que vous êtes au collège, vous ? 8 ans. Ah oui. C'est bien, vous relâchez pas. Ah ben, vous aurez la prime d'ancienneté avant moi.
13: Oui, alors là, on est sur le cas extrême d'un élève qui a besoin de temps pour s'imprégner de l'ambiance de l'établissement avant de mettre ses neurones en éveil. Du coup, il faut peut-être que les parents commencent à envisager que leur enfant ne sera jamais premier ministre. Quoique, on sait jamais, tout est une question de motivation et de posture.
12: Allez-y, enlevez le doigt de votre nez, s'il vous plaît. Voilà, l'autre aussi, voilà. Ah oui, hein, c'est un nez, pas des moufles, hein. Alors, monsieur Biboff, vous avez vu vos résultats du dernier trimestre ? Un en français, un en maths. Pythagore n'est pas un joueur du Real Madrid, hein ?
13: Alors oui, mais en revanche, Victor Hugo est un joueur de foot brésilien, donc il y a matière à confusion quand même. Hein. En revanche, pour vanner les cancres et caricaturer les CPE, il n'y a qu'un seul Alban Ivanov, ce qui prouve bien que les mauvais élèves du collège ont des perspectives d'avenir bien plus marrantes que les autres.
14: Moi, j'étais très con quand j'étais petit, un gros débile. Moi, ma mère, tout de suite, elle a vu j'étais con. Tout de suite, elle a vu j'étais con. Elle a vu dans mon regard, c'était du vent, quoi. Mais tu sais, elle me mettait pas la pression, tu vois. Elle me déposait à l'école, elle me disait « Anthony, fais comme tu peux, tu vois. Fais comme tu peux, maximum que tu peux. Juste apprends à lire, c'est tout. » Après, j'avais 15 ans, mais c'est pas le sujet, tu vois.
13: Alors, si c'est quand même un petit sujet, hein, on va pas se mentir, mais bon, Anthony Giuliani a trouvé sa voie malgré ce léger retard à l'allumage. Il faut tout pour faire un monde, hein, et s'il y a plus de clowns que de ministres, au final, on n'est pas contre.
0: Souvent, c'est les mêmes, oh, quand même.
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0: Nous sommes le mercredi 14 octobre, il est juste 7h.
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0: L'info d'ici, Sébastien Cabrita dos Santos, bonjour.
16: Bonjour à tous, un dernier tour en cortège avant les vacances scolaires pour les lycéens en colère. 10 000 personnes à vue de nez rassemblées hier dans les rues de Toulouse. C'est beaucoup moins que la semaine dernière, mais les jeunes mobilisés, Théo Cobel, y voient presque désormais un tremplin vers le grand retour des gilets jaunes promis dans 3 jours contre la vie chère.
17: Sur l'une des banderoles, le message est clair. 17 octobre, mobilisons-nous.
8: Paul est lycéen en première à Gaillac dans le Tarn et il sera dans l'un des cortèges ce samedi.
15: Bien évidemment qu'on sera là. C'est un mouvement solidaire pour tout le monde et c'est aussi nos revendications. C'est comme ça qu'on se fait entendre.
8: Marine aussi sera dans l'un des cortèges pour cette lycéenne toulousaine. Le mouvement citoyen lui rappelle les Gilets jaunes, elle qui avait 10 ans à l'époque.
17: Après dire, mes parents étaient aux Gilets jaunes, c'est un mouvement, surtout en 2018, c'était quelque chose de très présent chez moi. C'est à notre tour, il faut se lever pour nos droits, venir aider, venir manifester, parce que c'est notre avenir, c'est notre France.
8: Des jeunes aussi qui l'assurent, même si les vacances débutent ce vendredi, ça ne sera pas un frein. Orlanais est étudiante dans la Ville Rose.
18: Moi, j'ai manifesté à Lyon.
19: Pas à Toulouse.
18: Eh bah, ben non, comme ça sera les vacances, bah, on rentre chez nous. Mais je pense qu'à Lyon, ça va être une grosse manifestation, moins qu'à Paris, évidemment, mais ça va quand même être important. Le mouvement, il s'arrête pas parce que nous, on travaille plus, enfin, forcément. Bah, pour continuer même en vacances et même si on ne peut pas bloquer nos lycées, bah on peut quand même bloquer la route.
8: Des jeunes qui ont surtout le sentiment d'avoir donné une impulsion et qui espèrent désormais que leur mobilisation va faire boule de neige et permettre à ce mouvement du 17 de prendre de l'ampleur.
16: Ah bah Parcoursup, scandé par les manifestants rassemblés hier à Toulouse. La région Occitanie dévoile de son côté un plan de lutte contre la canicule, contre les fortes chaleurs. 10 millions d'euros d'investissement sur la table. Le vice-président en charge de l'éducation, Kamel Chibli, est votre invité ici Occitanie à 7h45. Ce matin, c'est à l'école maternelle d'Olto, quartier Côte-Pavé à Toulouse, qu'on se mobilise. Rassemblement prévu à 8h à l'appel des parents d'élèves pour sauver l'école, selon eux, menacés de fermeture à la rentrée prochaine.
0: Un appartement en proie aux flammes à Plaisance-du-Touche.
16: 60 mètres carrés impactés tard hier soir à cause d'une casserole oubliée sur le feu. Il n'y a pas de blessés trop graves. Personne n'a été transporté à l'hôpital. Deux habitants sont relogés chez des proches. Ce sont les gendarmes qui ont éteint les flammes en attendant les pompiers. La proposition pour une loi intégrale contre les violences sexistes et sexuelles adoptée à l'Assemblée nationale 4 mois maintenant après la mort de la petite Liana dans le Gers. 503 voix pour, 0 voix contre par les députés. Seuls les insoumis se sont abstenus pour dénoncer la suppression de mesures qui visaient à protéger les femmes étrangères. Le texte maintenant part au Sénat. Un vaste réseau de trafic de drogue démantelé à Toulouse. C'est le résultat de 4 mois et demi d'enquête, se félicite le parquet. Le procureur de la République estime le trafic de cocaïne à près d'une tonne sur l'année écoulée dans la région avec une importante saisie la semaine dernière. 39 kilos cachés dans une voiture, valeur marchande estimée à 2 millions d'euros.
0: L'hôpital public à la recherche de gros sous à Toulouse.
16: Le CHU lance un appel aux mécènes et aux grands donateurs. C'est la fondation Pastel qui s'occupe de récolter cet argent privé alors même que l'examen du budget vient de commencer hier soir à l'Assemblée nationale. Mais c'est en fait monnaie relativement courante, hein, Claudia Calmel. Le recours au mécénat existe même depuis toujours.
20: Mais la nouveauté, c'est que le CHU veut passer à la vitesse supérieure. L'argent récolté ne sert pas à acheter des compresses ou des médicaments. Ça, c'est géré par des fonds publics. Là, il s'agit de financer ce que la Fondation appelle des projets en plus. Pour l'année qui vient, ce sera par exemple développer le sport santé pour les enfants atteints de cancer, favoriser les accouchements physiologiques, plus naturels à la maternité, ou encore agrandir la maison des femmes. L'an dernier, le mécénat a permis au CHU de récolter 300 000 euros de dons, plus 600 000 euros via la Fondation du patrimoine. Une somme qui a notamment servi à financer les services d'une biographe hospitalière qui rencontre des personnes en soins palliatifs pour coucher leur vie sur le papier. Alors tout le monde peut donner au CHU sans montant minimum, les particuliers comme les entreprises. Les legs sont aussi acceptés. Une campagne d'affichage pour encourager aux dons sera visible début novembre dans les rues de Toulouse.
16: Claudia Calmel, on y revient dans un quart d'heure. La directrice de la Fondation Pastel, Mathilde Chevalier, est l'invitée de l'Écho d'ici. Le tribunal de grande instance de Toulouse rend son jugement aujourd'hui sur la briqueterie Bouygues-Leroux de Colomiers. Les salariés de l'établissement anciennement Gélis se sont largement mobilisés ces derniers temps. Ils dénoncent le projet de suppression de 43 postes sur les 55 que compte l'entreprise.
0: C'en est déjà fini pour le grand café du stade.
16: Ouais, les bougies du 3e anniversaire, même pas soufflées. Le bar, buffet à volonté, présenté comme le QG des supporters des Rouges et Noirs, ne rouvrira pas ses portes à Toulouse. Le stade toulousain, porteur du projet, le confirme. Sans que, vu la conjoncture actuelle, ça n'étonne vraiment David Van Peperstraat, le patron du bar d'en face, O'Briens.
21: Moi, je pense depuis le Covid, les gens sont peut-être habitués à rester chez eux, à boire chez eux. Les gens ont de moins en moins d'argent, donc c'est peut-être plus facile pour eux de faire l'apéro chez eux ou ailleurs que dans les bars. Mais bon, c'est comme ça. Il y a énormément de bars qui ferment, qui partent en liquidation. Pour l'instant, nous, ça va. je touche ma tête, mais voilà, ça va. Mais bon, voilà, il faut faire gaffe, quoi. Il va rester, à mon avis, après c'est que mon avis, mais que les grosses structures, les grosses chaînes nationales ou mondiales, c'est tout. Les gros groupes, en fait. Après, tout ce qui est indépendant, moi, je pense que dans 10 ans, il n'y en aura plus.
16: Les portes sont closes, les chaises désespérément empilées dans la salle et ça va rester comme ça. Heureusement, ici, Occitanie est toujours bien là. 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Top 14 comme Coupe d'Europe. C'est le retour de la Champions Cup ce week-end face aux Anglais d'Exeter et l'infirmerie se vide. Rémi Doutre, on sort l'artillerie lourde avec le retour, notamment dans certains Anthony Gelon.
1: Ça fait quasiment 7 mois, jour pour jour, qu'il n'a plus joué. La dernière fois, c'était donc le 12 avril, lors du quart de finale de Champions Cup, perdu face à l'Union Bordeaux-Bègles. On l'avait quitté blessé, touché à l'épaule, luxé sur un plaquage. Comme un symbole, c'est donc pour la reprise de la compétition intercontinentale qu'il pourrait faire son retour. Lui qui a mis du temps à se soigner après être passé par la case opération. Un retour qui compte parce que la troisième ligne est décimée par les blessures. Au rang des bonnes nouvelles, le retour aussi de Peato Movaca au talonnage et aussi de Paul Malaise, profil précieux en première ligne puisqu'il peut jouer pilier droit comme pilier gauche pour Matisse Castro-Ferreira et Léo Banos, deux autres troisième ligne. Il faudra attendre encore un petit peu, tout comme pour Thomas Ramos, qui lui a à peine repris la course après sa blessure musculaire à la cuisse contractée au début du mois.
16: Rémi Doutre, la voix du rugby chez ICI Occitanie, Toulouse, etc. Le coup d'envoi, c'est à 16h15 ce dimanche avant match exceptionnel dès 15h en direct du parvis du Stadium. La météo pour aujourd'hui, France.
19: C'est pas mal, mais... Parce qu'il y a souvent un mais. Attention ce matin aux brumes, aux brouillards. Ils sont très nombreux. Vous êtes d'ailleurs très nombreux à nous les signaler aussi. Où que vous soyez ce matin, ça va se dissiper hein, dans notre matinée pour laisser place à une belle journée ensoleillée du Gers à l'Aveyron et du Lot à l'Ariège. Vent faible d'est, nord-est. Actuellement 16 degrés à Toulouse, 26 dans l'après-midi. Au plus chaud de ce mercredi 14 octobre, 23 à Rodez, 24 à Villefranche-d'Orouergue, 25 à Cahors et Saint-Gaudens, 26 à Montauban, à Auch ou bien encore à Pamiers et à Muret. On vous accompagne dans tous vos déplacements, on est là avec vous dans la voiture. Alors oui, il y a un peu de brume et de brouillard sur notre périph toulousain. Oui, vous n'êtes pas trop nombreux. C'est mercredi, c'est le jour des enfants. On est peut-être un peu plus en télétravail, un petit peu plus à la maison. C'est bien aussi du côté de chez Tisséo, beaucoup mieux que depuis quelques jours, hein, où il y avait pas mal de manifs. Là, pour le moment, c'est pas mal, mais on le sait, Tisséo adapte ses transports en fonction des trajets s'il y a des manifestations. Et puis, c'est très bien du côté de vos trains Lio. Et au moment où je le dis, effectivement, il se passe un truc. Chaque fois, ça se passe comme ça sur l'axe.
16: Sur
19: l'axe Narbonne-Toulouse, c'est en temps réel, hein, ça se passe comme ça. Retard, difficulté de gestion sur le trafic du réseau ferré. 5 minutes, eh, ça va Jean-Luc, t'es fou toi. 5 minutes de 3,
22: 5. 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
19: Non mais 5 minutes, c'est même pas le temps. On va écouter Electric Light Orchestra. Donc c'est vous dire si c'est peu, peut-être trop peu même.
16: 5 minutes.
19: On est ravis de vous accueillir, ravis de vous compter parmi les fidèles auditeurs et téléspectateurs d'ici matin, 7h09.

0: Tonight, tonight.
1: J'adore ce titre.
2: Quand on vous dit que vous avez raté votre vocation.
1: Last Train to London, Electric Light Orchestra. J'aurais fait un chanteur extraordinaire.
2: Ah oui, soprano.
0: Ah oui.
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1: Ah, comment on loupe des carrières, hein. C'est fou ça. C'est incroyable. Voilà. Je me retrouve ici avec vous. Bon. C'est pas mal.
2: Dommage. Mais erreur d'aiguillage.
1: C'est pas non plus le. Vous voyez ce que je veux dire?
5: Ouais,
1: c'est...
5: mais ici aussi, vous êtes au Zénith.
1: Oh! Mesdames, messieurs, Mathieu Ferry, quoi. Mathieu Ferry. Il est fort, il m'épate. Lui aussi, il m'épate pas mal. C'est mon œil. C'est David aussi. Il est allé au cinéma et il a vu Les Misérables. Ah. Les Misérables, ça sort aujourd'hui.
5: Oui.
1: Lui, il l'a vu avant tout le monde.
5: D'accord.
1: Il est comme ça, David. Avec Vincent Lindon. On va en parler dans Mon œil, l'édito de David Ossiou dans 3 minutes. Et puis on va parler des mécènes au chevet du CHU de Toulouse. La phrase est difficile à dire.
5: Ouais, avec la directrice de la Fondation Pastel qui sera avec nous en studio parce que l'hôpital de Toulouse CHU cherche des fonds évidemment pour financer de nouveaux projets. Est-ce que ça veut dire que l'hôpital public va mal? C'est ce qu'on va lui demander.
1: Des sous, tout à l'heure dans l'écho d'ici à 7h22.
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1: Mercredi 14 octobre 2026, à 7h15, c'est l'édito de David Ossiou. Une nouvelle version des Misérables sort aujourd'hui au cinéma avec Vincent Lindon. Un roman publié il y a 164 ans et pourtant toujours aussi moderne, David.
9: Mais oui, Les Misérables, c'est le livre que tous les Français connaissent sans nécessairement l'avoir ouvert. Tout le monde peut raconter brièvement l'histoire, non? Jean Valjean, Cosette, Gavroche, les Thénardier. Bizarrement, ce monument de notre littérature ne figure plus parmi les œuvres imposées au bac de français. Même le réalisateur du film n'en avait lu que 300 pages à l'école et il a découvert l'intégralité du roman pendant le confinement. Alors qu'à sa sortie, en 1862, Les Misérables, c'était un peu le Harry Potter de l'époque. Un succès phénoménal. Des ouvriers se cotisaient pour acheter un exemplaire, le lisaient à tour de rôle, et puis tirer au sort celui qui pourrait le garder. Un siècle et demi plus tard, ce roman reste d'une étonnante modernité. La pauvreté, l'injustice, les inégalités. Dans le film, il y a cet insurgé qui crie à la foule
10: « Parce que la République, c'est vous !»
9: Ça vous rappelle pas quelque chose, ça? Et la fameuse scène des barricades, elle aurait presque pu se retrouver ces derniers jours dans nos infos, comme avec les lycéens mobilisés pour leurs conditions d'études. D'ailleurs, sur les pancartes des ados, il y a des phrases comme « à trop vouloir l'ordre, on finit par engendrer le chaos ». Ça, c'est Jean Valjean qui dit ça dans Les Misérables. Les époques sont différentes, bien sûr, mais les questions que posait Victor Hugo sont toujours là. Alors, si vous n'avez jamais eu le courage de lire Les Misérables, il vous reste le cinéma, près de 3 heures avec Vincent Lindon. C'est long, mais c'est toujours moins que les 1700 pages du roman.
1: D'accord, bon, on peut faire les deux, lire et aller au cinéma et suivre les conseils de David Ossiou, pourquoi pas. On en fait plus pour votre pouvoir d'achat et vous le savez, ici Occitanie est une station de radio, c'est aussi une station service. Ah bon? Oui, station service, 20 euros de carte carburant, peut-être pour vous, en répondant à la question d'actu concoctée par le comité de la question d'actu.
5: Oh oui, qu'on se réunit tous les matins très très tôt, qu'il n'y a pas toujours de l'inspiration. Ouais, mais on arrive toujours à vous trouver une question d'actu. Ce matin, on vous parle de cette campagne nationale qui est lancée pour promouvoir les entreprises d'Aveyron, pour inciter à s'installer dans le département. On en a parlé tout à l'heure à 7h10, mais il y a aussi une autre bonne raison de s'installer en Aveyron. C'est ce plat typique. Mais quel est ce plat? Est-ce que c'est l'alibi, l'aligot ou l'alibaba?
2: On a bossé ce matin.
1: Des fois, on a
2: on
1: presque
2: a bossé.
1: Mais à la clé, carte carburant de 20 euros.
5: Eh ben oui.
1: Quelle est la spécialité, le plat typique de ce département que vous adorez, qu'on adore aussi, l'Aveyron? 12 représente l'Alibi, l'Aligo, l'Alibaba. Vous avez la bonne réponse. Vous repartirez avec la carte carburant de 20 euros. 05 34 43 31 31. Non seulement on vous offrira cette carte, on sera ravis de papoter un petit peu avec vous, de savoir ce que vous faites en ce mercredi matin avant les infos de 7h30. Je vous rappelle le numéro de téléphone, j'ai l'impression qu'il n'y a pas besoin. Vous êtes déjà en train de composer le 05 34 43
2: 31
5: 31.
1: C'est bien.

0: c'est la nouvelle chanson de Vianney, qu'on aime beaucoup, D'or et d'étain, à 7h21. Et chaque jour à cette heure-ci, Alban Forlot, vous jetez un œil sur les réseaux sociaux.
1: Oui, mais aujourd'hui, je ne vais pas le faire.
0: Ah, d'accord, merci.
1: Ben non, tout simplement parce que l'actu, c'est la vaccination.
0: Et oui.
1: Et je me rappelle des débats très houleux à la maison ou entre amis sur les vaccins, sur le Covid, tout ça. Donc, s'il y a bien un lieu où les fake news sont reines en matière de vaccins, c'est justement Facebook, TikTok, Insta et tous les autres réseaux sociaux. Donc, on va juste rappeler des bases. Pour les enfants nés depuis le 1er janvier 2018, 11 vaccins sont obligatoires. Et ce, dans leurs deux premières années, ça évite de revoir apparaître des maladies mortelles qu'on croyait disparues. Et puis pour le Covid ou la grippe, on vise surtout un public senior de 65 ans et plus, ainsi que les femmes enceintes, les personnes plus fragiles ou immunodéprimées. Le vaccin, il est pris en charge à 100%. Le vaccin Efluéda, qui est d'ailleurs recommandé, il est un peu hautement dosé, mais il est recommandé pour optimiser la réponse immunitaire des seniors. Alors vous, est-ce que vous allez vous faire vacciner? Dites-le-moi à 9h dans l'émission Ici, c'est vous, au 05 34 43 31 31.
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0: mercredi 14 octobre, 7h22, en direct à la radio, à la télé, c'est les codes ici. Et si vous faisiez un don au CHU de Toulouse? Bonne idée ça, Mathieu Ferry.
4: Oui, le CHU qui cherche des mécènes via la Fondation Pastel. La directrice de la Fondation est avec nous ce matin. Bonjour Mathilde Chevalier.
5: Bonjour.
4: Merci d'être avec nous en studio. Ça veut dire que l'hôpital n'a plus d'argent, il faut en passer par là?
5: Non, ça n'est pas ça du tout l'idée. Hein. Comme vous le savez, l'hôpital a des financements publics et de l'assurance maladie, bien entendu, et assume ses missions. Quel que soit le sujet, mais le mécénat est là pour pouvoir faire un peu plus, des projets qui vont encore plus loin que ce qui est attendu simplement de notre mission de service public, et donc le mécénat est là pour ça.
4: Donc on comprenne bien, c'est pas pour acheter des pansements, des seringues, hein?
5: Certainement pas. C'est fait pour mener plein de projets différents, des projets de recherche par exemple.
4: Quel type? Donnez-nous des exemples concrets.
5: Alors des exemples concrets de projets qui peuvent être soutenus par le mécénat. On en a 4 en ce moment qu'on met très en avant. Un projet sur le développement de l'accouchement physiologique à la maternité par exemple. Un projet de recherche sur le cancer de la bouche pour pouvoir analyser les causes environnementales de ces cancers. L'activité physique adaptée en oncopédiatrie aussi, qui est très utile pour accompagner les enfants dans leur maladie. Et la Maison des Femmes, que vous avez peut-être déjà entendu parler, qui est une structure dédiée sur les violences faites aux femmes. Et,
4: mais c'est nouveau ça, ces démarches, le privé qui entre dans l'hôpital public comme ça?
5: Non, c'est pas nouveau. Je veux dire, ça date du Moyen-Âge en soi. Ah, à l'origine, l'hôpital était financé par de la charité, laïque ou chrétienne d'ailleurs.
4: Et donc, est-ce que c'est de la charité, on peut dire ça?
5: C'est du don, hein. C'est un don de soi. Hein. Donc un don, ça peut se faire en argent ou en compétences, en nature. Il y a plein de possibilités, mais oui, c'est de la générosité.
4: Alors qui donne, qui fait de la charité? Ce sont ceux qui ont l'argent, des riches, on va dire, ou c'est des particuliers?
5: Alors autant des particuliers que des entreprises, bien entendu, et aussi d'autres fondations d'ailleurs qui nous font des dons. Et on a des gens qui vont nous donner 2 euros, 4 euros à la hauteur de ce qu'ils veulent et ce qu'ils peuvent. Et ça reste précieux quel que soit le montant.
4: Le mécénat, ça rapporte combien chaque année au CHU Toulouse?
5: Alors pour l'instant, environ 300 000 euros par an. Et on a eu en plus l'année dernière une belle surprise puisque la fondation de la Française des Jeux nous a fait un don supplémentaire de 600 000 euros pour la restauration des façades de l'Hôtel Dieu. Mais en moyenne, c'est 300 000 euros et on sait et on a la certitude et la conviction que les Toulousains et entreprises toulousaines peuvent faire encore plus et nous accompagner encore plus. Donc c'est pour ça qu'on se lance encore un peu plus dans cette démarche.
4: Bon, 300 000 euros, qu'on se rende bien compte, ça représente quoi par rapport au budget global de l'hôpital?
5: Très très peu. Le budget de l'hôpital, vous le savez, c'est plutôt en milliards. Hein, donc 1,7 milliard avec
4: vous savez, de tête, là,
5: 1,7 milliard avec la partie investissement.
4: Donc, 300 000 euros sur 1,7 milliard quoi.
5: Oui, je vous dis, c'est effectivement peu, mais encore une fois, on est là pour faire juste plus hein, que ce qui se fait et ce qui est le fonctionnement courant de l'hôpital. Et évidemment qu'on n'atteindra jamais ces montants-là et c'est absolument pas l'objectif. Hein. L'objectif, c'est vraiment de pouvoir accompagner toujours plus de projets qui permettent d'améliorer tout un tas de choses à l'hôpital encore un peu plus.
4: Ouais, comment vous expliquez que ça soit entre guillemets si peu, 300 000 euros? Les gens ne savent pas qu'on peut donner?
5: C'est ça, on a quand même constaté que parfois les gens ne savent pas qu'on peut donner à l'hôpital. Et
4: d'ailleurs, comment on fait pour donner?
5: Alors, site internet du CHU de Toulouse, très facile. Vous avez toutes les informations, vous pouvez faire un don en ligne. On reprend aussi évidemment, bien entendu, les chèques, on en reçoit un certain nombre pour ceux qui préfèrent. Voilà. Donc tout est possible, mais toutes les informations sont sur notre site internet.
4: Et je crois que vous allez lancer une campagne début novembre, je crois, dans les rues de Toulouse, campagne
5: c'est
4: d'affichage.
5: Ça. Ouais. Vous allez voir des affiches qui vont sur les bus dans Toulouse et sur les réseaux sociaux aussi, bien entendu.
4: Merci beaucoup Mathilde Chevalier, directrice de la Fondation Pastel, donc l'aide via le mécénat pour le CHU Toulouse. Bonne journée à vous.
0: Merci. On va jouer avec Anne d'Albi, le Tarde nous accueille d'ici 1 minute 30 et puis votre actu locale, ce sera dans 3 minutes 30.
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0: On est dans le Tarn, à Albi, avec Anne. Bonjour Anne.
14: Et bonjour, bonjour.
4: Oh là là, la pêche, Anne.
0: Bienvenue,
4: bonjour.
0: Vous avez une voix de bien réveillée, vous êtes réveillée tôt.
14: Exactement, réveillée ouais. Tôt ce matin, et alors je vous regarde et je vous adore.
4: Oh, cœur avec cœur,
0: plein de cœur.
14: Cœur.
0: Ah, ça fait plaisir, ça fait plaisir. Ça vous a pris quand, ça, de regarder ici matin?
14: Je regardais, et puis en fait, je me suis dit, waouh, mais ils sont trop chouettes, je reste avec eux.
0: C'est quand même beaucoup mieux que t'es le matin, on est d'accord.
14: Carrément.
0: Eh ben oui, en plus, ça parle d'ici, et en plus, on en fait plus pour votre pouvoir d'achat. On va vous offrir, je le souhaite, on croise les doigts, une carte carburant de 20€.
4: Oui, dans le département d'à côté, l'Aveyron, Anne, il y a cette campagne nationale qui a été lancée pour promouvoir les entreprises, pour inciter à venir s'installer en Aveyron. Mais quel est le plat typique d'Aveyron, Anne? Est-ce que c'est l'Alibi, l'Aligo ou l'Alibaba?
14: J'hésite
4: oui, hein.
14: Vraiment. Bon, allez, je dirais
4: l'Aligo. Voilà, que c'était dur.
0: Votre dernier Aligo, c'était quand?
14: Ben, ça sera bientôt, en fait. Hein.
0: On est d'accord, c'est pas trop le plat de l'été.
14: Non, exactement. Hein, mais là, par contre, saison. Un bon aligot saucisse voilà. La semaine prochaine, je crois que ça fera du bien.
4: Ah ben oui.
0: Et ben voilà, très très bien. On a déjà le menu. On n'a pas le programme d'aujourd'hui, Anne. Vous êtes enseignante des écoles.
14: Oui, c'est
0: donc,
14: ça.
0: Le mercredi, il y a école ou pas pour vous?
14: Eh ben non, justement, aujourd'hui, repos, c'est journée récup.
0: Très bien, on récupère. Vous enseignez à des petits, des moyens, des grands?
14: Des petits de 2 ans et demi, 3 ans.
4: Oh, des pichous.
0: Ah, ils vous parlent un petit peu des manifestations des plus grands, des étudiants, ils vous en parlent de ça?
14: Pas vraiment, ils ne sont pas concernés, non. Mais ils essaient de me parler d'autre chose par contre.
0: Ah, de quoi en ce moment? C'est quoi le sujet en ce moment?
14: Alors en ce moment, qu'est-ce que c'est le sujet?
0: Quand on est petit, quand on a 6-7 ans, qu'est-ce qui nous préoccupe?
14: C'est le doudou, c'est le papa, c'est la maman, c'est ce qu'on va manger à midi, justement.
4: Oh là,
0: bah de l'aligo.
14: Exactement.
0: Et pour vous, la carte carburant de 20€ grâce à votre radio locale à Albi, qui est Anne?
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0: 7h30.
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0: Et dans l'actu, Mathieu Ferry, la police municipale qui s'affiche à Toulouse. Ça fait réagir. Hein.
4: Oui, agir plus, protéger mieux. Plus de 500 affiches dans la ville, campagne pour recruter. Mais est-ce que le timing est bien vu en pleine révolte lycéenne? La mairie rappelle que la police municipale ne s'occupe pas du maintien de l'ordre. C'est le job de la police nationale qui était bien dans les rues hier à Toulouse pour encadrer la manif lycéenne. Environ 10 000 personnes des arènes jusqu'au rectorat à Saint-Agne. 4 mois et demi après l'affaire Liana dans le Gers, la loi intégrale sur les violences sexistes et sexuelles a été largement votée à l'Assemblée hier après-midi. 503 voix pour, 0 contre. La loi qui part maintenant au Sénat. Le stade toulousain sur un boulevard, c'est terminé. Le grand café du stade ferme ses portes sur le boulevard Carnot à Toulouse. C'est un échec. Moins de 3 ans après l'ouverture, le bar-resto n'a jamais trouvé son public. Alors que revoilà Valentine Letesse. 90 secondes avec vous pour l'actu en France et dans le monde, Valentine.
16: Ne rien lâcher, les lycéens, encore une fois, par dizaines de milliers dans la rue hier, mais à la veille des vacances scolaires, ils appellent les étudiants et les salariés à prendre le relais à la convergence des luttes, samedi, journée de mobilisation contre la vie chère. La bataille du budget a commencé à l'Assemblée, et comme pour appuyer le gouvernement dans son projet d'économie, le FMI, le Fonds monétaire international, prévient ce matin, il faudra du temps à la France pour inspirer à nouveau l'entière confiance des marché. Directement visés par ces efforts, les retraités, ils sont 14 millions du privé à guetter la décision de l'Agirc-Arrco ce soir sur le pourcentage d'augmentation de leur pension complémentaire pour début novembre. Et sauf surprise, ce sera en dessous de l'inflation. Pas de retour en classe ce matin pour les collégiens d'Aubagne. 48 heures après les coups de feu tirés par un ado de 14 ans sur le principal et une professeure. L'enquête est désormais entre les mains du parquet antiterroriste. À la place des cours, des consultations avec des psychologues sont proposées. Près de la moitié des petits cours d'eau de France à sec, du jamais vu en 15 ans de suivi selon l'Office français de la biodiversité, quel que soit le mois de l'année, et toujours pas d'amélioration après ce mois de septembre. Le premier choc de la saison en Ligue des Champions pour le Paris Saint-Germain, opposé ce soir à Manchester City, leader du championnat anglais, quand Lille et Lens ont perdu leurs matchs respectifs hier soir.
4: L'info d'ici ce matin, c'est chez votre médecin ou à la pharmacie, parce que ça y est, la campagne nationale de vaccination est lancée contre la grippe, contre le Covid, et comme chaque année, l'Agence régionale de santé nous rappelle combien c'est important, parce que chaque hiver, 3/4 des patients hospitalisés ne sont pas vaccinés. Alors on se dit que la vaccination de l'entreprise, ça pourrait être une bonne idée pour augmenter la couverture vaccinale, faciliter les choses, plus besoin d'aller courir à la pharmacie pour trouver un vaccin. Eh bien non. Car depuis cette année, les entreprises ne peuvent plus faire d'achats groupés de vaccins. Pourquoi faire simple quand on peut faire compliqué, Pascal Daniel?
17: Vous êtes droitière ou gauchère?
18: Droitière. Une aiguille enfoncée dans l'épaule.
17: On va le faire à gauche alors.
18: Aïe. Quelques secondes plus ou moins agréables à vivre.
17: Oui, non, on va compter jusqu'à 3. 1, 2, 3, c'est passé.
18: Et le tour est joué.
17: Ça va, je vous mets un petit pansement.
18: Allez, chez le pharmacien, ici dans une officine du quartier Saint-Aubin à Toulouse.
19: Dorénavant, nous sommes prescripteurs, donc je vais pouvoir faire une tarification. Vous allez devoir régler, mais je peux vous faire une facture pour votre mutuelle si vous décidez.
18: Le geste de la vaccination grippale est rapide. Ce qui l'est moins, c'est son organisation en entreprise. Exemple, la DRH du groupe Manatour, spécialiste du tourisme, 125 salariés, siège social Blagnac, a voulu le mettre en place.
20: Nous, on estime aussi qu'en tant qu'employeur, c'est un plus de proposer ça à nos équipes pour la santé au travail. On veut aussi lutter contre des potentielles périodes d'absentéisme sur la période hivernale. Et donc on estime que c'est gagnant-gagnant pour celui qui veut se faire vacciner et pour l'entreprise.
18: Mais Rebecca Chollet s'y est cassé les dents. Seuls les salariés parisiens de Manatour ont profité de la vaccination grippale en entreprise.
20: Ça dénote encore effectivement des différences entre la capitale et les autres villes de France. Et ça ancre encore des différences culturelles, y compris sur le plan de la santé.
18: Au prix de maintes efforts.
20: Le service santé au travail nous a dit... Alors, une fois que vous avez la date, il va falloir que vous alliez en pharmacie acheter le vaccin, le conserver dans un frigo à une température conforme pour la conservation, frigo propre, etc. Et que vous devez donc demander aux salariés d'amener ce vaccin le jour J pour la vaccination.
18: Et cette année, pour la vaccination d'entreprise, ça se complique encore un peu plus, explique Christine, la pharmacienne de Saint-Aubin.
17: Il y a un changement dans les réglementations parce qu'avant, une entreprise, elle pouvait acheter 10 vaccins. Et maintenant, il faut que ce soit nominatif. Mais par personne. Il faut que chaque personne vienne chercher son vaccin, qu'on puisse le tracer en fait.
18: Alors à Toulouse, la DRH de Manatour conseillera à ses salariés d'aller se faire vacciner directement en pharmacie.
4: Et d'ailleurs, la vaccination, on en parle encore ce matin, hein, tout au long de la matinée sur Ici Occitanie avec cette libre antenne avec Alban Forlot. On attend vos témoignages et vos appels à partir de 9h. Quel temps il fait aujourd'hui, Franz?
0: Il y a des brumes, il y a des brouillards ce matin. Il faut être vraiment très très prudent, hein, que vous soyez à pied, à vélo, en voiture, en camion, en scooter. Attention à ces brumes et ces brouillards. Ça va se dissiper dans la matinée, nous dit Météo France, pour laisser place à une très très belle journée et très ensoleillée cette journée. Elle est vraiment très ensoleillée. On est 4 degrés au-dessus des températures moyennes de saison. 16 actuellement à Toulouse, 26 dans l'après-midi. En ressenti, on frôle les 30 degrés hein, au soleil. Ah oui, vent faible d'est nord-est. Et aujourd'hui, il fera 23 à Rodez, 24 à Villefranche-de-Rouergue, 25 à Saint-Gaudens, 26 à Auch et à Montauban. Accident à l'instant, ça vient de se produire. C'est sur le périph' intérieur. C'est au sud de Toulouse que ça se passe. C'est au niveau de l'échangeur 23 Rangueil. Trois véhicules sont entrés en collision à l'instant. C'est sur la voie de gauche et sur la voie du milieu. Oh là là, ça nous promet une grosse, grosse pagaille, ça, au sud de Toulouse. Ça, il y a déjà un bouchon est en train de se créer. Si vous êtes dans ce secteur, voilà pourquoi vous êtes ralenti. On vous en dira un petit peu plus tout à l'heure. On attend aussi que les secours arrivent sur place. Ça se passe bien du côté des transports en commun. Si vous avez des infos trafic, si vous souhaitez nous en dire un petit peu plus sur ce gros accident au niveau de Rangueil, eh bien 05 34 43 31 31.
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0: Allez-y, prenez place, servez-vous un thé, un café. Il reste du café ou pas?
4: Je sais pas, qui c'est qu'il a fait d'ailleurs.
0: La question n'était pas très compliquée. J'ai posé des questions beaucoup plus compliquées. Hein. Répondez-moi oui ou non.
15: Débranche la cafetière, débranche.
0: D'accord, très bien. C'est pas s'il reste du café.

0: France-Galles. On dirait une affiche de match un petit peu. Alors que c'est une chanteuse en vrai. C'est fou, hein? C'est dingue.
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0: Oui.
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0: Présent, je suis ici pour vous accompagner, vous informer, vous divertir, de temps en temps des petites blagounettes aussi, et puis vous l'avez entendu, la musique actu locale, musique bonne humeur, c'est votre radio de proximité qui s'en charge. Et nos invités, votre invité Sébastien est en charge de l'éducation à la région.
3: Kamel Chibli, le vice-président socialiste à la région Occitanie en charge de l'éducation, effectivement, on revient avec lui évidemment sur cette troisième semaine de grogne lycéenne alors que les vacances scolaires se profilent. Est-ce que ça va changer quelque chose ou pas? On voit ça dans une minute.
0: Invité d'ici matin à 8h moins le quart. Et puis on va parler de Richelieu et de la Marine Nationale. Stéphane Bern, il a envie de voyager dans le temps. Ah, monter dans le bateau de Stéphane tout à l'heure, juste avant les infos de 8h. Et l'actu, vu par les petits écoliers toulousains. Miam, c'est la récré des pitchounes.
4: Le burger, on va dire que c'est du salé, mais il y a quand même un avantage de sucre.
5: La récré des pitchounes.
3: C'est la semaine du goût et nos pitchounes se régalent à l'école Gaston Bonheur de Balma.
6: Moi, en CP, en fait, la maîtresse, elle avait pris du chocolat très, très noir. Et on avait mangé, ça faisait pas du bien à la langue, c'était super acide. Moi, j'aime que le chocolat au lait. Moi, je suis plus sucrée.
7: Bah, nous, l'année dernière, à la semaine du goût, il y avait une pâtissière qui était venue. Et on avait plein eu de pépites de différents chocolats. Chocolat blanc, rose, je crois que c'était rhubarbe.
8: Moi, j'adore la tarte au citron et les gâteaux aux agrumes.
9: J'adore le vinaigre balsamique. J'aime beaucoup les endives. J'aime beaucoup l'acidité. Donc par exemple à la cantine, le citron, soit je le mets en limonade dans l'accompagnement du poisson, et après quand j'ai terminé d'enlever le jus, bah, je mange le reste.
10: Moi j'adore la viande, surtout le bœuf avec fleur de sel.
11: Bah, j'aime bien les cordons bleus aussi.
12: J'aime beaucoup la raclette et j'aime pas du tout les brocolis.
13: Le burger, on va dire que c'est du salé, mais il y a quand même un avantage de sucre sans qu'on s'en rende compte.
14: Moi j'aime bien tous les plats japonais, surtout les gyoza et les ramen.
3: Ah, les gyoza, les raviolis japonais, délicieux, ça m'étonne pas que ça vous plaise. La raclette aussi, d'ailleurs, c'est bientôt le moment d'ouvrir la saison. Hein. Par contre, les endives ou les citrons purs, que ça vous plaise, alors ça, je m'y attendais pas. L'amertume des premières et l'acidité des seconds, c'est rare que les enfants en raffolent. C'est même souvent un rejet instinctif. Dès le plus jeune âge, c'est naturel pour se protéger, parce que les pitchounes, figurez-vous qu'une grande partie des poisons, des plantes toxiques ou vénéneuses, sont amères, c'est pour ça que le corps les rejette. Mais c'est aussi parce que le goût est particulièrement fort pour les bouches d'enfants, dont les récepteurs sensoriels sont beaucoup plus sensibles que ceux des adultes. Alors on va souvent préférer le salé pas trop prononcé, ou le sucré surtout, miam miam miam.
15: Tous les matins il achetait sa petite chocolatine.
0: On va refaire la chanson, c'est chocolatine en vrai.
3: On adore le sucré, déjà parce que le lait de la maman, le tout premier aliment de notre vie que l'on va manger, contient naturellement du lactose, naturellement sucré, mais aussi parce que l'organisme en pleine croissance le réclame pour aider à bien grandir. Alors après, le goût c'est comme les maths, hein, comme le français ou la culture, le palais ça s'éduque. C'est une formation pour bien manger, et c'est à ça que ça sert en partie cette semaine du goût à l'école, à essayer des aliments qu'on n'a encore jamais testés. Et si ça vous plaît pas la première fois, retentez votre chance, vous pourriez vous surprendre à développer une passion, même pour les brocolis, même pour les épinards ou pour les huîtres.
0: Passion brocoli quand même. Vous vous rendez compte de ce qu'on entend? La récré des pitchounes se savoure aussi sur notre appli ici. Kamel Chibli est notre invité, il est en charge de l'éducation à la région. Invité d'ici matin, dans une minute. Belle matinée.
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0: Mercredi 14 octobre 2026, 8h moins le quart, vous avez choisi Ici Matin. C'est bien, c'est l'invité d'Ici Matin. Et Sébastien Cabrita de Santos, les lycéens, encore et toujours dans la rue.
3: 10 000 personnes, rien qu'à Toulouse, encore hier. C'est beaucoup moins que lors de la première grande manifestation de la semaine dernière. Mais la motivation des jeunes présents dans les cortèges, semble-t-il, est intacte. Bonjour Kamel Chibli.
17: Bonjour.
3: Vice-président de la région Occitanie, en charge de l'éducation. Les vacances scolaires approchent, c'est dans 2 jours, vendredi soir. Vous espérez une sortie de crise ?
17: Je ne sais pas, ça dépend du gouvernement. On sait qu'une délégation est reçue cet après-midi par le ministre de l'Éducation nationale. On a eu quelques annonces, mais il n'y a rien d'officiel. Le Premier ministre n'a rien statué.
3: Il a parlé de mesures fin octobre.
17: Parlé de mesures, on n'a pas eu de réponse concrète sur l'inquiétude de Parcoursup, sur la question des moyens, à part l'annonce des 3000 professeurs. Mais on voit bien qu'il y a aujourd'hui un flou sur cette situation des moyens et des réponses apportées aux jeunes lycéens. Donc il va falloir rapidement, je pense avant vendredi, annoncer quelque chose de très concret.
3: Donc finalement, vous soutenez les lycéens qui sont dans la rue aujourd'hui, vous seriez presque prêt à aller avec eux la prochaine
17: fois ? Non, mais vous savez, j'étais hier sur le département de l'Hérault, j'étais à Toulouse, je suis aux côtés des lycéens tous les jours en train de discuter avec eux. Je soutiens bien sûr leur mouvement, sur leurs revendications. Je ne soutiens pas, bien évidemment, l'ensemble des dégradations qui ont quand même été malheureusement catastrophiques sur le territoire de l'Occitanie, avec plus de 4 millions d'euros de dégâts. Je pense qu'il y a un moyen de faire dans l'apaisement. Et aujourd'hui, force est de constater que le gouvernement souffle dans les braises. La réalité, c'est que la réponse, c'est la réponse, en tout cas, la réponse aujourd'hui attendue par les jeunes lycéens n'est pas au rendez-vous. Donc il y a vraiment urgence à agir d'une manière très rapide.
3: Ces dégâts auxquels vous faites référence, c'est notamment ces façades de lycées vu brûler.
17: Bien sûr, des façades avec bien sûr des tentatives de dégradation des portails d'entrée, notamment les tourniquets. Vous savez, donc aujourd'hui, on a à l'échelle de la région plus de 30 établissements qui ont été impactés. Donc c'est dommage et dommageable, mais forcément c'est inquiétant puisque n'ayant pas de réponse du gouvernement, et puis faut le dire aussi, ils ont à peu près, le gouvernement a réagi comme sur la DNC, sur la crise agricole. C'est-à-dire qu'il a tardé à aller sur le terrain, tardé à la rencontre des jeunes pour essayer de comprendre les problématiques et les revendications.
3: 4 millions d'euros de dégâts pour les lycées de notre région. Ça veut dire quoi concrètement pour la région Occitanie ? Vous allez pouvoir absorber cette facture ou il va falloir rogner sur autre chose ?
17: Disons que forcément, il y a des choix à faire. Mais la question liée à la sécurité, vous savez, nos régions et la région Occitanie se bat depuis le départ pour sécuriser l'ensemble des établissements. C'est quasiment 100% des lycées qui seront sécurisés. Et forcément, quand vous impactez le portail d'entrée, vous devez assurer la sécurisation pour l'ensemble des personnels et des élèves. Donc, pour nous, bien évidemment, que dans un contexte budgétaire restreint, on est obligé que d'assurer la sécurisation.
3: Sur quoi, alors, vous allez prendre cet argent?
17: On ne sait pas. Vous savez, on a, la région Occitanie a investi quasiment 1,8 milliard d'euros depuis quasiment 11 ans aujourd'hui. Nous avons des arbitrages budgétaires au niveau de l'État qui nous impactent énormément, alors qu'on est la région la plus vulnérable en termes d'adaptation au changement climatique. Et dans le contexte actuel où on le diminue les dotations, il va falloir faire des choix. Moi, je le dis de manière très directe au gouvernement. C'est-à-dire que si on veut pas impacter en plus le bâti scolaire pour nos jeunes, il va falloir que les arbitrages soient en faveur des collectivités. Sinon, on sera pas en capacité d'assurer cette transition énergétique et surtout l'adaptation à nos bâtiments par rapport au changement climatique.
3: Vous avez vraiment le sentiment, on va y revenir sur le changement climatique, vous faites des annonces, mais vous avez vraiment le sentiment d'abord à la région d'avoir fait tout ce qu'il faut au niveau local ces dernières années pour accompagner nos lycéens. Le maire Rassemblement National de Moissac, qui était à votre place hier matin sur Ici Occitanie, Romain Lopez, vous accuse d'avoir lésiné sur l'entretien des lycées notamment. Moins 15 millions d'euros, c'est son chiffre.
17: Je pense qu'il n'a pas de leçon à nous donner. D'ailleurs, on a investi dans le lycée de Moissac, un lycée d'enseignement professionnel. On continue à investir. Vous savez, 80% des lycées sont quasiment rénovés sur l'ensemble de la région. C'est 226 lycées. En toute sincérité, personne ne peut nous faire le procès. Alors, il y a peut-être parfois, par-ci, par-là, des sujets de maintenance ou des épisodes climatiques qui nous impactent. Globalement, on est la région en France qui investit sur le plus, sans compter la rentrée la moins chère de France. Je pense que là-dessus, il y a des postures politiciennes, on les connaît, à la veille d'échéances majeures pour notre pays. Nous, ce qui nous intéresse, c'est le confort et la qualité pour nos élèves.
3: Le réchauffement climatique, réalité qu'on a du mal à contester après l'été que l'on vient de vivre partout à Toulouse, dans la région et dans tous les lycées des alentours. Vous venez d'annoncer un grand plan canicule, 10 millions d'euros d'investissement pour équiper une centaine de lycées en pare-soleil, en brasseur d'air ou en climatisation dès les mois qui arrivent, là, avant l'été 2027. Est-ce que ça concerne des établissements de

0: Nîmes a vécu la même chose. On a des records de température sur Toulouse qui fait qu'effectivement, dans certains établissements en cœur de ville, il va falloir répondre rapidement. Je pense aux internats, mais je pense aussi à les salles de cours. Et même si le mois de juin n'est pas forcément le mois le plus travaillé dans les établissements, dans les lycées, il y a la question des examens qui est un sujet pour nos élèves.
1: Et tout ça dans un contexte de baisse des dotations de l'État, hein, moins 500 millions d'euros en 3 ans pour l'Occitanie. L'examen du budget vient de commencer l'Assemblée nationale. Qu'est-ce que vous en espérez? Qu'est-ce que vous en redoutez finalement?
0: J'ai malheureusement, je n'espère plus grand-chose de ce gouvernement. Je le dis peut-être en 3 mots rapidement. En l'espace de 11 ans, la région Occitanie a perdu 800 millions d'euros. 800 millions d'euros, c'est l'équivalent de l'ensemble de l'entretien des bâtiments pendant tout un mandat. Il faut que les auditeurs nous entendent bien ça. On est la région qui progresse le plus sur le plan démographique, sur le plan des lycées. On a fait 11 lycées neufs dans le même temps. On a réduit les marges de manœuvre et on doit augmenter le nombre d'établissements et embaucher le nombre de personnel.
1: Merci.
0: Il y a un effet ciseau qui est catastrophique. Effectivement, j'espère qu'au niveau de ce budget, il y ait des arbitrages qui soient plutôt en faveur de notre collectivité, en tout cas pour l'intérêt des habitants de cette région.
1: Kamel Chibli, vice-président socialiste de la région Occitanie, en charge de l'éducation, de la jeunesse et des sports, invité ce matin ici à Occitanie. Merci et bonne journée.
0: Merci à vous.
2: On fait un point sur vos conditions de circulation sur cet accident au sud de Toulouse, au niveau de l'échangeur Rangueil 23. C'est le périph' intérieur qui est concerné. Alors, ça concerne aussi le périph' extérieur. C'est ce qu'on appelle le fameux bouchon de curiosité. On ralentit pour voir ce qui se passe. Même certains font des vidéos, pas très malin. 3 véhicules sur la voie de gauche et sur la voie du milieu. Voilà pourquoi ce périph' sud est très, très, très encombré. Et puis, pendant l'interview de notre invité, un autre accident s'est produit au nord de Toulouse. Cette fois, c'est sur la 62. En venant vers Toulouse, à Aucamville, 2 voitures sont sur la bande d'arrêt d'urgence. Non, aucun rapport de cause à effet. Hein. Ça s'est passé pendant l'interview. On est d'accord. Non, c'est pas dû à notre invité. On est bien d'accord. Et puis, on nous signale aussi beaucoup de brouillard au nord-est de Toulouse. L'arrivée de la 68, par exemple, un brouillard très très dense ce matin. Vous êtes prudent, vous êtes vigilant. On pense aux distances de sécurité, puis on n'a qu'un conseil à vous donner. On lève le pied, on monte le son. Non mais dis donc. Alors on a d'autres conseils, comme par exemple nous écouter du matin jusqu'au soir, comme par exemple laisser des petits messages sur la page Facebook ici Occitanie, comme par exemple de nous regarder ce que vous faites de plus en plus. Vous êtes de plus en plus nombreux à brancher la 3 le matin. C'est bien, c'est très très bien.

0: Sa façon de draguer les filles, Edwin Collins fait une chanson, il dit une fille comme toi. Girl like you. On va parler de Richelieu, de la Marine nationale. Tout ça va pas, Stéphane Bern, voyage dans le temps. Il arrive dans 40 secondes. Votre actu locale dans 3 minutes. C'est ici matin.
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0: Un petit peu d'histoire aussi avec Stéphane Bern. Bonjour Stéphane.
5: Bonjour, bonjour à tous.
0: Stéphane Bern qui, ce matin, voyage au temps de la création de la marine nationale, petit mousse.
5: Au XVIIe siècle, la France possédait des milliers de soldats.
0: Ah oui, oui.
5: Mais presque pas de bateaux. Et une armée, les pieds dans l'eau, c'est ballot. France. Année 1620. Sur terre, tout va bien. Le royaume est immense, l'armée est puissante. Mais en mer, c'est une autre histoire. La copie prend l'eau. Le bulletin de notes passe largement sous la moyenne. Les Espagnols, les Anglais, les Hollandais sillonnent les océans. La France, elle, regarde passer les bateaux. Sympa comme activité balnéaire, mais pas hyper dissuasif en cas d'invasion. Quand il devient principal ministre de Louis XIII, Richelieu trouve la situation légèrement humiliante.
6: C'est honteux!
5: Un pays avec deux façades maritimes, incapable de protéger correctement ses côtes, c'est comme posséder un château fort avec une porte d'entrée grande ouverte.
7: Entrez! Et soyez tous les bienvenus!
5: En 1626, il prend la tête de la navigation française. Il passe de l'eau bénite à l'eau salée. Et contrairement à beaucoup de ministres, il ne commande pas un rapport, il commande des navires avec option... livraison rapide.
8: Des mécos.
5: Partout on construit. À Brest, à Brouage, au Havre, les arsenaux tournent en plein régime. Ça sent le bois, les cordages neufs et des heures supplémentaires. En quelques années, la flotte royale grossit rapidement et devient enfin capable de rivaliser avec ses voisins.
9: J'ai toujours préféré aux voisins les voisines.
5: Le cardinal a compris quelque chose d'essentiel. Le pouvoir ne se joue plus seulement sur les champs de bataille. Il se joue aussi sur les mers. Là où circulent les marchandises, les richesses et les empires de demain.
10: Il a coulé mon portage.
5: Aujourd'hui encore, la Marine nationale française considère souvent Richelieu comme son véritable fondateur.
11: Face à la mer.
5: Comme quoi, derrière la robe rouge du cardinal, se cachait aussi un homme qui rêvait de grand bleu.
0: Oh, vous l'avez, le grand bleu?
12: Ben oui.
0: L'eau, tout ça, le cardinal. Oh là là, il est fort.
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0: Bonne fête juste, nous sommes le mercredi 14 octobre, il est juste 8h.
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0: L'info d'ici, Mathieu Ferry.
13: Bonjour, dans les rues de Toulouse, voilà des affiches qui font réagir. Vous les avez peut-être vues sur les abribus ou sur les panneaux publicitaires, des affiches de la ville de Toulouse pour mettre en avant la police municipale. Il y en a 545 depuis fin septembre avec ce slogan « Agir plus, protéger mieux », trois visuels, délit routier, contrôle d'identité, occupation du hall d'immeuble. En pleine mobilisation lycéenne, ces affiches pro-police, ça fait réagir Abdoul. Il a 16 ans, il est lycéen, Gabriel Perry.
14: Eux, agir, c'est vraiment genre aller prendre les jeunes, les menotter, les frapper au sol. Pour moi, ça, j'aime pas. Alors que nous sommes juste des lycéens, des jeunes qui veulent juste manifester. On a chaud, on n'a pas de prof. Surtout pour les gens qui sont lycée pro. Après, il y en a qui vont un peu trop loin avec les incendies, tout ça. C'est vrai que c'est un peu abusé, mais c'est face à notre colère. Laisser les jeunes revendiquer et tout. Et voilà, c'est tout ce que je demande.
13: Armand, lui, est en BTS Commerce International et il comprend cette campagne.
15: Moi, je vois pas de problème particulier à cette affiche parce qu'en soi, c'est quand même juste des gens qui font leur métier à la base. Moi, par exemple, mon père est gendarme, je sais très bien comment ça se passe dans la situation. Alors certes, il y a une minorité qu'on aime bien afficher qui font des bavures et il y en a des deux côtés. Moi, je pense qu'il faudrait juste faire preuve de nuance et arrêter de faire des généralités en mode tous les policiers frappent les manifestants et tous les manifestants cassent. C'est pas du tout le cas. Derrière, c'est juste des humains qui font de leur mieux et qui obéissent surtout à des ordres.
13: La campagne dans les rues de Toulouse jusqu'au 21 octobre. Et pour rappel, les policiers municipaux n'ont aucune prérogative de maintien de l'ordre. C'est le job de la police nationale. D'ailleurs, elle a été déployée hier à Toulouse pour encadrer la manif lycéenne. Pas de grand débordement. Hier, il y avait environ 10 000 personnes dans la rue du lycée des Arènes jusqu'au rectorat à Sainte-Agne.
6: Un gros trafic de drogue démantelé à Toulouse.
13: Oui, une véritable autoroute de la cocaïne depuis l'Espagne. En moins d'un an, près d'une tonne de drogue aurait été transportée selon le parquet de Toulouse. Joli coup de filet au terme de 4 mois et demi d'enquête, Alexandre Vaux.
8: Oui, on est le 2 juin dernier, juste avant l'été. L'enquête démarre comme dans les meilleurs polars. La brigade des stupéfiants file les suspects pendant de longues semaines. Les véhicules sont géolocalisés, les lignes téléphoniques placées sur écoute. Et au bout d'un certain temps, les enquêteurs disposent d'assez d'informations pour procéder au coup de filet de jeudi dernier. Là encore, comme dans les films, un premier véhicule est stoppé en pleine nuit au péage de Toulouse Sud. Le second tente de prendre la fuite, mais son occupant est rapidement interpellé. Dans le premier véhicule, les enquêteurs retrouvent 39 kilos de cocaïne cachés sous les sièges, valeur plus de 2 millions d'euros. Une arme, du matériel de conditionnement et 6500 euros se retrouvaient quelques temps plus tard chez un quatrième complice. Selon le parquet de Toulouse, au vu des trajets et des quantités cachées dans les véhicules, le trafic est donc estimé à près d'une tonne de cocaïne entre décembre 2025 et jeudi dernier.
13: Et au total, 4 personnes ont été mises en examen et placées en détention provisoire. Un incendie hier soir à Plaisance du Touge. Départ de feu peu avant 23h au premier étage d'un immeuble. Tout est parti d'une casserole laissée sur le feu. Les gendarmes ont réussi à éteindre les flammes avant l'arrivée des pompiers. Heureusement, il n'y a pas de blessés. 2 personnes ont été relogées par des proches.
6: Allez, remontez la manche. Là, hop, détendez-vous un petit peu.
13: Alors, ça y est, la campagne de vaccination est lancée contre la grippe et contre le Covid. Et comme chaque année, l'Agence régionale de santé nous rappelle combien c'est important. Parce que chaque hiver, 3/4 des personnes hospitalisées ne sont pas vaccinées. Alors, on se dit que la vaccination en entreprise, ça pourrait être une bonne idée pour augmenter la couverture vaccinale, pour faciliter les choses. Pas besoin d'aller à la pharmacie chercher son vaccin. Eh bien non, parce que depuis cette année, les entreprises ne peuvent plus faire d'achats groupés de vaccins. Alors pourquoi faire simple quand on peut faire compliqué? Laurence et Christine sont infirmières libérales et pharmaciennes à Toulouse, quartier Jean Jaurès.
12: Ça devient impossible à faire. Les vaccins ne sont pas disponibles pour les entreprises. Il faut que ce soit des pharmacies de ville ou des gens à titre personnel qui aillent se faire vacciner par des professionnels du vaccin. Le fait d'avoir un professionnel qui est sur place avec les vaccins, les gens, pendant leur heure de boulot, viennent se faire vacciner, ça prend 5 minutes et on vaccine tout le monde.
16: Mais on peut plus.
17: On peut plus le vendre pour cette, depuis cette année, on ne peut plus le vendre parce que le vaccin est listé.
18: Mais ça veut dire qu'il faut que ce soit nominatif.
17: Chacun doit venir avec son nom. Pour la traçabilité.
19: Alors ça n'a plus aucun intérêt de se faire vacciner en entreprise?
17: Ben non.
13: Le reportage de Pascal Daniel et la vaccination, on en parle avec vous ce matin le Manforlo dès 9h. Hein.
6: Ben oui, parce qu'en Occitanie, 1 700 000 habitants ont reçu leur bon de vaccination. Généralement, moins de la moitié d'entre eux vont se protéger contre ces virus. D'ailleurs, elle était comment votre dernière grippe? Venez me raconter au 05 34 43 31 31. On vous écoute à la radio à 9h dans l'émission Ici, c'est vous.
13: 4 mois et demi après l'affaire Liana dans le Gers, la loi intégrale sur les violences sexiste et sexuelle a été largement votée à l'Assemblée nationale hier après-midi. 503 voix pour, 0 contre, vote de l'extrême droite, mais abstention de la France insoumise, la loi qui part maintenant au Sénat.
6: À Toulouse, c'est fini pour le grand café du stade.
13: Oui, le bar-resto du boulevard Carnot, lancé en grande pompe il y a moins de 3 ans par le stade toulousain. Mais Apolline Carguilhem, le grand café n'a jamais vraiment trouvé son public.
20: À travers les fenêtres, on distingue les chaises désespérément empilées dans la salle. Aucune lumière et puis les passants jette à peine un coup d'œil à la devanture.
21: Pour habiter ici et souvent passer ici, j'ai jamais vu de beaucoup d'animation. Genre moi qui suis friand de bar, je suis le premier à vouloir me mêler à la foule. C'est vrai que cet endroit m'a jamais tapé dans l'œil, quoi.
22: Je trouve ça dommage parce que c'était quand même un endroit qui était marquant. Même si j'y allais pas, je connaissais et je pense que c'est pareil pour pas mal de monde.
20: Le grand café avait fermé pour l'été, devait rouvrir en septembre, mais surprise, les portes sont restées closes. Ça surprend les commerçants alentours comme cette fleuriste.
22: Quand il y a eu du coup la feria, il y avait plein de gens, il y avait de la bonne ambiance, les gens rigolaient, on les entendait la porte ouverte, on les entendait rire, c'était super cool quoi. Carrément, quand on a des livreurs, on leur dit bah, vous voyez où il est le café du stade, bah, on est juste à côté, donc c'est vraiment un repère pour nous même.
20: Mais un peu plus loin dans la rue, ce gérant de bar n'est pas vraiment étonné.
23: Franchement, il doit y avoir un bar qui ferme tous les jours ou un resto qui ferme tous les jours, donc il y a beaucoup de trucs en vente, fermés, on sait pas ce qui va s'y passer quoi. C'est l'air du temps en fait.
20: Le stade toulousain confirme la fermeture du grand café du stade et précise justement que les locaux ont été mis en vente.
13: Sur le terrain, le stade toulousain, lui, veut s'acheter une bonne conduite en Champions Cup. Premier match dimanche contre Exeter. C'est au Stadium avec des retours pour l'occasion. Le troisième ligne Anthony Gelon, le talonneur Pea Tomovaca, le pilier Paul Malès, Thomas Ramos et Jack Willis, eux, sont toujours blessés. Puis noter une prolongation de contrat du côté de Stade Toulousain. Le deuxième ligne Clément Verger a signé jusqu'en 2030. Le cyclisme avec un nouvel Occitan dans le peloton pro l'an prochain. C'est le Toulousain Hugo Fabriès qui rejoint les Australiens de Jayco, équipe qui évolue en World Tour. C'est la première division mondiale. Il va donc se frotter au meilleur. Fabriès, qui a 21 ans, champion de France espoir l'an dernier. Il a signé pour 2 ans avec Jayco. Et puis, autre mouvement à venir, c'est le Comminjois Pavel Sivakov qui va quitter Tadej Pogacar pour rejoindre l'équipe Decathlon pour appuyer Paul Sexas, transfert qui n'est pas officiel pour le moment. Et puis pas officiel encore, le parcours du Tour de France 2027, il sera dévoilé le 22 octobre à Paris, avec ici Occitanie, radio officielle du Tour. Ce qu'on peut vous dire déjà, c'est que la région sera bien servie avec l'Aveyron, le Tarn et les Pyrénées.
1: Attention, Météo France nous annonce pas mal de brume et de brouillard ce matin. C'est confirmé par tous les messages que vous nous laissez sur la page Facebook ici Occitanie. Ça se dissipe dans la matinée pour laisser place à une belle journée. Journée ensoleillée du Gers à l'Aveyron, du Lot à l'Ariège. Un vent faible d'est, nord-est, 16 degrés actuellement à Toulouse, 26 dans l'après-midi. Deux accidents, un au sud de Toulouse sur notre périph intérieur. C'est à l'échangeur 23 Rangueil, 3 véhicules. Voie de gauche et voie du milieu, très compliqué ce secteur. Et puis au nord de Toulouse sur la 62 en venant vers Toulouse au niveau d'Aucanville. Deux voitures, là plutôt sur la voie de droite, bande d'arrêt d'urgence même, nous signale-t-on dès maintenant. Vous êtes prudent, vous êtes vigilant si vous avez d'autres infos trafic à nous faire remonter. 05 34 43 31 deux fois.
3: Il a dit deux fois.
1: 31 quoi.
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1: Ça y est, c'est bon. On a du thé, du café. On a des chouquettes.
13: On a des chouquettes.
1: Merci Sandrine. Sandrine, elle est formidable. En plus d'être la rédactrice en chef de la radio, elle apporte les chouquettes. Bon petit déj avec nous. Alors, chambre.
16: Merci chef.

0: Attention les yeux.
1: C'est Darry.
0: On vous le dit. Le Blaster.
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0: Mais je ne suis pas seul, je suis accompagné de toute la joyeuse équipe d'Ici matin. La joyeuse équipe complétée tout à l'heure par Sébastien Bretonou et un autre Sébastien. Ça fait pas beaucoup de Sébastien. Non. Quand on aime, on ne compte pas les Sébastien. On ira à Toulouse découvrir Stéphane Ropiteau. Il pilote des avions, vous allez me dire très bien. Moi aussi, bon.
4: Mais, c'est vrai,
0: mais Stéphane, lui, il est non-voyant. Mais comment fait-il? Eh ben, très bonne question, on la posera à Sébastien. Petite vadrouille à 8h22. Attention, attention à quoi? Attention, mesdames et messieurs, sur les réseaux, il y a des fausses vidéos de médecins. Des vrais médecins, mais des fausses vidéos. Avec l'IA, on peut tout faire maintenant. Là, par exemple, c'est pas moi qui vous parle. Ah. Rendez-vous anti-arnaque, ce sera tout à l'heure, dans 3 minutes. Et il n'est pas 8h12, tout ça, c'est de l'IA. Mais c'est vraiment, ici, c'est rugby, en vrai.
5: Ouais, avec Anaïs Jonas ce matin. Bonjour Anaïs.
4: C'est vrai. Salut.
5: Et on va parler des choses qu'on accepte uniquement au rugby, mais nulle part ailleurs.
4: Ouais, vous savez que notre sport est absolument merveilleux, mais c'est vrai que si on isole quelques actions, voilà, qu'on les sort du contexte, ça peut paraître quand même super grotesque. Un exemple direct comme ça pour mettre dans le bain. Vous rigolez pour grotesque?
5: Ouais.
4: C'est bien ça.
6: Pas
4: on se calme,
6: fait.
4: Ouais.
6: Pas tout à fait.
4: Un exemple, donc, un mec ou une nana que vous ne connaissez ni d'Adam, ni d'Ève, fonce sur vous comme un petit taureau furieux, s'accroche à vous comme votre petite nièce de 3 ans qui pleure niche pour que vous la portiez et vous renverse avec plus ou moins d'agressivité. Voilà, on voit ça qu'au rugby. C'est vrai que si ça se passe dans la rue, c'est pas bon signe en général. Même se rouler dans la boue un dimanche matin d'automne, même si finalement avec tous les groupes de yoga, yoga du rire, yoga sur paddle, yoga aérien comme Artistic Pole à Cornebarieux, à tout moment il y a un yoga dans la boue. Mais à part ça, dans quel contexte quelqu'un sain d'esprit fait ça en dehors du rugby?
5: Bon, Anaïs, est-ce qu'il y a d'autres situations qu'on accepte qu'au rugby?
4: Oui, il y en a plein. Aller serrer la main de quelqu'un avec qui vous êtes battu quelques minutes avant. Ah, le truc lunaire, mais quand même super mignon. Si toutes les petites bagarres de fin de soirée pouvaient se passer comme ça, ça rendrait la castagne bien plus élégante.
5: Les valeurs, quoi.
4: Voilà. Et sinon, se faire claquer la croupe par ses collègues quand on fait une bonne action. Voilà, sur un terrain de rugby, c'est un geste normal, c'est même presque une ponctuation.
5: Non, mais nous, c'est ce qu'on fait après la matinale.
4: Ben, j'allais dire, légalement, normalement, voilà. Si avec vos collègues de bureau, vous claquez la fesse quand vous bouclez fièrement un dossier ou une super belle matinale et que tout le monde est d'accord, pourquoi pas, mais normalement, c'est plus courant au rugby.
5: Bon, avoir mal partout lundi matin, payer une licence pour ça, ça aussi, c'est quelque chose qu'on accepte au rugby. Hein.
4: Oui, alors dans les sports de combat aussi, mais on y va pour se battre, donc c'est plus explicite, tandis qu'au rugby, techniquement, on doit juste se passer un ballon et marquer des essais, on signe pas pour se retrouver avec une épaule dans la boîte à gants le dimanche soir. Non, par contre, quelque chose pour sûr, je n'ai jamais accepté qu'au rugby, c'est de laisser quelqu'un qui transpire intensément s'asseoir sur mon épaule. Voilà, pensez pour tous les deuxièmes lignes qui ont le poste le plus beau et le plus ingrat en même temps. Et puis boire dans des gourdes qui traînent toute la semaine dans des vieux cagibis. Mais bon, ça c'est le sort de tous les sports collectifs. Mais pour moi qui déteste qu'on boive du froid dans une tasse ou qui peut laver 15 fois une fourchette avant de l'utiliser, ça prouve quand même que le rugby, ça vous transforme. Alors non, les rugbymen et rugbywomen n'ont pas des habitudes étranges. C'est juste qu'ils revoient leurs exigences et ça, c'est encore une des grandes sagesses du rugby.
5: C'est la grande leçon d'Anaïs Jonas ce matin. Merci à vous.
0: Personne ne touchera à ma gourde.
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0: Un peu plus de 8h15, c'est pas vrai, votre rendez-vous anti-arnaque. Pour éviter de se faire avoir, Audrazo, vous avez un message ce matin, on se méfie sur internet quand on voit un médecin, entre guillemets, faire de la publicité pour des compléments alimentaires.
6: Oui, pour la simple et bonne raison qu'un médecin n'a pas le droit de faire de la pub pour un produit, pour un médicament.
0: C'est ça.
6: Sinon, il est radié de l'ordre des médecins. Ça, gardez-le en tête toujours, hein, ça vous évitera bien des mésaventures. Je vous donne un exemple. Le docteur Kirzek, notre docteur maison à la radio, vous le connaissez bien, il m'a transféré un message qu'il a reçu. Un monsieur mécontent lui reproche de promouvoir un complément alimentaire censé soutenir notre métabolisme. Sauf que notre docteur Kirzek ne fait la pub de rien du tout et que le monsieur fâché qui lui écrit s'est fait avoir. Il y a cru, il a commandé des boîtes de gélules, il pensait payer 36 euros, on lui a prélevé en fait 110 euros. Les vendeurs sont des menteurs et le docteur Kirzek s'est fait usurper, lui. Ah. Ça lui arrive souvent, malheureusement, il n'a rien à voir avec ce produit.
0: Bon, Aude, très dangereux aussi, il y a des fausses vidéos de médecins.
6: Oui, et là, un autre médecin en a fait les frais tout récemment. C'est le professeur Renaud Piarou, spécialiste en parasitologie. Là, ça va encore plus loin. Des menteurs ont créé de toutes pièces un faux reportage, carrément, avec son visage et sa voix, le tout pour faire la pub d'un produit apparemment miraculeux, censé débarrasser notre corps de ses parasites. Trois vidéos ont été repérées sur Facebook, tout est truqué, elles sont générées par intelligence artificielle. Vous êtes nombreux à m'écrire chaque semaine pour me dire que vous vous êtes laissé tenter par des petites gélules pour perdre du poids, pour booster votre corps. Faites attention, vraiment, ne croyez pas tout ce que vous voyez passer et avant d'acheter, parlez-en à un vrai médecin en chair et en os pour savoir si c'est du sérieux.
0: Et écoutez le rendez-vous, c'est pas vrai, rendez-vous anti-arnaque chaque matin à 8h15, c'est simple. Et juste après arrive Sébastien Bretonneau. Bonjour Sébastien.
11: Bonjour les garçons, bonjour à vous qui êtes à la maison en voiture. Je suis très heureux d'être avec vous à nouveau ce matin.
12: Moi aussi, très heureux. Ouais,
13: très heureux.
12: Mais j'ai juste une question avant Sébastien. Est-ce qu'il y avait quelque chose sur le dress code? Je ne suis pas au courant.
13: Bien sûr.
12: Êtes tous habillés avec des chemises en jeans.
13: On ne vous a pas dit.
0: Vous lisez pas les mails de toute façon.
12: On ne m'a pas dit.
11: Mais par contre, moi j'ai mis un t-shirt dessous. Je ne sais pas les autres, vous aussi.
13: Ouais.
11: Et vous non pas du tout.
13: Non,
11: voilà. Alors ce matin, sinon on est au cœur de Toulouse pour une petite vadrouille exceptionnelle. Rencontre avec Stéphane Ropiteau qui fait partie de l'association Les Miro Volants. Cette association permet, vous savez, aux déficients visuels de piloter des avions, des planeurs et des ULM grâce à des formations et l'utilisation d'un sound flyer. Un dispositif d'ailleurs qui traduit les mouvements de l'aéronef en signaux sonores. Mais un nouvel appareil vient d'être développé. Il s'agit d'un dispositif unique. Vous allez être tout à fait étonnés. Il est testé actuellement. Stéphane Ropiteau nous explique tout au micro de la petite vadrouille dans quelques minutes à peine.
0: Comme ça tombe bien, on était dans un avion.
13: Mais
0: on
13: parle
0: encore d'aviateur dans la question d'actu, Mathieu Ferry.
12: Comme c'est bien fait tout ça. Il y a 100 ans à Toulouse, un célèbre aviateur est recruté à l'aéropostale à Montaudran. Un aviateur aussi écrivain. Mais qui est-ce? Est-ce que c'est Clément Ader? Est-ce que c'est Antoine de Saint-Exupéry? Ou est-ce que c'est Manu Lévy?
0: Marc
12: Lévy.
11: Oh là là, ouais. Non, Manu Lévy, rien à voir.
0: Manu Lévy, il est en face sur une autre radio et il ne nous écoute pas, je crois.
12: Il est occupé en même temps.
0: Comment s'appelle cet aviateur écrivain recruté il y a 100 ans à Toulouse?
12: Pardon.
0: Clément Ader, Saint-Ex, Antoine de Saint-Exupéry, ou bien Marc Lévy, Marc Lévy, on est bien d'accord. Qu'est-ce qu'on gagne aujourd'hui? Deux places pour un spectacle magnifique qui s'appelle Imaran. Et Imaran, c'est à la salle Interférence de Balma le 21 octobre. C'est un groupe algérien formé à Taman Rasset. Ouais. La culture Touareg dans un concert unique, rien que pour vous. 05 34 43 31 31.
12: Et la réponse n'est pas Manu Lévy.
0: On est d'accord, mais si vous appelez Manu, vous pouvez nous appeler, il n'y a aucun souci.

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1: Concentré, mais messieurs Sébastien Bretonneau.
2: Ah oui, je suis concentré sur mes fiches.
1: Ah bah oui.
2: Ah bah ouais. Parce qu'alors, il y a quelques jours, j'ai rencontré un homme exceptionnel et je voulais vous faire partager cette rencontre. Ce matin, dans la petite vadrouille, on est au cœur de Toulouse pour un échange passionnant avec Stéphane Ropiteau, membre de l'association Les Mirovolants. Stéphane est non-voyant, vous l'avez compris. L'association Les Mirovolants permet aux personnes déficientes visuelles de piloter des aéronefs grâce à un dispositif sonore qui s'appelle Soundflyer. Et s'apprête à développer une nouvelle innovation technologique inédite, l'horizon tactile. Vous allez tout comprendre.
5: Vitesse, moins 2. Alti, 0.
2: Stéphane, à quoi sert cet appareil ?
6: Cet appareil sert en fait à donner ce qu'on appelle l'attitude de l'avion, l'assiette et l'attitude dans les trois plans de l'espace par un système tactile en fait. On a la main posée sur ce petit pad avec une partie verticale qui montre le capot de l'avion et une partie horizontale qui simule les ailes. Et selon la position, si on est incliné par exemple à droite, la partie droite de l'aile qui est simulée sur le truc va s'abaisser pendant que la partie gauche va s'élever. Donc avec juste la main posée dessus, le manche dans la main droite, on a un retour immédiat ou quasi immédiat, vraiment, enfin il y a une latence qui est très très très très minime pour pouvoir gérer l'avion dans les trois plans de l'espace en fait.
2: Ici on est dans les bureaux de Mirovolants, c'est une association, c'est ça?
6: C'est une association qui est unique au monde déjà et où on organise des stages pour faire des stages de pilotage d'avions ULM et planeurs.
2: Non voyant, vous pouvez piloter un avion tout seul?
6: Seul, non. On est toujours accompagné d'un instructeur mais qui n'est pas là pour faire les choses à notre place ou nous dire ce qu'il faut faire. Donc l'association, son but en fait, c'est de donner des moyens techniques et pédagogiques pour que nous, on soit le plus autonome possible. Et ça, clairement, c'est ce qui m'a plu quand j'ai fait partie, enfin quand j'ai découvert les Mirovolants et que je me suis inscrit en 2008, c'est que j'ai plus d'autonomie, on va dire, dans les trois dimensions, dans un avion, un ULM, un planeur, que j'en aurais jamais à pied ou même si, je pourrais peut-être piloter une voiture sur un circuit ou je ne sais pas. Mais là, vraiment, j'ai un retour en travaillant en équipage avec l'instructeur. Et c'est, c'est même pas descriptible. C'est-à-dire, c'est vraiment une liberté. Voilà, il y a pas d'autre mot. Et moi, surtout, j'ai eu la chance d'être malvoyant avant d'être devenir quasi non-voyant. Donc, c'est vrai que les premiers vols que j'ai fait en 2008, j'avais les yeux qui regardaient le paysage, les oreilles qui pilotaient. Comme on dit, on est comme Dumbo, l'éléphant volant, on pilote avec nos oreilles, quoi.
2: Il y a une phrase que vous avez retenue qui a été dit un jour par quelqu'un, c'est quoi?
6: Alors tout le monde disait que c'était impossible. Un imbécile est venu qui ne le savait pas, alors il l'a fait. Et je pense que ça résume bien l'association, c'est-à-dire que l'aéronautique, c'est des voyants, c'est Maverick qui voit 12 dixièmes et machin. Et puis nous, on est une bande de Miro et en fait, on est plus autonome dans un avion que sur le sol. Voilà, j'ai eu plus de difficultés à venir jusqu'à vous avec les poteaux, les travaux, les trucs et les machins que quand je suis sur le...
2: Ouais. Magnifique association, les Mirovolants, et merci beaucoup à Stéphane Ropiteau de s'être livré et de nous avoir présenté ce nouveau système à l'horizon tactile, vous savez, comme un petit joystick pour piloter, copiloter des avions.
1: Visualiser ce qu'on ne voit pas. C'est exactement. Beau, elle est belle cette petite vadrouille. Moi, je visualise qu'on vous serez à 11h dans la radio et on va passer un bon moment.
2: On est à la Bège, on vient vous voir cette année pour vous offrir des cartes cadeaux de 150 euros. Effectivement, on est à la Bège, à la salle Claude Dusserre. On joue
1: rendez-vous
2: ici,
1: tout à l'heure.
2: 11h et midi. 11h. Oh, écoutez, j'ai envie de rester avec vous.
1: On va accueillir Claire de Toulouse.
2: Oui, Claire, elle est là.
1: Pas Claire de Notaire. Claire de Toulouse, on va jouer avec Claire dans une minute. Votre actu local.
2: Oh, il est dans un état.
1: Arrive dans 3 minutes.
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1: Et des cadeaux. On a des cadeaux dans la question d'actu. Chaque matin, on a deux places pour Imaron. C'est un très beau spectacle. À la salle Interférence de Balma, le groupe algérien formé à Tamanrasset, la culture Touareg, un concert unique, peut-être, pour Claire de Toulouse. Bonjour Claire.
9: Bonjour
10: Franck,
9: bonjour
10: et
9: à tous.
10: Bonjour.
1: Claire, vous êtes venue ce matin en direct sur Ici Occitanie, à la radio, à la télé, sans chocolat, alors que vous êtes maître chocolatier.
10: Oh.
9: Oui, mais c'est déjà venu dans votre studio, oui. Il y a quelques
1: temps. Exactement, pour représenter la maison Castan.
9: Voilà, c'est
1: exactement.
9: Ça.
1: Là, ça se prépare d'ailleurs, on prépare les fêtes de fin d'année. Comment ça s'organise quand on est dans le chocolat?
9: Ah ben, comme un marathon, et puis là, le marathon est lancé. Donc, bon, ben, on prépare d'abord avec les fruits secs, on va commencer par les caraméliser, puis après les broyer, faire du praliné, d'éviter ça, et puis après les enrober. Enfin, c'est le processus du chocolat est étonnant.
1: Ouais, il est sorti. Et alors, ça se fabrique beaucoup plus lentement que ça ne se mange, on est d'accord. Hein. Il faut beaucoup plus de temps pour fabriquer le chocolat que pour le manger. Ça, pour le manger, il y a toujours du monde. On a une question d'actu qu'on va vous rappeler avec Mathieu Ferry.
11: Oui, Claire, il y a 100 ans, à Toulouse, un célèbre aviateur est recruté. C'est le 14 octobre 1926, recruté à l'aéropostale à Montaudran. Un aviateur qui devient aussi écrivain. Est-ce que c'est Clément Ader, Antoine de Saint-Exupéry ou Marc Lévy ?
9: C'est évidemment Antoine de Saint-Exupéry. Auteur, écrivain, inventeur, ingénieur. Voilà.
1: J'ai l'impression que vous avez une vraie passion pour Saint-Ex, Claire.
9: Oui.
1: Ouais. Vous avez lu Le Petit Prince, vous avez lu Vol de Nuit.
9: Oui. Bon. Et j'ai eu la chance aussi d'aller à Tarfayak Abuibi au Maroc.
1: Ah oui.
9: Vous savez, quand le raid l'a été couvert sur toutes les étapes, et là-bas, il y a un musée. Les Tarfaouis, ils sont tellement passionnés aussi. Ils ont fait un musée, Saint-Ex, la Técoère.
1: On aime. Ah ouais. On aime ça. On aime partager nos passions. On vous partagera la passion de la musique. Deux places pour Imaron, le 21 octobre, à 20h, salle Interférence à Balma. Claire, tout ça grâce à votre radio locale à Toulouse, qui est...
9: Ici Occitanie, évidemment.
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1: 8h30,
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1: Et dans l'info, la région Occitanie qui a perdu 800 millions d'euros en deux quinquennats d'Emmanuel Macron, Sébastien.
12: Ouais, soit l'équivalent de l'ensemble de l'entretien des bâtiments sur tout un mandat. Chiffre lâché ce matin par l'adjoint de Carole Delga en charge de l'éducation à la région Occitanie, alors que l'examen du budget a commencé hier soir à l'Assemblée nationale. Kamel Chibli, invité ici Occitanie ce matin, dit soutenir les lycéens dans leurs revendications, mais dénonce les débordements lors des blocus. Ça va coûter 4 millions d'euros à la région. Interview sur ici.fr. 10 000 personnes ont encore défilé dans les rues de Toulouse hier. La loi intégrale contre les violences sexuelles, imaginée après la mort de la petite Liana, adoptée hier soir à la quasi-unanimité à l'Assemblée nationale. Mais d'abord, avant qu'on y revienne, l'actu en France dans le monde, c'est l'info en 90 secondes, Valentine Letès.
13: Rendez-vous samedi. Les lycéens n'ont pas l'intention de céder à la veille des vacances et appellent à rejoindre la mobilisation contre la vie chère. Après de nouvelles mobilisations massives hier en France, 160 000 manifestants selon la police, trois fois plus pour l'intersyndicale. Et toujours des tensions à Tours. Un policier mis en examen pour violence aggravée pour un tir de LBD sur un lycéen. Maël, 16 ans, a perdu l'usage d'un œil il y a 15 jours. Pour que le pays ne parte pas dans le décor, selon les mots des ministres du compte public, l'examen du budget a commencé à l'Assemblée avec l'objectif de réduire la dette. Mais il faudra du temps, tant perd le Fonds monétaire international pour retrouver la confiance des marchés. Cette situation l'oblige. Natacha Polony annonce sa candidature à l'élection présidentielle. Je ne peux plus continuer à regarder le pays s'effondrer, déclare l'essayiste et ancienne directrice de l'hebdomadaire Marianne. Son mouvement politique rassemble désormais environ 60 000 membres. La verrerie est-elle aussi incassable que sévère? La justice se prononce aujourd'hui sur les offres de reprise pour Duralex, placé en redressement judiciaire pour la cinquième fois en une vingtaine d'années. Quand la fonderie de Bretagne fonce droit vers la liquidation, aucune offre déposée pour le site historique de Renault dans le Morbihan. Le pape souffre d'un cancer. Le nodule retiré avec succès de son poumon hier est cancéreux. D'autres examens seront donc nécessaires, indique le Vatican, pour savoir s'il s'est propagé. Léon XIV s'est en tout cas réveillé normalement.
12: L'info d'ici ce matin en Occitanie, c'est la mobilisation lycéenne qui se poursuit. Troisième semaine de contestation en Occitanie, 10 000 personnes encore dans le cortège toulousain hier. Et cette campagne de communication des forces de l'ordre qui tombe assez mal, timing douteux pour ces affiches de promotion de la police municipale placardées sur les arrêts de bus et sur les panneaux publicitaires.
0: Je trouve ça plutôt scandaleux de mettre des affiches telles quelles. Agir plus et protéger mieux ne montre pas forcément une bonne image, parce que de ce qu'on voit actuellement de la police, c'est plus des violences. C'est pas forcément agir mieux.
10: Le timing est pas bon peut-être, mais après moi j'ai pas vraiment d'avis.
14: Je trouve que justement c'est le moment de montrer que les forces de l'ordre sont là pour nous protéger et non pas à nous nuire, et mettre un petit peu d'honneur sur ce métier qui fait peur à certains et qui est mal vu aussi.
15: Ça dépend comment ils protègent. Si pour eux protéger c'est frapper des jeunes parce qu'ils revendiquent qu'ils souffrent dans les salles, pour moi ça c'est pas agir et protéger. S'ils veulent protéger, c'est juste de rester genre loin, on va dire. Et laisser les jeunes revendiquer et tout. Et voilà, c'est tout ce que je demande.
16: S'il y a des personnes sur qui on peut compter aujourd'hui pour nous protéger, c'est eux. Et ça serait un peu leur cracher dessus si on remet ça en cause, parce que dès qu'on a un problème, on peut compter que sur eux.
12: C'est justement ça le message de cette campagne intitulée « Agir plus, protéger mieux ». Pas de provocation des forces de l'ordre, bien au contraire, c'est objectif pédagogie sur les actions du quotidien de la police municipale qui n'a, Léonie Cornet, absolument rien à voir avec l'encadrement des blocus ou des cortèges.
17: Le but de cette campagne d'affichage, c'est de valoriser le travail de la police municipale.
18: C'est une campagne qu'on a voulu dans un moment où, au plan national, on a un débat sur les prérogatives des polices municipales.
17: Émilion Esnault, adjoint au maire en charge de la sécurité à Toulouse.
18: Et les scènes qu'on a choisies sont des scènes qui peuvent porter sur des délits routiers, sur des contrôles d'identité, sur des occupations de halls d'immeubles.
17: Trois infractions pour trois affiches différentes et pour lesquelles la police municipale manque de moyens, poursuit Émilion Esnault.
18: Ces scènes qui sont représentées, ce sont des infractions sur lesquelles les policiers municipaux peuvent agir, mais très difficilement aujourd'hui, et où on attend des moyens supplémentaires pour agir plus et protéger mieux les Toulousains. C'était une manière aussi de rappeler notre engagement sur cette augmentation de prérogatives des policiers municipaux.
17: Contrairement à la police nationale, la police municipale n'a aucune prérogative de maintien de l'ordre, rappelle l'adjoint au maire. La campagne d'affichage n'a donc aucun rapport direct avec la mobilisation lycéenne.
12: Ça va rester placardé comme ça encore une bonne semaine entière. Léonie Cornet, merci à vous. Ça doit permettre cette campagne de recruter de nouveaux policiers municipaux. Il y a 100 places à prendre dans la police à Toulouse.
1: Bonjour, nous dit Marie-Christine.
19: Bonjour Marie-Christine.
1: Bonjour Marie-Christine. 16 degrés ce matin à Muret, le sud de Toulouse se réveille avec du brouillard. Mais encore une belle journée d'automne annoncée, c'est agréable, nous dit Marie-Christine. Ça confirme ce que nous dit le bulletin de Météo France. Attention à ces brumes et ces brouillards ce matin, c'est en train de se dissiper. Ça va mettre plus ou moins de temps, plus ou moins, vous dites comme vous voulez. C'est une belle journée ensoleillée qui nous attend sur notre grande région. Un vent faible d'est-nord-est et 16 degrés actuellement à Toulouse, 26 dans l'après-midi. J'ai une bonne nouvelle, l'accident qui était au sud de Toulouse est dégagé, complètement dégagé. Alors, il reste quand même un gros bouchon. C'était au niveau de l'échangeur 23 Rangueil. Les trois véhicules ont été dégagés. En revanche, toujours un gros blocage au nord de Toulouse. Ça concerne la 62 en venant vers Toulouse. Ça se passe à Aucamville. Les deux voitures sont encore sur la bande d'arrêt d'urgence. C'est bien du côté de vos transports en commun. Parfois des petits retards. 5, 6, 7 minutes dans certains des trains Lyon. Sur l'axe Narbonne-Toulouse, par exemple. Ou sur l'axe Toulouse-Montauban. Mais rien de très très grave, nous dit la SNCF.
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1: Vous, je sais pas, mais nous, on passe une matinée parfaite.
20: Ah mais oui, mais toujours.
1: Elle est bien cette matinée. Déjà, c'est mercredi.
20: Ouais.
1: On est à la mi-temps, hein, encore deux jours, et ce sera le week-end.
12: Ils en connaissent qui se font remplacer en plus, ouais, sur la deuxième
1: certains
12: mi-temps.
1: Certains seront en vacances,
20: on ne pas de nom.
1: On vous dit pas qui, hein, on fera un qui est, on verra qui sera là lundi ou pas.
21: Est-ce qu'il a des lunettes?
1: Non, il n'a pas de lunettes.
21: Est-ce qu'il est blanc?
1: Oui, il mesure 1m95, il a les yeux bleus.
12: C'est le beau gosse de la matinale là, France.
1: Je ne sais plus comment il s'appelle déjà, c'est un prénom bizarre.
21: Celui qui a une chemise en jean.
1: Ah, lequel? Bref, cette matinée, elle commence bien. On a tout ce qu'il faut pour la passer avec vous. Actu locale, musique, bonne humeur et du nougaro. Qu'est-ce que tu veux de mieux?

0: mettre des mots. Claude Nougaro, oh. Le régional, le local de l'étape. Hein.
1: Ça met la pêche, cette chanson, à chaque fois.
0: On peut pas réécouter Claude Nougaro. Ah non, on peut pas, c'est dommage. J'aimerais tant.
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0: Et on ne peut pas me dire Cécile au son de cette émission parce qu'on a plein de choses avant 9h et effectivement, ce serait bien de réécouter Nougaro, mais on ne peut pas. On va par exemple accueillir Stéphanie Moton. Elle est chirurgienne gynécologue à l'Oncopole de Toulouse. Elle est présidente des Rubies. Les Rubies Toulouse qui se mobilisent pour Octobre Rose et qui prépare une aventure incroyable. Australie 2027. Australie 2027, on en parle avec notre invité. Ça se passe ici à 9h-10. On va parler de la qualité de l'air. Respirer, c'est bien. C'est bon pour la santé. Sauf quand l'air est pollué, nous dira le docteur Kierzek avant les infos de 9h. Et puis chaque matin, qu'est-ce qu'on fait? 9h-20, on est là, on attend. Est-ce qu'il sera là? Est-ce qu'il sera pas là? Mais il est là, Jérôme Delbès. Et alors, on se fait réprimander aussi. On dit pas adieu comme ça, on dit adieu.
4: Adieu.
5: Adieu. Adieu, Goujat et Alicias Bremond, Alicias à toutes.
0: Toi-même, Goujat. Dans Kézako, on parle d'un mot appartenant au paysage linguistique occitan. C'est un nom commun, mais c'est aussi un nom propre, Géraud.
5: Un Goujat, quand même, c'est un jeune homme.
0: Bien sûr.
5: Traité de
0: Goujat
5: jeune
0: vous-même,
5: pas
0: oui.
5: Pas tous les jours. La dernière fois, j'étais en train de feuilleter un ouvrage d'Edmond Algans Pécaire. Il se passe plus à Questemonde, à quel homme qui, hélas, n'est plus de ce monde. Edmond Algans avait rassemblé des mots occitans entendus dans sa jeunesse passée à l'est de Toulouse, dans le Lauragais, à Carman. Un ouvrage remarquable édité par l'association País de Cucagne. Et à qui il est dit, il y a des vocabulaires thématiques. Cet ouvrage est classé par thème. Comme par exemple, les Cammas, les Bilache. Cammas, Bilache. En village.
1: Le village de.
5: Et le Camas, que
1: Camas. C'est quoi? C'est le hameau? C'est.
5: Exactement. Oh. Exactement. Bravo, la chronique est terminée. Merci.
0: Merci. Au revoir. Allez, à demain.
5: Camas, c'est un mot d'ici. Et d'ailleurs, au nord de Toulouse, il y a une commune qui porte le nom de Saint-Loup.
0: Camas.
5: Entre Saint-Geniès Bellevue et Pêche-Bonieux. Et Camas, à cause d'une endroit, tombé des bordes, des borrios. En d'autres termes, donc, un Camas, c'est effectivement un endroit où on retrouve plusieurs fermes. C'est un hameau. Alors si aujourd'hui le mot Camas s'écrit C-A-2-M-A-S, ça n'a pas toujours été le cas. À l'origine, s'escribio Cap-Mas, prononciat Cammas,
0: ça veut dire que Saint-Loup-Cammas est un hameau à l'origine.
5: Alors c'était le hameau principal, d'où le nom Cap, qui veut dire principal, Cammas, qui ne faisait pas partie donc de Saint-Loup. Le resta commune s'est faguette en 1924, donc Cammas va être rattaché à Saint-Loup en 1924. Enfin, dans le Tarn, aux sources du canal du Midi, se trouve la commune des Camas.
1: Eh oui, à côté de Revel.
5: Et voilà, justement, oui. À côté de Revel, du lac de Saint-Ferréol. Camas, qui est en fait le pluriel de Cammas. Et cliquez-crac, Kézako et Jacabat, c'est la fin de cette chronique.
1: Il y a une côte pas facile du côté des Camas. Hein.
5: Ah, vous la connaissez bien d'ailleurs. Et plus j'en que plus j'arrache.
0: Mais à vélo, parce que sinon en voiture, ça se passe bien. Hein.
1: On passe tout seul.
0: En troisième, bim, ça se passe très très bien. Mais alors, de quoi parlerons-nous demain? Mais ça, vous le saurez demain. Si vous écoutez Kézako et si vous êtes là à 9h-20. Sinon, à toute heure du jour et de la nuit, Kézako est aussi sur ici.fr et aussi sur votre appli. Une appli formidable, gratuite, qui s'appelle Ici.
6: Après, je sais pas si on vous conseille, parce que moi, je suis accro. Hein.
0: Ah oui?
6: Depuis que j'ai commencé les podcasts de Kézako.
0: Ah ben voilà. C'est une addiction.
1: Un par jour, pas plus. Hein. Ouais. Un par jour.
0: À demain, Jérôme.
5: À demain.
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0: 9h moins le quart, il n'y a pas que le docteur Kierzek qui parle de votre santé. Il y a docteur Alban aussi.
4: Singalilouya. Non, mais parce que effectivement, depuis hier, on peut se faire revacciner contre le Covid, contre la grippe. Deux vaccins différents d'ailleurs, mais rien n'empêche de les faire le même jour. Voilà. Et notamment à la Dorade, à Toulouse, avec un centre de vaccination. Vous prenez rendez-vous sur Doctolib. C'est gratuit et ça vise les personnes à risque. Ça n'est pas obligatoire, mais effectivement, on le disait, tous ceux qui ont fait des formes graves à l'hôpital ou qui en sont décédés n'étaient pas vaccinés. En tout cas, allez, on va dire les trois quarts. On se prétend un peu tous scientifiques sur ce sujet, avec une méfiance un peu démesurée par rapport au vaccin. N'empêche que 12 000 personnes sont encore décédées de la grippe l'an dernier, c'était même 17 000 l'année d'avant. Écoutez Jean-Pierre, rencontré hier au lancement de la campagne de vaccination au micro d'ici.
9: Chaque année, je reçois le papier de la Sécu et j'ai profité pour faire le Covid en même temps. Parce que le papier, il n'y a pas marqué Covid. Là, j'ai fait les deux, c'est plus rapide. Ça fait pas mal, on ne sent rien du tout. Pourquoi ils hésitent? Quelles sont les raisons? Est-ce que c'est loin? Est-ce qu'ils ont peur du vaccin, peur de la piqûre, ça fait pas mal. Si vous croyez un minimum dans la science, vous savez que ça peut être que bénéfique pour vous et pour les autres. C'est-à-dire vous n'allez pas propager l'épidémie. J'inciterai les gens qui reçoivent le papier de le faire. Voilà, c'est des précautions. Et donc je pense qu'il faut le faire. Puis c'est gratuit en plus. Hein.
4: Et à Castanet-au-Lauzan, on a Delphine aussi qui pour le coup côtoie des personnes à risque. Donc c'est pour ça qu'elle se fait vacciner.
10: Pour les vaccins, oui, je me fais vacciner contre la grippe chaque année parce que je travaille chez des personnes fragiles. D'ailleurs, l'URSSAF m'envoie le petit papier pour que j'aille le chercher. Et pour le Covid, cette année, c'est la grande question parce que j'ai été malade comme un chien il y a 15 jours. Alors, est-ce que c'est le Covid? Est-ce que c'est pas le Covid? Je n'en sais rien puisqu'ils ne testent plus. Donc, je verrai. Je sais pas. Je verrai suivant les stocks. Mais ouais, moi qui n'aimais pas les piqûres, chaque année, depuis plusieurs années, j'y passe.
4: Bon, alors, est-ce que vous irez vous faire vacciner, vous, cette année? Et sinon, expliquez-moi pourquoi aussi, hein. 05 34 43 31 31. À 9h, l'émission s'appelle Ici, c'est vous.
0: En ce moment, c'est octobre rose, vous savez, hein, il faut, si vous êtes une femme, se faire dépister pour éviter ces cancers du sein. Il faut se faire dépister assez vite, assez tôt. C'est pour ça qu'existe octobre rose. Et les Rubies Toulouse se mobilisent aussi pour cette noble cause. Elles préparent une aventure Australie 2027. On va en parler avec notre invitée dans 3 minutes, c'est Stéphanie Moton. Elle est chirurgienne gynécologue à l'Oncopole de Toulouse. Elle est présidente des Rubies Toulouse. L'invitée, ça se passe ici dans 3 minutes.

0: 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En arrivant au boulot à 9h10. Ça se passe ici, chaque matin, un ou une invitée. Notre invitée aujourd'hui est Stéphanie Mauton. Bonjour.
1: Bonjour.
0: Vous êtes chirurgienne gynécologue, oncologue, médecin du sport. Vous faites énormément de choses et vous êtes la présidente des Rubies Toulouse. C'est quoi les Rubies ?

0: exactement. Ouais. C'est un sport qui est vraiment adaptable. Pour moi, peut-être même un peu plus que tous les autres sports.
1: Ah oui.
0: Et pourtant, c'est pas évident.
1: Mais non.
0: Mais en fait, le rugby, il y a la passe en arrière. Et la passe en arrière, ça permet même à des gens qui courent pas très vite d'être toujours en situation de jeu. Donc, pas en situation d'échec.
1: D'accord.
0: Ça permet de faire bouger le haut et le bas du corps. C'est collectif. Il y a une notion d'engagement. Donc, quand on est un peu isolé à cause de la maladie, ben, ça permet de se réengager.
1: Et de respect, on le dit souvent dans le rugby.
0: Exactement, il y a une forme de solidarité parce qu'on avance en ligne, c'est les règles de ce sport qui veulent ça. On avance en ligne parce que si on part tout seul, ben on est fragile. Et donc cette avancée en ligne, cet engagement avec le ballon qu'on doit porter derrière la ligne, ça permet une réhabilitation du corps plus rapide.
1: L'union fait la force et parmi les nombreux rendez-vous que vous nous donnez, l'association des Rubies propose ce soir une soirée caritative.
0: Oui, parce qu'en fait, pour faire vivre les Rubies, on crée de l'événement pour motiver les gens, les garder longtemps dans l'action, dans l'activité physique. Et donc, on a un projet. Et pour financer ce projet, ce soir, il y a une soirée caritative, une super soirée exposition avec des artistes comme Jean-Pierre Fonte qui nous ont fait don d'œuvres. Et donc, ça se passera à l'Appart de Metz.
1: C'est à Toulouse, c'est dans le centre de Toulouse, hein.
0: Exactement, c'est dans le centre de Toulouse et nous avons encore quelques places.
1: Ah, donc on peut venir, on n'a pas besoin de s'inscrire.
0: Alors si, il faut s'inscrire. Vous passez par le site internet, le site des Rubies, vous nous envoyez un petit message et on l'a dans la journée et on vous répond.
1: D'accord, et vous serez ce soir pour une noble cause parce que les gains de cette soirée, les bénéfices, c'est pour un projet qui vous tient à cœur. Ça s'appelle Australie 2027.
0: Tout à fait. En fait, Australie 2027, c'est toujours pareil. C'est dans le but de motiver les gens. Il leur faut des échéances, il leur faut des perspectives, des projets. Et on élargit l'horizon de nos patients en oncologie en proposant un projet, celui de les emmener en Australie pour la Coupe du Monde. Alors, c'est vrai, c'est un événement de performance, mais c'est aussi un événement où on montre le rugby au monde entier. Et nous, on veut leur montrer ce que c'est le rugby à la française, le rugby santé à la française, ce modèle qui un peu unique, je l'avoue. Et donc on va aller montrer sur la scène internationale ce que c'est ce rugby. On est soutenu pour ça par la Fédération Française de Rugby que je remercie au passage.
1: Mais il faut un petit peu de sous, c'est pour ça que cette soirée caritative elle est organisée ce soir.
0: Exactement.
1: À la part. Bon, celles et ceux qui nous écoutent se disent, on connaît tous quelqu'un de près ou de loin atteint par le cancer, les cancers, on peut faire des choses, on peut s'en sortir, on peut aussi retrouver un groupe. C'est la base des Rubies.
0: C'est exactement ça. Et puis aujourd'hui, l'activité physique a montré de vrais bénéfices prouvés scientifiquement dans le cadre de la tolérance des médicaments, mieux tolérer les médicaments, améliorer la qualité de vie, mais aussi améliorer le pronostic de la maladie. Je vous donne juste un chiffre parce que c'est important. On est dans le mois d'octobre rose. Pratiquer une activité physique après un cancer du sein, c'est diminuer le taux de récidive de 24% et le taux de mortalité après cancer de 50%. Et ça, c'est pas rien.
1: Merci docteur. Docteur Stéphanie Moton, chirurgienne, gynécologue, oncologue aussi à l'Oncopole de Toulouse, la présidente des Rubies. La soirée, c'est ce soir, soirée caritative à l'Appart. Et puis, si vous souhaitez en savoir plus sur les Rubies, on vous l'a dit, le site internet est à votre disposition. On en parle régulièrement sur votre radio locale ici Occitanie. Merci beaucoup Stéphanie.
0: Merci à
1: vous
0: pour cette invitation, vous aussi.
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1: Y a-t-il un docteur dans la salle? Deux, hein, vous l'avez entendu avec Stéphanie, avec le docteur Kierzek. Aujourd'hui, journée nationale de la qualité de l'air. Docteur, la pollution, ça concerne vraiment la santé de tout le monde. Hein.
4: Bonjour à toutes et à tous. On l'oublie souvent parce qu'on ne le voit pas, mais en fait, on respire 12 000 litres d'air par jour.
1: C'est énorme.
4: Autant qu'il soit de bonne qualité, selon Santé Publique France, la pollution aux particules fines est responsable de près de 40 000 décès prématurés dans notre pays et quelques milliers de plus pour le dioxyde d'azote lié au trafic routier. C'est l'une des premières causes de mortalité évitable. Alors évidemment, il y a le tabac, il y a l'alcool, mais la troisième, c'est la pollution, avec ces particules fines, voire ultra fines, plus petites qu'un cheveu, qui s'enfoncent profondément dans les poumons, qui passent dans le sang et qui montent partout, dans le cœur, au cerveau, etc. On parle d'asthme en termes de maladies provoquées, de bronchite chronique, mais aussi d'infarctus, d'AVC, de cancer du poumon. En fait, la pollution de l'air, elle est classée cancérogène par l'Organisation Mondiale de la Santé. Et contrairement à une idée reçue, ce ne sont pas surtout les pics de pollution qui comptent. C'est l'exposition de tous les jours, sur des années, c'est ça qui va peser le plus et ça ne concerne pas que les grandes villes. On perd des mois d'espérance de vie aussi à la campagne. Et autre surprise, on passe 80% de notre temps à l'intérieur. Donc on pense pollution extérieure, mais l'air intérieur est souvent plus pollué que l'air extérieur. Le tabac, le chauffage au bois, au foyer ouvert.

0: Des bougies parfumées, de l'encens, on pense que ça sent bon. Ben non, puis les produits ménagers, la colle, les moisissures, etc. Notre salon, c'est peut-être un petit nuage de pollution.
1: Ah bah dites donc, vous ne remontez pas le moral, docteur Kierzek. Concrètement, qu'est-ce qu'on peut faire, nous, là, à la maison, dans ce studio, ou au quotidien?
0: Premier geste, gratuit, ouais. Efficace, simple, aéré, 10 minutes matin et soir, même en hiver, même en ville. Oui, même en ville, l'air renouvelé vaut mieux que l'air confiné. Et on aère encore plus quand on cuisine, quand on bricole ou quand on fait le ménage. Deuxième geste, on ne fume pas à l'intérieur. On ne fume pas du tout d'ailleurs, ni dans la voiture. On limite bougies, encens, désodorisants et on préfère des produits ménagers simples comme le savon noir ou le vinaigre blanc ou bicarbonate de soude. Troisième geste de saison, c'est le début du chauffage. Donc on fait entretenir sa chaudière, on fait ramonner la cheminée. Attention aux intoxications au CO, on en reparlera et pour l'extérieur, on consulte l'indice de qualité de l'air de sa région. Il y a plein d'applis qui existent et les jours de pic, les personnes fragiles, faut éviter les efforts intenses dehors. On choisit un autre moment pour courir et on choisit des parcs ou des petites rues plutôt que les grands axes. Et petite déception au passage, les plantes dites dépolluantes ne dépolluent pas vraiment le salon. Allez, d'ici là, portez-vous bien.
1: Les conseils du docteur Kierzek, vous les retrouvez chaque matin avant vos infos de 9h. Ils sont aussi ces très bons conseils sur votre appli ici. Merci à celles et ceux qui font cette émission, celles et ceux que vous voyez, que vous entendez, puis à celles et ceux que vous ne voyez pas non plus, que vous n'entendez pas. Merci aussi à vous, cordialement, bisous, belle journée.
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1: Actu locale, musique, bonne humeur et vaccin ce matin avec Dr Alban.
11: Mais oui, on vous protège. Comment est-ce que vous avez vécu d'ailleurs la dernière campagne de vaccination? Avez-vous déjà attrapé le Covid ou la grippe? Racontez-nous ces mauvais moments, souvenirs et puis vos conseils aussi, ce que vous dites à vos proches pour aller se faire vacciner, pour les personnes âgées, tout ça, c'est pas toujours simple. D'ailleurs, tout le monde n'est pas forcément concerné par ce vaccin. C'est en tout cas essentiellement tourné vers les personnes à risque. On va s'en parler. Donc, est-ce que vous le faites aussi sur votre lieu de travail? Ça, vous pouvez nous le raconter. Est-ce que vous allez vous faire vacciner cette année? Je vous donne le numéro de téléphone. Appelez Manon et Leïla en direct. 05 34 43 31 31.
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11: Et j'espère que vous êtes en forme. Bonjour à vous tous. Il est 9h. L'actu d'ici, Sébastien Cabrita dos Santos, bonjour.
12: Bonjour, les lycéens en colère promettent de rester mobilisés jusqu'à décrocher une réponse concrète de la part du gouvernement. Quitte à y passer les vacances, quitte à y revenir à la rentrée, 10 000 jeunes se sont encore mobilisés hier pour la deuxième manifestation en 2 semaines à Toulouse, avec le soutien, dans les grandes lignes en tout cas, du vice-président de la région en charge de l'éducation, Kamel Chibli, à deux doigts de se joindre au cortège.
13: Vous savez, j'étais à Toulouse, je suis aux côtés des lycéens tous les jours en train de discuter avec eux. Je soutiens bien sûr leur mouvement sur leurs revendications. Je ne soutiens pas, bien évidemment, l'ensemble des dégradations qui ont quand même été malheureusement catastrophiques sur le territoire de l'Occitanie, avec plus de 4 millions d'euros de dégâts. Je pense qu'il y a un moyen de faire dans l'apaisement. Et aujourd'hui, force est de constater que le gouvernement souffle dans les braises. La réalité, c'est que la réponse aujourd'hui attendue par les jeunes lycéens n'est pas au rendez-vous. Donc il y a vraiment urgence à agir d'une manière très rapide.
12: Le vice-président de la région Occitanie en charge de l'éducation qui déplore également la baisse drastique des subventions d'État pour la région alors que l'examen du budget a commencé hier soir à l'Assemblée nationale. Il dit ne rien en attendre du tout, moins 800 millions d'euros en 2 quinquennats d'Emmanuel Macron. Voilà ce que les habitants de l'Occitanie ont perdu selon lui, soit l'équivalent de l'ensemble de l'entretien des bâtiments sur tout un mandat. Kamel Chibli était ce matin l'invité ici Occitanie. C'est en réécoute sur ici.fr. Le CHU de Toulouse qui n'attend pas qu'un budget soit voté pour lancer ses projets en quête de gros sous en ce moment, avec un grand appel aux mécènes et aux grands donateurs, ce qui n'est en fait pas rare Claudia Calmel, le recours au mécénat existe depuis toujours.
14: Mais la nouveauté, c'est que le CHU veut passer à la vitesse supérieure. L'argent récolté ne sert pas à acheter des compresses ou des médicaments. Ça, c'est géré par des fonds publics. Là, il s'agit de financer ce que la Fondation appelle des projets en plus. Pour l'année qui vient, ce sera par exemple développer le sport santé pour les enfants atteints de cancer, favoriser les accouchements physiologiques, plus naturels à la maternité, ou encore agrandir la maison des femmes. L'an dernier, le mécénat a permis au CHU de récolter 300 000 euros de dons, plus 600 000 euros via la Fondation du patrimoine. Une somme qui a notamment servi à financer les services d'une biographe hospitalière qui rencontre des personnes en soins palliatifs pour coucher leur vie sur le papier. Alors tout le monde peut donner au CHU sans montant minimum, les particuliers comme les entreprises. Les legs sont aussi acceptés. Une campagne d'affichage pour encourager aux dons sera visible début novembre dans les rues de Toulouse.
12: Claudia Calmel, des parents en colère ce matin devant l'école maternelle Dolto, quartier Côte Pavé à Toulouse. Mobilisation pour sauver cette école, selon eux, menacée de fermeture à la rentrée prochaine. Les salariés de la briqueterie Bouillet-Leroux, anciennement Gélis, largement mobilisés ces dernières semaines, attendent la décision de la justice. Le tribunal de grande instance de Toulouse doit rendre son jugement aujourd'hui. Il dénonce, les salariés, le projet de suppression de 43 postes sur les 55 que compte le site. Un vaste réseau de trafic de drogue démantelé à Toulouse, résultat de 4 mois d'enquête selon le parquet, le procureur de la République, qui évalue le trafic de cocaïne à près d'une tonne sur l'année écoulée dans la région toulousaine, avec une importante saisie la semaine dernière, 39 kilos cachés dans une voiture. Deux habitants relogés, mais heureusement pas de blessés, après un incendie dans un appartement de 60 mètres carrés. C'était dans la soirée d'hier à Plaisance du Touche. Tout ça à cause d'une casserole oubliée sur le feu.
11: L'infirmerie quasi vide pour affronter Exeter en Coupe d'Europe.
12: Le stade toulousain sort l'artillerie lourde ce week-end pour le premier match de Coupe d'Europe, avec le retour de plusieurs joueurs cadres, Rémi Doutre, et notamment le retour du presque indispensable Anthony Jelon.
15: Ça fait quasiment 7 mois, jour pour jour, qu'il n'a plus joué. La dernière fois, c'était donc le 12 avril, lors du quart de finale de Champions Cup, perdu face à l'Union Bordeaux-Bègles. On l'avait quitté blessé, touché à l'épaule, luxé sur un placage. Comme un symbole, c'est donc pour la reprise de la compétition intercontinentale qu'il pourrait faire son retour. Lui qui a mis du temps à se soigner après être passé par la case opération. Un retour qui compte, parce que la troisième ligne est décimée par les blessures. Au rang des bonnes nouvelles, le retour aussi de Peato Movaca au talonnage, et aussi de Paul Malaise, profil précieux en première ligne puisqu'il peut jouer pilier droit comme pilier gauche pour Matisse Castro Ferreira et Léo Banos, deux autres troisième ligne. Il faudra attendre encore un petit peu, tout comme pour Thomas Ramos qui lui a à peine repris la course après sa blessure musculaire à la cuisse contractée au début du mois.
12: Rémi Doutre au commentaire dimanche pour ce Toulouse-Exeter, tout premier match de Champions Cup de rugby. On a déjà à Dieppe, le coup d'envoi c'est à 16h15 exactement, et ici Occitanie vous le fait vivre en direct, en intégralité. On est la seule radio à faire ça. Restez avec nous avant match exceptionnel dès 15h en direct du parvis du Stadium. Venez faire coucou.
11: Tiens, on parlait de qualité de l'air avec le docteur Kerzek il y a quelques minutes. Elle est moyenne chez nous. C'est-à-dire qu'on a un peu d'ozone là sous l'effet du soleil, omniprésent soleil aujourd'hui et demain sur le midi toulousain. Dans un premier temps, c'est vrai que c'est plutôt le brouillard qui sert de couette à la Garonne et certaines vallées d'Occitanie aussi. On avait déjà 15 degrés dans Toulouse au réveil et ça reste chaud dans la journée. Prévoyez pour ce 14 octobre à 17h à Aix-les-Thermes 21 degrés en montagne, à Decazeville 22, à Tournefeuille, Saint-Alban, L'Union, Ramonville et dans le Comminges 25 degrés. Et sinon, ce 14 octobre, j'insiste parce que quand même, on est mi-octobre, les gars. C'est dingue et on attend 26 à l'ombre, à Auch, à Castres, à Castelnaudary, à Figeac, à la ville de Lomagne.
12: Frisquette.
11: On n'arrête pas de me demander c'est quand le changement d'heure. Donc je vous le redis, c'est pas ce week-end, c'est le week-end d'après. Hein, on reculera les pendules d'une heure le dimanche 25 octobre.
12: Alors on dort plus ou on dort moins ?
11: On dort plus parce qu'il y a une heure de plus dans la nuit. Attention sur la route. Au nord de Toulouse, on a un accident sur le périph' extérieur. Un camion et une voiture impliqués entre les sorties Croix d'Orade et les Isards. Un quart d'heure de perdu dans le sens Montpellier-Montauban, 1 km de bouchon. Et ça ralentit aussi au sud de Toulouse sur la rocade intérieure, 20 minutes de perdu. J'apprends l'instant que le tram est interrompu dans sa totalité en raison d'une manifestation à la station des Arènes. Tisséo nous dit que la ligne 45 dessert les stations Zénith et Cartoucherie et qu'un service provisoire va être mis en place entre les station Mythe et Purpan, mais c'est pas le cas pour l'instant.
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11: Aujourd'hui, ça pique. Et c'est pour la bonne cause. On évite d'attraper les variants du Covid. On se protège contre la grippe aussi. Vous êtes une personne à risque, vous, Sébastien ?
12: À risque, je sais pas, je suis encore relativement jeune, on le dira comme ça. Par contre, je suis souvent malade. Et franchement, ça fait 2 ans maintenant que je suis vacciné contre la grippe. Doit-on y voir une cause à effet, je suis beaucoup moins malade pendant l'hiver, en tout cas. Les petits virus qui me clouaient il y a encore quelques années, ben là, m'empêchent plus d'aller travailler. Et c'est tout le sens de ces campagnes de vaccination qui sont organisées dans les pharmacies, mais aussi dans les entreprises aujourd'hui.
11: Et on en parlera d'ailleurs tout à l'heure de ces dispositifs en entreprise. En tout cas, 1 700 000 habitants d'Occitanie ont reçu un bon de vaccination. Mais la couverture vaccinale contre la grippe a atteint 49,4% des personnes à risque lors de la dernière campagne. Et c'est trop peu. Alors, est-ce que vous avez pris l'habitude de vous faire vacciner? Au contraire, vous détestez les piqûres? 05 34 43 31 31. Manon et Leïla décrochent ce matin. Venez me raconter aussi la dernière grippe qui vous a cloué au lit. À votre santé, monsieur dame.
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11: Tiens, ce soir sur France 4, vous pourrez voir le concert Johnny Symphonique autour d'Yvan Cassar, c'est franchement pas mal. Vous aimez quoi comme musique, vous ?
12: Ah ben, tu vois, coucou, hein, moi. Hein. Ça me va très bien.
11: La musique est bonne, alors. Parce que ici, c'est Johnny.
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0: À Toulouse, depuis hier, on peut se faire vacciner au centre municipal de la Dorade. Donc les vendredis, mais aussi les lundis, c'est 9h midi. Et puis les mardis et jeudis, de 13h30 à 16h. Alors c'est gratuit, c'est sur rendez-vous. Soit c'est en ligne sur Doctolib, soit vous prenez rendez-vous au téléphone 05 61 22 23 44. Et le jour du rendez-vous, vous aurez besoin d'une pièce d'identité, de votre carte vitale et puis d'une attestation de droit. Est-ce que vous irez vous faire vacciner cette année? Je vous pose la question. 05 34 43 31 31. Au nord de Toulouse, il y a Francine Ozizar, bonjour Francine.
3: Bonjour Alban, bonjour à tous.
0: Alors racontez-moi.
3: Alors moi je vais me faire vacciner contre la grippe.
0: D'accord.
3: Parce que j'ai eu la grippe assez sévèrement il y a quelques années. Ouais. Je suis arrivée en urgence à l'hôpital en pneumologie.
0: Ah ouais. Donc là vous n'avez pas envie de revivre cette situation.
3: C'était très difficile, ouais. Ouais.
0: Moi j'avais eu la grippe H1N1, je ne sais pas si vous vous rappelez, là au Mexique, là, il y avait cette grippe incroyable. Et j'avais le masque pendant 15 jours, je me suis dit, oh là là, je vais me faire vacciner maintenant contre la grippe, ça m'évitera de revivre ça. Et le Covid alors?
3: J'ai eu le Covid aussi une fois, ouais. 4 jours à 40, mais je ne suis pas vaccinée.
0: Ouais. Bon, c'est vrai qu'il y a eu ça aussi, on a eu les vaccins au démarrage, alors il y a des nouveaux variants, tout ça. Je précise d'ailleurs que la vaccination contre la grippe et la vaccination contre le Covid, deux vaccins différents, peuvent être effectués le même jour, hein. Ça ne pose pas de problème. Si les deux vaccins ne sont pas administrés le même jour, il n'y a pas de délai spécifique à respecter entre les deux injections. Et sachez qu'il faut compter environ 2 semaines après l'injection pour être protégé. Alors, manque de bol, certains malade, pense que c'est à cause du vaccin, tout ça. Non, en fait, c'est juste que vous avez attrapé la grippe, malheureusement, dans cette période-là. Écoutons le message d'Hélène aussi dans le Tarn-et-Garonne. Merci, Francine.
4: Bonjour, Alban. Oui, je me fais vacciner chaque année depuis que j'ai attrapé la grippe il y a une vingtaine d'années. Donc, chaque année, je tiens à le faire parce que la dernière grippe dont je me souviens, j'ai été très malade avec 3 semaines de pics, de fièvre, bronchite, antibiotiques. Donc depuis, je fais la vaccination. Par contre, pour le Covid, je ne la ferai pas. J'ai fait le vaccin 2 fois. Et la deuxième fois, j'ai eu un problème de santé et cela a été reconnu dû au vaccin. Donc, pas question de refaire le vaccin du Covid.
0: Merci en tout cas pour ce message. Je rappelle que l'an dernier, plus de 12 000 personnes sont mortes de la grippe. C'était même 17 600 décès lors de l'hiver précédent. Concernant le Covid, depuis le début de la pandémie, 7 115 203 morts ont été recensés. Ça représente quand même 168 207 morts en France, donc on ne joue pas avec sa santé. Qui a été fortement touché là par ces maladies dans votre famille? Racontez-moi aussi, hein. 05 34 43 31 31. À suivre les vaccinations en entreprise. Vous allez voir que c'est pas gagné, hein. D'abord, on écoute une nouveauté ici Occitanie. C'est la Belge Axelle Red qui fait son retour avec Chanter pour elle. Je vous souhaite une belle matinée avec nous. Cette émission s'appelle Ici c'est vous. Appelez-nous, on est ensemble jusqu'à 10h.

0: Et vous, vous avez reconnu la voix de Renaud en second plan? Bah ouais, comme au temps de Manhattan, Kaboul à l'instant. C'était Axel Red. La plupart des pharmacies de Montauban pratiquent la vaccination et la prescription du vaccin contre la grippe, notamment à Auch. Vous pouvez vous faire vacciner contre le Covid auprès d'un médecin, d'une sage-femme ou d'un infirmier. Et puis nous allons à Toulouse dans une seconde.
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9: 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Claire redoutait les obsèques de sa maman. Grâce à sa conseillère PFG, un geste symbolique a tout changé. Elle nous raconte dans un instant.
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0: Grippe, Covid, mais aussi pneumocoque et bronchiolite, c'est parti pour la campagne de vaccination depuis hier, et notamment à Toulouse. Dans Ici Matin, Pascal Daniel nous a présenté le dispositif en entreprise, avec notamment Laurence et Christine, qui sont respectivement infirmières libérales et pharmaciennes à Toulouse, quartier Jean Jaurès. Et franchement, elles déplorent la situation au micro d'Ici Occitanie. Écoutez.
11: Ça devient impossible à faire. Hein.
12: Oui. Voilà. Le vaccin d'entreprise.
11: C'est ça, tout à fait. Puisque, un, il n'y a personne, et que les vaccins ne sont pas disponibles. Pour les entreprises, il faut que ce soit des pharmacies de ville ou des gens à titre personnel qui aillent se faire vacciner par des professionnels du vaccin. Le fait d'avoir un professionnel qui est sur place avec les vaccins, les gens, pendant leur heure de boulot, viennent se faire vacciner, ça prend 5 minutes et on vaccine tout le monde. D'où l'intérêt d'avoir un professionnel de santé et des délivrances en pharmacie ou quelqu'un, un pharmacien qui va dans les structures où il y a du monde.
13: Mais on peut plus. On peut plus le vendre pour cette depuis cette année, on ne peut plus le vendre parce que le vaccin est listé.
11: Mais ça veut dire qu'il faut que ce soit nominatif. Chacun doit venir avec son nom pour la traçabilité.
12: Alors ça n'a plus aucun intérêt de se faire vacciner en entreprise.
11: Ben non.
0: Comme chaque année, l'ARS rappelle que c'est une question de santé publique, hein, que les 3/4 des patients hospitalisés lors des crises hivernales ne sont pas vaccinés. Écoutez Solange à Toulouse qui nous explique comment ça se passe pour elle chaque année.
14: Bonjour. Alors, je reçois un papier de la sécu, et après, je me présente à la pharmacie avec ce papier, et ils tamponnent le papier pour comme quoi j'ai bien été vaccinée. Bah, sur place, le pharmacien, bon, je lui présente ma feuille. S'il a dit, parce que bon, certains pharmaciens prennent sur rendez-vous, selon le monde qu'ils ont, où ils peuvent prendre tout de suite, c'est une piqûre, hein. On se sent bien, on se sent normal, disons. Il n'y a pas de changement entre l'avant et l'après. Hormis, je vous dis, je me suis retrouvée pendant 2 jours ou 3 jours, j'étais mal, quoi. J'ai dans le gras du bras. Non, sans rien. Voilà. Moi, douillet, il y en a qui, rien que de voir l'aiguille, ils ont peur. Donc, j'ai 80 ans. Donc, pour moi, je vais vous dire que c'est pas une obligation, parce que bon, on n'est pas obligé d'y aller. Mais c'est rassurant, disons. Eh bien, écoutez, je vous souhaite une bonne journée, Alban.
0: Ben, merci beaucoup, Solange. Au 05 34 43 31 31. Qu'en pensez-vous, vos réflexions dès maintenant? On vous écoute après un détour par les années 80 grâce à Ici Occitanie.

0: Lion en 1983 avec ce titre Happy Children. Vous écoutez ici Occitanie, tout à l'heure à midi on va se régaler sur le thème de la semaine du goût avec Nora Malagré sur ici Occitanie dans l'émission On vous doit bien ça avec toute sa bande.
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0: Oui, la vaccination grippe Covid, on en discute ensemble au 05 34 43 31 31.
3: Pour Alban, c'est Gersande de Saint-Jean. Moi, je me fais pas vacciner, même si c'est pas bien. Parce que j'ai de l'hypertension et que normalement, je devrais être vaccinée. Quand c'était la grippe, c'était les grippettes. Et ensuite, le Covid, j'ai été vaccinée et je l'ai eu, mais du coup, pas fort, puisque le vaccin a fait son effet. J'ai mon neveu qui est médecin, donc s'il me dit cette année, elle n'est pas bonne, là, peut-être que j'irai me faire vacciner. Bon, bah, écoutez, bonne journée, puis bon brouillard. Hein.
0: Merci, Gersande. C'est vrai qu'on est dans le brouillard, ça sent un peu l'automne en ce moment. Une chose est sûre, on garde son sens critique hein, face aux nombreuses fake news qu'on peut lire sur les réseaux sociaux. Je voudrais rappeler quelques bases pour les enfants qui sont nés depuis le 1er janvier 2018. Il y a 11 vaccins obligatoires au cours de leurs deux premières années. Ça évite de revoir apparaître des maladies mortelles qu'on croyait disparues. Et puis pour le Covid ou la grippe, on vise surtout un public senior de 65 ans et plus, ainsi que les femmes enceintes et les personnes plus fragiles ou immunodéprimées. Le vaccin, il est pris en charge à 100%. D'ailleurs, précisons que le vaccin Efluéda, hautement dosé, est plutôt recommandé aux seniors parce que ça permet d'optimiser la réponse immunitaire. On écoute le message de Delphine.
4: Pour les vaccins, oui, je me fais vacciner contre la grippe chaque année parce que je travaille chez des personnes fragiles. D'ailleurs, l'URSSAF m'envoie le petit papier pour que j'aille le chercher. Et pour le Covid, cette année, c'est la grande question parce que j'ai été malade comme un chien il y a 15 jours. Alors, est-ce que c'est le Covid? Est-ce que c'est pas le Covid? Je n'en sais rien puisqu'ils ne testent plus. Donc, ben, je verrai. Je sais pas. Je verrai suivant les stocks. Mais ouais, moi qui n'aimais pas les piqûres, ben, chaque année, depuis plusieurs années, j'y passe, quoi.
0: Merci Delphine à Castanet-Tolosan. Écoutez aussi Jean-Pierre, septuagénaire convaincu. Il a démarré sa vaccination dès hier à l'ouverture de la campagne. Il est au micro d'ici.
5: Chaque année, je reçois le papier de la Sécu et puis j'ai profité pour faire le Covid en même temps. Parce que le papier, il n'y a pas marqué Covid. Là, j'ai fait les deux, c'est plus rapide. Ça fait pas mal, on ne sent rien du tout. Pourquoi ils hésitent? Quelles sont les raisons? Est-ce que c'est loin? Est-ce qu'ils ont peur du vaccin? Peur de la piqûre? Ça fait pas mal. Si vous croyez un minimum dans la science, vous savez que ça peut être que bénéfique pour vous et pour les autres. C'est-à-dire que vous n'allez pas propager l'épidémie. J'inciterai les gens qui reçoivent le papier de le faire. Voilà, c'est des précautions. Donc, je pense qu'il faut le faire. Puis c'est gratuit en plus. Hein.
0: Alors, j'en profite aussi pour vous rappeler les gestes barrières. Ouh, les fameux gestes barrières. Bah oui, parce que mine de rien, le Covid, ça a démarré chez nous il y a 6 ans et demi maintenant. Donc, pour éloigner les virus au sens large, il est bon de retrouver quelques réflexes. Donc déjà, on aère chaque pièce de la maison avec fenêtre grande ouverte pendant 5 à 10 minutes, plusieurs fois par jour. Après, bon, bah, on utilise des mouchoirs en papier et une seule fois. Hein. On garde ses distances. Dès qu'on a des symptômes comme la fièvre, le nez qui coule, on met un masque chirurgical, pas tant pour pas rattraper d'autres virus, mais surtout pour pas propager le vôtre. Hein. Personne ne vous en veut plus hein, si vous ne faites plus la bise aux collègues. Vraiment, on ne fait plus la bise aux collègues, on vous adore, mais ne faites plus la bise. Et puis si vous toussez ou si vous éternuez, vous rappelez, on tousse, ouais. Alors on n'entend plus si je fais ça, mais on tousse dans le coude. Le principal aussi, c'est évidemment de se laver les mains, ça c'est du bon sens, au savon pendant 30 secondes minimum. Vous retrouvez cette émission sur ici.fr. L'info trafic à 9h30, bah écoutez, on a toujours le tram hein, qui est interrompu, donc le tram T1, une manifestation au niveau des arènes. Et donc on a un service provisoire là, qui est mis en place entre les stations Mythe et Purpan et la ligne 45 qui dessert le Zénith et la Cartoucherie. Voilà, tout à l'heure on a eu un accident au nord de Toulouse, il est toujours en cours avec un poids lourd et une voiture. Pour le coup c'est la rocade extérieure, donc quand vous remontez de Montpellier en direction de Bordeaux, vraiment dès que vous passez la sortie de l'Union, là c'est la sortie 14 de Croix d'Orade, bon bah déjà ça bouchonne, on a un bon kilomètre de bouchon. Et avant d'arriver à la sortie 12 des Isards, on est à hauteur de Bordeaux-Rouge en gros, et bien ça bouchonne au nord de Toulouse. Si vous avez des précisions, appelez-nous 05 34 43 31 31.
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0: Deuxième sujet de la matinée, le fameux rapport PISA. Vous avez entendu parler de ça, autrement dit, boudu, on est tous nuls. Enfin, moi, c'est ce que j'ai retenu, c'est-à-dire que le niveau des élèves s'effondre. Hein. Mais bon, en lecture, les filles devancent largement les garçons. Qu'est-ce qu'il dit ce rapport ? Il dit que les garçons sont meilleurs que les filles en maths. Bon, ça, ça a toujours été, même de mon temps, c'était comme ça. 20% des élèves français fréquentaient un établissement où il y a du manque de matériel pédagogique. Il y a 45% des gens interrogés dans ce rapport qui pointe du doigt le manque d'enseignants. Et depuis 2015, la proportion d'élèves français en difficulté a augmenté de 12 points en mathématiques, de 11 points en compréhension de l'écrit et de 4 points en sciences. On va décrypter tout ça avec un spécialiste là dans moins de 4 minutes. Mais enfin, dites-moi ce qu'il faudrait faire pour améliorer l'école selon vous. 05 34 43 31 31.
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0: Belle matinée avec nous. Tiens, voici celui qui interprète le rôle du roi soleil.
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0: ici Occitanie avec Emmanuel Moir et à suivre les belles stars Maroon 5 et Vita.
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0: 27e sur 91, c'est la position de la France dans le dernier classement PISA. Comment expliquer cette stagnation décennale, voire la baisse du niveau de nos élèves? Eh bien, éclairage avec vous, Éric Charbonnier. Alors, vous êtes économiste et expert en éducation à l'OCDE.
3: C'est une stagnation depuis 25 ans. La France a toujours été dans la moyenne des pays de l'OCDE, donc c'est pas aussi catastrophique que ce qu'on peut dire, mais les performances chutent de façon drastique. En 2022, il y avait déjà eu une chute d'à peu près 15 à 16 points. Et il faut savoir que 20 points, ça représente une année d'apprentissage. Donc, on avait mis ça sur le dos de la pandémie du Covid. Et puis là, en 2025, une nouvelle chute ultra importante en France, comme dans beaucoup de pays européens, qui pose plein de questions. Et c'est vrai qu'on a vu que le rapport au test a changé des élèves. Il y a beaucoup moins d'investissement des élèves, beaucoup plus de difficultés quand les énoncés sont longs, quand on leur demande d'ouvrir plusieurs sources d'informations. Il semblerait qu'aujourd'hui, il y a beaucoup moins d'efforts qui est apporté au test et beaucoup plus de difficultés de concentration des élèves.
0: Mais alors, est-ce que la France reste l'un des pays où le milieu social pèse le plus sur la réussite scolaire?
3: Lors de la première étude PISA en 2000, la France faisait partie déjà des pays les plus inégalitaires. Ça veut dire que quand on vient d'un milieu défavorisé, on a moins de chances de réussir en France que dans les autres systèmes éducatifs. Ça explique aussi le blocage qui a commencé dans des lycées défavorisés. Voilà, on a un système qui est inégalitaire. Il y a davantage d'absentéisme, de turnover d'enseignants dans les établissements les plus en difficulté. Donc, c'est un des sujets sur lequel il faut s'atteler. Et il faut reconnaître que malgré tout, il y a des efforts qui sont faits dans les premiers niveaux d'éducation depuis 2012 pour essayer de réduire ces inégalités. Mais on est toujours très en retard par rapport à beaucoup de pays.
0: Juste, je précise, Eric, que le Lions Club de Castanet-Tolosan organise sa 10e dictée du Lauragais. Ça, c'est ludique pour le coup. 350 participants à la salle du lac. Ce sera le samedi 21 novembre à 14h. Et c'est gratuit donc à Castanet. Éric Charbonnier, que font concrètement les pays qui sont en tête du classement comme l'Estonie et que la France fait pas encore?
3: Je crois déjà qu'il faut donner davantage d'autonomie aux acteurs des écoles. On le voit en ce moment, il y a des injonctions qui arrivent soudainement d'un premier ministre ou d'un ministre de l'éducation et les acteurs de terrain, sans arrêt, ils sont obligés de réagir. Voilà, dans les pays qui fonctionnent bien, Angleterre, Estonie, Portugal, on a davantage d'autonomie. Ça veut dire qu'on peut aussi expérimenter des pédagogies qui vont être utiles pour les élèves. On peut créer une culture de coopération à l'intérieur des écoles. Il y a beaucoup plus de coopération entre enseignants dans les pays qui fonctionnent bien. Donc je crois qu'il y a des leviers indispensables. Le métier d'enseignant, il faut vraiment revaloriser les enseignants, mais aussi leur offrir une formation de qualité, une formation continue. Ils se plaignent eux-mêmes d'avoir pas suffisamment d'heures de formation pour développer leurs compétences. Et puis il faut donner de l'autonomie aux acteurs. C'est vraiment la clé est indispensable aujourd'hui, et encore plus avec cette crise du lycée qui nous met en avant que l'État réagit toujours trop lentement par rapport à des problèmes qui sont très évidents sur le terrain.
0: Et je rappelle que ce matin, il y a toujours des manifestations au lycée des Arènes, hein, c'est pour ça que le tram est interrompu en partie. Du coup, face au blocage des lycées, les revendications des jeunes peuvent-elles vraiment faire évoluer le système éducatif, Éric?
3: Elle est en train de faire bouger les choses. C'est un peu malheureux qu'il faille des lycéens dans la rue pour que le gouvernement réagisse, parce que les problèmes de bâti scolaire, les problèmes de non-remplacement d'enseignants, le stress aussi qui est créé par l'orientation et le système de Parcoursup qui manque un peu de transparence, c'est des sujets qui sont pas nouveaux. Donc je crois qu'il faut surtout pas s'arrêter là, il faut que les manifestations s'arrêtent, que le calme revienne, mais il faut justement qu'il y ait des décisions et des propositions qui soient faites sur tous ces points qui sont ultra importants et qui sont discutés depuis des décennies, quelque part.
0: Et justement, rémunération, formation, crise des vocations, comment on redonne son attractivité au métier d'enseignant?
3: C'est un point crucial, hein. La qualité d'un système éducatif se mesure à la qualité de ses enseignants. Les pays qui sont plutôt performants dans les études comme PISA, c'est des pays où on a investi beaucoup sur les enseignants, comme en Angleterre, en Estonie, en Australie, au Canada. On retrouve des pays partout dans le monde où les enseignants sont beaucoup plus valorisés qu'en France. Pour vous donner un chiffre, le salaire d'un enseignant débutant, alors il est proche de la moyenne OCDE aujourd'hui, mais après 15 ans d'exercice, un enseignant en France gagne 20% de moins que la moyenne des pays de l'OCDE. C'est ça l'enjeu. La progression dans la carrière est quasi inexistante. Après 15 ans, on est dans la même situation financière qu'un jeune enseignant qui arrive dans l'éducation, parce qu'on les a un peu revalorisés avec des primes d'attractivité, mais c'est une des raisons légitimes de la plainte des enseignants aujourd'hui.
0: Et du coup, le désintérêt des jeunes, le manque de plaisir d'apprendre, où se situent les leviers prioritaires pour remobiliser les élèves ?
3: Il y a une notion de plaisir aussi, on le disait déjà en 2018, il y a beaucoup moins de plaisir pour la lecture pour les élèves, mais aussi pour leurs parents. Donc tout ça, ça joue l'arrivée des écrans. Ça fait qu'aujourd'hui, on a beaucoup plus de difficultés à lire quand on est jeune, beaucoup plus de difficultés à prendre du plaisir. Et ce qui est intéressant dans cette étude PISA, c'est que les performances ont moins chuté en sciences. Et on constate dans l'apprentissage des sciences, les élèves prennent justement du plaisir. Parce qu'on expérimente, on utilise mieux les téléphones portables pour valoriser les sujets scientifiques. Voilà, il y a un vrai enjeu aujourd'hui de recréer de l'intérêt et du plaisir pour la lecture. C'est un des résultats qui est ressorti de cette étude en France, comme dans la plupart des pays européens encore.
0: Éric Charbonnier, merci beaucoup. Vous êtes donc économiste, expert en éducation à l'OCDE. Je rappelle que c'est l'Organisation de coopération et de développement économique. Bon, comment redresser le niveau des élèves selon vous qui nous écoutez ? 05 34 43 31 31. À suivre, Alban Ivanov sur les bancs de l'école. Reste avec nous.

0: Ici Occitanie, avec les belles stars, on fait un petit clin d'œil aux profs particuliers, tiens, qui nous écoutent peut-être ce matin. Sommes-nous tous nuls à l'école? C'est un peu ce que laisse penser le rapport PISA. Alors PISA, ça signifie Programme International pour le Suivi des Acquis des Élèves. La France y participe depuis la toute première édition, dans l'an 2000, et on continue d'en parler juste après ça.
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9: Bonjour.
8: Alors, vous avez perdu votre maman il y a quelques mois. 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
9: Eh bien, avec ma sœur, on voulait une cérémonie qui lui ressemble vraiment. Mais on était perdus et puis très émus. On ne savait vraiment pas comment faire. Karine, notre conseillère PFG, a pris le temps de nous poser des questions sur la personnalité de maman. Et puis, beaucoup d'anecdotes sont remontées. Et c'est là qu'on a eu l'idée.
8: Une idée, donc, qui ressemblait à votre maman?
9: C'est ça. Maman nous laissait toujours des petits mots dans nos sacs, dans nos livres. Alors Karine nous a proposé de faire ce geste pour elle. Tout le monde a écrit quelques lignes sur des cœurs en papier et on les a déposés près d'elle.
8: Oui, c'est vraiment un geste touchant.
9: Ah oui. Grâce aux équipes PFG, on a trouvé une façon bien à nous pour lui dire adieu.
8: Merci Claire pour votre témoignage.
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0: Pour PISA 2025, plus de 760 000 élèves ont été évalués dans 91 pays et 91 économies. Et ben pour la première fois, PISA 2025 a aussi évalué les compétences en anglais de certains pays, dont la France. Et les résultats sur cet aspect, pour le coup, seront publiés qu'en 2027. En attendant, écoutez, avec les humoristes, on croise des perles, hein, comme Anthony Giuliani.
11: Moi, j'étais très con quand j'étais petit. Un gros débile. Moi, ma mère, tout de suite, elle a vu j'étais con. Tout de suite, elle a vu j'étais con. Elle a vu dans mon regard, c'était du vent, quoi. Mais tu sais, elle me mettait pas la pression, tu vois. Elle me déposait à l'école, elle me disait, Anthony, fais comme tu peux. Tu vois? Fais comme tu peux, maximum que tu peux. Juste apprends à lire, c'est tout. Après, j'avais 15 ans, mais c'est pas le sujet, tu vois.
0: Et alors, Alban Ivanov en prof, ça aussi, ça vaut le détour.
12: Ça fait combien de temps que vous êtes au collège, vous? 8 ans, ah oui. C'est bien, vous relâchez pas. Hein. Ah ben, vous aurez la prime d'ancienneté avant moi. Hein. Allez-y, enlevez le doigt de votre nez, s'il vous plaît. Voilà, l'autre aussi, voilà. Ah oui, hein, c'est un nez, pas des moufles, hein. Alors, monsieur Biboff, vous avez vu vos résultats du dernier trimestre? 1 en français, 1 en maths. Pythagore n'est pas un joueur du Real Madrid, hein.
0: Ils doivent en lire des perles, nos profs, ça doit être bien drôle. Je suis sûr que c'est pas si grossi que ça. Bon, en tout cas, avec 1,2 million d'agents, le ministère de l'Éducation nationale représente un cinquième de l'emploi public en France. En 2025, la France a consacré 199,2 milliards d'euros à son système éducatif, soit une hausse de 2,4 milliards d'euros par rapport à 2024. C'est toujours bon à rappeler. 10h-10, dans un instant, on va se replonger en 93. Il était déjà question d'illettrisme à la radio. Mais d'abord, voici la musique d'ici Occitanie, Vita, avec Ça fait mal.

0: écoutez, mais c'est vrai, regardez le bout de mon pouce, ça. Mon dernier pansement coupé à cause de la vaisselle. Je savais bien qu'il fallait pas que je fasse la vaisselle. Eh ben, ça fait mal. Elle a bien raison, Vita.
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0: Les gens croient que j'invente, hein. Mais non, hein. Le pouce, je me le suis bien coupé, je vous jure. Bon. Un mois après la publication des résultats de PISA, les constats restent préoccupants. Baisse des performances françaises en mathématiques et en lecture. Forte inégalité sociale, manque criant de professeurs et arrivée massive de l'IA dans le quotidien scolaire. Mais comment c'était avant? Voici l'archive INA du jour. Nous sommes en 1993 avec Gérard Chauveau, qui est linguiste et psychologue en intelligence de l'enfant, qui donne sur France Culture une définition de l'illettrisme et il dévoile ce qu'il pense des enfants de l'époque, plus armés que leurs aînés.
3: Je rappelle simplement qu'il y a encore quelques années, quand on ouvrait un dictionnaire, le mot lire était défini dans le littré et était défini dans le petit Larousse comme connaître les lettres et savoir les assembler. Bon, alors cette définition a disparu des éditions récentes du Petit Larousse. Ça montre que on a changé de conception et de définition du savoir lire. Il y a un siècle, au moment de Jules Ferry, on pouvait dire que, grosso modo, la définition commune du savoir lire minimum, ce qu'on demandait à tout enfant allant à l'école, c'était d'être un enfant alphabétisé. Il faut rappeler que à ce moment-là, il y avait un enfant sur deux à peu près qui était non francophone en venant à l'école de Jules Ferry. Il parlait langue régionale, ce qu'on appelait les patois, etc. Et donc le premier but du savoir lire, ou de ce qu'on appelait savoir lire à l'époque, c'était d'être alphabétisé, de se débrouiller grosso modo en français. Or, aujourd'hui, ce qu'on demande à un enfant lecteur, à tout enfant lecteur, de 10 ans ou 11 ans, en fin d'école élémentaire, c'est premièrement de comprendre ce qu'il lit, deuxièmement de trouver du plaisir à la lecture, d'avoir développé la lecture comme loisir ou comme pratique culturelle, et troisièmement d'avoir développé une compétence polyvalente, c'est-à-dire être capable de traiter aussi bien un énoncé de mathématiques, une consigne de grammaire, qu'un texte littéraire, que les écrits de la vie courante, les journaux, les prospectus, etc. En fait, il y a une chose qui est sûre, c'est que le niveau d'attente, le niveau d'exigence que la société a aujourd'hui dans le domaine de la lecture est bien plus élevé qu'il y a 20 ans, 30 ans, et a fortiori un siècle.
0: Et s'il disait ça en 1993, vous voyez. Aujourd'hui, les demandes de cours particuliers concernent désormais de plus en plus les élèves du primaire. Selon le Parisien, les demandes pour les élèves de CE2 auraient doublé ces dernières années, et plus de 2 milliards d'euros dépensés chaque année par les familles. Environ 1 million d'élèves suivis. La France est le premier marché du soutien scolaire en Europe. 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Priorité trafic à 10h05. Notez que de nouveau, le tram ne circule pas entre Purpan et Le Mite. Il y a une manifestation aux Arènes et la ligne de bus 45 est prolongée jusqu'à la station Arènes Romaine. En revanche, sur la rocade, fin d'accident dans le secteur de Croix-Dorade. 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Vous pouvez lire nos actus aussi, d'ailleurs, dans moins de 4 minutes. L'actu locale en 2 minutes, ce sera à 10h avec Mathieu Ferry. On va reparler notamment des manifs lycéennes. Mais là, en musique, Ici Occitanie, c'est Maroon 5, This Love.

0: bureau, en voiture, à la maison. Vous écoutez forcément ici Occitanie, on est ravis d'être à vos côtés. C'était Maroon 5 à l'instant, puis on vous prépare Marc Lavoine, Christophe Maé ou encore Jeannette Porquetebas dans la prochaine demi-heure. Moi je dis Jeannette.
1: Ouais, non mais on aime bien, jolie prononciation.
2: À l'espagnol,
0: ouais. 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
1: Allez, tous ensemble.
0: El corazón.
1: Il faut mettre les paroles.
0: Accueillons Laura de Filippo, parce qu'ici ça marche. Hein.
1: Bah bien sûr, bonjour Allemand Forlo. Vous êtes manuel, vous aimez bien fabriquer des trucs ou pas?
0: Oui, ça va. Eh ben, avec mon téléphone portable, très manuel. Hein,
1: alors, on va plus loin que ça. Vous avez envie de vous former à de nouvelles techniques. Vous avez besoin d'un atelier pour fabriquer des objets en tout genre. Notre invité ce matin, c'est le Rose Lab à Toulouse, un espace de fabrication ouvert à tous.
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1: Mercredi 18 octobre, on est content d'être avec vous, il est 10h. Les infos avec Mathieu Ferry, bonjour.
4: Bonjour, 4 mois et demi après l'affaire Liana dans le Gers, la loi intégrale sur les violences sexistes et sexuelles a été largement votée à l'Assemblée nationale hier après-midi. 503 voix pour, 0 contre, la loi qui part maintenant au Sénat. Encore beaucoup de lycéens hier dans les rues de Toulouse, autour des 10 000 personnes, des lycéens certes, mais aussi des étudiants et des enseignants qui continuent à réclamer plus de moyens. Une manif est partie du lycée des Arènes pour rejoindre les grilles du rectorat à Saint-Agne. Un acte 5, le dernier avant les vacances qui commencent vendredi soir, mais les jeunes ne veulent pas s'arrêter là. Ils se donnent rendez-vous dès ce samedi pour se joindre à la mobilisation du 17 octobre sur les réseaux sociaux. L'appel au rassemblement est donné samedi à 14h, place du Capitole. La justice rejette un des derniers recours des opposants à l'A69, l'autoroute Toulouse-Castres. Ils avaient saisi ces opposants le tribunal administratif de Toulouse sur les dépassements de chantier le long du tracé. Le concessionnaire avait débordé sur plusieurs terrains sans autorisation. La Cour considère que les travaux ont bien eu une incidence, mais leur impact reste néanmoins limité. La demande est donc rejetée. À Toulouse, c'est fini pour le grand café du stade, le bar-resto du boulevard Carnot, lancé en grande pompe il y a moins de 3 ans par le stade toulousain. Le grand café n'a jamais vraiment trouvé son public. Fermeture donc confirmée par le club. Le cyclisme avec un nouvel Occitan dans le peloton pro l'an prochain, c'est le Toulousain Hugo Fabriès qui rejoint les Australiens de Jaico Alula, équipe qui évolue en World Tour, la première division mondiale. Il va donc se frotter au meilleur Fabriès, qui a 21 ans, champion de France espoir l'an dernier. Et puis dans une semaine, on attend le parcours du Tour de France 2027 et la région sera bien servie avec, on peut déjà vous le dire, des étapes en Aveyron, dans le Tarn et en Haute-Garonne. La météo, Laura, pour ce mercredi.
1: Ce mercredi, oui, on est bien mercredi. oui, bah, ce matin, vous êtes réveillé peut-être avec du brouillard. On avait l'impression d'être dans un film d'horreur, hein, dans le Midi Toulousain. On n'est pas encore le 31 octobre, c'est pas encore Halloween. Ce matin, au niveau des températures à Toulouse, à Castelnaudary, à Saint-Gaudens, 18. À Albi, 19. Cet après-midi, sur Toulouse et son agglomération, du soleil. À Toulouse, à Montauban, à Pamiers, 25. À Castres, 26. Ça se réchauffe, ça fait du bien. Donc vous pouvez sortir avec les pitchounes ou parc cet après-midi, ça peut être une bonne idée. Demain, le beau temps continue sur la ville rose et ses alentours jusqu'à 28 à Albi. Au niveau de la circulation, eh bien écoutez, pour l'instant, moi je ne vois pas d'accident sur la rocade toulousaine, donc on reste quand même vigilant.
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1: On est content d'être avec vous ce matin. À suivre, on fait du caramel avec Mams Cook. Elle vous partage ses astuces pour faire votre caramel maison et surtout pour ne pas le brûler. Ça, c'est plutôt sympa. Puis on va dans les EHPAD aussi. En Alsace, une EHPAD a décidé de mettre en place une médiation animale. Accueillir les animaux de compagnie pour améliorer leur bien-être physique, psychologique, le bien-être des résidents, évidemment. Romain Bernou est allé pour nous enquêter sur place. Avant ça, on fabrique des choses ce matin. Et oui, pour les personnes plutôt manuelles, débutants ou professionnels, vous cherchez un endroit pour fabriquer avec des machines à disposition ou tout simplement participer à des ateliers pour vous former au bois. Par exemple, notre invité de ce matin, c'est l'association toulousaine Le Rose Lab, un espace de fabrication partagé.
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1: Ici Occitanie, vous préparez pour votre séance de sport matinale. Bon courage avec Marc Lavoine, rue Fontaine.

0: Marc Lavoine, rue Fontaine, avec Ici Occitanie.
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0: À cette heure-ci, vous le savez, on aime bien mettre en avant un projet de notre territoire. Vous êtes plutôt quelqu'un de manuel. Vous avez un objet en tête et vous cherchez un endroit pour le fabriquer avec des machines et des outils adaptés. J'ai de quoi vous satisfaire ce matin. On est avec Antoine Ruiz Scorletti, cofondateur et directeur de l'association Rose Lab à Toulouse, un laboratoire de fabrication ouvert à tous. Bonjour Antoine Ruiz Scorletti.
3: Salut Laura.
0: Quel est le rôle de Rose Lab ?
3: Alors le rôle de Rose Lab, c'est de permettre à n'importe qui de venir presque tout fabriquer. Et on n'est pas obligé d'être manuel. On peut venir, avoir une idée, s'entraider et fabriquer tout type d'objets hors armes. C'est le seul truc qu'on fait pas, mais après, tout peut être fabriqué. Une table, un vélo, du textile. Ouais, mais on nous le demande souvent. C'est une des questions qui vient. Est-ce que je peux fabriquer une arme? Non. C'est non. Et après, pour imaginer un peu, il faut imaginer le mélange de l'atelier des grands-parents avec un laboratoire de très haute technologie. Vous mettez ça, tout ça à mélanger. Et là, ça donne le Rose Lab.
0: Ouais, ça donne envie en tout cas. Le Rose Lab, donc c'est un Fab Lab, un laboratoire de fabrication. Donc tout ça, ça se trouve dans un énorme bâtiment. Donc on peut fabriquer des objets, louer des machines, réserver des espaces de coworking et participer également à des ateliers. Et on peut se former. Quel type de formation vous proposez au Rose Lab,
3: Toute formation, tant qu'elles sont en lien avec la fabrication. Donc ça va être, par exemple, se former à une découpe laser. Je ne sais pas si vous savez ce que c'est. C'est une machine qui vient découper et graver n'importe quelle matière. Ça va être aussi des formations. Alors nous, on parle de maîtrise. On vient maîtriser un outil. Ça peut être aussi pour un outil à bois. Une perceuse-visseuse, par exemple, souvent, on a perdu un peu l'habitude de l'utiliser. Nous, on va former à ça. Ça peut être aussi sur des logiciels libres. C'est-à-dire des logiciels qui ne sont pas propriétaires. Donc, c'est-à-dire, bout Microsoft, bout Google.
0: Ouais.
3: Là, c'est des outils qui nous appartiennent. Et ben, on vient former dessus. Parce que c'est toujours compliqué de changer une habitude sur un outil. Et donc, nous, on prend des outils libres. Ça peut être de la formation aussi à savoir parler, prendre la parole. Parce que ça va être important aussi de penser à un objet dans sa globalité. Parce qu'on reçoit tout le monde, dont des professionnels.
0: Et comment on peut s'inscrire? C'est directement sur votre site internet?
3: Tout se passe sur notre site internet. Et si on n'aime pas internet, on peut nous appeler. Si on n'aime pas nous appeler, on peut venir. Si on n'aime pas venir, il faut trouver un autre moyen et pas venir.
0: D'accord. Et tout le monde peut venir, parce que là, on parle de particuliers, mais ça peut être des entreprises aussi.
3: Alors déjà, il faut savoir, on est ouvert de 7h à 21h30.
0: Waouh.
3: Donc, tout le monde peut venir. Et donc, le soir, c'est plutôt des particuliers, des étudiants, étudiantes. Le samedi aussi, le mercredi après-midi. Et la journée, c'est surtout des pros. Et alors là, il va y avoir tout type de pros. Beaucoup d'indépendants, on va avoir beaucoup d'artisans, ce qu'on appelle des start-up, des gens qui viennent innover. On va avoir aussi des salariés de grands comptes, comme Enedis, qui envoie ses salariés pour venir presque tout fabriquer, essayer de faire des prototypes, essayer de faire la cohésion d'équipe, etc. Parce que vraiment, le but, c'est de produire localement, tout en étant globalement connecté. C'est-à-dire qu'il y a des fichiers qui vont circuler de partout dans le monde, qu'on va pouvoir partager ou récupérer.
0: À nos côtés, ce matin, l'association toulousaine Le Rose Lab, laboratoire de fabrication pour tous. Une nouveauté, ici Occitanie, vous l'avez découvert dans la comédie musicale Le Roi Soleil, Christophe Maé, il n'y a que de l'amour chez toi.

0: Christophe Maé, il n'y a que de l'amour chez toi, issu de son album Fête foraine. Dans un instant, un espace de fabrication partagé à Toulouse, c'est le Rose Lab, notre invité de ce matin.
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0: Vous aimeriez vous former à de nouvelles techniques, bois, métal ou plastique. Vous êtes plutôt quelqu'un de manuel. Vous aimeriez réaliser un objet avec les bons outils, les bonnes machines. Notre invité ce matin, le cofondateur et directeur Antoine Ruiz Scorletti de l'association toulousaine Rose Lab, laboratoire de fabrication ouvert à tous. Alors, dites-nous Antoine, comment est né Rose Lab ?
16: C'est une trop longue histoire. Et on peut imaginer en 2019, il y a la région Occitanie qui veut reprendre les Halles Latéco Air. C'est là où on fabriquait les premiers avions. On a tout un réseau, elle a financé plein de Fab Labs de partout en Occitanie.
0: Oui.
16: Et elle se dit, il nous faut un gros lieu pour les aider. Et donc là, dans la cité, doit avoir un Fab Lab. Et moi, j'arrive là-dedans. On était au départ avec une entreprise qui s'appelle Manatour. C'est eux qui gèrent Aeroscopia, par exemple, le musée des avions. Maintenant, ils sont plus là, mais on lance l'initiative comme ça. On se fait bien plaisir, on prend plein de machines. Et surtout, il y a plein d'habitants, d'usagers, de pros qui viennent fabriquer le lieu avec nous. On le monte. En 2022, on passe en asso. Et là, c'est encore une autre transformation. Parce que autant avant, on avait de la liberté, mais là, c'était plus que la liberté, parce que tout le monde pouvait contribuer. Et maintenant, c'est un espace où tout le monde peut décider. Et ça appartient à toutes les personnes qui viennent dedans. On a plus de 400 membres.
0: Quand même.
16: Donc il faut imaginer que ça brasse et de plein d'usages, plein d'idées, etc.
0: Et ce qui est important aussi chez Rose Lab, c'est quand même la transmission des savoir-faire. C'est pour ça que ça brasse beaucoup. Et pourquoi c'est un pilier important chez Rose Lab ?
16: Parce que déjà, je pense que dans le mouvement maker, donc le mouvement maker, c'est un mot anglais, mais qui est important parce que déjà, il est non-genré. C'est ceux et celles qui fabriquent par eux-mêmes et avec les autres. Et cette idée-là d'avec les autres, c'est comment, par exemple, on va penser à un objet, je vais penser cette table là, qui est devant moi, je vais la documenter, je vais donner les fichiers qui vont en partir un peu partout dans le monde. Là, il y a peut-être des gens qui vont se dire, ah mais moi j'aurais fait ça différemment, etc., qui vont enrichir ce fichier, et moi je vais récupérer cette intelligence collective. Et ça, on va l'avoir tous les jours. Par exemple, quand on va être devant une scie à onglet, je sais pas l'utiliser, mais peut-être il y a quelqu'un à côté de moi qui va pouvoir le faire et qui va me montrer en 2-3 minutes comment l'utiliser. Et ça, cette notion de transmission, de comment on fait partager des savoir-faire, c'est ça aussi qui fait notre force, parce qu'on va pouvoir relier toutes les générations, toutes les personnes, et après, qu'importe que tu viennes pour le travail ou pour le loisir, ben, tant que tu sais faire, tu peux repartager. Et ça, c'est vraiment notre force.
0: Donc on peut venir quand on veut, ça c'est important. Vous mettez aussi un point d'honneur au donc faire ensemble, vous venez de l'expliquer, mais aussi au local et au durable. Qu'est-ce que ça veut dire concrètement au quotidien, local et durable chez vous, chez Rose Lab?
16: Bah déjà c'est encore une fois inscrit en nous. C'est qu'est-ce que ça veut dire local? C'est déjà s'interroger d'où vient notre matière première. Est-ce que je peux pas faire du réemploi? Ça veut dire aller récupérer des déchets qui sont pour certains et certaines, moi devenir une richesse. Ça va être aussi de se dire est-ce que j'ai vraiment besoin de fabriquer cet objet? Se poser les bonnes questions, donc ça c'est plutôt la démarche. Et après, produire localement, ça veut dire se remettre, on peut parler avec la personne qui fabrique cette table. On peut aller discuter, dire c'est ça mon besoin, c'est pas standardisé, c'est pas Ikea. On peut venir se la poser et elle-même va avoir toute une démarche où elle va fabriquer différemment. D'où viennent mes outils? D'où viennent ma matière, comment je vais revendre, comment je vais avoir du lien avec mes clients et comment je vais répondre à des besoins. Le local, il est vraiment de partout. Et c'est ça qu'on essaye de faire. Ça ne veut pas dire qu'on n'est pas connecté avec le monde. Comme je disais tout à l'heure, c'est on va s'enrichir, on va faire partager des fichiers, mais on va essayer de reproduire au plus proche des besoins et des personnes.
0: Et si donc j'ai envie de participer à un atelier, vous êtes quand même en énorme groupe, comment ça se passe?
16: Il y a tous les formats. Si on prend une journée type, déjà...
0: Et c'est gratuit?
16: C'est pas tout est gratuit.
0: Ah.
16: Donc il y a des moments gratuits, par exemple on fait des open labs, ce qu'on appelle, et donc ça c'est tous les troisièmes samedis du mois, on vient, on a un projet, on vient accompagner. Après le reste, ça a un coût. Il faut entretenir les machines, il y a des salariés, et des super salariés en plus, eux il faut les payer, il y a après toute la maintenance, etc. Le loyer qu'il faut payer aussi, et donc on vient, on prend une adhésion, c'est 40€ l'année, et on peut venir dans le lieu, poser des questions, se poser même pour co-orquer. Et dès qu'on veut utiliser les machines, là, il y a deux solutions. Soit on prend un abonnement. L'abonnement, par exemple, c'est 30€ par mois sur un engagement de 12 mois. Oui. Et je peux fabriquer en illimité le soir et le samedi et quelques jours dans la semaine. Et là, j'ai pas de limite. Juste, je réserve ma machine et hop, je peux tout fabriquer. Ou sinon, moi, j'ai vraiment envie de tout moduler. Je vais réserver mes machines à l'heure. Et si, imaginons, et ça, c'est notre force aussi au réserve, on n'a pas d'argent, ça doit pas être un problème. Parce qu'on troque beaucoup. On troque, par exemple, toi, Laura, tu viens me voir. Tu dis, moi, j'ai pas le temps. Par exemple, je te propose de me faire deux émissions spéciales Rose Lab. OK. Moi, je te dis, tu peux aller prendre la découpe laser pendant X temps, etc. Parce que le financier chez nous ne doit jamais être un problème. Parce que changer notre monde, ça ne doit pas être mis avec des contraintes économiques.
0: Waouh, un village ce matin avec nous. Rose Lab à Toulouse, un espace de fabrication ouvert à tous.
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0: Vous vous êtes mis à l'espagnol grâce à elle, hein, Jeannette, porque te vas.

0: Jeannette Porquet-Tebas. Alors c'est drôle, à l'origine, à la sortie du morceau, la chanson elle est passée complètement inaperçue et puis aujourd'hui on la chante à tue-tête. Hein.
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0: De récréation pour les personnes dites manuelles ou pas. C'est ouvert à tous quand même. Vous avez envie de fabriquer un objet ou alors de participer à des ateliers pour vous former à de nouvelles techniques, du verre, du papier, du plastique, enfin tout ce que vous voulez. Ce matin, on est avec le cofondateur et directeur Antoine Ruiz Scorletti de l'association toulousaine Rose Lab, un espace de fabrication partagé. Dites-nous, Antoine, quels sont les événements à venir?
3: Alors déjà, il y a des événements tout le temps. Par exemple, une fois par mois, on fait des événements, ça s'appelle la 404. La prochaine, c'est sur la réparation. Ce mois-ci, samedi, il y a le salon de la guitare qui se passe à la cité. Plein de luthiers qui viennent de partout. Et nous, on fait un café réparation spécial guitare. Oui. Toute la journée, vous pouvez venir réparer. On présente aussi des vélos cargo. Et si on passe des étapes, on passe à Noël. En décembre, 5 décembre, si je ne me trompe pas, il y a Faire Noël, marché de créateurs, créatrices, plein d'ateliers. Et surtout, Faire Festival du 27 au 29 mai. Le thème, c'est Culture Maker. Et là, il faut imaginer, c'est le Rose Lab. T'as dit le village. C'est encore pire que ça. Là, on a créé un monde de partout. Et c'est un endroit merveilleux où tout le monde, tout est gratuit. Et on peut venir apprendre à tout fabriquer, rencontrer plein de gens qui viennent de partout en France. Et ça va être juste ouf. Faire festival au Rose Lab.
0: Et ça, c'est chaque année. Merci Antoine Ruiz Scorletti, cofondateur et directeur du Rose Lab à Toulouse. Vous pouvez retrouver toutes les informations, tout ce qu'on vient de dire si vous nous avez suivis sur le site, bien évidemment, du Rose Lab. Votre premier amour ce matin avec Didier Barbelivien, elle.

0: demande de qui il parle quand même. Hein. Didier Barbelivien, elle.
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0: Étudiants, conseil juridique aux étudiants en situation de handicap à Toulouse, braderie à Plaisance du Touche, ici Occitanie, à vos côtés. Demain, à Toulouse, dans le cadre du dispositif Agir étudiants, les étudiants en situation de handicap peuvent faire appel gratuitement à des avocats. Vous souhaitez demander un tiers-temps, un aménagement d'études ou encore un logement adapté? Rendez-vous demain pour comprendre et faire valoir vos droits sur le campus de l'Université Toulouse 3 Paul Sabatier. Ce samedi, profitez de la braderie du Secours catholique à Plaisance du Touche. Tous les bénéfices sont reversés à l'Oncopole dans le cadre d'Octobre Rose. Vous avez besoin de refaire votre garde-robe pour l'automne ou encore de trouver la table basse parfaite pour votre salon. De 9h à midi, de 14h à 17h30, venez en famille découvrir tous les stands. D'autres idées sorties dans une heure.
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0: À suivre, la médiation animale. Est-ce que ça vous parle? En Alsace, un EHPAD a décidé d'accueillir les animaux de compagnie pour améliorer le bien-être physique, psychologique de ses résidents. Robin Bernot est allé sur place pour nous.
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0: Bon, Patrick Fiori et Florent Pagny ont décidé de nous lâcher, là, de partir avec leur morceau « J'y vais ».

0: À l'image de leur amitié, Patrick Fiori et Florent Pagny, j'y vais.
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0: Votre rendez-vous des belles initiatives, ici ça marche, qu'en pensez-vous? Avez-vous déjà entendu parler de médiation animale? C'est une méthode professionnelle et encadrée qui utilise la présence d'un animal pour améliorer le bien-être physique, psychologique, social ou éducatif d'une personne. C'est une solution qui semble faire ses preuves, notamment dans les EHPAD. Robin Bernot, vous êtes allé voir ça de plus près sur le terrain dans le Grand Est.
3: Je me suis rendu à l'EHPAD de la Roselière de Kunheim en Alsace où la médiation animale fait partie du quotidien des résidents.
4: Oh ben vous savez, moi je trouve ça agréable.
3: J'ai rencontré Auria, elle a un peu moins de 8 ans et elle travaille déjà à l'EHPAD.
5: Alors Auria c'est une labrador chocolat qui est bientôt âgée de 8 ans.
3: Ce chien a un rôle bien précis et c'est Vicky Matz, psychologue dans l'établissement et propriétaire d'Auria qui me l'explique.
5: Elle est là pour apporter de la joie, susciter de l'émotion, rappeler des souvenirs, favoriser le lien social, la communication, tout un tas d'autres choses.
3: Grâce à la présence d'Auria, Vicky peut ainsi pratiquer la médiation animale au sein de l'EHPAD.
5: Elle m'accompagne dans toutes mes fonctions dans l'établissement, ça va être lors d'entretiens individuels auprès des résidents en chambre pour des problématiques spécifiques, ou ça peut être des interventions aussi de groupe, où il y aura de la stimulation cognitive, sensorielle, ça va vraiment être large et varié en fonction des besoins qu'il y a auprès des résidents.
3: Justement, une résidente arrive en fauteuil roulant, Auria se lève immédiatement pour aller la voir et récupérer au passage quelques croquettes.
4: Pourquoi je donne ? Pour le quartier. Vous avez vu, je ne savais pas qu'elle est là. Elle m'a déjà appelée parce qu'elle veut un bonbon. Regardez ça. Parce que je peux être n'importe où, elle m'appelle.
3: Je discute quelques minutes avec cette dame et je lui demande tout d'abord pourquoi elle aime tant ce labrador.
4: Il est très calme, il est beaucoup attentif. Naturellement, nous deux, c'est spécial.
3: Vous êtes sa préférée ?
4: Oui.
3: C'est hyper mignon, franchement. Mais bon, comme tous les chiens, il y a parfois quelques bêtises aussi, j'imagine.
5: Alors, ça lui arrive de faire des petites bêtises et d'aller piquer, par exemple, une petite croquette qui traîne chez certains résidents dans la chambre. Mais en dehors de ça, elle est quand même éduquée pour ne pas faire de bêtises, justement, pour être à l'écoute. Elle et moi, on a un langage commun, vu qu'on a la formation avec les bons termes, ce qui vont faire qu'on va se comprendre, et on va du coup arriver ensemble aux objectifs de travail qui sont fixés.
3: Cela fait une vingtaine d'années que des chiens sont accueillis dans cet EHPAD en Alsace, où ils jouent un rôle à part entière, vous l'avez entendu. 3 d'entre eux y sont rattachés et viennent chaque jour, tandis que 9 autres chiens suivent actuellement une formation avant de partir exercer leur mission dans d'autres établissements.
0: Merci Robin Bernot. Vous pouvez réécouter et voir cette entrevue sur votre application ici. Hein. Elle est gratuite, facile à télécharger sur votre téléphone. Dans un instant, c'est l'écho d'ici, au micro de Mathieu Ferry. Le CHU de Toulouse cherche des mécènes, et oui. Et juste avant, PhD, en principe en anglais, un PhD c'est un doctorat. Hein. Nous on est plutôt sur le groupe PhD, I won't let you down.

0: Dit I won't let you down, traduction laissez tomber. Ah non, nous on vous accompagne toute la journée en musique.
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0: C'est l'écho d'ici, le rendez-vous économique de votre région. Aujourd'hui, avec Mathieu Ferry, la Fondation Pastel à Toulouse.
3: Bonjour Mathilde Chevalier.
4: Bonjour.
3: Merci d'être avec nous en studio. Ça veut dire que l'hôpital n'a plus d'argent, il faut en passer par là?
4: Non, ça n'est pas ça du tout l'idée. Hein. Comme vous le savez, l'hôpital a des financements publics et de l'assurance maladie, bien entendu, et assume ses missions. Quel que soit le sujet, mais le mécénat est là pour pouvoir faire un peu plus, des projets qui vont encore plus loin que ce qui est attendu simplement de notre mission de service public, et donc le mécénat est là pour ça.
3: Donc on comprend bien, c'est pas pour acheter des pansements, des seringues.
4: Certainement pas. C'est fait pour mener plein de projets différents, des projets de recherche par exemple.
3: Quel type, donnez-nous des exemples concrets.
4: Alors des exemples concrets de projets qui peuvent être soutenus par le mécénat. On en a quatre en ce moment qu'on met très en avant. Un projet sur le développement de l'accouchement physiologique à la maternité par exemple. Un projet de recherche sur le cancer de la bouche pour pouvoir analyser les causes environnementales de ces cancers. L'activité physique adaptée en oncopédiatrie aussi, qui est très utile pour accompagner les enfants dans leur maladie. Et la maison des femmes, que vous avez peut-être déjà entendu parler, qui est une structure dédiée sur les violences faites aux femmes. Et,
3: mais c'est nouveau ça, ces démarches, le privé qui entre dans l'hôpital public comme ça?
4: Non, c'est pas nouveau, je veux dire, ça date du Moyen-Âge en soi. À l'origine, l'hôpital était financé par de la charité, laïque ou chrétienne d'ailleurs.
3: Et donc, est-ce que c'est de la charité, on peut dire ça?
4: C'est du don, hein. C'est un don de soi. Hein. Donc un don, ça peut se faire en argent ou en compétences, en nature. Il y a plein de possibilités, mais oui, c'est de la générosité.
3: Alors qui donne, qui fait de la charité? Ce sont ceux qui ont l'argent, des riches, on va dire, ou c'est des particuliers?
4: Alors, autant des particuliers que des entreprises, bien entendu, et aussi d'autres fondations, d'ailleurs, qui nous font des dons. Et on a des gens qui vont nous donner 2 euros, 4 euros, à la hauteur de ce qu'ils veulent et ce qu'ils peuvent. Et ça reste précieux, quel que soit le montant.
3: Le mécénat, ça rapporte combien chaque année au CHU Toulouse?
4: Alors, pour l'instant, environ 300 000 euros par an. Et on a eu en plus l'année dernière une belle surprise, puisque la Fondation de la Française des Jeux nous a fait un don supplémentaire de 600 000 euros pour la restauration des façades de l'Hôtel Dieu. Mais en moyenne, c'est 300 000 euros. Et on sait et on a la certitude et la conviction que les Toulousains et entreprises toulousaines peuvent faire encore plus et nous accompagner encore plus. Donc, c'est pour ça qu'on se lance encore un peu plus dans cette démarche.
3: Bon, 300 000 euros, qu'on se rende bien compte, ça représente quoi par rapport au budget global de l'hôpital?
4: Très très peu. Le budget de l'hôpital, vous le savez, c'est plutôt en milliards. Hein, donc 1,7 milliard avec la partie investissement.
3: Donc, 300 000 euros sur 1,7 milliard, quoi.
4: Oui, je vous dis, c'est effectivement peu, mais encore une fois, on est là pour faire juste plus hein, que ce qui se fait et ce qui est le fonctionnement courant de l'hôpital. Et évidemment qu'on n'atteindra jamais ces montants-là, et c'est absolument pas l'objectif. Hein. L'objectif, c'est vraiment de pouvoir accompagner toujours plus de projets qui permettent d'améliorer tout un tas de choses à l'hôpital encore un peu plus.
3: Ouais, comment vous expliquez que ça soit entre guillemets si peu, 300 000 euros? Les gens ne savent pas qu'on peut donner?
4: C'est ça, on a quand même constaté que parfois les gens ne savent pas qu'on peut donner à l'hôpital. Et
3: d'ailleurs, comment on fait pour donner?
4: Alors, site internet du CHU de Toulouse, très facile. Vous avez toutes les informations, vous pouvez faire un don en ligne. On reprend aussi évidemment, bien entendu, les chèques. On en reçoit un certain nombre pour ceux qui préfèrent. Voilà. Donc tout est possible, mais toutes les informations sont sur notre site internet.
3: Et je crois que vous allez lancer une campagne début novembre, je crois, dans les rues de Toulouse, campagne d'affichage.
4: C'est ça, ouais. Vous allez voir des affiches qui vont sur les bus dans Toulouse et sur les réseaux sociaux aussi, bien entendu.
3: Merci beaucoup Mathilde Chevalier, directrice de la Fondation Pastel, donc l'aide via le mécénat pour le CHU Toulouse. Bonne journée à vous.
0: Merci Mathieu Ferry, entrevue à retrouver sur votre application Ici. La jeune niçoise Auria, soirée mondaine avec Ici Occitanie.

0: Maria, soirée mondaine, en concert le 17 mars 2027 au Rex de Toulouse. Vous pouvez déjà prendre vos places. Dans un instant, on fait du caramel. C'est réconfortant, surtout en cette saison automnale. Mams Cook vous partage ses astuces pour faire un caramel maison sans le brûler.
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0: C'est l'heure de vos astuces culinaires avec Mams Cook. Aujourd'hui, de la gourmandise. Ça marche de faire son caramel à la maison sans le brûler ?
10: Mais oui, ça marche de faire un caramel maison. Je le garantis à Elsa, notre directrice des programmes, qui m'a posé la question. Alors, pour réussir un caramel maison, on va surtout retenir trois choses. Il va nous falloir un récipient ultra propre. Il va nous falloir une cuisson surveillée. Et surtout, il ne faut pas se précipiter. Alors, une petite remarque quand même de précaution très importante. Le caramel atteint une température extrêmement élevée et ça peut provoquer de très graves brûlures. Donc, on ne le goûte jamais directement quand on le fait. On ne verse pas d'eau froide dans un caramel brûlant. On protège nos mains et nos avant-bras et on laisse jamais le manche de la casserole ou de la poêle qui se promène dans les airs. On est vraiment très attentif à ça.
0: Comment fait-on alors ?
10: Alors, il y a deux méthodes, mais qui reviennent un peu aux mêmes. Alors, on va prendre une casserole ou une poêle à fond épais. Moi, personnellement, je préfère la poêle qui a un diamètre plus large. Soit on fait une méthode facile avec de l'eau, c'est-à-dire qu'on va verser du sucre avec un peu d'eau et on va mettre à chauffer à feu moyen. On ne

0: casserole ou la poêle. On surveille sans s'éloigner, c'est-à-dire que le caramel peut passer rapidement de doré à brûlé. Donc ça, c'est pas possible. On n'oublie pas une chose, c'est que votre casserole, votre poêle sont très chaudes. Donc le sucre va passer caramel blond. Et la casserole, même si vous arrêtez le feu, va continuer à chauffer le caramel. Donc, soyez attentifs, n'attendez pas que ce soit pile poil la bonne couleur pour arrêter le feu. Sinon, ça va poser un problème. Votre caramel va continuer à foncer hors du feu.
1: Donc, restez vigilants. Merci, Mams Cook. Toutes ces astuces et recettes à retrouver sur votre application ici. Vous l'écoutiez à fond dans la voiture avec les copains. Louise attaque, je t'emmène au vent.

t'emmène au vent avec ici Occitanie. Votre actu locale revient à 11h. Puis ici, on joue jusqu'à midi pour gagner une carte cadeau de 150 € quand même. Et avant ça, veste en cuir, coupe de cheveux en arrière et regard ténébreux, robe voisine, Hélène.

0: Rock voisine, Hélène, c'est l'album le plus vendu de l'histoire de la musique au Québec quand même, dans les années 90.
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0: Merci d'être avec nous, bienvenue, il est 11h. Les infos avec Apolline Carré-Guilhem, bonjour.
2: Bonjour, les lycéens étaient de retour dans les rues de Toulouse hier. Nouvelle journée de mobilisation qui a réuni environ 10 000 lycéens, mais aussi des étudiants et des enseignants. Ils promettent de rester mobilisés tant qu'ils n'auront pas obtenu plus de moyens de la part du gouvernement, malgré les vacances scolaires qui commencent vendredi soir. Prochain rendez-vous ce samedi pour se joindre à la mobilisation du 17 octobre. Le rassemblement est prévu à 14h, place du Capitole. Nouveau revers pour les opposants de l'A69, ils avaient saisi la justice sur les dépassements du chantier le long du tracé de l'autoroute Toulouse-Castres. Le tribunal administratif a estimé que ces travaux, autorisés a posteriori, ont eu un impact environnemental limité. La Cour a donc rejeté la demande de suspension des travaux mis en service de l'autoroute prévue pour le 6 novembre.
0: La sentence pour les salariés de la briqueterie Bouyer-Leroux, c'est aujourd'hui.
2: Le tribunal de grande instance de Toulouse doit valider ou non le projet de suppression de 43 postes sur 55 dans cette usine de Colomiers. Les salariés s'étaient largement mobilisés contre ce projet ces dernières semaines. À Toulouse, c'est fini pour le grand café du stade. Le bar-resto du boulevard Carnot, lancé par le stade toulousain, n'aura pas tenu 3 ans depuis son inauguration en décembre 2023. Le grand café n'avait jamais vraiment trouvé son public. Les locaux sont actuellement en vente. Sur le terrain, le stade toulousain prévoit du lourd pour le retour de la Champions Cup dimanche. Le troisième ligne Anthony Gelon et le talonneur Pea Tomovaca postulent pour affronter les Anglais d'Exeter. Retour aussi du pilier Paul Malaise, touché à la cheville lors de la première journée. En revanche, Thomas Ramos, touché à la cuisse, devra encore attendre. Et le troisième ligne anglais Jack Willis soigne lui aussi toujours son genou. Toulouse-Exeter, coup d'envoi à 16h15 dimanche. Et puis en cyclisme, un nouvel Occitan dans le peloton pro l'an prochain. Le Toulousain Hugo Fabriès rejoint les Australiens de Jaico Alula. L'équipe évolue en World Tour, la première division mondiale. Il va donc se frotter aux meilleurs. Côté ciel, Laura, qu'est-ce que ça donne? Il fait encore mi-figue, mi-raisin, là.
0: C'est ça. On a encore du brouillard à certains endroits sur Toulouse et ses alentours. Ce matin, à Toulouse, à Castelnaudary, à Saint-Gaudens, 18, à Albi, 19. Et cet après-midi, dans le midi toulousain, le soleil revient, ça fait du bien. À Toulouse, à Montauban, à Pamiers, 25, à Castres, 26. Donc, il fait chaud. Demain, le beau temps continue sur Toulouse et son agglomération jusqu'à 28 à Albi. Au niveau de la circulation, pour l'instant, sur la rocade toulousaine, il n'y a pas d'accident. Moi, je n'en vois pas, mais restez quand même vigilants. On fait attention aux distances entre les conducteurs, les véhicules. Et en revanche, au niveau des transports, la ligne T1 du tram est partiellement interrompue entre les stations Palais de Justice et Purpan dû aux manifestations. Donc la ligne 45 de bus est prolongée jusqu'à la station à Rennes-Romaine.
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0: Jusqu'à midi, ici on joue ce matin pour gagner une carte cadeau de 150 €. Chaque semaine, on vient vous voir dans vos communes. Il suffit de répondre à des questions de culture générale. Très très très très très difficile. Non, pas du tout. De nouveaux candidats vont tenter de se qualifier pour la finale de ce vendredi, connue notamment pour sa technopole Enova. Cette semaine, direction la Bège.
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0: C'est à votre tour de vous occuper des pitchounes aujourd'hui et vous cherchez des activités pour cet après-midi. Bon courage, en tout cas il fait beau, hein, avec Pretenders, Don't Get Me Wrong.

0: Pretenders, Don't Get Me Wrong, avec ici Occitanie. Ici, on joue jusqu'à midi à la Belge pour gagner une carte cadeau de 150 €. Deux nouveaux candidats ce matin jusqu'à midi. Ici, on joue.
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2: On est à la Belge cette semaine. À la salle Claude du Cerf, juste à côté de la mairie de la Belge. Ici, on joue pour gagner 150 € de cartes cadeaux avec deux nouveaux candidats qui vont tenter de se sélectionner pour la finale de vendredi en espérant gagner les 150 € de cartes cadeaux. On a d'abord avec nous Pascaline. Bonjour Pascaline.
3: Bonjour.
2: Bonjour, très heureux. Vous habitez où, vous ?
3: La Belge.
2: La Belge. À quel endroit de la Belge ? De quel côté de la Belge ? C'est grand, la Belge ?
3: Pas loin de la mairie.
2: Pas loin de la mairie. Oh, pas loin d'ici, alors ?
3: Tout à fait.
2: Eh bien, super. Votre petit surnom, c'est ?
3: Pasca.
2: Pasca, pourquoi ?
3: Diminutif de Pascaline.
2: Ah oui, tout simplement.
3: Tout simplement, ouais. C'est trop long.
2: Ça pourrait être Pascalette aussi.
3: Oui, non, en fait, en général, c'est Pasca.
2: Bon, Pasca, c'est parfait. Votre réaction typique quand vous ratez un truc facile, vous aussi, vous ?
3: Ben, je me rouspète.
2: Vous rouspétez beaucoup ?
3: Contre moi.
2: Ouais, contre vous, ouais.
3: Complètement.
2: Et franchement,
3: pas
2: chacun, on peut s'énerver assez, quoi, finalement, contre soi. Hein. C'est assez remarquable. Et alors, si vous étiez un plat, vous seriez ?
3: Tomate mozzarella.
2: Ah oui, c'est léger, ça.
3: J'adore.
2: Ouais, moi aussi, j'adore.
3: J'adore.
2: C'est merveilleux. Une petite tomate mozza du sud.
3: Voilà.
2: Vous êtes ma petite tomate mozza aujourd'hui.
3: Oh, c'est gentil.
2: Voilà. Et à côté de vous, on a le jeune Clément. Bonjour à toi.
4: Bonjour.
2: Bon, Clément, tu es en quelle classe ?
4: Je suis en quatrième.
2: Et donc, tu as quel âge ?
4: Ben, j'ai 13 ans et demi.
2: Bon, très bien. Et est-ce que tu es prêt à mettre une tôle à Pasca, qui est à côté de toi ?
4: Oui.
2: Oui, ben voilà, très bien. Alors toi, ton petit surnom, c'est Clem. Bon, tout va bien jusqu'à présent.
4: Oui.
2: Ta principale qualité ? Tu es sérieux, tu m'as dit.
4: Ben oui, c'est plutôt ma principale qualité, oui.
2: Ouais, voilà, c'est ça. Et tu es sportif aussi.
4: Oui, ben je fais du handball.
2: Ouais. Et tu es membre d'un club.
4: Oui.
2: Lequel ?
4: Le Ciel 31, ben c'est le club d'Escalquins, la Belge.
2: Bon, ben très bien. L'animal que tu aimerais, en lequel tu aimerais être réincarné pour une journée, c'est ?
4: Ben le lapin, je trouve qu'il me correspond bien.
2: Mais pourquoi le lapin ?
4: Bah, il me correspond bien, il est...
2: C'est trop
4: plutôt,
2: mignon.
4: Plutôt sage, tout ça.
2: Bon, bah, c'est bien. Allez, tout de suite, une première question. Question locale, pour avoir un point, les amis. Donc, combien de stations de métro de la ligne C desservira directement le territoire de la Belge ? Top chrono. Alors, oui ?
4: Deux.
2: Non, c'est pas deux stations. Oui.
4: Trois
2: stations, exactement. On vérifie, c'est bien ça, c'est trois stations. Hein. Il n'y a pas d'erreur. La ligne C du métro de Toulouse qui desservira effectivement trois stations sur le territoire de cette belle commune. Bon, mais voilà. Mais Pascaline, vous avez un point, vous avez ouvert le score. Clément, tu restes à zéro pour le moment. Mais on revient ici à la salle Claude Du Cerf à la Belge dans quelques minutes. À tout de suite.

0: Stéphane Echer, pas d'amis comme toi avec ICI Occitanie. Ici, on joue jusqu'à midi, 150 euros de cartes cadeaux à gagner cette semaine. De nouveaux candidats ce matin dans un instant, direction la Bège.
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0: Une nouveauté ici Occitanie, jeune bordelaise de 23 ans, Estelle, te rencontrer encore.
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0: douceur, Estelle, te rencontrer encore. Un morceau qui a accumulé plus de 20 millions de streams d'écoute sur Internet. C'est vraiment pas mal aujourd'hui. Ici, on joue à la beige avec un public en folie jusqu'à midi.
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2: On est à la beige, à la salle Claude Dusser cette semaine pour gagner 150 euros de cartes cadeaux. On est à fond, hein. Pascal, on est à fond, hein.
3: Complètement.
2: Hein. Clem aussi, hein.
3: Oui.
2: Ah ouais, vraiment, là, on peut pas être plus à fond. Après, on s'effondre. Alors, on y va. Je rappelle les scores. Pascaline, 1 point et Clément, 0. Je vais vous dire pourquoi on rit. Parce que vous savez, si vous regardiez le juste prix quand vous étiez un peu plus jeune, il y avait une dame qui tournait les cases, qui s'appelait Annie Pujol. Et moi, ma Annie Pujol, elle s'appelle Laure. Et elle me montre l'ardoise avec les scores. Je trouve ça trop drôle. Donc voilà, elle est morte de rire. Alors, Pascaline 1 point, Clément 0. Et pour 2 points tout de suite, les amis, pour espérer avoir les 150 euros de carte cadeau, une question à géographie. Quel fleuve africain est le plus profond du monde?
3: Oui. Le Nil?
2: Non. Le plus profond du monde, le fleuve africain. Des mesures scientifiques ont confirmé qu'il atteint par endroits des profondeurs records de plus de 220 mètres. Incroyable. C'est assez hallucinant d'ailleurs. Des propositions, Clem.
3: L'Euphrate ?
2: Non. Ah ouais, c'est dur, hein ? C'est pas facile. Oui, oula.
3: Le Tigre ?
2: Non. Eh ben, c'est le Congo, le fleuve Congo, exactement, qui est officiellement le fleuve le plus profond du monde. Pour 3 points, question culture, quelle chanteuse détient le record historique du plus grand nombre de Grammy Awards remportés ? Alors, c'est forcément une artiste internationale, c'est pas, voilà, elle est pas française.
3: Céline Dion ?
2: Non, c'est pas Céline Dion. C'est une artiste qui remplit les stades. Dès qu'elle sort un nouvel album, elle fait la tournée des stades dans le monde entier.
3: Et Lara Fabian remplit...
2: Non, c'est pas. On aurait adoré que ça soit Lara Fabian. C'est pas Lara Fabian. Oui, pardon.
3: Taylor Swift.
2: Non, c'est pas ça. Écoutez, c'est Beyoncé.
3: Oh mon Dieu.
2: Oh bah ouais. Oh, oui. Beyoncé, bien sûr. Mmh. Beyoncé, qui est l'artiste donc la plus récompensée. Alors pour 5 points, le défi de la voix mystère. Un artiste que j'adore, qui nous fait marrer. D'ailleurs, ses films sont rediffusés souvent en période de fête. Vous saurez pourquoi après. Écoutez cette voix.
4: Oui, oui, j'ai une collection énorme. Comme d'ailleurs, j'aime beaucoup les bibliothèques, j'aime beaucoup les librairies, j'aime les livres, j'aime les supports. Oui, je suis là-dessus très à l'ancienne mode. Voilà, parce que je trouve que d'avoir une bibliothèque de films, comme une bibliothèque de livres, c'est extraordinaire parce que d'abord il y a des souvenirs.
2: Alors vos propositions. Bah, dites au hasard. Alors ce que je peux vous dire, c'est un acteur. Un acteur qui joue souvent dans des films rigolos. Qui doit avoir dans les 70 ans à peu près. Je crois qu'il vit en Corse. Et il a joué dans de nombreux films, notamment le Père Noël est une ordure, dans lequel d'ailleurs il a un rôle incroyable.
3: Thierry l'Ermite ?
2: Non, c'est pas Thierry l'Ermite. Bah, continuez à faire des propositions. Aïe, c'est Christian Clavier.
3: Ah ouais,
2: ouais. Ah ouais, ouais, ouais. Vous voyez le rôle qu'il a dans Le Père Noël est une ordure ?
3: Oui, complètement.
2: Ah oui, moi aussi. il est juste. Tu le connais ce film, Le Père Noël est une ordure, Clément ? Non ?
3: Non.
2: Ah, il faut que tu le regardes. D'accord. Il est vraiment extraordinaire. Allez les amis, vous restez avec nous. On fait 1 point sur les scores. Pascaline 1 point, Clément 0. Ça décolle pas beaucoup, hein. Mais on revient tout de suite ici à la salle Claude Dusser de la Beige dans quelques minutes. Alors à tout de suite.

0: Sign Your Name avec Ici Occitanie. Tout de suite, des idées de sortie près de chez vous avec Alban Forlo.
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2: On est à vos côtés à Balma et Colomiers.
0: Alban Forlo.
2: Et je commence par un bon plan à Balma. Demain soir, dans la salle Interférence, c'est le concert de Bilal Hassani à 20h. Ce garçon a démarré sa carrière en participant à The Voice Kids en 2015. Influenceur français, il a aussi fait beaucoup de vidéos sur YouTube. C'est lui qui avait représenté la France au concours de l'Eurovision 2019 avec son titre Roi. Bilal Hassani, qui est un fervent défenseur des droits LGBTQIA+, dans l'émission Danse avec les stars, il a formé le premier couple de même genre de l'histoire de l'édition française de l'émission. Et en 2022, il était même jury. Concert de Bilal Hassani demain soir. Un rendez-vous samedi aussi à Colomiers, c'est le 3e festival des technologies. Dans la salle Gascogne de 13h30 à 17h30, jeux vidéo et d'arcade, mini-robotique, photobooth, IA, initiation à l'intelligence artificielle expo. C'est gratuit et il y a même un accueil spécifique pour les seniors qui est prévu. Bah ouais, hein, les nouvelles technologies, c'est pour tout le monde à Colomiers.
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0: ambiance jazz avec Michel Jonas Les Wagonnets. 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
2: On est à La Bège cette semaine. À la salle Claude Dussert, on est très heureux d'être ici à côté de la mairie. Voilà, c'est une super ville, La Bège, qui nous accueille avec deux candidats, Pascaline et Clément, qui sont avec nous. Les scores, Pascaline 1 point, Clément 0. Et donc, il va falloir se monter un petit peu en niveau, là, hein, quand même. Il y a 150 € de cartes cadeaux à gagner et l'un d'entre vous va se sélectionner pour la finale de vendredi. Pour un point, question locale. Quel est le nom de la grande salle de cinéma multiplex installée à La Bège, célèbre pour son architecture moderne? Oui, Clem?
3: Ben, Gaumont IMAX.
2: Alors, je l'accepte. Je crois que c'est pâté. Ça a été racheté, bien sûr. Eh bien, c'est une très, très bonne réponse. Et ça fait un point pour toi. Le cinéma qui est le plus grand complexe cinématographique de la banlieue sud-est de Toulouse. Pour deux points, question géographie. Quel est le plus haut sommet du monde au-dessus du niveau de la mer? Je l'ai entendu dans la salle. Oui, Pascal.
4: L'Himalaya.
2: Non.
4: Non.
2: Le Mont.
4: C'est l'autre.
3: Everest.
2: C'est l'Everest, exactement. Alors là, bravo. Clément, bravo. Le Mont Everest, qui est le plus haut sommet du monde au-dessus du niveau de la mer, il est situé dans la chaîne de l'Himalaya, à la frontière entre le Népal et la région autonome du Tibet. Altitude plus de 8800 mètres. Incroyable. Tout de suite, question culture. Quelle plateforme de streaming vidéo est la plus populaire au monde? Et vous savez, elle est connue pour son logo rouge. Oh, quand même. On regarde des séries dessus. Et on regarde aussi des films.
4: Netflix?
2: Oui, c'est ça. Mais bien sûr, Pascaline. Tu l'as, Netflix, à la maison?
3: Oui.
2: Ouais, mais voilà, c'est ça. Exactement. Et alors, attention, pour 5 points à présent, le blind test. Et vous allez pouvoir danser sur cette chanson. Parce que, voilà, j'adore l'artiste. Écoutez bien ce que je joue. Et juste après, vous allez forcément trouver. On y va.

0: On va s'aimer.
1: Top chrono.
0: À s'aimer.
1: Oui.
0: Sur un
1: où vous voulez après tout.
0: Gilbert Montagnier.
1: Oui, Gilbert Montagnier, bien sûr. On va s'aimer.

On va s'aimer. Alors, c'est marrant parce que dans cette salle, il y a les plus âgés devant, enfin quelques-uns plus âgés sont derrière aussi, mais les jeunes sont derrière, alors eux, ils n'ont pas ouvert du tout la bouche sur ce tube. Ils ne le connaissent pas du tout, du tout, du tout. C'est ça, c'est là qu'on voit qu'on a pris un petit coup quand même. Allez, je rappelle les scores. Et quelle remontada, Pascaline. 9 points pour Pascaline et Clément, 3 points. Vous allez pouvoir jouer dans une troisième manche qui va arriver. Je vous rappelle qu'il y a 150 euros de cartes cadeaux à gagner. Et toute la semaine, on est heureux d'être ici à la salle Claude Dussert de la Bèche. Je voudrais vraiment que le public montre à quel point les habitants de la Bèche sont en pleine forme. Plus fort encore.

0: Vanessa Paradis, les épines du cœur, issues de son album Le Retour des Beaux Jours. Bah oui, il fait beau aujourd'hui.
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0: 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Et puis on se rappelle aussi nos meilleurs souvenirs avec les Connells 74-75.

0: 74-75 avec votre radio locale ici, Occitanie. 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
15: On est à la Bège, à la salle Club du Cerf, toute la semaine. Ici, on joue pour gagner 150 € de cartes cadeaux. Voilà, je suis très heureux d'être avec vous, avec nos deux candidates du jour. C'est Pascaline, 9 points, et Clément, 3 points. Alors là, tout est encore possible. C'est la troisième et dernière manche. Alors là, Clément, je compte sur toi pour rattraper le petit retard que tu as, avec des questions de culture générale, bien sûr, et puis des défis. Première question, elle est locale, pour un point. Quelle école de commerce et de management post-bac s'est installée dans la zone d'Innopole Enova, à la Bège, donc? Oui.
16: Carrefour.
15: Non. C'est une école. C'est une école. En trois lettres. Elle est implantée au cœur d'un pôle d'enseignement majeur de l'agglomération toulousaine. Ici, à la Bêche. Ça vous dit rien? Une grosse école. Donc, si je vous le dis, de quoi elle est, vous allez trouver tout de suite. Donc c'est pas bon.
16: L'école d'ingénieur, mais...
15: C'est l'école de commerce.
16: Ah ouais,
15: l'école supérieure de commerce, l'ESG. Personne n'a de points sur ce coup-là. Pour deux points, question géographie. Quelle île espagnole est la plus grande de l'archipel des Baléares? Ah bah citez les îles, puis voilà.
16: Vas-y.
15: Les îles. Alors, faites des propositions situées en mer Méditerranée au large de la côte espagnole. Elle combine plages de sable fin, criques sauvages, montagnes escarpées. Oui.
16: Tenerife.
15: Non. C'est Ma. C'est Majorque.
16: Ah.
15: Qui a été à Majorque? Ben oui, c'est Majorque, effectivement. Alors, pour trois points, question culture à présent. Est-ce que vous êtes très cinéma tous les deux? Est-ce que vous allez au cinéma? Ouais,
17: non,
15: Clem?
17: Pas trop.
15: Et vous non plus. Mais celui-là, ce film, vous le connaissez forcément parce que il a eu un succès monumental. Film d'Artus, sorti en 2024, qui est devenu un immense phénomène au box-office français avec plus de 10 millions d'entrées. Mais c'est quel film? Comment il s'appelle ce film?
16: Je vois le film.
15: Un film qui parle de la différence en plus. Magnifique film.
16: Tout à fait.
15: L'un des plus gros phénomènes du cinéma français de la décennie.
16: Je vois pas le titre.
15: Eh ouais, c'est... Ah, j'ai envie de vous aider quand même, parce que bon... C'est un petit... Non ?
17: Un petit truc en plus.
15: Oui !
16: C'est ça.
15: Eh. Franchement, bravo. Bravo Clément, franchement tu remontes petit à petit. Pour 5 points, et alors attention parce que Clément 6 points, Pascaline 9 points, c'est-à-dire que Clément, si tu réponds correctement à cette question, c'est toi qui pars en finale. La chanson Trafiquée, ouais mais bon, je sais pas si elle est trop de ta génération cette chanson, c'est ça le problème. Mais bon, c'est pas grave, allez c'est parti, on l'écoute. Et les photos.

0: Alors, des propositions peut-être? C'est un petit monsieur, pas très grand de taille, avec des cheveux longs et bouclés, qui joue beaucoup au piano, qui a une voix un peu comme ça.
1: Mais tu n'es pas là.
0: Mais... Oui, oui, mais c'est... Oui, là, vous non plus, vous n'êtes pas là.
1: Ah, complètement là, je suis ailleurs.
0: J'ai l'impression, vous êtes complètement ailleurs. Clément, alors
2: non,
0: du coup... Non, Clément.
2: Non.
0: Richard. Mais écoutez la réponse alors.
3: J'ai attrapé coup de soleil.
0: Ouais. Richard Cocciante et le coup de soleil. Et bien voilà, Pascaline 9 points, Clément 6 points. C'est vous, Pascaline, qui partez en finale. Merci d'avoir été nos deux candidats de ce jour. On est toute la semaine à la Beige, à la salle Claude Dussert, avec un public en folie. À demain.

0: Oh là là, quelle voix, Patricia Cass, elle voulait jouer cabaret avec Ici Occitanie. 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
1: Bonjour à toutes et à tous, bienvenue dans Vous Doit Bien Ça, c'est tous les jours entre 12h et 13h. Cette semaine, c'est la semaine du goût. Ça tombe bien, aujourd'hui, on va vous donner plein de recettes, on va même vous aider à faire manger des légumes à vos enfants. À tout de suite.
0: On vous doit bien ça, c'est juste après votre actu locale à midi. Avant ça, comme si on était dans un bar jazz avec Eddie Mitchell ce matin, le cimetière des éléphants.

0: voix de crooner Eddie Mitchell, le cimetière des éléphants avec votre radio locale ici, Occitanie.
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0: Très belle journée, il fait beau et il est surtout midi. Les infos avec Apolline Carré-Guilhem, bonjour.
2: Bonjour, les lycéens, les enseignants et les étudiants promettent de rester mobilisés et de continuer de descendre dans la rue comme hier où ils étaient plus de 10 000 à Toulouse. Pas de répit avant de recevoir une réponse concrète de la part du gouvernement et surtout pas pendant les vacances scolaires. Une colère légitime nous a dit ce matin sur ICI Occitanie le vice-président de la région en charge de l'éducation, Kamel Chibli.
3: Vous savez, j'étais à Toulouse, je suis aux côtés des lycéens tous les jours en train de discuter avec eux. Je soutiens bien sûr leur mouvement sur leurs revendications. Je ne soutiens pas, bien évidemment, l'ensemble des dégradations qui ont quand même été malheureusement catastrophiques sur le territoire de l'Occitanie, avec plus de 4 millions d'euros de dégâts. Je pense qu'il y a un moyen de faire dans l'apaisement. Et aujourd'hui, force est de constater que le gouvernement souffle dans les braises. La réalité, c'est que la réponse aujourd'hui attendue par les jeunes lycéens n'est pas au rendez-vous. Donc il y a vraiment urgence à agir d'une manière très rapide.
2: Entretien à retrouver en intégralité sur ici.fr. Des parents d'élèves en colère, il y en avait aussi ce matin devant l'école maternelle d'Olto, quartier Côte-Pavée à Toulouse. Mobilisation pour sauver l'école menacée de fermeture l'année prochaine et alerter sur les conséquences que cela aura pour les familles. C'était l'un des derniers recours avant la mise en service de l'autoroute A69 prévue le 6 novembre. Une nouvelle demande de suspension des travaux a été rejetée. Les opposants avaient saisi la justice sur les dépassements du chantier le long du tracé de l'autoroute. Réponse du tribunal administratif, ces travaux, autorisés a posteriori, ont eu un impact environnemental limité. La cour a donc rejeté la demande de suspension.
0: Un gros trafic de drogue démantelé à Toulouse.
2: En moins d'un an, près d'une tonne de cocaïne aurait été emportée depuis l'Espagne, selon le parquet de Toulouse. Un joli coup de filet réalisé au terme de 4 mois et demi d'enquête, Alexandre Vaux.
4: Oui, on est le 2 juin dernier, juste avant l'été. L'enquête démarre comme dans les meilleurs polars. La brigade des stupéfiants file les suspects pendant de longues semaines. Les véhicules sont géolocalisés, les lignes téléphoniques placées sur écoute. Et au bout d'un certain temps, les enquêteurs disposent d'assez d'informations pour procéder au coup de filet de jeudi dernier. Là encore, comme dans les films, un premier véhicule est stoppé en pleine nuit au péage de Toulouse Sud. Le second tente de prendre la fuite, mais son occupant est rapidement interpellé. Dans le premier véhicule, les enquêteurs retrouvent 39 kilos de cocaïne cachés sous les sièges, valeur plus de 2 millions d'euros. Une arme, du matériel de conditionnement et 6 500 euros sont retrouvés quelques temps plus tard chez un quatrième complice. Selon le parquet de Toulouse, au vu des trajets et des quantités cachées dans les véhicules, le trafic est donc estimé à près d'une tonne de cocaïne entre décembre 2025 et jeudi dernier.
2: Alexandre Vaux, au total 4 personnes ont été mises en examen et placées en détention provisoire. 4 mois et demi après l'affaire Liana dans le Gers, la loi intégrale sur les violences sexistes et sexuelles a été largement votée à l'Assemblée nationale hier après-midi. 503 voix pour, 0 contre. La loi part maintenant au Sénat. Attention quand vous cuisinez, attention aux catastrophes. Hier, à Plaisance-du-Touche, un incendie est parti d'une casserole laissée sur le feu. Les gendarmes arrivés premiers sur place sont parvenus à maîtriser les flammes. Heureusement, pas de blessés, mais 2 habitants ont dû être relogés.
0: Il n'aura pas tenu 3 ans.
2: Le grand café du stade toulousain, inauguré en grande pompe en décembre 2023, n'a visiblement pas réussi à trouver son public. L'établissement qui se trouve boulevard Carnot dans le centre-ville de Toulouse n'a pas rouvert ses portes à la rentrée. Le stade confirme que les locaux sont actuellement en vente. En revanche, sur le terrain, ça promet pour le retour de la Champions Cup dimanche. Le 3e ligne, Anthony Jelon, et le talonneur Peato Movaca postulent pour affronter les Anglais des CDR. Retour aussi du pilier Paul Malaise, touché à la cheville lors de la première journée. En revanche, on ne retrouvera pas sur le terrain Thomas Ramos, blessé à la cuisse, qui doit encore prendre son mal en patience. Toulouse et CDR, ce sera dimanche, coup d'envoi à 16h15. Évidemment, retransmis sur votre radio Occitanie avec un avant-match dès 15h en direct du parvis du stadium. Et puis en cyclisme, le Toulousain Hugo Fabriès qui rejoint les Australiens de Jayco Alula, l'équipe qui évolue en World Tour, la première division mondiale. Le champion de France espoir l'an dernier, âgé de 21 ans, a signé pour 2 ans. Laura, vous m'avez promis des éclaircies. Là, j'en vois un peu à travers la fenêtre. Ça va dans le bon sens.
0: Ah bah oui, je n'ai qu'une parole, moi. Hein. Je vous le dis. Hein.
2: Cet après-midi, effectivement, sur la Ville Rose et autour du soleil. À Toulouse, à Montauban, à Pamiers, 25 et à Castres, 26. Demain, le beau temps continue dans le midi toulousain jusqu'à 28 à Albi. Donc aujourd'hui, vous pouvez privilégier le vélo pour circuler. Au niveau de la circulation sur la roquette toulousaine, pour l'instant, je ne vois pas d'accident. Donc restez quand même vigilants. À midi, on vous doit bien ça avec Enora Malagré et sa bande.
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0: Bonjour à tous, bienvenue, il est midi 5 sur votre radio Ici. On va démarrer On vous doit bien ça, qui est votre nouveau rendez-vous quotidien sur votre radio. Je vous préviens, aujourd'hui on est très agité, on est de très bonne humeur. On va parler de plein de choses dans cette émission jusqu'à 13h. Je vous rappelle le numéro si vous avez envie de nous appeler, de nous écrire, de nous laisser des messages vocaux. C'est au 810 055 056. 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Et en fin d'émission, nous tirons l'heureuse élue. Dans un instant, nous allons parler légumes avec notamment une grande restauratrice qu'on aime énormément qui s'appelle Alice Tuyet, qui va nous donner des bons plans comment mieux manger des légumes, comment même en faire manger aux enfants, parce qu'on sait à quel point c'est jamais simple. Notre docteur, car il est là aujourd'hui, il nous fait l'honneur de sa présence exceptionnellement ce mercredi.
5: Et c'est le seul à ne pas être agité pour une fois.
0: Bonjour à
5: toutes et à
0: tous. Oh là là, monsieur le docteur Gérald Kirzek. Et puis Valère Coréard est là aussi pour des très bons plans. Bonjour Valère.
6: Salut Enora, bonjour à toutes et tous.
0: Notre grande journaliste de terrain, Elsa Wolinski. Bonjour Elsa.
7: Bonjour à tous.
0: Qui nous dira que manger des légumes, ça rend moins macho?
7: Exactement.
0: Ah là là, j'ai hâte. Aude Razzeau, notre patronne, Madame Antiarnac, est là aujourd'hui, bien sûr. Bonjour Aude.
8: Bonjour, bonjour à tous.
0: Et puis, on va répondre aussi à un vocal que nous a envoyé Nadine aujourd'hui.
9: Ma fille est en séparation. Mon petit-fils a 8 ans. Ça se passe très mal avec son papa. Quel conseil pourriez-vous me donner, s'il vous plaît, pour que la famille arrive à aider Jules et à m'aider aussi par la même occasion?
0: Oh, c'est très touchant Nadine, et on vous remercie d'avoir toqué à notre porte. Et c'est Gérald Kirzek qui répondra à cette question dans une trentaine de minutes, hein, n'est-ce pas Gérald?
5: Exactement, parce qu'il y a quelques solutions. Alors bien sûr, ça ne se substituera pas aux rendez-vous judiciaires médicaux, mais je vous donnerai quelques trucs et astuces.
0: On y répond, je vous l'ai dit, dans une trentaine de minutes. Il est midi 7, ça s'appelle On voit si j'articule, c'est pas plus mal. Il est midi 7, ça s'appelle On vous doit bien ça. On est ensemble jusqu'à 13h. On va parler légumes, chers amis. Aujourd'hui, il faut en manger davantage. C'est bon pour la santé. Ce n'est pas notre médecin qui vous dira l'inverse. Et Aude Razzeau a invité Alice Tuyet. Elle est restauratrice. Elle a 3 restaurants à Paris, Aude.
8: Et en préparant cette interview, Alice Tuyet, j'ai découvert des choses absolument insoupçonnées, en tout cas pour moi.
0: Bonjour Alice.
10: Bonjour Anora.
8: La bouillabaisse aux algues.
0: Oula.
8: Les croquettes aux champignons, le chou farci aux légumes, le guacamole de brocoli. Alors là, moi, je ne connais pas du tout, je ne sais même pas quel goût ça.
5: Ça met en appétit.
0: Ouais.
8: Première question qui me taraude, est-ce que vous arrivez à en faire manger aux enfants?
10: Bah oui, on a bien sûr des enfants dans les restaurants et c'est un vrai plaisir que les clients puissent venir en famille, justement. Typiquement, notre best-seller, les croquettes cochonne, ces croquettes de champignons et tofu, les enfants adorent.
7: Mais moi, j'adore. Alors, je ne suis pas une enfant.
0: Ah,
7: mais moi, j'adore, oui.
5: Moi, j'adore le nom.
0: Gérald Kirzek, les croquettes cochonnes. Ça m'étonne pas de vous. D'ailleurs, en parlant de ça, ce qui n'a pas vraiment de rapport, mais un peu, vous sortez un livre aujourd'hui qui s'appelle Saucy, S-A-U-C-Y. Ça s'appelle Manger mieux, jouir plus. On en parlera dans un instant. Le livre est assez foudingue. J'aime beaucoup, voilà. Ça vous mettra en appétit.
5: Et ça veut dire qu'on peut prendre du plaisir avec des légumes, c'est ça le message?
0: Mais dis donc, j'ai l'impression que vous avez bien compris l'intitulé, Gérald Kirzek. Merci d'être venu aujourd'hui pour nous éclairer. C'est à peu près ça.
8: Et pour rester sur les enfants, c'est quoi votre méthode? Vous leur cachez que ce sont des légumes ou vous leur expliquez tout dans le détail? Comment vous faites?
10: Non, d'abord, il faut qu'ils mangent et après, je leur explique. Faut pas y aller dans l'autre sens.
8: Sinon, vous cachez donc?
10: Ouais, je cache et après, je raconte. Typiquement, le guacamole de brocoli, je leur fais goûter.
6: Mais ça a quel aspect du coup? Parce que quand c'est vert et qu'on voit une petite pâte un peu vert, et vous qui avez des enfants, Valère, vous n'allez pas me contredire, ça donne pas très envie aux enfants, non? Comment vous... Donc ça reste quand même une petite pâte verte? Comment vous faites?
10: Ouais, ça reste vert. Mais c'est très émulsionné, donc c'est très crémeux.
6: Okay.
10: Les enfants aiment bien quand même l'avocat généralement, en tout cas ça autour de moi, et ça fonctionne.
11: Il ne faut pas sous-estimer le marketing qu'il y a autour des produits carnés aujourd'hui dans ce pays. Il y a un lobbying qui est monumental, ça pèse des milliards et des milliards en fait. Hein. La viande, la charcuterie, c'est pas à vous que je vais apprendre ça. Et réapprendre aux enfants à manger des légumes, à jouer avec une cuisine végétale, c'est presque un enjeu de santé publique parce que, cher Gérald, j'en suis sûr, on ne me dira pas le contraire, c'est que les enfants ne mangent pas assez de légumes.
5: Bah, les enfants, les adultes, hein, je reprenais les derniers chiffres, en fait, vous savez, les recommandations, c'est les 5 fruits et légumes par jour. Combien atteignent cet objectif? Eh bien, 24% des femmes, 18% des hommes. Ça veut dire qu'on on est loin de l'objectif, et l'objectif, il s'apprend très tôt. Il s'apprend avec les enfants, les réhabituer, leur faire prendre du plaisir, leur montrer que les légumes... Alors, l'idée, c'est pas de complètement arrêter la viande, mais c'est de pouvoir réintroduire des légumes, parce que les 5 fruits et légumes, pourquoi on dit 5 fruits et légumes? Bah, tout simplement parce que c'est bon pour la santé cardiovasculaire, c'est bon pour la santé digestive. On parle, et on avait parlé dans cette émission du microbiote, les légumes, c'est les composants essentiels pour qu'il y ait de bonnes bactéries, donc une bonne flore intestinale. Et ça a un impact sur l'ensemble de l'organisme, la santé mentale, les enfants, les ados, quand on mange de la malbouffe et qu'on n'a pas assez de légumes, eh bien, on a plus de syndromes anxio-dépressifs. Le surpoids, on est en surpoids quand on ne mange pas assez de légumes. Donc l'idée, c'est vraiment de réintroduire avec cette notion de plaisir, parce que sinon, si c'est la contrainte, on n'y arrive
6: bien
5: pas.
6: Bien sûr, bien sûr. Aude Razo.
8: Et est-ce que vous avez aussi des adultes qui se disent « Ouh là là, il n'y a que des légumes dans ce restaurant, je n'y vais pas ». Est-ce que ça confirme peut-être ce que dit Valère sur cette idée qu'il faut manger de la viande et un resto sans viande, c'est pas top?
10: Ah mais bien sûr. Et en fait, je pense que justement, le problème est à tous les âges. Et en fait, on ne mange pas assez de légumes de manière vraiment générale dans la société. Et les gens ne viennent pas, mais quand ils viennent, enfin ceux-là, ceux qui ne sont pas encore convaincus ne viennent pas, mais quand vraiment ils poussent la porte, qu'ils sont traînés par leurs femmes, leurs copines, je ne sais pas quoi, généralement ils sont très surpris, ils repartent extrêmement contents.
6: Elsa Volinsky.
7: Moi c'est ce qui m'est arrivé, moi c'est une amie qui m'a traînée dans votre restaurant, et j'y allais un peu en reculant,
6: à reculons,
7: en me disant maintenant moi j'aime bien la viande et tout, et en fait j'ai adoré les croquettes que j'aime. Il y a une, dans la liste que vous avez donnée, Aude, vous n'avez pas parlé de, du caviar d'algues, alors moi je déteste les algues, et il y a un caviar d'algues, mais qui est incroyable.
6: C'est fait à base de quoi? D'algues, bien sûr, mais il n'y a pas que ça. C'est quoi la recette?
10: En fait, c'est de la sphérification. Donc, c'est un petit peu complexe. J'avoue, je n'ai pas mis cette recette dans le livre parce que ça ne se fait pas vraiment à la maison. Mais c'est vraiment 100% d'algues.
6: Et pourquoi vous avez décidé de travailler autour du légume, Alice?
10: Parce que moi, je suis devenue végane il y a à peu près 15 ans.
6: D'accord.
10: Et pour des convictions d'ordre éthique, écologique. De toute façon, ça ne peut faire que du bien à la planète, à sa santé. Et puis... Pour des raisons d'éthique animale. Et je ne crois pas qu'on deviendra vegan, tous végétariens, mais en tout cas, on va végétaliser davantage notre alimentation.
11: Sur la santé, bon, moi j'ai des enfants en bas âge, je sais que le véganisme, il faut faire attention, Gérald, il faut quand même... c'est pas pareil, un enfant, un adulte, hein, la place du légume.
6: Oui, il va y avoir des carences, vous voulez dire,
5: Vegan, ça va même au-delà de l'alimentation, parce que c'est tout un mode de vie, pas de chaussures en cuir, etc., pour respecter le bien-être animal. Mais avant le véganisme, il y a les végétariens qui mangent quand même des produits animaux, parce qu'ils mangent des œufs, et les végétaliens qui, eux, ne prennent aucun produit animal. Alors, les végétariens, ils ont souvent été pointés du doigt en disant, il y a des risques, des carences, etc. C'est assez faux, finalement. On peut avoir tout à fait une alimentation équilibrée, moins de diabète, moins de maladies cardiovasculaires. Il faut faire attention à quelques carences, le fer, la vitamine B12, par exemple. Voilà pourquoi il ne faut pas le faire chez les enfants, effectivement, sans encadrement médical, chez les femmes enceintes non plus, ou chez les malades qui ont des maladies chroniques. Mais en tout cas, il n'y a pas de problème de santé. Quand on est végétalien, il faut faire attention à compenser en protéines. Et là, la B12 et les protéines sont encore plus importantes. Mais les protéines, il y en a plein dans votre cuisine. Les légumineuses, c'est des protéines, les protéines végétales. Parfois, il en faut plus en termes de quantité pour compenser un steak. Mais il n'y a pas de raison que ça soit mauvais pour la santé.
6: En tout cas, je peux vous dire que son bouquin, je suis en train de le parcourir. Non pas que je ne vous écoute pas, cher docteur, mais je vois ceci. Donc, c'est le nom de votre livre. Manger mieux, jouir plus. Je tombe sur une recette fraîcheur de courge pralinée suave.
7: Ah ouais.
6: Alors, si ça vous donne pas envie de la manger, cette recette, vous allez nous la décrire dans un court instant. Si vous aussi, chers amis, vous avez des recettes à nous donner, si vous avez aussi des petits conseils, des petits trucs que vous utilisez pour faire manger des légumes à vos enfants, partagez avec nous, c'est au 0 810 055 056. Mais pour l'heure, on va s'écouter écouter un petit Alain Souchon. C'est déjà ça sur ICI. On est ensemble jusqu'à 13h. Et ça s'appelle On vous doit bien ça. C'est votre nouveau rendez-vous quotidien sur ICI.

0: merveilleux titre d'Alain Souchon. Si beau, si engagé, c'est déjà ça sur Ici. On est ensemble jusqu'à 13h, chers amis. 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
0: Et on parle légumes avec notre chère amie Alice Thuillet, cette grande restauratrice qu'on aime beaucoup et qui sort aujourd'hui un livre que je ne peux que vous recommander qui s'appelle Saucy, S-A-U-C-Y, manger mieux, jouir plus. Je suis également tombée sur la recette du bourguignon de légumes. Autant vous dire qu'on va vous la donner dans un instant avec Alice, parce que là c'est la folie douce. Mais pour l'heure, nous allons recevoir Marie qui nous appelle de Molière-sur-Cèze. Bonjour Marie, qui avait envie de réagir au 0810 055 056.
2: Oui, bonjour à toute l'équipe.
3: Bonjour.
2: Eh oui, parce que moi, je suis quand même pas mal en colère, parce qu'on nous demande de manger des fruits et légumes par
0: ouais,
2: jour.
0: Ouais.
2: Mais les légumes de supermarché, quand ils arrivent au supermarché, il y a déjà eu au moins deux ou trois intermédiaires. Ils n'ont plus de vitamines, ils n'ont plus de valeur nutritive hein, quand ils arrivent sur les étals. Et le pire, c'est quand ils ont traîné toute la semaine sur les étals, ils font des cagettes à 2 euros que les personnes ben, qui sont vraiment précaires s'achète ça, quoi.
0: Alors, Marie.
2: C'est pas manger comme il faut des légumes. Voilà.
0: Je peux vous dire qu'on est complètement d'accord avec vous autour de la table. Hein. Je vois Gérald qui opine du chef, Valère qui va vous répondre dans un instant. Elle a pas tort. Bah,
4: elle a
0: Gérald,
4: pas tort, bien sûr. Surtout quand ils font le tour de la planète avant d'arriver sur l'étal. Ça,
0: oui,
4: c'est
0: oui.
4: Clair que les vitamines, les minéraux, tout ça, c'est un peu parti. Alors après, il y a un moyen, enfin, il y a deux moyens simples. Un, c'est le circuit court. Valère en parlera. Mais encore faut-il avoir le circuit court, habiter dans un endroit, etc. Mais le deuxième moyen, pas cher, bah, c'est les conserves.
0: Ouais,
4: en fait,
0: ouais.
4: Les conserves, les légumes en conserve sont dénigrés. Or, les conserves sont faites quasiment à côté de l'endroit de production. Donc, il y a une fixation tout de suite des vitamines et des minéraux qui sont conservés à l'intérieur de la conserve ou des surgelés d'ailleurs. Ouais. Et donc, ça permet d'avoir à moindre coût des vitamines, des minéraux et de manger
0: alors,
4: des légumes avec des fibres.
0: Alors, comment on peut avoir des légumes pas chers ? Valère va nous dire. Puis évidemment, on va parler de tout ça avec Alice Thuillet dans un instant.
3: Marie, vous avez raison. Il y a deux sujets. Je pense qu'il y a la façon dont on construit son panier alimentation et les Françaises, les Français souvent mettent beaucoup de viande dans leur panier et c'est ce qui coûte le plus cher. Donc déjà de voir quelle est la place de la viande dans mon alimentation, est-ce que c'est tous les jours, est-ce que c'est à chaque repas, est-ce que c'est une fois, deux fois par semaine, parce que ça peut quand même redonner du pouvoir d'achat.
0: Vous mangez beaucoup de viande, Marie ?
2: Non, déjà ben, parce que j'ai beaucoup d'arthrite, donc pas de viande rouge.
0: Ok. Lyon, Marie, elle est super. Hein, notre
4: oui, mais c'est vrai que la viande, en deux secondes, la viande, c'est inflammatoire. Donc, quand on a de l'arthrite ou de l'arthrose, on cherche à manger anti-inflammatoire, donc des légumes.
3: Rapidement, des bons plans. Manger des fruits et des légumes de saison, surtout donc des légumes de saison et qui ont été, si possible, produits près de chez vous. Ça évite les écueils dont parlait Gérald. Allez à la fin des marchés, c'est-à-dire vers midi 30, 13h, parce que souvent, vous allez avoir des fins de stock qui vont être bradées par les maraîchers qui sont présents sur place. Donc ça, c'est aussi un bon plan. Le glanage se développe beaucoup. Le glanage, c'est une loi qui date des années, enfin, quasiment du Moyen-Âge. Si vous avez des producteurs dans votre territoire, une fois qu'ils sont passés, vous avez le droit d'aller récupérer ce qui reste dans le champ. Ça se fait de plus en plus. Hein. C'est vraiment pas un gadget. Ça peut être de la pomme de terre, ça peut être de la courgette. Il faut juste vérifier que c'est autorisé par la ville. Et puis peut-être un dernier bon plan. Je regarde un petit peu ce que je mettais. Ah oui, alors ça, c'est vraiment super. C'est les applications qui anti-gaspi. Too Good To Go, par exemple, ou Phoenix. Ça marche très, très bien.
0: D'accord.
3: Vous avez des paniers surprises de légumes en fin de journée, des invendus, en fait, du jour. Ça peut être un supermarché, ça peut être un maraîcher ou autre. Et vous avez du 50-60% de réduction. Vous savez pas ce que vous achetez à l'avance, mais en général, ça peut être une bonne surprise.
0: Alice Thuillet, ça vous évoque quoi tout ça ? Parce que c'est vrai que c'est cher, les bons légumes, en réalité.
5: Si on prend des légumes de saison, là on en parlait avant, déjà c'est beaucoup moins cher, parce que déjà c'est produit plus localement, donc il y a eu moins de transport, il y a moins d'intermédiaires aussi, et ça va être des produits qui sont en plus meilleurs pour la santé, mais aussi meilleurs gustativement. Et moi je crois vraiment qu'en plus on peut aussi faire ses assiettes autour de légumes pas chers. Là on rentre dans la saison des légumes pas chers, les choux, les carottes, les pommes de terre, les courges, tout ça c'est pas des légumes chers.
0: Alors oui, et Marie, Marie, merci beaucoup hein, d'avoir appelé déjà, merci beaucoup. Donc là, on va partir sur des légumes de saison, ma chère Marie. Alors, en parlant de légumes de saison, vous proposez dans votre livre un bourguignon de légumes. Est-ce qu'il y a quand même un petit goût de viande, du coup, malgré le fait qu'il y ait que des légumes dans votre recette ?
5: Ouais, c'est tout ce qu'on recherche dans toutes nos recettes, c'est vraiment d'avoir les souvenirs gustatifs, ce qu'on aime, ce qui nous fait revenir avec la miche de pain pour saucer. Et donc, on va chercher les sucs, et en fait, je fais vraiment des techniques que j'appliquerai normalement sur la viande, je vais les appliquer sur du légume en faisant des réductions. Et là, typiquement, on part sur une base de champignons, ail, oignons pour aller vraiment chercher des saveurs, des glacés et puis évidemment du vin rouge.
6: Mais ça prend un peu de temps finalement à cuisiner. Moi, je suis du genre à avoir jamais le temps. J'ai pas le temps, je prends pas le temps, pardon.
0: Ouais, c'est ça. c'est ça. Ouais.
1: Non, mais donnez-moi.
0: Non, mais c'est vrai, vous avez raison.
1: Une recette vraiment simple. Je rentre chez moi, il est tard, je suis fatiguée. Je vais faire un effort, je vais quand même faire des légumes. Un truc vraiment simple que je peux faire chez moi.
5: Bon, bah, je pense à un petit truc tout simple. Je parlais des choux juste avant, qui sont pas du tout chers. Moi, j'aime bien prendre mes choux. Je les fais avec une râpe ou un robot si on a à la maison. On les fait en julienne et on va faire une salade. Comme ça, en plus, il n'y a pas de cuisson. C'est hyper rapide. Ça vient bien en accompagnement d'un produit carné ou autre selon votre alimentation. Il y a toujours une carotte qui traîne au frigo. Vous la mettez en julienne. Vous pouvez mettre toutes les fins de légumes. S'ils sont un peu fatigués en plus, ça marche aussi. Une bonne petite sauce coleslaw avec de la mayo, un bon vinaigre. Et c'est impeccable.
0: Il est en train de noter, Valère.
4: C'est quoi en julienne?
1: Et c'est quoi une sauce coleslaw?
5: En fait, c'est une sauce à base de mayo, donc c'est assez crémeux. On parlait des enfants tout à l'heure, c'est généralement un moyen très facile de leur faire manger des légumes. C'est pas en décrétant aimer les légumes, c'est partir sur des choses qu'ils aiment déjà, comme les sauces, prenons la mayo. Et en fait, là, c'est juste une sauce mayo un petit peu détendue pour en faire une vinaigrette.
0: Et la julienne, pour répondre au docteur Kierzek?
5: Des petits bâtonnets très très fins de légumes.
0: Voilà. On va continuer de parler légumes ensemble. Si vous avez des recettes, et puis si vous avez des moyens, comment vous vous débrouillez pour faire manger des légumes à vos enfants? On prend, hein, nous, un 0810 055 056. On va cuisiner d'ailleurs Valère parce qu'il a des enfants et je sais qu'il arrive à leur faire manger des légumes. Et si j'articule, c'est pas dommage. Il est midi 23 sur votre radio ici et on va écouter une nouveauté, chers amis. Ça s'appelle Charles Doré, hypersensible sur ici.
6: Un

0: fragile.
1: Charles Doré, hypersensible sur ICI. Il est midi 26.
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1: Ça s'appelle On vous doit bien ça, c'est votre nouveau rendez-vous quotidien et ça échange des recettes dans tous les sens, hors antenne, puisque nous parlons légumes hein, en ce début d'émission. Un peu plus tard dans l'émission, Valère nous parlera réparation, il va nous donner plein de bons plans parce que ce sont les journées de la réparation en ce moment et Elsa nous dira que apparemment, manger des légumes, ça rend moins macho. C'est pas mal, on attend de voir. mais pour l'heure, donc, on parle légumes. Et nous avons Annick avec nous, hein, c'est ça. Annick qui appelle de Gouville-sur-Mer. Bonjour Annick. Elle va nous donner un sacré bon plan. Vous avez réussi, chère amie, à faire aimer les légumes à vos petits-enfants.
4: Oui, oui, parce que j'en ai 8, alors 8 arrière-petits, wow. Et je les ai assez souvent, et j'ai eu beaucoup de mal à leur faire adopter les carottes râpées, les épinards, donc j'ai trouvé un truc avec les carottes râpées, je râpe aussi une pomme avec mes carottes, et puis j'ajoute des petits raisins secs, et je mélange tout ça, et du coup tout le monde veut des carottes râpées. Et ma petite fille qui est en Bretagne, elle a dit au cuisinier de la cantine qu'elle mangeait pas de carottes râpées qu'il faisait parce qu'elle était pas bonne. Et elle a donné la recette de mamie et du coup, le cuisinier, il fait ça aussi.
1: Mais
4: et
1: non!
4: Tout le monde mange des carottes râpées.
1: C'est génial! Super, hein. Vous êtes inspirante, chère Annick.
4: C'est pareil avec les endives aussi. Je les coupe en salade et puis je mets des petits morceaux de noix puisque j'ai des noix dans mon jardin. Et puis des raisins secs aussi. Et tout le monde mange ça.
1: Eh ben voilà, des raisins secs partout, en veux-tu, en voilà. Merci Annick pour ce très bon plan, hein, faites comme Annick. 0810 055 056, si vous avez vous aussi des bons plans. Alice, pas mal le coup des petits raisins.
5: C'est génial.
1: On adore ça. Est-ce que vous avez un petit tips aussi pour faire manger, je sais pas, des brocolis
5: Alors moi j'ai l'épice miraculeuse. C'est le paprika fumé.
1: Ah bon,
5: vous en trouvez partout, hein, au supermarché, paprika fumé.
1: Et on en met partout, mais ça plaît aux enfants,
5: partout, parce que c'est un goût fumé, c'est un goût de barbecue. Donc en fait, vous le mettez sur des brocolis, des patates douces, du poireau, quand vous faites rôtir, vous mettez votre huile pour cuire vos légumes, et en fait, dans l'huile, vous mettez un peu de paprika fumé sous forme de poudre. Et en fait, ça va donner ce goût de barbecue à tout.
1: On adore.
6: Et sur les frites, c'est bon aussi.
1: Et sur les frites aussi.
7: les frites, c'est des légumes, hein.
1: Oui, c'est vrai.
5: De patates douces.
1: De patates douces, bien sûr. Valère, un petit. Comment vous faites manger des enfants à vos légumes? Pas du tout, c'est l'inverse.
8: Non, je fais surtout manger des légumes à mes enfants à chaque repas. Non, en fait, j'ai quelques valeurs sûres. Par exemple, le brocoli. Mes enfants adorent le brocoli. Donc, je le pimpe avec un petit peu d'huile d'olive, du vinaigre. Et puis ensuite, le brocoli, on va le faire griller. Et je raconte un peu des histoires autour d'un légume qui leur plaît pour aller plus loin.
1: Pas mal. Je rappelle votre livre, Saucy, S-A-U-C-Y, Manger mieux, jouir plus. Ça sort aujourd'hui. Merci infiniment, chère Alice Thuyet, d'être venue nous faire un coucou. Pour l'heure, c'est l'heure de l'actu dans vos régions grâce aux 44 locales de votre radio ICI. À tout de suite.
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12: Étudiant, conseil juridique aux étudiants en situation de handicap à Toulouse, braderie du Secours catholique à Plaisance-du-Touche, ici Occitanie à vos côtés.
3: Laura de Philippot.
12: Demain à Toulouse, dans le cadre du dispositif Agir étudiants, les étudiants en situation de handicap peuvent faire appel gratuitement à des avocats. Vous souhaitez demander un tiers-temps, un aménagement d'études ou encore un logement adapté? Rendez-vous demain pour comprendre et faire valoir vos droits sur le campus de l'Université Toulouse 3, Paul Sabatier. Ce samedi, profitez de la braderie du Secours catholique à Plaisance-du-Touche. Tous les bénéfices sont reversés à l'Oncopole dans le cadre d'Octobre Rose. Vous avez besoin de refaire votre garde-robe pour l'automne ou encore de trouver la table basse parfaite pour votre salon. De 9h à midi, de 14h à 17h30, venez en famille découvrir tous les stands. Vous pouvez retrouver tout le programme sur le site de la mairie de Plaisance-du-Touche. D'autres idées sorties dans une heure.
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1: Midi 32, en plein cœur de votre nouveau rendez-vous sur Ici. Ça s'appelle On vous doit bien ça. Moi, je m'appelle Enora Malagré. Je suis avec Aude Razo, le docteur Gérald Kierzek, Elsa Wolinski et Valère Coréard. Et on est là pour vous rendre service parce qu'on vous doit bien ça, chers amis. Aujourd'hui, on a parlé en première partie d'émission de légumes. Donc, si vous avez des recettes à nous donner, 0810 055 056. Et puis, vous pouvez aussi nous laisser des messages vocaux, comme l'a d'ailleurs fait aujourd'hui Nadine.
0: Bonjour à tous. Ma fille est en séparation. Elle a un petit garçon, donc mon petit-fils a 8 ans. Ça se passe très mal avec son papa. Du coup, par ricochet, ça m'impacte énormément de l'entendre pleurer, faire des crises de nerfs. Quel conseil pourriez-vous me donner, s'il vous plaît, pour que la famille arrive à aider Jules et à m'aider aussi par la même occasion? Merci à tous.
1: Merci beaucoup, chère Nadine. Vous êtes au bon endroit. On va essayer de vous conseiller au mieux. Vous l'avez vu, c'est votre antenne. Vous avez des questions, on a sûrement les réponses. 0810 055 056. Docteur Kierzek, c'est pour vous.
8: C'est compliqué pour les enfants, les séparations.
1: Ouais, c'est très difficile.
8: Les enfants, il y a un papa et une maman, et ça restera toujours le papa et ça restera toujours la maman. Donc les séparations, les histoires d'argent, de divorce, de maison. En plus, il va changer probablement de maison, où il va être un peu trimballé à droite, à gauche, etc. Donc c'est compliqué. Donc ce qu'il faut à tout prix. Alors, bien sûr, il y a parfois des situations compliquées, voire violentes. C'est-à-dire qu'il peut y avoir un des parents avec lequel ça ne se passe pas bien, l'enfant raconte des choses. Là, on est sur des situations où il ne faut pas hésiter à appeler des numéros un peu d'urgence, comme le 119, Allô Enfance en danger, ne serait-ce que pour avoir un conseil. Mais là, ce que je comprends de votre petit Jules, c'est juste qu'entre les parents, ça ne se passe pas bien, mais que l'enfant en souffre par ricochet. Et là, il ne faut pas hésiter à en parler à son pédiatre ou à son médecin traitant, par exemple. Il pourra lui proposer des séances avec un psychologue pour essayer de verbaliser. Alors parfois c'est pas les mots mais c'est le dessin, donc ça lui permettra en tout cas de sortir ses émotions et d'en discuter avec quelqu'un qui est en dehors de l'histoire du papa et de la maman. Et puis ça va permettre d'expliquer aussi la situation. En fait, l'enfant, il restera l'enfant toujours de son papa et de sa maman. C'est pas parce que les parents divorcent, ils ne s'aiment plus tous les deux, mais ils continuent à aimer leur enfant. Et ça, c'est souvent une peur des enfants. Il faut les rassurer. Parfois on arrive à le faire au sein de la famille, parfois on n'y arrive pas, et il faut qu'il y ait un professionnel qui intervienne. Et puis moi, je voudrais vous donner deux petites astuces, parce que je vous parlais d'émotions. Et pour gérer ces émotions, pour gérer ces crises de nerfs, cette colère, il y a des moyens. Alors, chez les adultes, on dirait, fais de l'auto-hypnose, fais de la méditation. Chez les enfants, c'est compliqué. Je vais vous donner deux trucs. Un, il y a l'application Petit Bonbou, qui est adaptée aux enfants.
1: Ah oui, je connais, c'est chouette. Vous l'avez aussi,
8: et qui permet d'avoir des séances de relaxation, d'explication à l'enfant. C'est très chouette. Et de le calmer, lui expliquer sa tristesse. Décrypter un peu, décoder cette colère-là et l'apaiser. Donc ça, c'est Petit Bonbou. Et la deuxième chose, c'est, parce que Petit Bonbou, c'est une application, donc c'est connecté. La deuxième chose, c'est complètement déconnecté. C'est une petite box. Vous connaissez la box Morphée pour les adultes.
1: J'ai aussi.
8: Et bien là, c'est Morphée Petit Dream, Petit Rêve pour les enfants. Et ça, c'est super aussi parce que c'est une petite boîte. Il peut tourner, choisir plusieurs histoires. Et ça permet d'apaiser là aussi ses émotions, de se relaxer. C'est anti stress et en tout cas il n'y a pas d'écran. Donc voilà, c'est deux petites astuces, et sinon évidemment en parler au médecin qui enverra chez le psychologue, voire le centre médico-psychologique, le fameux CMP.
1: Merci beaucoup Gérald. Elsa Wolinski, vous avez envie de dire un mot, parce que c'est malheureusement une situation que vous avez vécue.
7: Oui, alors moi je fais en fait tout ce qu'a dit Gérald. C'est-à-dire que moi, quand on s'est séparés, on s'entendait très bien avec le papa de mes filles, ça, la séparation s'est plutôt bien passée. Et en fait, ma dernière, qui avait, à l'époque avait 5 ans, quelques années après, c'est là qu'elle a très mal réagi. Alors qu'on pensait
1: à
7: vraiment. C'est à posteriori que tout d'un coup, elle a dit : mais moi, je déteste avoir deux maisons. Je ne comprends pas pourquoi j'ai deux familles. Et encore aujourd'hui, elle va avoir 17 ans. Et tous les vendredis, quand elle change de maison, elle râle en disant : je déteste avoir deux maisons. Ça veut dire avoir des affaires d'un côté, perdre des affaires de l'autre. Pour l'école, c'est pas pratique, pour le suivi. Et c'est vrai que du coup, on l'a envoyée chez la psy, on essaye d'être là, d'être à son écoute, mais c'est vrai que ce n'est pas facile.
1: En tout cas, vous l'avez compris, vous n'êtes pas seule. Hein, si vous avez envie d'en parler, ça se passe ici. C'est au 0810 055 056. Le docteur Kirzak a toujours de bons conseils à nous prodiguer. On va écouter Supertramp, Breakfast in America. On est ensemble jusqu'à 13h, chers amis. Non, on vous doit bien ça.

0: Tramp, Breakfast in America, sur ICI, il est midi 40.
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0: 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Et c'est le moment tant attendu des bons plans avec notre très cher ami Valère Coréard. Figurez-vous que ce sont les journées de la réparation aujourd'hui ou demain, je ne sais plus.
2: Oui, les journées nationales de la réparation, ça commence demain. Okay. C'est du 15 de jeudi là jusqu'à dimanche. Petit sondage auprès de notre panel non représentatif de la population française.
0: Très clairement.
2: Qui a réparé quoi récemment ici ?
0: Mon cerveau ce matin.
2: D'accord.
3: Rien.
4: Une bouilloire et une voiture.
0: Ok.
2: Ah, la bouilloire, c'est bien.
0: Et vous, Elsa ?
5: Moi, j'ai réussi pour la première fois de ma vie. Dans ma salle de bain, le siphon était bouché. Mmh. Et ben toute seule, j'ai réussi à déboucher.
4: Mais c'est pas une réparation.
5: Mais vraiment, bravo. Mais c'est pas une réparation.
2: Et ça sentait pas très bon, hein. C'est vrai.
5: Enfin, non,
2: bon,
5: c'est un autre sujet. Ça sentait pas bon du tout.
2: On est d'accord. Non, mais le faire soi-même. Moi, je suis sûr que les gens qui nous écoutent, on a des génies. Du faire soi-même.
0: Ça, c'est sûr.
2: Quelques témoignages sont les bienvenus.
0: 0810 055 056. Quelle équipe.
2: Ouais, vous avez réparé quoi récemment? Non, mais c'est une vraie question parce que la réparation, savoir réparer un petit objet, une bouilloire, on en parlait tout à l'heure. Moi, j'avais une bouilloire, vous savez, pour réchauffer l'eau, on appelle ça une bouilloire.
0: Oui,
2: pour, voilà. Non, mais parce qu'il y a la bouillotte. Excusez-moi, il y a la bouillotte aussi.
4: Là, c'est bien, vos petits pieds qui ont froid.
0: Vous avez vu, mesdames, hein, c'est vraiment des garçons. Hein.
2: Bon,
0: donc, une bouilloire, monsieur.
2: Une bouilloire, ça se répare, effectivement. Comment on appelle ça aussi pour moi?
5: Mais vous m'impressionnez à me regarder là.
2: Mais peut-être. Pour faire. Quand on met des tartines,
4: un grille-pain.
2: Un grille-pain. Bon, merci beaucoup. Heureusement que Céline est là.
4: Ce qui conserve la nourriture, c'est un réfrigérateur.
2: Et une personne qui parle beaucoup, c'est Gérald Carrère.
4: Pour faire les légumes, c'est un four.
0: Attention, pas tous en même temps.
2: Donc, le grille-pain parfois fait sauter les plombs, et eh bien j'ai appris que c'est le pain grillé, le pain carbonisé au fond du grille-pain qui fait conducteur et qui peut faire sauter les plombs. J'ai tout simplement bien nettoyé mon grille-pain et paf, c'était reparti.
0: D'accord.
2: La réparation, c'est une solution écologique et une solution économique. Et effectivement, jusqu'à dimanche, ce sont donc les journées nationales de la réparation avec des centaines d'événements organisés partout en France. Vous avez un site, hein, donc journée réparation, qu'est-ce que c'est le site? Je vous dis pas n'importe quoi, c'est oui, journeeréparation.fr. Et là, vous avez tous les événements près de chez vous. Mm-hmm. Ces événements, ça peut être découvrir comment réparer son vélo, son grille-pain, des ateliers sur les enjeux de la réparation aussi. C'est vraiment un enjeu énorme parce qu'on a tendance à jeter et racheter.
0: Oui, tout à fait.
2: Or, réparer, ça coûte moins cher. Et encore une fois, c'est bon d'un point de vue environnemental. Alors, ce que je voulais aussi vous dire, c'est qu'il y a mais je perds tous mes mots aujourd'hui. Je fais un AVC en fait en direct.
0: Non, arrêtez.
2: Il y a le bonus réparation.
4: Ah oui, j'allais dire, il n'y a pas une petite prime.
2: Exactement. Et là, vous pouvez avoir 50 euros pour un lave-linge, 40 pour un aspirateur, 60 pour un téléviseur et j'en passe. Donc ça, c'est une petite subvention qui est donnée à chacune et chacun pour faire réparer. Parce que si vous ne savez pas réparer vous-même, pensez à faire réparer les objets abîmés chez vous.
6: Il y a un message de Cécile sur le WhatsApp de l'émission qui a répondu à votre appel. Valère, Cécile, je suis trop fière d'annoncer que j'ai réparé moi-même le volet roulant et la clé coincée dans le démarreur de ma voiture. Et tout ça grâce à quoi? Grâce à des tutos sur Internet.
0: Eh ben voilà, tout simplement.
2: Bravo.
0: Et vous savez ce qu'on va écouter, Valère? Ça s'appelle un disque. C'est Rose, on va écouter la liste. Et juste après, ce sera Elsa Wolinski qui nous dira comment manger des légumes empêche d'être macho. Sublime. À tout de suite.

0: faisaient les 100 vieux. La douce voix de Rose, la liste sur ICI, midi 46.
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0: On vous doit bien ça. Encore un petit quart d'heure, ça passe tellement vite à passer en votre joyeuse compagnie. Et Aude Razou a une bonne nouvelle.
2: C'est la semaine du goût. On parlait légumes pendant toute la première partie d'émission. C'est la semaine du goût jusqu'à dimanche inclus. Donc bon plan que je vous donne, vous allez sur legout.com. C'est le site officiel de l'opération, de l'événement. Vous avez une carte de France et ça vous dit tout ce qu'il y a cette semaine autour de la semaine du goût, autour de chez vous. Donc qu'est-ce que je vois? Je vois des dégustations de produits fermiers. Je vois des marché du terroir, je vois beaucoup des dégustations de biscuits également, il y a un petit peu de tout, il y a des ateliers cuisine du monde, voilà. Donc vous allez sur la carte de France, vous cliquez là où vous habitez et vous allez voir tout ce qu'il y a jusqu'à dimanche autour de chez vous.
0: Et bon appétit bien sûr.
3: Il y a même des restaurateurs qui font un repas acheté, un repas offert.
0: Je faisais ça
3: quand j'étais étudiant, j'adorais.
0: Ça m'étonne pas.
3: J'adorais.
0: Il est gourmand notre docteur Kerzek. Et puis on va accueillir Evelyne qui a appelé au 0810 055 056. Bonjour Evelyne, bienvenue.
4: Oui, bonjour.
0: Comment allez-vous, Evelyne?
4: Je vais très bien, avec un beau soleil, et donc tout va bien.
0: On est ravis de vous accueillir. Alors vous faites de la cuisine végétarienne, Evelyne, hein?
4: Oui. Mes parents étaient végétariens.
0: D'accord.
4: Bon, je mange un peu de viande de temps en temps, mais j'ai gardé beaucoup d'habitudes pour faire des recettes végétariennes.
0: Est-ce que vous avez des petites astuces?
4: Oui. Eh bien oui, justement, parce que j'ai fait de la cuisine végétarienne dans une colonie dans le Gard pendant de nombreuses années et j'avais des astuces pour faire manger les légumes aux enfants.
0: Ah, on attend avec impatience. Voilà. Alors c'était quoi cette astuce?
4: Alors la première, c'est que pour leur faire manger de la salade, et je vous assure qu'il ne me revenait pas une seule feuille de salade en cuisine, je faisais une sauce très, très particulière puisque... je faisais macérer la veille des oignons dans de la sauce soja, et rester une nuit donc comme ça.
0: Ouais.
4: Et le lendemain, je prenais ces oignons avec la sauce soja, j'y ajoutais de la levure de bière, la levure alimentaire, on en trouve dans toutes les grandes surfaces maintenant.
0: Ouais, absolument.
4: Et puis voilà, et puis après de l'huile d'olive, du vinaigre, pas trop de vinaigre parce que pour éviter un peu trop d'acidité, le sel, enfin chacun la commode à sa façon, mais moi je faisais ma sauce comme ça et je faisais des litres de sauce parce que j'utilisais ça tous les jours presque. Et donc je utilisais cette sauce pour mettre dans la salade.
0: Et c'était un carton.
3: C'était le petit côté sucré salé, c'est ça, Evelyne?
0: Oui, c'est ça.
3: C'était le petit côté sucré salé, Evelyne, c'est ça?
4: Il n'y a pas vraiment de sucre, hein. C'est
3: non,
4: la levure alimentaire. Oui, c'est sûr. C'est sûr que ça adoucit énormément la sauce.
0: Merci pour la recette, Evelyne. Hein.
4: Mixer, bien sûr. Dire qu'il fallait mixer tout ça pour que la sauce soit onctueuse.
0: Bien sûr. Je vais complètement vous copier la recette, chère Evelyne. Je vous remercie infiniment pour ce bon tuyau. Aude Razou.
2: On a pas mal de recettes dans le WhatsApp de l'émission. Antoinette, qui était assistante maternelle.
0: Ouais.
2: Et donc, elle a dû faire manger pas mal de légumes aux enfants.
0: Ouais.
2: Elle faisait des lasagnes avec des restes de légumes. Et elle faisait aussi des beignets de légumes. Alors elle dit attention, il y a de l'huile, c'est pas forcément très sain, mais si on n'en met pas trop, c'est valable. Et puis on a
0: Chris, c'est très bon.
2: Et c'est très bon. Et on a Chris, toujours dans le WhatsApp de l'émission, qui nous conseille le taboulé, parce que ça se décline en plein de versions, avec beaucoup d'aromates, de légumes, de raisins, c'est très facile à faire.
0: Merci beaucoup, chers amis, continuez à réagir, ça se passe au 0810 055 056, on voudrait dire quelque chose aussi.
5: Est-ce que tout à l'heure, Gérald, vous avez dit que le légume, c'était le meilleur anti-âge?
3: J'ai du mal à le dire. Parce que depuis le début, on dit, les légumes, c'est bon, alors on pense tous anti-cancer, c'est clair que ça diminue le risque par rapport à la viande, anti-maladie cardiovasculaire, anti-vieillissement aussi. C'est un excellent anti-âge. Pourquoi ? Parce que grâce au microbiote qui est alimenté par les légumes, ça sécrète du butyrate. Et le butyrate, c'est anti-inflammatoire et antioxydant. Ben oui, c'est ça le nom savant. Pardon, mais ça permet de rajeunir.
0: Et en plus, apparemment, ça rend moins macho. Hein, Valère ? Et c'est ce qu'Elsa va nous dire dans une seconde.
5: Exactement.
0: À tout de suite.
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0: On est tellement heureux d'être avec vous tous les midis, entre midi et 13h. Ça s'appelle On vous doit bien ça, on voit vos réactions, on vous lit au 0810 055 056. Et je tenais à vous le dire, vous êtes formidables. Il y en a une autre qui est formidable, qui s'appelle Elsa Wolinski, et qui va nous parler légumes à sa façon.
15: Ah, vous êtes adorable. Alors oui, puisqu'on parle des légumes, aujourd'hui, j'aimerais bien savoir qui mange de la viande autour de cette table.
0: Moi, madame.
15: Tout le monde.
0: Très bien. On est des viandards.
15: Exactement.
3: Non, ça ne veut pas forcément dire ça.
15: Alors dites donc, laissez-moi faire ma petite chronique, s'il vous plaît, avant de prendre tout de suite le micro. Donc, qui se considère comme un viandard? Parce qu'il y a ceux qui aiment un bon steak et ceux qui ont l'impression qu'on leur retire leur virilité carrément quand on leur propose une courgette. Moi, je mange de la viande, mais je n'ai jamais demandé à une entrecôte de me rassurer sur mon identité, Gérald. Excusez-moi. Pour certains, le steak, c'est une carte d'identité. Saignant, je suis un homme. 300 grammes, un vrai homme. Avec une salade, on commence à avoir des doutes. Hein ? Me regardez pas comme ça, Gérald.
3: Mais je me sens absolument pas concerné. Je suis pas un viandard, c'est pour ça que je disais ça.
15: Au barbecue, il suffit parfois de sortir une pince pour devenir chef de clan. Toute l'année, on ne sait pas où sont les casseroles, mais devant trois saucisses, on retrouve l'instinct ancestral. Sandrine Rousseau avait mis les pieds dans le plat en 2022. Elle appelait à changer de mentalité pour que manger une entrecôte cuite sur un barbecue ne soit plus un symbole de virilité. Ça avait chauffé grave, bien au-delà des braises. La journaliste et essayiste Amanda Castillo explore

0: Les seigneurs Chasse, Guérois participent au tournoi. Sur les réseaux sociaux, ce seigneur a désormais des abonnés, des influenceurs masculinistes exhibent leurs muscles et mangent d'énormes morceaux de viande, parfois crus. Leur message aux jeunes hommes, un vrai mâle, ça mange de la chair. Les légumes, c'est pour les faibles. On croyait regarder une recette, on se retrouve dans un stage de virilité. Le parallèle qu'Amanda Cassio fait avec les femmes passe aussi par les mots. Une poulette, une biche, une tigresse, face à un homme qui chasse, accumule les conquêtes, présente son tableau de chasse. Moi, quand un homme me parle de son tableau de chasse, je vérifie où est la sortie, très vite. La publicité prend parfois ces images au pied de la lettre. Dans une publicité Charal de 2001, je ne sais pas si vous vous souvenez, un mari mord sa femme, ouais. Le slogan demande « Depuis combien de temps n'avez-vous pas donné de viande à votre mari ?» Mesdames, pensez aux courses, sinon vous faites partie du menu. Eh oui. Amanda Cassio questionne cet imaginaire où femmes et animaux deviennent des corps qu'on peut posséder et consommer. Il faut quand même une sacrée fragilité pour se sentir menacée par un pois chiche. Alors Valère, Gérald et tous les autres, vous pouvez aimer votre entrecôte et votre virilité ne va pas vraiment... Enfin, votre virilité surtout va survivre à une petite ratatouille. Ne vous inquiétez pas.
1: Mais ça va, je crois qu'on a des garçons
0: mais oui,
1: qui sont plutôt assez modernes.
2: Surtout
1: oui.
2: Valère.
3: Moi, je suis en cours de déconstruction. C'est comme ça qu'on dit, c'est ça ?
1: Voilà. Oui, on peut le dire comme voilà. Ça. Vous êtes surtout construit comme vous l'êtes, cher ami.
3: Comme vous l'êtes.
1: Oui, comme vous l'êtes.
0: C'est un jour où on a nos mots, on perd un peu nos mots.
1: Exactement. Oui, Audrazo.
4: On a les auditeurs toujours très présents sur le WhatsApp de l'émission. Cécile, qui elle aussi a son petit conseil pour faire manger des légumes aux enfants et aux petits garçons en l'occurrence. Mon petit garçon, dit Cécile, adore les haricots verts parce qu'il les fait pousser lui-même. Apparemment, Cécile a un petit potager. Ah, elle nous parle, mettez des potagers, ça. Des petits bacs si vous en avez la possibilité. Ouais. Et en fait, ça peut être un jeu pour les enfants de faire pousser ses propres légumes. Et elle dit, elle fait même aussi ça avec les courgettes.
1: Oh là là, passion. Merci beaucoup. 0810 055 056, c'est votre antenne. 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Qui a gagné aujourd'hui ? Qui s'est inscrite sur le site ici.fr ? C'est Nathalie. Bonjour Nathalie.
5: Bonjour à toutes les filles, comment allez-vous ?
1: Mais ça va très bien Nathalie, avec votre jolie voix. Qu'est-ce que vous faites dans la vie, chère Nathalie ?
5: Alors, je travaille dans un centre de médecine scolaire au Puy-en-Velay en Haute-Loire et je vous écoute sur ICI Saint-Étienne-Loire.
1: Ah, qu'on embrasse très fort les collègues de là-bas, qu'on espère voir bientôt. Parce qu'avec Audrazo, on a décidé de faire un petit tour de France à l'envi et d'aller voir les copains de tout le réseau ICI. Nathalie, c'est gagné !
0: Bravo !
2: Bravo !
5: Génial. Merci beaucoup. Je n'attendais pas du tout.
1: Mais c'est trop chouette, ça. On adore en ce mercredi. On est mercredi, c'est ça ? Merci beaucoup, chère Nathalie. Passez une très belle après-midi. Demain, chers amis, nous parlerons de l'argent dans le couple. Vaste débat. Valère Coréard nous détricotera tout ça. Et celui-là, j'ai réussi à le dire. Oui, Gérald, il a dit encore une bêtise,
3: je
1: le connais par cœur.
3: Plein la figure, nous deux.
1: Non, pas tant.
3: Oui, pas
1: c'est
3: tant.
1: Prévu, tu mais peux. Pas tant. On est très contents, en tout cas, chaque midi, de construire cette émission avec vous, main dans la main. On vous l'a dit, on fait ça pour vous rendre service avec sérieux, mais aussi bonne humeur. Pour préparer cette émission, je voudrais remercier Céline à la réalisation, Cindy à la technique, parce que c'était sa première avec nous. Je ne sais plus qui est au standard, parce que ça change tous les jours, ma image, je crois. Et Gwen à la préparation. Et merci à ma merveilleuse et tendre équipe. Et quant à nous, on se retrouve demain, chers amis. Et dans un instant, c'est le trésor de nos régions avec ma grande amie, ma camarade Marine Le Génie.
6: Bonjour, bonjour Marine. Bonjour Enora, bonjour tout le monde, comment ça bonjour. Va aujourd'hui ?
1: On est très agités Marine aujourd'hui.
6: C'est vrai ?
1: Et nous,
6: je vais vous calmer
1: désolés.
6: Direct ou quoi ?
1: Voilà, calmez-nous Marine, soyez
6: non,
1: un peu,
6: va.
1: Voilà,
6: sérieuse. Allez, on va avoir un sujet qui est intriguant, je vous le dis. Est-ce que vous saviez que le Mont Blanc avait gagné 2 mètres en 3 ans, vous ?
1: Quoi ? Non, ouais. Pas du tout.
6: Ça, c'est pas du teasing. Eh ben, on vous explique pourquoi. Wow. Dans le trésor de nos régions. Et puis, on ira également au salon de l'automobile pour monter dans la fameuse Teudeuche. Moi, ça me rappelle pas mal de souvenirs.
1: Moi
6: eh bien,
1: aussi.
6: Elle est sortie en version électrique et elle fait fureur, donc, au salon de l'automobile à Paris, Porte de Versailles.
1: Merci, Marine.
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1: Et merci, chers amis, d'écouter la radio ici. Il est 13h.

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2: Bonjour à toutes et à tous, bienvenue dans le 13h de nos régions. C'est un rituel qu'on fait de génération en génération dans les cantines scolaires. Regardez son âge au fond du verre du Ralex. La célèbre verrerie du Loiret à côté d'Orléans sera fixée sur son sort dans une heure. À 14h, le tribunal doit trancher entre deux offres de reprise. Direction Aubagne, également après la fusillade dans un collège, le CPE qui est parvenu à désarmer le tireur de 14 ans est considéré là-bas comme un héros. Les retraités du privé manifestent aujourd'hui, nous irons en entendre ceux du Vaucluse. On vous emmène également sur le toit de l'Europe, le Mont Blanc qui a gagné 1,88 m en 3 ans. Plus près du sol, on embarquera aussi dans la Dodoche 100% électrique au Salon de l'Automobile. Dodoche qui réveille beaucoup de souvenirs.
3: Mon frère en avait une aussi, là, quand il allait sur le chantier, il m'a mené dans les petits chemins. Là. Ça tenait très bien la route.
4: Je me dis que ça peut être ma future voiture. Pour aller travailler, c'est l'idéal, je trouve.
2: Au programme également des précisions sur l'état de santé du pape qui s'est fait retirer un nodule cancéreux au poumon et la retraite en catimini du showman du tennis français Gaël Monfils. Allez, on commence avec cette question. Qui pour reprendre Duralex, plus de 4 mois après le placement en redressement judiciaire de la verrerie, le tribunal de commerce d'Orléans doit rendre sa décision dans un peu plus d'une heure maintenant. Les 220 salariés espèrent évidemment une bonne nouvelle. À 14h, Antoine Jevin, le tribunal doit donc trancher entre deux offres qui sont sur la table.
5: D'abord, le groupe stéphanois Carlesimo, spécialisé dans la fonderie et la transformation de métaux, il propose de conserver 129 des 243 salariés de l'entreprise et mobiliserait autour de 16 millions d'euros pour cette reprise. Carlesimo avait déjà tenté de racheter Duralex il y a 2 ans, mais la justice lui avait préféré le projet de coopérative des salariés. Deuxième prétendant, l'entrepreneur français Cédric Meston, cofondateur de la marque Apivore, qui vend des steaks et saucisses végétales. Il a fait une offre financière équivalente à celle de son rival et en tant garder davantage de salariés, 155 emplois seraient préservés. Alors qui tient la corde aujourd'hui ? Avant-hier au tribunal, l'ensemble des acteurs présents étaient pour l'offre de Cédric Meston, avance le représentant de la CFDT de Duralex, qui voit dans cette décision rapide du tribunal, 2 jours après l'audience des candidats, un signe que l'activité de Duralex va se poursuivre.
2: Antoine Jeffin, un peu d'espoir pour les salariés de Duralex. En revanche, en Bretagne, à Codon, l'espoir n'est plus permis pour les employés de la fonderie de Bretagne, faute d'offres sérieuses de reprise. Elle sera, selon toute vraisemblance, liquidée demain par le tribunal de commerce de Lorient, 60 ans après sa création par Renault. Pour les 250 salariés, après 6 ans d'incertitude et de faux espoirs, la nouvelle est tombée hier comme un coup de massue en Assemblée Générale, Angeline Demuynck.
6: Ils ont déjà compris quand ils s'installent dans la salle du restaurant d'entreprise. Le miracle tant attendu n'a pas eu lieu. L'un des membres du comité de direction confirme qu'aucune offre solide n'a été déposée pour la fonderie.
7: L'administrateur judiciaire a demandé la liquidation judiciaire de l'entreprise.
6: 130 personnes dans la salle et un silence fracassant, des yeux qui brillent avant l'explosion de colère.
8: Ça dérange personne là ?
6: Maël Le Goff, lui, tente de trouver une explication.
9: Le potentiel repreneur qui avait jusqu'à minuit hier pour déposer une offre l'a pas fait. Quoi. Peut-être que le gap entre sur le business plan qui était proposé et puis ce que lui pouvait mettre était trop énorme pour lui. Quoi.
6: Pour le délégué CGT, c'est avant tout un immense gâchis.
9: Il y a 150 millions d'euros d'investis en 10 ans, il y a 250 compétences ici et tout est gâché. Quoi.
6: Michel, lui, est sous le choc.
10: Bah, je vais rentrer chez moi, je vais annoncer à ma femme que je vais plus travailler ici. Ça fout les boules quand même.
11: C'est terminé. Faut passer à autre chose.
6: Mais pas facile de se projeter pour Sébastien dans l'entreprise depuis 26 ans.
12: La plupart d'entre nous, on a des boulots spécifiques. Une fonderie ici, on n'a pas. Donc celui qui est fondeur, ça va être compliqué. Ouais. Puis quitter le département pour aller ailleurs. Refaire une vie à plus de 50 baleines, ça va être compliqué. Ouais.
6: C'est un deuxième combat qui commence, estiment les syndicats, celui pour les conditions de départ.
2: Reportage signé Angeline Demuynck ici, Brézizel. Le collégien de 14 ans qui a tiré sur un principal et une enseignante de son collège à Aubagne était présenté à un juge antiterroriste ce matin. Il reconnaît les faits, mais conteste avoir voulu tuer, selon le parquet. Le placement en détention provisoire du mineur est requis et on commence à cerner son profil. Il était fasciné par les tueries de masse, mais les raisons précises de son passage à l'acte restent mystérieuses. À Aubagne, il y a un homme dont tout le monde parle, Jules Dekis. Aujourd'hui, c'est ce conseiller principal d'éducation, ce CPE, qui est parvenu à désarmer le tireur.
13: C'est ce qu'a expliqué le maire de la ville et des élèves ont aussi assisté à la scène. Layana et Lina nous racontent.
14: Il a fait ça avec les mots, il a crié et pendant 2 minutes ils ont parlé et il a lâché l'arme.
15: Il a réussi à le raisonner, à trouver les bons mots pour le calmer.
14: Suite à ça, il a été aux forces de l'ordre.
13: Cet homme est vu par tous comme un héros ici à Aubagne, surtout par ses élèves.
8: Ce qu'il a fait, c'est clairement un acte héroïque. Il aurait pu avoir beaucoup plus de victimes. C'est une personne formidable. On l'a toujours un peu adoré dans notre cœur.
13: Les parents ne tarissent pas d'éloges, ils sont admiratifs.
15: Il est génial ce CPE. Il fallait avoir le courage, le cran de faire ça. Et je pense qu'il ne s'est même pas posé la question. Vu comme il est impliqué dans son collège et avec ses élèves, il n'a pas dû réfléchir, quoi.
13: Bravo et merci, c'est le message de toute une ville à ce CPE. Le maire d'Aubagne, Jean-Pierre Schillari, le connaît un peu.
16: Lui, il n'aimerait pas qu'on traite de héros. Là, j'en suis certain.
13: Il n'empêche, il pourrait bien recevoir les honneurs de la ville.
16: Il y a une médaille de la ville qui est décernée à qui le mérite. Je pense qu'il a de bonnes chances de l'avoir.
13: Une médaille pour avoir désarmé cet élève avec des mots, pour avoir su désamorcer une situation. D'après nos informations, ce CPE devait précisément recevoir en fin de semaine en rendez-vous cet élève et son père.
2: Jules de Kiss à Aubagne pour ici. D'une cinquième journée de mobilisation, certains blocus continuent ce matin dans les lycées à Paris et à Marseille notamment. En face, le ministre de l'Éducation assure que 96% des lycées sont ouverts et dans les trois quarts des départements. Ramener le calme, c'est l'objectif du gouvernement. Roland Lescure, le ministre de l'Économie, l'assure, la jeunesse est une des priorités du budget.
17: On va y répondre, on a commencé à y répondre par des mesures dites d'urgence pour notamment remplacer les profs absents. Mais vous le savez, on a souhaité consulter, il y a une plateforme de consultation qui a été ouverte par le ministre de l'Éducation nationale. Et ça prend un peu de temps tout ça, mais notamment s'il y a des enjeux budgétaires, dans le cadre de la discussion budgétaire on y reviendra. J'aime à dire que devant chaque plus faut un moins, il faudra qu'on équilibre. Si jamais on dépense plus pour la jeunesse, et moi ça me semble une très bonne idée, on n'est pas fermé. Le Premier ministre a écrit au Parti Socialiste, à la fois représentant des groupes et du parti, pour leur dire que ça faisait partie des sujets qui sont importants aujourd'hui. Et je pense que la jeunesse doit être une de nos priorités absolues.
2: En attendant, les lycéens appellent à poursuivre les blocages, à rejoindre la grande manifestation des Gilets jaunes ce samedi. Le principal syndicat des chefs d'établissement, de son côté, demande aussi des réponses concrètes pour que le mouvement des lycéens s'arrête et appelle à une demi-journée morte demain. Car depuis trois semaines, les violences et les débordements autour de ce mouvement inquiètent. À Tours, un policier est soupçonné d'avoir éborgné le jeune Maël, 16 ans, d'un tir de LBD en marge d'une manifestation. Il y a deux semaines, près du lycée Balzac, dans le centre-ville. Il a été mis en examen hier et on en sait un peu plus, Cécile Dacosta, sur ce qu'il s'est passé ce matin-là.
18: Ce sont les images et le son des 10 caméras piétons des policiers qui ont parlé. Il est 10h15 ce mercredi 30 septembre. On est rue d'Entraigues, tout près du lycée Balzac où le blocage est tendu. Maël, lui, est simplement à proximité, comme le dit le communiqué de la procureure qui ne mentionne aucune violence de la part de l'adolescent. C'est aussi ce que disaient d'ailleurs les jeunes témoins présents sur place. Selon ces vidéos exploitées par l'IGPN, donc, il y a deux tirs de LBD en à peine une minute par deux policiers différents. Était-il justifié? Pas sûr, selon la procureure qui parle, je cite, d'interrogations persistantes sur le respect des conditions imposées par la loi d'absolue nécessité et de stricte proportion. Hier, le policier auteur du premier tir, celui qui a certainement touché Maël, a donc été mis en examen, ce qui signifie qu'il y a contre lui des indices graves et concordants. Celui qui a tiré une minute plus tard a été placé sous le statut de témoin assisté.
2: Cécile Dacosta, ici Touraine, le jeune Maël est toujours à l'hôpital. Une incapacité totale de travail de 30 jours lui a été prescrite. Et les parents d'élèves dans tout ça, eh bien, ils affichent leur soutien et sont inquiets aussi face à ces tensions et au risque de sanctions. Bonjour, petit Sam Aboubekker.
19: Bonjour.
2: Vous êtes administratrice nationale de la FCPE. C'est la principale association de parents d'élèves. Merci beaucoup d'être avec nous dans le 13h de nos régions. Donc, quel est le sentiment qui domine aujourd'hui du côté des parents d'élèves?
19: Eh bien, écoutez, le sentiment que l'on ressent, c'est que on poursuit notre soutien aux revendications de ces lycéens. On est très inquiet d'entendre toutes ces violences qui sont en marge parfois de tous ces mouvements. Mmh. On attend, comme les lycéens, je pense, des vraies réponses. Alors oui, on a eu un petit tour de magie il y a quelques jours qui finalement ne représente en tout cas, à mon sens, moi personnellement, que 10% des revendications que les lycéens attendent, ils ont besoin d'un geste, d'une vraie main tendue, d'un geste fort et de vraies réponses.
2: Sur quel sujet précisément?
19: bien écouté sur la question de
2: manque de professeurs,
19: voilà, Parcoursup. Quand bien même on déploie des enseignants aujourd'hui, on ne sait pas forcément comment ils sont répartis. Moi, j'ai le cas de beaucoup d'établissements qui nous expliquent que ben en fait, on est toujours sur les mêmes problématiques parce que on nous indique qu'il y aura des remplacements. Alors en plus, on nous explique qu'il y aura des établissements marqués en rouge, en jaune, en vert. Mmh. On ne sait pas ce que ça représente et quand on demande nous à nos parents d'aller d'en discuter par exemple avec leur directeur académique, même eux n'ont pas de visibilité. Donc oui, il y a eu un déploiement, c'est très bien. Mmh. Mais à côté de ça, il y a aussi d'autres choses et sur ces autres choses, ça reste quand même central.
2: Alors le gouvernement répond que ça ne peut pas se faire en une semaine. Roland Lescure,
19: j'y venais.
2: Promettez.
19: Mais j'y viens. Vous savez, les revendications que les lycéens portent aujourd'hui sont les mêmes que nous portons nous. Quand on siège dans nos conseils d'administration, dans nos établissements, la dégradation des bâtis scolaires, la question de la canicule, la question du grand froid qui va arriver dans quelques semaines, les moyens qui sont alloués, on ne sait pas comment aujourd'hui on peut se retrouver dans cette situation. C'est des choses que nous-mêmes nous revendiquons assis dans nos conseils d'administration depuis bien une dizaine d'années. Donc on n'est pas le temps, je l'entends, mais depuis 10 ans. J'avoue que
2: l'argument est moins recevable. Oui.
19: L'argument est moins recevable. Nous sommes adultes, on a l'habitude de siéger dans ces commissions. Les lycéens aujourd'hui, ils ont besoin. En fait, là, ils deviennent impatients et parce qu'ils savent aussi que on porte ce genre de choses, mais que les réponses qu'on leur donne ne sont pas adaptées en fait. Donc,
2: oui, bien sûr.
19: C'est compliqué pour nous. Alors nous, on essaye de. Alors, je tiens vraiment à le préciser. On n'appelle jamais au blocus. On accompagne nos enfants parce que on parle encore d'enfants. Hein, on n'est pas on essaye de les encadrer du mieux, les accompagner, de veiller sur eux du mieux qu'on peut aux abords des établissements.
2: Vous faites de la médiation devant les établissements. Vous êtes
19: de la médiation ou plus ou moins de la. On essaye de communiquer. On essaye aussi de se dire que de leur expliquer que revendiquer c'est très bien, mais que il faut pas non plus qu'ils se laissent déborder par des actes de violence qui peuvent être en marge de leur mouvement. Donc c'est très compliqué, très très compliqué. Et là, en fait, on arrive, alors ils tirent, on est sur quasiment la fin de la troisième semaine de leur mobilisation. Ils sont fatigués, mais ils ont beaucoup de ressources. Mmh. Et effectivement, là, ce qu'ils veulent, c'est essayer de terminer la semaine de manière à participer à cette mobilisation de samedi. Donc de la même manière, on est inquiets, nous, en tant que parents, parce que c'est une mobilisation qui avait été prévue bien avant les revendications et les blocus des lycéens. Donc on espère juste que ça va bien se passer, on espère juste que l'apaisement pourrait arriver, et l'apaisement en fait il peut être que traduit par une vraie réponse du gouvernement.
2: Merci beaucoup.
19: C'est comme ça qu'on le voit.
2: Merci beaucoup, petit Sam Aboubekr, d'avoir été avec nous dans le trésor de nos régions. Je rappelle que vous êtes administratrice nationale de la FCPE. C'est la principale association de parents d'élèves. Les 14 millions de retraités du secteur privé bientôt fixés sur leur sort. Les partenaires sociaux trancheront ce soir sur le niveau d'augmentation des pensions complémentaires de l'Agirc Arrco dans un contexte budgétaire compliqué. Ils sont appelés à manifester cet après-midi. Cette revalorisation sera, sauf surprise majeure, comprise entre plus 1,2 et plus 1,9%, soit en dessous de l'inflation. Thierry Maillet est membre du bureau de l'Union syndicale des retraités CGT de Vaucluse.
20: La pension Agirc Arrco, elle représente pour certains salariés, selon leur catégorie professionnelle, de 35 à 65% de leur retraite, donc c'est quand même important. Alors il n'est pas question que la pension ne soit pas revalorisée au niveau de l'inflation de cette année, qui selon le gouvernement devrait être autour de 2,6-2,7. Donc nous, on veut à minima que la revalorisation soit à ce niveau-là. Quand on voit les conditions de vie des retraités actuellement, ce sont des retraités qui choisissent entre manger ou mettre du carburant dans leur voiture. Et donc ça, c'est pas possible. On est dans la septième économie mondiale. Allons prendre l'argent là où il est. Ensuite, les retraités sont d'accord pour faire des efforts. Mais d'abord, allons chercher l'argent là où il est.
2: Témoignage au micro, ici Vaucluse, d'Adèle Bossard. Une nouvelle candidate, Natacha Polony, annonce sa candidature à l'élection présidentielle de 2027 pour, je cite, « rassembler les orphelins de la politique ». L'essayiste a lancé un mouvement politique en septembre. Elle estime que 60 000 personnes ont rejoint ce mouvement depuis son lancement.
1: avec Dites-le ici.
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2: L'élection présidentielle, c'est donc dans un peu plus de 6 mois et votre radio ici vous donne la parole. Vous en avez l'habitude chaque jour de la semaine dans le 13h de nos régions. Un extrait des isoloirs d'ici, 50 répartis sur tout le territoire pour partager vos espoirs, vos craintes, vos désirs aussi pour l'avenir. En ce moment, c'est la jeunesse qui s'exprime. Oussama est étudiant. Il est entré dans l'isoloir ici Provence à Marseille. Et pour lui, les générations futures sont porteuses d'espoir pour plus de citoyenneté et plus de combat aussi.
1: Quels sont les sujets les plus importants pour vous en ce moment ?
22: Je ne sais pas si c'est forcément le sujet de société le plus important en ce moment, mais du moins à cause du battage médiatique, il faut y penser. On a quelque peu l'impression qu'il y a une fracture sociale en ce moment et ça ne va pas aller en s'améliorant. Donc moi, si je pouvais avoir un impact et améliorer les choses à mon humble échelle, et donc peut-être à l'échelle des politiques, eux pourront le faire, c'est de favoriser le vivre ensemble.
1: Quand vous pensez à l'avenir, qu'est-ce qui vous rend optimiste ?
22: Ce qui me rend optimiste en tant que jeune, c'est que j'ai l'impression que, contrairement à quelques années, dans les prochaines générations, on aura des gens de plus en plus politisés, dans toutes les diverses couches de la société, puisqu'il y a aussi un travail au niveau des classes les plus populaires. Il y a de plus en plus de sensibilisation sur les sujets de société et sur le bien commun. Donc, je suis optimiste quant
1: à
22: cela.
1: Quel serait votre message à la future présidente ou au futur président de la République ?
22: J'aimerais, Monsieur le Président, Madame la Présidente de la République, que même si vous restez déconnecté de ce monde, que vous vous entourez de personnes qui sont connectées et qui savent quels sont les vrais problèmes des Français au quotidien.
2: Voilà le message d'Oussama, étudiant marseillais. L'isoloir sera demain sur la commune de Thiviers. C'est en Dordogne avec Ici Périgord.
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1: Marine Eugénie.
2: À suivre, le Mont Blanc, toit de l'Europe, fait près de 2 mètres de plus qu'en 2023. On vous explique pourquoi et ce que ça veut dire. On prendra des nouvelles du pape qui s'est fait retirer un nodule cancéreux au poumon hier. Et puis on ira faire un tour au Mondial de l'Auto à Paris où la 2 chevaux électrique écrase la concurrence. Le Mont Blanc fait donc 1,88 m de plus qu'en 2023, mesuré à 4 807 m. 47 exactement, comme chaque année depuis 25 ans. Des géomètres experts mesurent son altitude pour suivre donc l'évolution du massif face au dérèglement climatique, Olivier Aymon.
23: C'est mi-septembre que le groupe composé de 32 professionnels, géomètres et guides de haute montagne, ont atteint cette année le plus haut sommet d'Europe.
24: On est parti le jeudi 17 à 3h du matin, et on a eu un beau lever de soleil au sommet du Mont Blanc.
23: Aux côtés de Jean Desgarret, le président de la Chambre départementale des géomètres experts de Haute-Savoie, l'équipe a alors déployé plusieurs instruments, radars, drones, près de 3h sur place, pour obtenir un chiffre très précis.
24: On mesure à ce moment-là 4 807,45.
23: Une fois recalculé au sol, la mesure exacte sera 4 807,47 m. C'est près de 2 mètres de plus que la dernière mesure, dévoilée en 2023, mais c'est moins qu'en 2024. Et 2025, qui ont aussi été mesurés, ce qui montre la variabilité de l'épaisseur de la calotte glaciaire qui recouvre la partie rocheuse du Mont Blanc. Jean Desgarret.
24: Sur 25 ans, si on prend toutes les mesures, on a une moyenne autour de 4 808,80. Et sur cette moyenne, on a tout le temps été au-dessus les 12 ou 13 premières années, et on est tout le temps en dessous depuis.
23: Une tendance peut-être liée au changement climatique, mais qui ne pourra être confirmée que dans plusieurs années, pour avoir suffisamment de recul et de données statistiques.
2: Explication signée Olivier Aymon. Léon XIV souffre d'un cancer du poumon. Le nodule qu'il s'est fait retirer hier à l'hôpital Gemelli de Rome était cancéreux. L'opération s'est déroulée sans complications et le pape s'est réveillé normalement, mais la nouvelle suscite forcément de l'inquiétude au Vatican, Bruno Duvic.
25: C'est à 21h56 que le diagnostic est tombé dans un communiqué de la salle de presse du Saint-Siège, rédigé par le médecin personnel du pape et par celui qui l'a opéré. Adénocarcinome pulmonaire. De quoi s'agit-il ? Le professeur de pneumologie Bertrand Dotzenberg.
26: Un adénocarcinome pulmonaire est une tumeur du poumon qui est un aspect assez fréquent des cancers pulmonaires. Une tumeur périphérique du poumon. Ce qui fait que c'est souvent de bien meilleurs pronostics.
25: Le pronostic plus précis, la nécessité ou pas de radio, chimio ou immunothérapie, tout cela dépend d'informations absentes du communiqué, en partie sans doute parce qu'il faut d'autres analyses. Quelle est la taille de la tumeur ? Y a-t-il ou non des métastases ? Et des ganglions sont-ils touchés ? Le pape a passé 3 heures en salle d'opération. Le lobe inférieur du poumon droit a été retiré. Ils ont taillé large par précaution, commente un autre d'autres spécialistes. À ce stade, les audiences pontificales ont été annulées jusqu'à mardi prochain. Léon XIV pourra-t-il aller en Amérique latine en novembre? Le Vatican vit à nouveau, pour quelque temps au moins, au rythme des questions sur la santé du pape.
2: À Rome, Bruno Duvic pour Ici. Chose promise, chose due. On se met au volant, non pas de la papa mobile, mais de la Dodoche, la mythique deux chevaux relancée en version 100% électrique par Citroën. C'est la star du salon de l'automobile qui se déroule en ce moment, porte de Versailles à Paris, où le modèle prototype est donc exposé, Luc Chemla.
0: Rouge flamboyant à l'extérieur, jaune canari à l'intérieur, cette nouvelle deux chevaux ne passe pas inaperçue.
3: C'est une très belle réussite. On retrouve les courbes, la ligne, l'esprit de chevaux.
0: Avec toutes les spécificités du modèle mythique, du capot aux banquettes en passant par le toit ouvrant en toile, les visiteurs s'amassent pour faire des photos dont Lydie et Michel, 68 ans. Instant nostalgie.
4: Moi je me suis mariée dans une deux chevaux, donc voilà, ça me fait un souvenir.
5: Mon frère en avait une aussi là, quand il allait sur le chantier, il m'a mené dans les petits chemins. Là. Moi j'aimais bien les, les virages avec les contrepoids, ça tenait très bien la route.
0: Commercialisée dans deux ans, elle sera vendue autour de 15 000 euros et Audrey se projette déjà.
7: Je me dis que ça peut être ma future voiture. Pour aller travailler, c'est l'idéal, je trouve. La taille est parfaite pour de la ville.
0: Mais ne comptez pas sur Jamel pour l'acheter, pas convaincu.
9: C'est surtout une preuve du manque d'imagination et d'innovation.
0: Alors que la concurrence chinoise est féroce et que Renault a adapté en électrique ses iconiques R5 et Twingo, la stratégie est assumée par le patron de Citroën, Xavier Chardon.
10: Il faut qu'on réponde à l'électrification, il faut qu'on réponde à la vraie contrainte du pouvoir d'achat et on se dit il n'y a rien de mieux que la 2 chevaux pour le faire. C'est une partie de l'héritage de Citroën, c'est typiquement la voiture idéale pour une deuxième voiture dans le foyer par exemple.
0: Reste une inconnue essentielle pour les automobilistes, l'autonomie du véhicule qui n'a pas encore été dévoilée.
2: Et vous avez jusqu'au 18 octobre pour découvrir cette Dodoche électrique. On revient dans le trésor de nos régions à présent sur l'hommage rendu hier aux pompiers charentais mobilisés pendant les méga-feux de Gironde et des Landes. Une cérémonie s'est tenue hier à la préfecture. Le préfet a tenu donc à remercier les près de 400 personnels du département mobilisés. Parmi eux, le sergent Ladislas Démier, pompier volontaire rattaché au centre de Jarnac. Salomé Martin l'a rencontré.
27: À tout jamais, l'incendie de Somos en Gironde restera la première intervention pour feu de forêt du sergent Ladislas Démier.
28: Je me suis revu gamin en train de regarder les pompiers à la télé éteindre les feux de forêt. C'était moi qui étais.
27: Au départ du feu, il est sur une opération en Charente-Maritime. Son équipe est immédiatement redirigée vers la Gironde. 5 jours de bataille contre un incendie hors de contrôle.
28: Le feu était tellement intense et incontrôlable que on savait pas comment l'arrêter. Comme une guerre, on essaie toujours de l'arrêter, mais on ne sait pas quand est-ce que ça va finir. Donc on était des centaines d'engins à être postés sur une route et il ne fallait pas que le feu passe au-dessus de nous. Et c'était principalement ça, des lignes d'appui. Et après, des fois, on allait à l'intérieur des forêts pour tout ce qui est fumerolles ou de reprise d'incendie.
27: Au bout de 5 jours, son équipe est relevée par d'autres secours arrivés sur place. Une opération que le sapeur-pompier volontaire de 26 ans n'oubliera jamais.
28: Ça, c'est sûr que ce n'est pas prêt de partir de ma tête. Mais ce que je garde le plus, c'est la solidarité. Donc déjà entre pompiers, mais aussi les personnes extérieures. Les agriculteurs qui venaient en fait nous aider avec de l'eau. Il y a aussi les sociétés de poids lourds qui venaient avec des citernes d'eau. Et à côté de ça, les citoyens qui venaient nous aider pour nous trouver à manger, nous donner à manger. On avait même, je me rappelle, ça m'a marqué, un petit camion d'hamburgers qui était venu à nous faire ces burgers parce qu'il pouvait plus vendre. Tout le monde était parti, donc il nous avait fait des super burgers et ça, c'est vrai que ça m'avait marqué, ça.
27: Le sergent Ladislas Démier marqué aussi beaucoup plus douloureusement par la mort des deux pompiers de la caserne de Saint-Médard en Gironde, tués dans les flammes.
28: J'ai fait cet écusson tout simplement en fait pour rendre hommage aux deux pompiers décédés à Mérignac.
27: Un écusson feu de Gironde 2026, un canadair, des flammes, des pompiers qui luttent et deux étoiles filantes en hommage aux deux soldats du feu. Le sergent compte vendre ses écussons et reversera les fonds à l'association Œuvre des pupilles qui accompagne les familles et orphelins de sapeurs-pompiers. Le reste ira à la caserne de Saint-Médard.
2: Reportage signé Salomé Martin à Angoulême. Pour Ici, Gaël Monfils, c'est bel et bien la retraite, c'était prévu et attendu. Mais pas si tôt, il était question qu'il joue encore 2 tournois en France, dont le Masters 1000 de Paris, mais il n'y participera pas car aujourd'hui il n'est plus joueur de tennis. En croire la Fédération internationale, Gaël Monfils, qui a déjà assuré tout de même son avenir et sa reconversion. Et ça n'a rien à voir avec le tennis, Fabrice Abgral.
6: Gaël Monfils va prendre un virage à 180 degrés. Il va troquer ses raquettes contre un bureau et un ordinateur. Son univers désormais, ce sera la finance. Gaël Monfils va devenir gestionnaire de fortune. Il l'a révélé le 3 septembre dernier en conférence de presse à l'US Open.
28: C'est quelque chose qui me passionne, que je fais entre guillemets depuis quand même pas mal d'années. J'avais fait des stages quand je pouvais. J'ai envie de rester actif.
6: Gaël Monfils va intégrer en janvier prochain la société Alpha Suisse, basée à Genève. Yann Labrie, le directeur, rejette l'idée d'un coup marketing. Il a embauché Gaël Monfils pour ses réelles compétences.
8: J'ai découvert plus que le joueur de tennis. On a cette image de Gaël, fantasque, showman. Mais j'ai trouvé quelqu'un qui avait vraiment un esprit entrepreneur. Donc ça, c'est la première chose qui m'a marqué. Donc il m'a expliqué un petit peu sa passion pour les investissements depuis de nombreuses années. Il s'y est intéressé, il a suivi des formations, il a pris des cours. Par-dessus ça, j'ai vu son côté très méthodique, très organisé. C'était une sorte de logique pour lui de se tourner dans le monde de la finance.
6: Gaël Monfils a donc disputé son 948e et ultime match professionnel le 3 septembre dernier à l'US Open. C'était au deuxième tour et deux jours seulement après avoir fêté ses 40 ans.
2: Fabrice Abgraal donc sur la reconversion de Gaël Monfils. La Ligue des Champions, c'est du foot bien sûr, avec une première grosse soirée pour le PSG ce soir à 21h pour la deuxième journée. Le double champion d'Europe en titre affronte Manchester City en Angleterre. On attend donc le PSG sur ce match après un début de saison moyen. Cette rencontre face aux Citizens ressemble à un gros test, Bruno Salomon.
11: Oui, en effet, car depuis le début de la saison, le PSG de Luis Enrique n'a pas donné de grosses garanties sportives. Alors ce soir, l'équipe parisienne a la possibilité, en réalisant une performance face à Manchester City, de rappeler qui est la meilleure équipe d'Europe depuis deux ans. Mais ça, c'est pas forcément l'avis d'Ousmane Dembélé, l'attaquant parisien.
12: Non, on va pas lancer de message à toute l'Europe, mais on est au mois d'octobre, la saison est encore longue, c'est un gros match contre une très bonne équipe, il y a des joueurs de classe mondiale devant, donc rien d'autre, on se prépare tranquillement.
11: Le match s'annonce extrêmement savoureux, d'ailleurs petite confidence hier de Luis Enrique au sujet de Manchester City.
13: Chaque fois que j'ai l'opportunité en tant que supporter, je vois le football de l'équipe d'Enzo Maresca parce que c'est amusant, c'est divertant et ça a l'impression que tout attaque beaucoup, mais que tout se défend aussi.
11: Luis Enrique l'a aussi annoncé, il ne vient pas à Manchester pour défendre, son PSG va attaquer et c'est peut-être ça la clé pour enfin remporter un match à l'Etihad Stadium de Manchester, chose que le club parisien n'a jamais réussi dans son histoire.
2: Bruno Salomon, Manchester City qui est actuellement premier du championnat anglais avec 6 victoires en 6 matchs, mais le club anglais est dans une énorme tourmente, reconnu coupable d'avoir contourné les règles financières du championnat pour doper sa croissance sportive. 114 infractions sur 115 possibles. Des sanctions très lourdes sont donc attendues avant la fin du mois de décembre. On termine ce 13 heures des régions avec un anniversaire, un centenaire même. Winnie l'ourson fête ses 100 ans, né le 14 octobre 1926 sous la plume d'Alan Alexander Mine.
14: Bonjour à vous, venez avec nous. On a rendez-vous ensemble ici chez Winnie.
2: Voilà, créé à partir des peluches d'un petit garçon devenu une star grâce à Disney, le gourmand amateur de miel traverse les générations avec sa douceur, son humour et sa philosophie de la vie. Si vous voulez tout savoir sur les secrets de fabrication de Winnie l'ourson, dossiers complets et vidéos sont disponibles sur ici.fr.
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22: Ce week-end dans le Midi Toulousain, des châteaux et du miel.
21: Tom Clisson.
22: Et oui, ce week-end, à l'occasion de la 8e édition de la Nuit des Châteaux, vous pouvez redécouvrir notre patrimoine autrement, dans une ambiance nocturne immersive, avec des visites guidées insolites, des concerts, des jeux de piste. C'est aussi un projet solidaire, puisque les fonds récoltés soutiennent directement les propriétaires des monuments dans leurs travaux de rénovation. Donc ici en Occitanie, le château de Merville, celui de Bruniquel, le château de Belcastel aussi, en Aveyron. Donc tous ces châteaux vous ouvrent leurs portes et plein d'autres à retrouver sur nuitdeschâteaux.com. Vous avez toutes les infos sur le site. Et prenons direction la magnifique halle circulaire d'Auvillard pour la 4e édition de cette foire au miel. Elle a lieu ce week-end, samedi et dimanche, avec une vingtaine d'apiculteurs locaux, des dégustations, des ateliers pour les enfants, des conférences aussi sur la biodiversité et même l'observation d'une ruche vivante vitrée. L'entrée est libre et gratuite pour cette foire du miel à Auvillard.
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Commencer l'après-midi avec ce titre qui donne envie de se lever de sa chaise. Alors levez-vous si vous voulez, mais restez avec nous car on a un beau programme qui arrive avec Ici Occitanie. Des astuces anti-arnaque pour commencer, on vous aide à les éviter tous les jours, c'est dans 5 minutes. Et plein de belles musiques qui commencent avec Charlotte Cardin, chanteuse canadienne omniprésente en ce moment grâce à ses succès comme Feel Good ou The Way We Touch. Mais c'est sa nouveauté que vous découvrez tout de suite, Memory.

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1: Une fois n'est pas coutume, on va parler aujourd'hui d'une arnaque tout à fait légale qui concerne celles et ceux qui ont un ordinateur sous Windows et à qui on a bien expliqué qu'ils devaient s'équiper d'un antivirus s'ils ne voulaient pas risquer le pire. Oui, parce que en général, quand vous achetez un ordinateur sous Windows, il est bien souvent rempli de tout un tas d'applications étranges, des jeux pourris, des outils multimédia incompréhensibles, des outils de productivité très mystérieux que non seulement vous n'avez pas demandé, mais dont on a bien l'impression qu'ils sont là pour vous empêcher d'utiliser vos applications à vous, celles que vous connaissez et que vous n'aviez aucune intention de changer pour plonger dans l'inconnu. Ces applications non sollicitées s'appellent des bloatware et sont en réalité des démonstrations gratuites qu'il faut payer au bout d'un certain temps pour avoir le droit de continuer à les utiliser. Ouais. Et parmi ces applications, il y a bien souvent un antivirus. Il s'installe tout seul, vous promet de protéger votre vie privée, votre famille, même vos organes quelquefois, non j'exagère, de faire la misère en tout cas aux arnaqueurs, et le tout gratuitement pendant 1 à 3 mois, ça dépend. Oui, parce que pendant 1 à 3 mois, c'est bien, ça vous permet de vous habituer, après quoi il ne se privera pas de vous emmerder tous les quarts d'heure en vous rappelant que vous êtes désormais en grand danger, qu'il ne faudra pas s'étonner si le cartel colombien vient frapper à votre porte. Bref, il est temps de passer à la caisse. Et là, de deux choses l'une. Soit vous vous y connaissez un peu et vous savez comment vous débarrasser de ces messages sans aucun risque, soit vous n'y connaissez rien et dans le doute, eh ben vous payez. Eh oui, et c'est mission accomplie pour l'éditeur de l'antivirus qui a désormais un nouveau client captif dans son escarcelle. Bien joué. Et là, je vous vois venir avec vos gros sabots. Oui, mais au moins on est protégé. Et vous avez raison. Sauf que si vous n'aviez rien payé, vous seriez tout aussi bien protégé. Oui, et c'est là que se situe l'arnaque. Figurez-vous que depuis quelques années, Windows intègre nativement un antivirus gratuit dans toutes ses configurations. Un antivirus qui reste en sommeil tant que vous utilisez un concurrent, mais qui va automatiquement s'activer dès lors que vous vous êtes débarrassé de celui qui vous réclame des sous. Oui, vous avez bien entendu. Et non, il n'y a pas de piège. Et oui, l'antivirus de Microsoft est d'excellente qualité. Il fait même régulièrement partie du top 3 des meilleures applications pour vous protéger. C'est donc le conseil anti-arnaque du jour. Si d'aventure vous utilisez un antivirus payant et que vous en avez marre de devoir remettre la main à la poche tous les ans pour qu'il continue à vous protéger, n'hésitez pas à le désinstaller. Ignorez les messages d'alerte qui vous promettent les pires crasses si vous faites ça et vous aurez la bonne surprise de voir une nouvelle icône dans votre barre des tâches, l'antivirus Microsoft qui va se réveiller et prendre la place de celui que vous avez supprimé. Cependant, et pour être tout à fait honnête, les antivirus payants intègrent généralement des options supplémentaires de protection que n'offre que partiellement, voire pas du tout, l'antivirus gratuit de Microsoft. Alors, c'est vrai, oui, c'est vrai, mais sauf si vous êtes un professionnel qui a des besoins particuliers, ces options ne vous serviront jamais. Ben non. Donc, pas d'hésitation. Vous allez économiser environ 70€ par an d'un simple clic. Bonne désinstallation et d'avance, bonne chance.
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0: Un des tubes de l'année 1984, Susanna. Merci de choisir ici Occitanie pour chanter cet après-midi et pour vous informer. Hein, l'actu locale est de retour à 14h, mais tout de suite, Tame Impala et Michel Berger. Ah ben oui, il y en a pour tous les goûts. Hein.
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1: Très bonne journée, ici Occitanie, 14h, c'est l'heure de l'info.
2: Le parquet national antiterroriste demande le placement en détention provisoire du jeune de 14 ans, auteur de coups de feu dans son collège lundi à Aubagne. D'après les enquêteurs, l'adolescent reconnaît les faits, mais il conteste avoir voulu tuer le principal et une enseignante blessée par balle. À Lens maintenant, la famille du jeune Evan, 15 ans, porte plainte. L'adolescent a perdu sa main lundi, arrachée par une grenade assourdissante de la police, en marge du mouvement social qui secoue les lycées. Concernant un autre jeune grièvement blessé, Maël éborgné, lui, il y a 2 semaines à Tours. L'avocate du policier mis en examen l'assure, il n'est pas établi que les blessures aient été occasionnées par un tir de LBD. L'agent affirme avoir

0: toucher le flanc d'un individu qualifié de menaçant et pas le lycéen qui a perdu son œil. Un instituteur accusé de viol et d'agression sexuelle sur enfant en Charente dans une école maternelle près d'Angoulême. Il a été arrêté lundi et présenté au juge aujourd'hui selon les informations d'ici La Rochelle. Une nouvelle candidate pour l'Élysée, l'essayiste Natacha Polony, connue notamment comme chroniqueuse chez Laurent Ruquier dans On n'est pas couché. Avec sa ligne souverainiste, elle revendique pour l'instant le soutien de 60 000 sympathisants. Toujours plus grand, le Mont Blanc, des géomètres experts ont fait de nouveaux relevés du sommet des Alpes et d'après leurs calculs, il mesure 4807 mètres et 47 cm. C'est quasiment 2 mètres de plus que les derniers chiffres qui ont été donnés il y a 3 ans.
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2: Une belle après-midi ensoleillée, du Gers à l'Aveyron, du Lot à l'Ariège. Le soleil nous accompagne et ça fait du bien. Vent faible d'est-nord-est, actuellement 26 degrés à Toulouse, au Jardin des Plantes, pour une petite balade au soleil avec les enfants. Courez pas trop loin, les enfants. On est 6 degrés au-dessus des températures maximales quotidiennes moyennes, nous dit Météo France. Au plus chaud de ce mercredi 14 octobre, 23 à Rodez, 24 à Figeac ou à Villefranche-de-Rouergue, 25 à Saint-Gaudens, à Cahors et à Albi, 26 degrés à Auch, Montauban, Muret et Pamiers.
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0: n'est pas une chanson de rupture, c'est la peur de perdre l'être aimé, l'histoire de If You Leave Me Now. Bon allez, on se remonte le moral, hein, parce qu'on est là pour passer un bel après-midi avec ici Occitanie. On vous donne des bons plans près de chez vous, dans le midi toulousain, après avoir chanté Tombé du ciel, en rouge et noir, et on découvre aussi la nouveauté de Vianney, une chanson qui sonne comme un retour aux sources pour lui, d'or et d'étain.
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1: Pour croquer le week-end à pleines dents, rendez-vous à Mirepoix, la 27e fête de la pomme. La célèbre place médiévale et ses magnifiques couverts en bois sont entièrement transformés et décorés de milliers de pommes locales. C'est un régal pour les yeux et pour les papilles, hein, évidemment. Vous pouvez assister au pressage traditionnel à l'ancienne pour déguster un jus ultra frais et admirer le talent des mini-tocs, ces jeunes cuisiniers qui font des démonstrations de pâtisserie sous la halle, animation pour enfants, marché de producteurs et une marche contre le cancer du sein de 5 km à laquelle vous pouvez participer. Rendez-vous ce week-end à Mirepoix pour manger des pommes. Et puis ce samedi à Lillon-Dodon, en Haute-Garonne, la place d'Armes accueille la FERU, le festival rural et engagé de la littérature jeunesse. On parle de livres inclusifs, de solidarité et de lutte contre les discriminations à hauteur d'enfants. Donc de quoi donner aux plus jeunes le goût de la lecture et du partage. C'est samedi à Lillon-Dodon.
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0: que vous soyez dans le Midi Toulousain, chez vous, en voiture, bienvenue sur Ici Occitanie, la radio locale qui vous accompagne en musique l'après-midi. Et on actue, c'est dans quelques minutes à 15h, mais d'abord Véronique Sanson arrive juste après ça.
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1: Excellent après-midi, ici Occitanie, 15h, c'est l'heure de l'info.
2: Les Verts du Ralex à nouveau sauvés. La justice donne son feu vert au projet de reprise de Cédric Meston, l'entrepreneur qui avait déjà récupéré les activités françaises de Tupperware. 155 emplois vont être sauvés sur les 220 du site historique de la chapelle Saint-Mesmin dans le Loiret. Les féminicides augmentent à nouveau en France. 111 femmes ont été tuées par leur conjoint ou ex-conjoint en 2025, selon les chiffres publiés il y a une heure par le ministère de l'Intérieur. Une hausse de 4% par rapport à l'année précédente. Le collégien de 14 ans qui a tiré sur son principal et une enseignante à Aubagne lundi reconnaît les faits, mais il conteste avoir voulu les tuer. Il reconnaît aussi avoir été influencé par une communauté en ligne fascinée par les tueries de masse. Le parquet antiterroriste demande son placement en détention provisoire. Près de 200 lycées bloqués à nouveau aujourd'hui. Une mobilisation soutenue notamment par les étudiants. Des perturbations touchent près du tiers des établissements du supérieur. Concernant les affrontements avec les forces de l'ordre maintenant, l'avocat d'Evan, ce jeune de 15 ans qui a perdu sa main la semaine dernière à Lens, arrachée par une grenade de la police, et annonce qu'il porte plainte. Le célèbre musée du Louvre devra fermer ses portes publiques s'il n'est pas profondément rénové et modernisé. C'est l'avertissement lancé aujourd'hui par son président Christophe Leribaud dans une interview donnée aujourd'hui au Figaro. Et puis, grosse soirée pour les supporters du PSG. Le club de football affrontera dans quelques heures Manchester City en deuxième journée de Ligue des Champions. Coup

0: d'envoi à 21h.
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2: Une belle après-midi ensoleillée, du Gers à l'Aveyron, du Lot à l'Ariège. Le soleil nous accompagne et ça fait du bien. Vent faible d'est-nord-est, actuellement 26 degrés à Toulouse, au Jardin des Plantes, pour une petite balade au soleil avec les enfants. Courez pas trop loin, les enfants. On est 6 degrés au-dessus des températures maximales quotidiennes moyennes, nous dit Météo France. Au plus chaud de ce mercredi 14 octobre, 23 à Rodez, 24 à Figeac ou à Villefranche-de-Rouergue, 25 à Saint-Gaudens, à Cahors et à Albi, 26 degrés à Auch, Montauban, Muret et Pamiers.
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0: Le Sud-Africain Johnny Clegg qui sortait en plein apartheid, Scatterlings of Africa. Oui, comment? Vous voulez de la musique? Bien sûr, tiens, Nino Ferrer, ça fait longtemps. Et puis, comme on est sympa, après la musique, on a même des bons plans de sortie dans le Midi Toulousain pour le week-end.
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1: Ce week-end dans le Midi Toulousain, des châteaux et du miel.
0: Tom Clisson.
1: Et oui, ce week-end, à l'occasion de la 8e édition de la Nuit des Châteaux, vous pouvez redécouvrir notre patrimoine autrement, dans une ambiance nocturne immersive, avec des visites guidées insolites, des concerts, des jeux de piste. C'est aussi un projet solidaire, hein, puisque les fonds récoltés soutiennent directement les propriétaires des monuments dans leurs travaux de rénovation. Donc ici en Occitanie, le château de Merville, celui de Bruniquel, le château de Belcastel aussi, en Aveyron. Donc tous ces châteaux vous ouvrent leurs portes, et plein d'autres à retrouver sur nuitdeschâteaux.com. Vous avez toutes les infos sur le site. Et prenons direction la magnifique halle circulaire d'Auvillard pour la 4e édition de cette foire au miel. Elle a lieu ce week-end, samedi et dimanche, avec une vingtaine d'apiculteurs locaux, des dégustations, des ateliers pour les enfants, des conférences aussi sur la biodiversité et même l'observation d'une ruche vivante vitrée. L'entrée est libre et gratuite pour cette foire du miel à Auvillard.
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0: live de Cars sur votre radio ici Occitanie. Christophe Mahé a décidé de se livrer et de célébrer les retrouvailles avec les gens qui nous font du bien. Il n'y a que de l'amour chez toi. C'est sa nouveauté qu'on découvre avant de retrouver l'actu locale du Midi Toulousain à 16h.
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1: Très bonne journée, ici Occitanie, 16h, c'est l'heure de l'info.
2: La date de mise en service de l'A69 se précise. Le concessionnaire Atosca vient d'annoncer qu'elle aura lieu le 6 novembre. Cette semaine, les travaux devraient se terminer alors qu'un dernier recours déposé par les opposants de l'A69 pour stopper le chantier a été rejeté hier par le tribunal administratif. Il voulait faire annuler le résultat des municipales. Le député LFI François Piquemal n'a finalement pas eu gain de cause. Le tribunal administratif de Toulouse a rejeté sa demande aujourd'hui. Donné perdant au second tour de l'élection contre Jean-Luc Moudin qu'en mars dernier, François Piquemal contestait le résultat. Après avoir été la cible d'une campagne de diffamation avérée venue de l'étranger. Mais selon le tribunal, François Piquemal n'a pas su prouver que ces manipulations avaient eu un impact sur le vote. La Cour a notamment pointé le très net écart de voix entre les deux candidats. Plus de 13 000 ont été récoltés par Jean-Luc Moudin, 13 000 de plus. La rectrice de la région Occitanie, Carole Drucker-Godard, appelle au dialogue avec les étudiants. Une réunion est prévue ce vendredi au centre universitaire de l'Ariège de Foix pour mettre autour de la table les représentants étudiants, mais aussi les établissements et les collectivités. Objectif, améliorer les conditions de vie des étudiants. La dernière fois qu'il y avait eu une consultation similaire, c'était en 2023. Et ça avait permis de mettre en place de meilleurs accès aux activités sportives ou encore une semaine d'éducation à la santé affective et sexuelle. Si vous êtes touché par un handicap, le conseil départemental du Tarn-et-Garonne s'adresse à vous et vous invite à répondre anonymement à un quiz sur la qualité des accompagnements de la MDPH, la maison départementale des personnes handicapées. Pour répondre, ça se passe sur le site de la MDPH, vous avez jusqu'au 18 décembre. Et puis si vous ne savez pas quoi porter demain, j'ai peut-être la solution. Le nouveau maillot du Stade Toulousain vient d'être dévoilé pour la saison. Il est tout chaud, tout neuf. Par contre, attention, ça peut faire un trou dans le porte-monnaie. Il faudra débourser 95 euros si vous voulez revêtir le même maillot que les joueurs du Stade. Tout de suite, c'est la météo avec France Massard.
3: Une belle après-midi ensoleillée, du Gers à l'Aveyron, du Lot à l'Ariège. Le soleil nous accompagne et ça fait du bien. Vent faible d'est-nord-est à

0: Actuellement 26 degrés à Toulouse, au Jardin des Plantes, pour une petite balade au soleil avec les enfants. Courez pas trop loin, les enfants. On est 6 degrés au-dessus des températures maximales quotidiennes moyennes, nous dit Météo France. Au plus chaud de ce mercredi 14 octobre, 23 à Rodez, 24 à Figeac ou à Villefranche-de-Rouergue, 25 à Saint-Gaudens, à Cahors et à Albi, 26 degrés à Auch, Montauban, Muret et Pamiers.
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0: Star Academy, promo 12, c'est Marine qui a gagné cette année-là. Et c'est Tricheur qu'on écoutait à l'instant. Ici Occitanie, l'après-midi, c'est musique. Mais c'est aussi le monde des étoiles qu'on découvre un peu plus tous les jours grâce à Angèle Ménétrier du musée Aéroscopia à Blagnac. Angèle, avant chaque vol, et même pendant le vol parfois, l'équipage effectue des checklists. C'est quoi une checklist ?
1: La checklist, c'est une liste de vérifications indispensables à la sécurité aérienne. Avant le décollage, les pilotes doivent contrôler la configuration de l'avion, les commandes de vol, les instruments et les paramètres des moteurs. Et contrairement à l'idée reçue, la checklist ne concerne pas que le décollage. Ces vérifications se poursuivent tout au long du vol et même jusqu'à l'arrêt complet de l'appareil. Malheureusement, cette pratique est née d'un accident. En 1935, aux États-Unis, un prototype de bombardier B-17 s'écrase lors d'un vol d'essai parce que l'équipage avait oublié de déverrouiller les commandes de vol. Le constat est fait, l'avion était devenu trop complexe pour que les pilotes puissent mémoriser toutes les opérations nécessaires pour voler en sécurité. On crée alors la checklist pour ne rien oublier.
2: D'accord, depuis le temps qu'ils volent, ils la connaissent pas par cœur, les pilotes, les copilotes, cette checklist ?
1: Bien sûr qu'ils la connaissent, mais justement, la checklist est là pour éviter de se fier uniquement à sa mémoire. Même un pilote expérimenté peut oublier une étape, notamment en situation de stress ou lorsqu'il est interrompu. C'est pour ça que dans un avion de ligne, les deux pilotes travaillent ensemble. L'un lit les éléments de la checklist et l'autre confirme que chaque vérification a bien été effectuée. Comme ça, pas de prise d'habitude individuelle. Encore la preuve du niveau de sécurité de ce moyen de transport.
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0: Elle s'appelle les Bananarama et leur succès des années 80, c'est Cruel Summer. Avant de retrouver l'agenda d'ici Occitanie et vos bons plans pour le week-end, on continue la musique. Du Louise Attack, ça ne peut pas faire de mal. Du Florent Pagny, ça fait même du bien. Et du Mylène Farmer, ah oui, on l'aime.
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1: Pour croquer le week-end à pleines dents, rendez-vous à Mirepoix, la 27e fête de la pomme. La célèbre place médiévale et ses magnifiques couverts en bois sont entièrement transformés et décorés de milliers de pommes locales. C'est un régal pour les yeux et pour les papilles, évidemment. Vous pouvez assister au pressage traditionnel à l'ancienne pour déguster un jus ultra frais et admirer le talent des mini-tocs, ces jeunes cuisiniers qui font des démonstrations de pâtisserie sous la halle, animation pour enfants, marché de producteurs et une marche contre le cancer du sein de 5 km à laquelle vous pouvez participer. Rendez-vous ce week-end à Mirepoix pour manger des pommes. Et puis ce samedi à Lillon-Dodon, en Haute-Garonne, la place d'Armes accueille la FERU, le festival rural et engagé de la littérature jeunesse. On parle de livres inclusifs, de solidarité et de lutte contre les discriminations à hauteur d'enfants. Donc de quoi donner aux plus jeunes le goût de la lecture et du partage. C'est samedi à Lillon-Dodon.
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0: L'impressionnant Telly Swims, autant par son physique que par sa voix, Lose Control. Les vacances de la Toussaint approchent. Alors Fred Ballard, qui se plonge tous les jours dans les archives de l'humour pour Ici Occitanie, décide de s'intéresser aujourd'hui à l'école et à ses élèves. Pas toujours premier de la classe, hein. C'est l'humour en tube.
1: Ça fait combien de temps que vous êtes au collège, vous ?
2: 8 ans.
1: Ah oui. C'est bien, vous relâchez pas, hein. Ah ben, vous aurez la prime d'ancienneté avant moi, hein.
3: Oui, alors là, on est sur le cas extrême d'un élève qui a besoin de temps, hein, pour s'imprégner de l'ambiance de l'établissement avant de mettre ses neurones en éveil. Du coup, il faut peut-être que les parents commencent à envisager que leur enfant ne sera jamais premier ministre. Quoique, on sait jamais, tout est une question de motivation et de posture.
1: Allez-y, enlevez le doigt de votre nez, s'il vous plaît. Voilà, l'autre aussi, voilà. Ah oui, hein, c'est un nez, pas des moufles, hein. Alors, monsieur Biboff, vous avez vu vos résultats du dernier trimestre ? 1 en français, 1 en maths. Pythagore n'est pas un joueur du Real Madrid, hein.
3: Alors oui, mais en revanche, Victor Hugo est un joueur de foot brésilien, donc il y a matière à confusion quand même, hein. En revanche, pour vanner les cancres et caricaturer les CPE, il n'y a qu'un seul Alban Ivanov, ce qui prouve bien que les mauvais élèves du collège ont des perspectives d'avenir bien plus marrantes que les autres.
4: Moi, j'étais très con quand j'étais petit, un gros débile. Moi, ma mère, tout de suite, elle a vu j'étais con. Tout de suite, elle a vu j'étais con. Elle a vu dans mon regard, c'était du vent, quoi. Mais tu sais, elle mettait pas la pression, tu vois. Elle me déposait à l'école, elle me disait, Anthony, fais comme tu peux, tu vois. Fais comme tu peux, maximum que tu peux. Juste apprends à lire, c'est tout. Après, j'avais 15 ans, mais c'est pas le sujet, tu vois.
3: Alors, si c'est quand même un petit sujet, hein, on va pas se mentir, mais bon, Anthony Giuliani a trouvé sa voie malgré ce léger retard à l'allumage. Il faut tout pour faire un monde, hein, et s'il y a plus de clowns que de ministres, au final, on n'est pas contre.
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0: Tina Arena, qui ne parlait pas français avant d'enregistrer ce titre, Aller plus haut. Et on va encore plus haut, hein, juste après vos actus locales de 17h, on va drouille à Toulouse, à la découverte d'une association qui permet à des déficients visuels de piloter des avions. Rencontre atypique, hein, juste après la musique, Indochine et ABBA.
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3: Est-ce que ça sentirait pas un petit peu la Coupe d'Europe? La Champions Cup est de retour pour le stade toulousain et ça commence à la maison face aux Anglais d'Exeter.
4: Be you, be proud of you because you can be do what we want to do.
3: Ouais, voilà, c'est presque ça. On va rester en français pour vous donner rendez-vous ce dimanche dès 15h, émission exceptionnelle à la radio et sur le parvis du stade. À dimanche avec ici Occitanie.
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0: avez le 45 tours de ce titre, Fernando de Abba. Bah, si vous aviez le 45 tours, vous vous souvenez du feu de camp au milieu sur la photo, et puis ils étaient autour avec la guitare à faire une petite veillée pour chanter Fernando. C'était le groupe Abba.
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0: Et oui, justement, moi j'avais le 45 tours du coup. Il est 17h. Ici Occitanie, 17h, les infos avec Apolline Nacar-Guillaume, bonjour.
2: Bonjour, le tribunal administratif de Toulouse n'annulera pas l'élection municipale de mars 2026. C'est le député LFI François Piquemal qui contestait le résultat à cause d'ingérences étrangères avérées survenues en marge de la campagne. Mais selon le tribunal, elles n'ont eu qu'un impact minime sur les résultats. La campagne de diffamation n'ayant pas été beaucoup relayée sur les réseaux sociaux. La conclusion s'appuie aussi sur le très grand écart de score entre le député et Jean-Luc Moudenc. Plus de 13 000 votes en faveur de Jean-Luc Moudenc les séparent. François Piquemal a la possibilité de faire appel de cette décision. Rouler sur l'A69, ce sera possible très bientôt. Le concessionnaire Atosca vient d'annoncer la mise en service de l'autoroute Toulouse-Castres pour le 6 novembre. En attendant cette semaine, les travaux devraient se terminer alors qu'un dernier recours déposé par les opposants pour stopper le chantier a été rejeté hier par le tribunal administratif. Dans le contexte des nombreuses manifestations lycéennes rejointes par les étudiants, la rectrice de la région Occitanie, Carole Drucker-Godard, appelle au dialogue. Une réunion est prévue ce vendredi au centre universitaire de l'Ariège, à Foix, car la rectrice veut mettre autour de la table les représentants étudiants, mais aussi les établissements et les collectivités. Objectif, améliorer les conditions de vie des étudiants. La dernière fois qu'il y avait eu une consultation similaire, c'était en 2023, et ça avait permis de mettre en place, entre autres, un meilleur accès aux activités sportives ou encore un guichet d'accueil pour aider les étudiants à s'orienter.
0: Si vous êtes touché par un handicap, le conseil départemental du Tarn-et-Garonne s'adresse à vous.
2: Oui, il vous invite à répondre anonymement à un quiz sur les qualités de l'accompagnement de la MDPH, la Maison départementale des personnes handicapées. Pour répondre, ça se passe sur le site de la MDPH. Vous avez jusqu'au 18 décembre. C'était il y a 100 ans, jour pour jour. Antoine de Saint-Exupéry était embauché aux lignes aériennes de la TECOER, une compagnie aéropostale utilisée à l'époque pour le transport du courrier. À cette occasion, il y a quelques semaines, notre reporter Théo Cobel est parti sur les traces de Saint-Exupéry à travers l'Europe et l'Afrique. Il a suivi le rallye Toulouse-Saint-Louis. Vous pouvez revivre toute cette expérience hors du commun à ses côtés sur Ici Occitanie. Et puis Sylvain, vous avez un beau t-shirt bleu, mais ouais, vous pourriez peut-être passer au rouge.
0: Pourquoi pas?
2: Pour supporter le Stade Toulousain. Ah,
0: bien sûr.
2: Le club vient de dévoiler le nouveau maillot du stade pour la saison. Il est tout beau, tout chaud. Par contre, attention quand même au trou dans le portefeuille. Pour ressembler à vos joueurs préférés, il faudra quand même débourser 95 euros. Bon, la météo, Sylvain, on a eu une superbe après-midi. Ça donne envie presque d'aller bronzer.
0: On peut encore, hein, avant que le soleil se couche. Profitez.

0: Profitez-en effectivement de ce soleil qui a fait son apparition cet après-midi. C'était pas gagné ce matin. Hein. L'atmosphère est même agréable parce que sur Toulouse, il fait jusqu'à 26 degrés. Alors la nuit sera étoilée, ça c'est bien. Demain matin, le soleil doit rester présent et le ciel donc se dégager, rester dégagé. Le soleil restera là avec nous toute la journée. On va noter quand même du vent d'autant qui va se lever dans la matinée et des rafales qui l'après-midi ne devraient pas dépasser 55 km/h sur le Lauragais. Côté thermomètre, demain matin à Foix et Lavaur, il fera 12. On attend sur Orium et Limoux 13. À Pamiers, 14. La même chose à Condon et Montauban. Sur Muret, 15. Il fera 16 degrés à Haute-Rive, à Auch, à Albi. À Toulouse et Castelnaudary, donc 17 degrés. Des températures à 8 heures demain matin. Quant à l'après-midi, on attend même 29 degrés avec le soleil sur Albi. Demain donc, dans l'après-midi. On parle un petit peu de circulation autour de Toulouse. Nous sommes mercredi, c'est pour ça. Bah oui, c'est pour ça qu'il y a peu de monde finalement, si on regarde bien. On a quelques ralentissements sur la Nationale 124 dans les deux sens de circulation, entre Toulouse et le Gers dans les deux sens. Même chose entre Blagnac, l'aéroport et la bifurcation des Minimes, des petits bouchons, petits, tout petits, et beaucoup de circulation ralentie finalement, donc ça se passe plutôt bien. On a en revanche un accident à vous signaler, c'est sur la 64, l'autoroute A64, juste après Muret, au sud de Muret, au kilomètre 271, nous avons deux véhicules sur voie de droite et bande d'arrêt d'urgence. Soyez prudents sur ce secteur de l'autoroute A64. Un mot de la circulation des trains avec deux trains à l'heure, on va dire, hein, cet après-midi. Ou à 5 minutes de retard, c'est pas un retard trop gros. Donc ça va pour Perpignan et pour Bordeaux-Saint-Jean, seulement 5 minutes d'annoncé par la SNCF.
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0: C'est moi ou... Toutes vos chansons préférées, elles sont dans votre radio. Non, c'était pas une illusion. Ah non, c'est bien une réalité, ouais. Chanson de Jean-Louis Aubert, juste une illusion dans votre radio locale. Bienvenue, merci de passer votre fin de journée avec votre radio préférée.

0: Jean-Louis Aubert est juste une illusion dans votre radio locale. Soyez toutes et tous les bienvenus. Merci de nous rejoindre, c'est ici Occitanie.
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0: À suivre dans cette radio locale, notre rendez-vous de l'après-midi avec la petite vadrouille. Nous allons rejoindre Sébastien Bretenou, qui a rencontré, et je ne vais pas en dire plus, un homme extraordinaire. C'est à découvrir après la chanson de Zazie, qui nous chante peu importe. J'adore cette chanson et je me languis de voir et de pouvoir écouter l'album qui va sortir, qui s'appellera Volatile.

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1: C'était Zazie et sa nouvelle chanson. C'était Peu importe dans votre radio locale ici, Occitanie. Nous sommes aujourd'hui au cœur de Toulouse avec Sébastien Bretonneau pour la petite vadrouille. Une petite vadrouille exceptionnelle aujourd'hui. Il rencontre Stéphane Ropitaud qui fait partie de l'association Les Miros Volants. Une association qui permet aux déficients visuels de piloter des avions, des planeurs, des ULM grâce à des formations et surtout en utilisant un sound flyer. C'est un dispositif qui traduit les mouvements de l'aéronef en signaux sonores. Mais un nouvel appareil vient d'être développé et Stéphane Ropitaud nous explique au micro de la petite vadrouille comment ça marche.
2: Vitesse, moins 2. Alti, 0.
3: Stéphane, à quoi sert cet appareil ?
4: Cet appareil sert en fait à donner ce qu'on appelle l'attitude de l'avion, l'assiette et l'attitude dans les trois plans de l'espace par un système tactile en fait. On a la main posée sur ce petit pad avec une partie verticale qui montre le capot de l'avion et une partie horizontale qui simule les ailes. Et selon la position, si on est incliné par exemple à droite, la partie droite de l'aile qui est simulée sur le truc va s'abaisser pendant que la partie gauche va s'élever. Donc avec juste la main posée dessus, le manche dans la main droite, on a un retour immédiat ou quasi immédiat, vraiment, enfin il y a une latence qui est très très très très minime pour pouvoir gérer l'avion dans les trois plans de l'espace en fait.
3: Ici on est dans les bureaux de Miros Volants, c'est une association, c'est ça?
4: C'est une association qui est unique au monde déjà et où on organise des stages pour faire des stages de pilotage d'avion ULM et planeur.
3: Non-voyant, vous pouvez piloter un avion tout seul?
4: Seul, non. On est toujours accompagné d'un instructeur mais qui n'est pas là pour faire les choses à notre place ou nous dire ce qu'il faut faire. Donc l'association, son but en fait, c'est de donner des moyens techniques et pédagogiques pour que nous, on soit le plus autonome possible. Et ça, clairement, c'est ce qui m'a plu quand j'ai fait partie, enfin quand j'ai découvert les Miros Volants et que je me suis inscrit en 2008, c'est que j'ai plus d'autonomie, on va dire, dans les trois dimensions, dans un avion, un ULM, un planeur, que j'en aurais jamais à pied ou même si, je pourrais peut-être piloter une voiture sur un circuit ou je ne sais pas. Mais là, vraiment, j'ai un retour en travaillant en équipage avec l'instructeur. Et c'est, c'est même pas descriptif. C'est-à-dire, c'est vraiment une liberté. Voilà, il y a pas d'autres mots. Et moi, surtout, j'ai eu la chance d'être malvoyant avant d'être devenir quasi non-voyant. Donc, c'est vrai que les premiers vols que j'ai fait en 2008, j'avais les yeux qui regardaient le paysage, les oreilles qui pilotaient. Comme on dit, on est comme Dumbo, l'éléphant volant, on pilote avec nos oreilles, quoi.
3: Il y a une phrase que vous avez retenue qui a été dit un jour par quelqu'un, c'est quoi?
4: Alors tout le monde disait que c'était impossible. Un imbécile est venu qui ne le savait pas, alors il l'a fait. Et je pense que ça résume bien l'association. C'est-à-dire que l'aéronautique, c'est des voyants, c'est Maverick qui voit 12 dixièmes et machin. Et puis nous, on est une bande de miros et en fait, on est plus autonome dans un avion que sur le sol. Voilà, j'ai eu plus de difficultés à venir jusqu'à vous avec les poteaux, les travaux, les trucs et les machins que quand je suis sur le...
1: Quand on est dans le ciel, ouais. Toutes les petites vadrouilles sont à réécouter, évidemment. 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Il n'y a pas de honte à écouter votre radio locale ici, Occitanie. Il n'y a pas de honte parce qu'on écoute ensemble Michel Berger et Alex Warren qui viendra nous chanter Ordinary.

0: Ordinary avec Alex Warren dans votre radio locale. Bilal Hassani est demain soir en concert, salle Interférence à Toulouse. Il nous en a parlé, une première partie avec Chéri, lui ensuite en deuxième partie pour le gros concert et puis la soirée qui se terminera jusqu'à 3 du mat avec une DJette qui va assurer, qui va mettre le feu à la salle. Bref, enfin qui va mettre le feu, je me comprends, qui va vous mettre de l'ambiance. Hein. Et il sera aussi, notez-le, sur France 4, lundi prochain, avec Bilal Hassani, Bats-toi comme une fille, mon fils. On vous en reparle d'ailleurs dans notre rendez-vous d'actu musical Décibel, c'est dans une dizaine de minutes. Nous, on va se faire plaisir juste avant, dans deux minutes, avec la chanson de Dalida dans votre poste de radio. Laissez-moi danser.
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0: Laissez-moi danser, Monday Tuesday. Vous vous souvenez des clips de Dalida, cette chanson avec ses danseurs qui la portaient. C'était une vraie star avec ses robes à paillettes qui brillaient, qui l'éclairaient, qui... Ah là là, était lumineuse. C'est moins lumineux. Bah oui, c'est la rocade toulousaine avec ses lots de bouchons et ralentissements. Un petit peu de monde quand même hein, sur la Nationale 124 entre Toulouse et le Gers dans les deux sens de circulation. Ça coince surtout au niveau de Colomiers en sortant en direction du Gers. Et puis ça coince aussi et surtout avant d'arriver à la bifurcation de Purpan, donc pour rejoindre la rocade ouest. Un petit peu plus au nord, on est sur la 621 entre Toulouse et l'aéroport. Là aussi, dans les deux sens de circulation, des difficultés. Mais surtout d'ailleurs pour revenir vers la rocade ouest à la hauteur de la bifurcation des Minimes. Des bouchons d'ailleurs qui se poursuivre ensuite sur la rocade ouest depuis la sortie pont Jumeau, voilà, et en remontant en direction de Bordeaux. Et puis sur le sud toulousain, un premier point un petit peu difficile, c'est notamment au niveau de la bifurcation de Bordelongue qui donne accès à l'autoroute à 64, donc avec un petit peu de bouchon. Et puis un peu plus au sud, il y a eu un accident dans le secteur de Muret, au sud de Muret, et cet accident qui doit être à présent terminé, a créé des bouchons, un bouchon là qui vous touche et vous affecte. Et si vous descendez vers le sud en direction de Saint-Gaudens sur la 64. Donc voilà pour la route. Sur la circulation des trains, pas de grosses difficultés, hormis deux petits retards. Le train de Bordeaux-Saint-Jean qui devait partir à 17h26 ne va pas tarder à partir de la gare de Toulouse-Matabio. Et le train de 17h34 pour Montauban à 5 minutes de retard. Il partira à 17h36.
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0: Quant au disque de Pilayon, Dream, il part tout de suite sur la platine de gauche de votre radio locale ici Occitanie. Les souvenirs en 1984, vous vous souvenez? Allez, montez le son, écoutez.

0: Bien sûr que oui, ça va rappeler des souvenirs aux petits clous, hein. Évidemment, cette chanson de Pearl Jam, Dream, les petits clous, c'était le top 50, le générique du top 50 à l'époque. Pouf, pouf, pouf, pouf, pouf, hein, ça nous rajeunit pas tout ça. Bah, allez.
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0: Eh oui, allez, on accueille à présent notre spécialiste musique dans votre radio ici avec les dernières infos du moment. Elle aussi, non si, elle est toujours jeune, Émilie Mazoyer, si.
3: Salut tout le monde. Émilie, au rapport pour votre dose quotidienne d'actualité musicale. Ah tiens, en voilà un qui va encore passer son anniversaire dans sa bagnole.

nom. Alors on lui envoie au loin un joyeux anniversaire. Gérald de Palmas a 59 ans aujourd'hui. Azaf Avidan fait des tubes, mais il sauve des vaches aussi. Le musicien israélien Azaf Avidan a ouvert dans le sud-ouest de la France, dans l'Aude, le Different Pulses Sanctuary, un refuge pour animaux, vaches, chiens, ânes et chevaux, abandonnés ou rescapés des industries agroalimentaires, sportives et des loisirs. Azaf Avidan s'engage aussi avec l'association PETA pour faire la promotion du cuir vegan, alternative à la peau des animaux, pour fabriquer les ceintures, chaussures et autres blousons de rockers. Depuis que le grand public l'a découvert en fier représentant de la France à l'Eurovision en 2019, le chanteur Bilal Hassani a été l'objet de curiosités bienveillantes, au mieux, au pire de harcèlement menaçant, tant il est impossible de rester de marbre face à son apparence.

il ou elle, Bilal Hassani balaie la question d'un revers de chanson, mais Mireille Dumas, la grande spécialiste des interviews confessions et des portraits documentaires, a voulu creuser avec la complicité de l'artiste. Le résultat, c'est un film, Bilal Hassani, bats-toi comme une fille, mon fils, déjà disponible sur la plateforme France.tv et à la télé sur France 4 lundi soir prochain. Pour raconter leur aventure commune, Bilal Hassani et Mireille Dumas seront les invités de Décibel demain soir à 19h sur votre radio, ici. Si ce monde était un peu moins moche, David Bowie ne serait pas mort il y a 10 ans et il serait en train de préparer une énorme boom pour ses 80 ans. Bon, comme on n'est pas chez les bisounours, Bowie est bien parti, mais la fête va avoir lieu. Bowie 80, la liste de tous les événements et des objets collector est sur le site bowie80.davidbowie.com.

s'en lasse pas, hein. On l'écoutera en entier d'ailleurs, cette chanson de David Bowie. D'ailleurs, tiens, allez, on ne va pas parler de David Bowie, on va parler de Charlotte Cardin. Vous savez qui, avant l'été, nous avait annoncé un problème de voix. Il fallait qu'elle se repose. Elle s'est d'ailleurs mise au repos forcé. Eh bien, Charlotte Cardin, on la retrouve ce soir dans Décibel à partir de 19h. Charlotte qui vient nous présenter son nouveau single qui s'appelle Memories, souvenirs donc en français, que l'on découvre ensemble. Ce sera après les infos de 19h dans l'émission Décibel. Pour l'heure, on écoute Estelle. Estelle qui vient nous chanter Te rencontrer encore, et puis François Feldman pour la musique, rien que pour toi. Oui.

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0: 1986, François Feldman nous chantait Rien que pour toi. On entendait bien la guitare électrique aussi à l'époque, hein.
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0: On va remonter le temps, si vous le voulez bien. Nous étions en 86 avec François Feldman, allez, 6 ans plus tôt. Premier disque qui nous a permis aussi de rencontrer et de découvrir une chanteuse qui s'appelle Lio. Lio qui vient de sortir un album il y a quelques temps, que je vous conseille de découvrir et d'acheter pour l'aider parce qu'elle ne peut plus payer sa retraite. Lio qui nous chantait Amoureux solitaire.

0: Amoureux solitaire, chanson de Lio dans votre radio locale. Les infos qui reviennent dans votre radio à 18h, comme chaque jour évidemment. Mais avant, nous allons écouter la nouvelle chanson de Vanessa Paradis. Ça s'appelle Rendez-vous.
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0: ce petit retour dans les années 50s, hein, avec Vanessa Paradis et sa chanson Rendez-vous, nouveauté ici Occitanie.
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0: Mais bienvenue, nous aussi nous avons rendez-vous, il est 18h. Ici Occitanie, 18h, oui, nous avons rendez-vous avec les infos à Pauline Carré-Guillem.
2: Bonjour. Rouler sur l'A69, ce sera possible dès le 6 novembre. Le concessionnaire Atosca vient d'annoncer la mise en service très prochaine. Tous les voyants sont donc au vert, surtout que le dernier recours déposé par les opposants à l'A69 vient d'être rejeté hier par le tribunal administratif. Une décision qui marque la fin d'un long feuilleton où les opposants auront tout fait pour stopper le chantier Théo Cobel.
3: À quelques jours de la fin du chantier, la décision de la Cour administrative d'appel n'est pas vraiment une surprise. Elle le reconnaît, il n'y a pas d'urgence dès lors que les travaux sont presque achevés. De quoi soulager le préfet du Tarn, Simon Berthoux.
4: Oui, c'est une victoire, c'est la récompense d'un travail approfondi qui a été fait. C'est aussi une satisfaction de pouvoir envisager l'ouverture de cette autoroute dans un contexte juridique parfaitement clair. Nous aurons eu beaucoup de recours, tous maintenant sont surmontés.
3: Les opposants rappellent que la Cour doit encore se prononcer sur le fond du dossier, mais ça va prendre beaucoup de temps. L'autoroute sera alors en service depuis de longs mois. À des opposants qui misent désormais sur l'enquête ouverte au pénal. Gilles Garrigue, figure du collectif La Voie est libre.
5: On attaque sur le fait qu'ils ont fait des délits en toute connaissance de cause. C'est-à-dire qu'ils savaient pertinemment qu'ils dépassaient l'emprise de la 69, mais ils ont quand même continué à le faire, sachant pertinemment ce qu'ils faisaient. Donc il y a une préméditation, il y a une sorte de passage en force, mais tous azimuts. Nous, on parle de délinquants multirécidivistes. Donc on espère beaucoup sur une condamnation d'Atosca.
3: Enquête qui avait déjà donné lieu à des perquisitions au mois de mai au siège du concessionnaire. Le parquet de Toulouse nous précise que l'instruction se poursuit et n'est pas terminée à ce jour.
2: Reste une polémique avant l'ouverture. Le prix de cette autoroute, 17 euros pour faire Verfeil-Castres. Carole Delga et le président de l'agglomération castraise réclament au concessionnaire et au ministre des Transports une réunion en urgence pour tenter de faire baisser ce prix.
0: La rectrice de la région Occitanie appelle au dialogue.
2: Oui, dans le contexte des nombreuses manifestations lycéennes rejointes par les étudiants, Carole Drucker-Godard a prévu une réunion ce vendredi au centre universitaire de l'Ariège à Foix pour permettre aux représentants étudiants mais aussi aux établissements et collectivités de se réunir pour améliorer les conditions de vie des étudiants. À la dernière consultation similaire en 2023, un meilleur accès aux activités sportives ainsi qu'une semaine d'éducation à la vie affective et sexuelle avaient été mises en place. Il voulait faire annuler le résultat des municipales. Le député LFI François Piquemal n'a finalement pas eu gain de cause. Le tribunal administratif de Toulouse a rejeté sa demande aujourd'hui. Donné perdant au second tour de l'élection contre Jean-Luc Moudenc en mars dernier, François Piquemal contestait le résultat après avoir été la cible d'une campagne de diffamation avérée venue de l'étranger. Bonjour Romain Biteau.
6: Bonjour.
2: Selon le tribunal, les tentatives de manipulation n'ont pas été très relayées et donc n'ont touché qu'un faible public.
6: Pour dire ça, le tribunal s'appuie sur des rapports de l'État, celui de Viginum notamment en juin dernier. Le service reconnaît bien qu'une société israélienne est probablement à l'origine d'une campagne de désinformation contre LFI. Mais d'un autre côté, elle ne constate pas d'effet viral sur Internet ou sur les réseaux sociaux. Par exemple, sur Facebook, des pages ou des groupes avec des caricatures de François Piquemal, des hashtags Piquemal c'est mal. Eh bien, pour le tribunal, ces publications n'ont pas dépassé la limite de la polémique électorale. Au grand dam du député, la France insoumise, mais le tribunal dit également que l'élu n'a pas été capable d'apporter les preuves pour démontrer un effet négatif

0: de l'ingérence sur la campagne. Tenez un autre exemple pour des publications malveillantes sur les sites Vinted, Foot Mercato ou encore le jeu mobile Candy Crush. François Picmal n'a pas pu donner le nombre de lecteurs touchés et surtout dire s'ils étaient des électeurs toulousains. Enfin, le tribunal rappelle l'écart de voix entre lui et Jean-Luc Maudin qu'en mars, plus de 13 000, trop important pour remettre en cause l'issue du scrutin.
1: Romain Bito, François Picmal a la possibilité de faire appel de cette décision. La Maison du handicap du Tarn-et-Garonne lance une enquête auprès de ses bénéficiaires. Objectif, évaluer la qualité de son accompagnement. Vous pouvez être 100% honnête, les réponses sont anonymes. Pour participer, il faut être handicapé et ça se passe sur le site de la MDPH. Vous avez jusqu'au 18 décembre. Sylvain, vous me dessinez un mouton ?
2: Comme celui du Petit Prince ?
1: Mais exactement, vous reconnaissez très bien cette phrase mythique. Et puis c'est un anniversaire spécial, c'est pour ça que je vous l'ai dit. Il y a 100 ans, jour pour jour, Antoine de Saint-Exupéry était embauché aux lignes aériennes Latéco Air, une compagnie aéropostale utilisée à l'époque pour le transport du courrier. La légende commence là. À cette occasion, notre reporter Théo Cobel est parti sur les traces de Saint-Exupéry à travers l'Europe et l'Afrique. Il a suivi le rallye Toulouse-Saint-Louis. On vous invite vivement à aller revivre toute cette expérience hors du commun à ses côtés sur Ici Occitanie.
3: Apolline, je vois rouge.
1: Mais ça ne m'étonne pas, rouge comme le nouveau maillot dévoilé par le Stade Toulousain aujourd'hui. Le club vient de dévoiler le nouveau maillot donc de la saison et vous pourrez l'admirer pour la première fois ce dimanche pour l'ouverture de la Champions Cup. Le Stade Toulousain affrontera les Anglais d'Exeter. Qu'est-ce que j'entends ? Évidemment qu'on vous fera vivre la rencontre sur Ici Occitanie avec un avant-match sur le parvis du stade dès 15h. Coup d'envoi du match à 16h15. La météo, Sylvain, après cette belle journée, on imagine une nuit plutôt calme ?
3: Ouais, une nuit étoilée. Pourquoi pas regarder les étoiles ce soir ? Tiens, ça serait pas mal.
1: Ça fait penser à Saint-Exupéry.
3: Oui, de toute façon, on est dans le thème du coup. Demain matin, le ciel sera dégagé et le soleil présent dès le lever du jour. Il restera avec nous toute la journée, c'est une bonne chose. On a du vent d'autant qui s'installe, du vent de sud. C'est lui qui va permettre de réchauffer un petit peu les températures. On va en reparler des températures maximales. 55 km/h, donc des rafales de vent dans l'après-midi sur le Lauragais. Des températures matinales... Ça peut supporter la couette, voyez, en fin de nuit, avec 12 degrés à Foix, à Lavore, Arium à Limoux, 13 sur Pamiers, Condom, Montauban, 14, et ça se réchauffe à Muret avec 15 degrés pour Hauterive, pour Roche et Albi, il fera 16 et déjà 17 à 8h du matin sur Toulouse et Castelnaudary. Et donc, je le disais, les températures vont grimper, notamment à Albi, jusqu'à 29 degrés pour les maximales. C'est peut-être un des effets, d'ailleurs, de ce vent d'autant. On revient sur vos conditions de circulation, mercredi après-midi, mercredi soir, c'est beaucoup plus calme que le reste de la semaine, donc du coup on a encore un petit peu de monde, surtout pour sortir de Toulouse en direction du Gers sur la Nationale 124. Si vous rentrez vers Toulouse ou si vous sortez en direction de l'aéroport sur la 621, le trafic est encore dense avec des ralentissements mais aussi des bouchons. Et puis partout ailleurs, écoutez, ça se passe bien, gardez le pied léger quand même, puis écoutez votre radio, montez un petit peu le son. Le train de 18h09 dans 2 minutes pour Boussin, c'est supprimé, c'est ce que nous signale la SNCF. Sinon, concernant les prochains horaires des trains, ils sont donnés pour partir tous à l'heure.
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3: Ah ouais, et I like it, hein, je vous le dis tout de suite. Cassie and the Sunshine Band, that the way dans votre radio locale.

0: Bah là, on était en pleine période disco, les années 75. KC and the Sunshine Band, That's the way I like it.
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0: Ah, c'est un beau moment que vous allez passer avec Angélique Kidjo. Alors, dans quelques minutes, parce que c'est notre invitée. La chanteuse qui sera d'ailleurs à la Halle au Grain le vendredi 23 octobre pour un spectacle qui s'appelle la Symphonie africaine avec l'Orchestre du Capitole. Et c'est ça le bon moment que vous passerez le 23 octobre prochain. On retrouve Angélique Kidjo juste après Benabar et sa nouvelle chanson, Elle danse.

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0: laisser danser un petit peu quand même. Elle danse, la nouvelle chanson de Benabar dans votre radio locale ici Occitanie. Il est temps de retrouver Angélique Kidjo.
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0: Ça se passe ici, dans votre radio locale, ici Occitanie. Nous sommes ravis de vous présenter un spectacle qui va vous ambiancer. Je le dis comme ça parce que c'est ce qu'on va ressentir avec notre invitée, Angélique Kidjo. Bonjour Angélique.
3: Bonjour, vous allez bien?
0: Mais je vais extrêmement bien quand je vous parle. C'est la deuxième fois dans ma vie qu'on s'adresse tous les deux, qu'on se parle ensemble. Et à chaque fois, vous êtes un rayon de soleil, Angélique, avec votre magnifique sourire.
3: Je suis un peu du sud aussi, hein.
0: Oui, c'est vrai. Angélique, on aura le plaisir de vous retrouver une nouvelle fois à Toulouse pour un concert le vendredi 23 octobre à la Halle au Grain de Toulouse. Spectacle qui s'appelle la Symphonie africaine. J'aimerais qu'on en parle de cette symphonie et que vous me racontiez comment vous avez eu l'idée de créer cette symphonie africaine?
3: Ben, ça fait déjà un moment que je pensais à faire le lien venant d'une, comme tous d'ailleurs, d'une tradition de transmission. Mm-hmm. Parce que la transmission orale est au centre de toutes les cultures et toutes les civilisations.
0: Bien sûr.
3: Moi, c'était important pour moi de rendre hommage à ceux qui sont venus avant moi et qui m'ont impacté, qui m'ont donné la force de me dire, en tant que jeune petite fille qui grandit en Afrique, je peux avoir des rêves en dehors du mariage ou d'être dans un bureau, travailler, mm-hmm. et que je pouvais être une artiste dans le monde entier, que ce soit les hommes musiciens ou les femmes musiciennes du monde entier qui m'ont vraiment donné des ailes pour voler, qu'il faudrait quand même que je le fais déjà en faisant des projet spécifiquement pour rendre hommage à Myriam Makeba, Césaria Evora,
0: oui.
3: Et compagnie. Mais je voulais que le monde découvre aussi ces personnes-là à travers le viseur de la musique classique.
0: Oui.
3: Parce que ces musiques aussi, je les voyais bien présentes dans la musique classique. Donc pour moi, ça a été de trouver quelqu'un qui allait m'accompagner dans cette aventure-là et comprendre que ce que je voulais faire, ce n'est pas transformer l'essence de ces musiques-là, de les garder présentes et de les mettre avec, de que la musique classique les accompagne.
0: Ça a été le travail de Derek Hodge que vous avez contacté, avec qui vous avez travaillé?
3: Ah ouais. Parce qu'on était encore, pendant la pandémie, je n'ai pas pu se rencontrer, je l'ai rencontré après, on a fait un concert, on a fait la symphonie africaine après à Carnegie Hall ensemble.
0: Ouais.
3: Mais je ne l'avais pas vu avant ce concert-là. Et je lui ai expliqué, et lui en tant que musicien de jazz, je lui explique, je dis écoute, j'aimerais vraiment faire un truc qui soit vraiment élégant, super, avec un orchestre symphonique, avec la musique de Fela, Myriam Makeba, Césaria Evora, Youssou N'Dour, Salif Keita et la jeune génération.
0: Ouais.
3: Faire un tour de musique classique pour montrer vraiment la richesse et la diversité des musiques qui viennent du continent africain. Et il a fait un travail fantastique quand je l'ai reçu. Tout est là. Tout ce qui est essentiel dans ces chansons qui ont fait l'identité de ces chansons-là, il les a gardés.
0: La symphonie africaine avec Angélique Kidjo, c'est le vendredi 23 octobre à la Halle au Grain de Toulouse, une salle magnifique, une salle 360 où on va vous entourer, Angélique. Angélique, bon, évidemment, ce que vous venez de nous dire aussi, ça résonne beaucoup avec votre engagement à l'UNICEF, évidemment, en tant qu'ambassadrice. Et merci aussi pour le concert que vous nous avez offert. C'était à l'occasion de Rio Loco avec les enfants. C'était un très, très beau moment.
3: Ah, j'adore. Moi, les enfants, les enfants, il n'y a pas de mensonge. Il n'y a pas de paraître. C'est ce que vous voyez que vous recevez. Et ça, on en a besoin dans ce monde. Et à chaque fois que je travaille avec les enfants, je deviens encore plus humble. Parce que nous, on est en train de leur emprunter leur futur. Et eux, ils vivent dans le présent.
0: C'est ça.
3: Et ils nous rappellent. Ils nous rappellent tout le temps. Et un enfant me l'a dit, un orphelin du sida. Un gamin de 4 ans me l'a dit en Tanzanie. Il m'a dit, j'ai un message pour toi, pour le monde. Nous, les enfants de ce monde, nous devons être votre priorité. Quand vous entendez un gamin de 4 ans vous dire ça, je pleurais. Parce que je me dis, mais qu'est-ce qu'il a fait pour cet enfant pour naître avec le sida? Et toute sa vie va être définie par ça. Et en même temps, cet enfant a de l'espoir, a confiance en nous, les adultes. Nous ne devrons pas les décevoir, nous ne devons jamais leur mentir et détruire leur futur.
0: Vous êtes une grande messagère des enfants, vous êtes une grande messagère de la musique aussi, Angélique Kidjo. On est ravis, on est heureux de vous retrouver à Toulouse le vendredi 23 octobre prochain. C'est à la Halograin pour cette symphonie africaine. Venez redécouvrir les chansons de toutes les légendes de la musique du continent africain qui seront là, interprétées avec la voix d'Angélique et puis les instruments de l'Orchestre National du Capitole de Toulouse. Merci beaucoup, Angélique.
3: J'ai hâte.
0: Nous aussi.
3: J'ai hâte d'aller à l'église de la Dorade.
0: À très bientôt.
3: À très bientôt.
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0: Alors, l'église de la Dorade, c'est pour une visite où aller avoir le petit personnage, hein, le petit ange qui est habillé avec des vêtements. Sinon, elle sera quand même à la Halograin. Angélique Kidjo pour le concert, je vous le rappelle. La musique se poursuit dans votre radio locale. Il y aura Syl qui nous chantera Kiss from a Rose. Et tout de suite, c'est Bill Withers and the Sunshine. Ain't no-

0: Kiss from a Rose, chanson de Seal dans votre radio locale. La France, vous le savez, a un incroyable talent, cette émission télé. Et Hélène Ségara, qui ne lâche rien, nous expliquera, c'est ce que viendra nous expliquer Patrice Gascoigne dans les coulisses télé du jour. Ce sera juste après la pub et on écoutera Adèle Castillon, Été avec toi, dans votre radio locale.
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0: Ah, vraiment, je suis toujours de demain. La raison, Adèle Castillon, c'était été avec toi dans votre radio locale. Oui, non, parce que demain, il y aura beaucoup plus de bouchons autour de Toulouse. Pour l'instant, regardez, si vous quittez Toulouse en direction du Gers, certes, c'est compliqué, et notamment au niveau de Colomiers avec des bouchons, mais pour revenir du Gers en direction de Toulouse, ça va quand même mieux. On est plutôt sur du ralentissement. Plus trop de difficultés non plus sur la 621, hormis lorsque vous rentrez en direction de Toulouse au niveau de la bifurcation des Minimes avec un petit bouchon pour rejoindre la rocade ouest. Et après, ça roule tranquille. Donc voilà, hein. Concernant la circulation des trains à la SNCF, j'étais en train de regarder, ça se passe bien. On a juste un petit retard signalé pour le prochain train à 19h22 qui partira en direction de Bordeaux-Saint-Jean avec 5 minutes de retard. Mais qu'est-ce que c'est 5 minutes de retard, hein? Juste le temps de prendre un petit café. Alors, voyons.
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0: On parle de la France, un incroyable talent dans un instant après Stevie Wonder, Pastime Paradise et Oshi qui viendra nous chanter Je partirai, un de ses premiers tubes d'ailleurs. Elle vient de sortir un nouvel album, Oshi, hein, vous êtes au courant. Bah oui, vous l'avez entendu avec Émilie Mazoyer. Elle était l'invitée la semaine dernière, voyons.

0: Oshi, je partirai son nouvel album qui s'appelle Bonjour Docteur, qui est disponible dans tous les magasins où on vend des disques. N'hésitez pas à écouter évidemment sur les sites de streaming. C'était Oshi donc.
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0: Ah, il est temps de s'occuper de la télé, de votre petit écran avec Patrice Gascoin. Patrice, aujourd'hui vous vous êtes faufilé dans les coulisses de l'émission de M6, La France a un incroyable talent, et vous êtes tombé sur Hélène Ségara.
3: En regardant La France a un incroyable talent, vous savez que tout est possible, même de voir un talent revisiter cette comptine.
4: Une souris verte qui courait dans l'herbe, je l'attrape par la queue, je la montre à ces messieurs me disent, trempez-la dans l'huile, trempez-la dans l'eau, ça fera un escargot.
3: On entend les petits rires d'Éric Antoine dans cet extrait. Est-ce que cela veut dire que ce talent sera retenu par le jury de La France, un incroyable talent? Bah pour ça, il faut regarder l'émission de ce soir sur M6. La saison 21 a débuté la semaine dernière et se poursuit avec toujours aux commandes Karine Le Marchand. Et pour décider de l'avenir des talents, ils sont toujours quatre. Éric Antoine donc, Sugar Sammy, Marianne James et Hélène Ségara. L'une des particularités de cette saison, c'est qu'il y aura beaucoup plus d'émissions en direct, sans filet pour les artistes. J'ai demandé à Hélène Ségara si elle redoutait ses futurs directs ou si au contraire, elle avait hâte de vivre l'émission dans ces conditions. Hélène Ségara.
5: Alors je ne redoute pas le direct parce que je pense que c'est très intéressant de pouvoir laisser place à la spontanéité, à l'émotion non calculée, étant donné qu'on ne sait pas ce que les artistes nous présentent pour un deuxième passage. Pour nous, ça donne lieu à des vraies surprises, à des vraies émotions totalement surprenantes et imprévues.
3: Et comment vivez-vous le fait de laisser une partie du pouvoir de décision au public, Hélène Ségara ?
5: Les nouvelles règles de la France, un incroyable talent, et le fait que là, le public va pouvoir voter beaucoup plus tôt que prévu dans le processus, moi, c'est quelque chose que j'aime vraiment. Je trouve que c'est une très bonne idée, d'abord parce que le public intervient plus tôt, parce que souvent, même si nous quatre, on est très différents et qu'on représente un panel différent, mais malgré tout, parfois, le public ne comprend pas nos décisions ou ne voit pas les dessous des choses. Et là, je pense que le fait de donner la parole au public et de le rendre responsable de ses choix, pour moi c'est un soulagement honnêtement, parce que de toute façon je pense qu'un grand talent fait l'unanimité en général, pas seulement pour le jury mais pour le public aussi. Le public ne se trompe pas, il passe rarement à côté d'un grand talent, donc je pense que c'est une très bonne chose.
3: Hélène Ségara qui se confie sur cette nouvelle saison de La France, un incroyable talent qui se poursuit sur M6.
0: Merci, on parle de la semaine du goût ensemble avec la requête des Pitchouns que l'on retrouve après The Cure et ce titre.

0: Twin Days The Cure. Merci d'écouter votre radio locale ici Occitanie. Ça leur évoque quoi au Pitchoun quand on parle de la semaine du goût?
1: Le burger, on va dire que c'est du salé, mais il y a quand même un avantage de sucre.
2: C'est la semaine du goût et nos Pitchouns se régalent à l'école Gaston Bonheur de Balma.
3: Moi, en CP, en fait, la maîtresse, elle avait pris du chocolat très, très noir. Et on avait mangé, ça faisait pas du bien à la langue, c'était super acide. Moi, j'aime que le chocolat au lait. Moi, je suis plus sucrée.
4: Ben, nous, l'année dernière, à la semaine du goût, il y avait une pâtissière qui était venue. Et on avait plein eu de pépites de différents chocolats. Chocolat blanc, rose, je crois que c'était rhubarbe.
5: Moi, j'adore la tarte au citron et les gâteaux aux agrumes.
6: J'adore le vinaigre balsamique. J'aime beaucoup les endives. J'aime beaucoup l'acidité. Donc, par exemple, à la cantine, le citron, soit je le mets en limonade dans l'accompagnement du poisson. Et après, quand j'ai terminé d'enlever le jus, bah, je mange le reste.
7: Moi, j'adore la viande, surtout le bœuf avec fleur de sel.
8: Bah, j'aime bien les cordons bleus aussi.
9: J'aime beaucoup la raclette et j'aime pas du tout les brocolis.
6: Le burger, on va dire que c'est du salé, mais il y a quand même un avantage de sucre, sans qu'on s'en rende compte.
7: Moi, j'aime bien tous les plats japonais, surtout les gyoza et les ramen.
2: Ah, les gyoza, les raviolis japonais, délicieux, ça m'étonne pas que ça vous plaise. La raclette aussi, d'ailleurs, c'est bientôt le moment d'ouvrir la saison. Hein. Par contre, les endives ou les citrons purs, que ça vous plaise, alors ça, je m'y attendais pas. L'amertume des premières et l'acidité des seconds, c'est rare que les enfants en raffolent. C'est même souvent un rejet instinctif dès le plus jeune âge. C'est naturel pour se protéger parce que les pitchouns, figurez-vous qu'une grande partie des poisons des plantes toxiques ou vénéneuses sont amères. C'est pour ça que le corps les rejette. Mais c'est aussi parce que le goût est particulièrement fort pour les bouches d'enfants, dont les récepteurs sensoriels sont beaucoup plus sensibles que ceux des adultes. Alors on va souvent préférer le salé pas trop prononcé ou le sucré surtout. Miam miam miam.
10: Tous les matins, il achetait sa petite chocolatine.
11: Faire la chanson, c'est chocolatine, ouais. En vrai.
2: On adore le sucré. Déjà parce que le lait de la maman, le tout premier aliment de notre vie que l'on va manger, contient naturellement du lactose, naturellement sucré. Mais aussi parce que l'organisme en pleine croissance le réclame pour aider à bien grandir. Alors après, le goût, c'est comme les maths, hein, comme le français ou la culture. Le palais, ça s'éduque. C'est une formation pour bien manger et c'est à ça que ça sert en partie cette semaine du goût à l'école, à essayer des aliments qu'on n'a encore jamais testés. Et si ça vous plaît pas la première fois, retentez votre chance, vous pourriez vous surprendre à développer une passion, même pour les brocolis, même pour les épinards ou pour les huîtres.
0: Eh tiens, pour les brocolis, vu qu'on rentre dans la période des raclettes, les enfants, je vous propose de tester un truc, par exemple, c'est de faire une raclette avec, au lieu de mettre des pommes de terre, vous mettez des brocolis, vous mettez le fromage dessus avec ça, et c'est super bon. Et en plus, ça fait aimer les brocolis. Eh oui! Englishman in New York avec Sting et Céline Dion avec Bonjour, pardon, merci Céline Dion qui enflamme encore Paris avec ses concerts. Hein. On ne l'oublie pas.

0: Céline Dion dans votre radio locale. À 19h, juste après les infos, on découvre dans l'émission Décibel le nouveau titre de Charlotte Cardin. C'est l'invité de ce soir dans votre radio locale.
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1: Une belle soirée qu'on passe à la maison ou en voiture à l'écoute de votre radio. Il est 19h. Et à 19h dans votre radio locale, c'est l'heure des infos. Elles nous sont présentées ce soir par Diane Berger. Bonsoir Diane.
2: Vers une mise en examen pour tentative d'assassinat en relation avec une entreprise terroriste. Trois juges d'instruction sont saisis pour l'enquête concernant le collégien de 14 ans qui a tiré sur le principal et une enseignante de son collège d'Aubagne lundi matin. Sa garde à vue est terminée, Yannick Falt, et on en sait plus sur son mobile après un communiqué du parquet national antiterroriste.
3: L'adolescent a reconnu les faits et a même avoué avoir mûri son projet depuis plusieurs mois, tout en contestant avoir voulu tuer les personnes ciblées, notamment le principal du collège et l'enseignant de 37 ans qui ont été blessés. L'élève de 3e parle de volonté de vengeance en raison d'un harcèlement à la fois par ses professeurs et ses camarades. Preuve de sa détermination, le collégien qui était intégral. Il avait aussi avec lui un couteau pliable, l'étui à guitare dans lequel était dissimulé le fusil de chasse, contenait par ailleurs une écharpe, trois cagoules, trois vestes polaires, un keffier et un téléphone portable. C'est l'exploitation de ses réseaux sociaux qui a permis aux enquêteurs d'en savoir plus sur son profil, notamment sur sa proximité avec une mouvance glorifiant les tueries de masse. Les examens menés pendant sa garde à vue n'ont pas mis en évidence de pathologie psychique.
2: Yannick Falt, quasiment 8000 personnes interpellées en quelques semaines dans le cadre du mouvement lycéen. C'est le bilan dévoilé tout à l'heure par le ministère de la Justice et parmi ces manifestants arrêtés, 85% sont mineurs. À titre de comparaison, c'est quasiment deux fois plus de personnes arrêtées qu'au moment du mouvement contre le CPE en 2006. Le traitement des jeunes manifestants qui met en colère notamment l'acteur Omar Sy. Il s'est exprimé ce matin sur France Inter, on l'écoute.
4: Quand je vois ce qui se passe aujourd'hui en France avec ce mouvement des lycéens là, et qui est une petite lumière au final, parce que qu'est-ce qui se passe ? C'est nos mômes, c'est l'avenir de notre pays qui est en train de dire à un pays qui est complètement à la dérive, j'ai un cap. Écoutez-nous, on sait à peu près où on a envie d'aller nous demain, parce que ce pays-là, ça va être le nôtre. Donc, quand je vois qu'on réagit pas à ça, et que le réflexe, c'est de leur empêcher de parler, ou leur taper sur la gueule, ou même de les mettre les uns en face des autres pour faire des combats d'enfants, je trouve ça lamentable. Et je me dis, mais où sont les responsables ? Quelle est notre part à nous, adultes, parents ?
2: Si, Omar Sy, interviewé par Sonia De Villers sur France Inter. Et depuis le début du mouvement, 248 élèves ont été blessés, 937 policiers et gendarmes également blessés, dont 40 dans la seule journée d'hier. D'après Sébastien Lecornu, et l'Éducation nationale enregistre son plus lourd bilan de personnel blessé, 149 personnes concernées. Dans ce contexte, le syndicat Alliance Police Nationale annonce porter plainte contre l'État pour mise en danger de la vie d'autrui. À Nantes, le hall d'entrée du lycée Nelson Mandela avait été ravagé par un incendie lors d'un blocage. Des images qui avaient marqué les esprits. Sa réouverture partielle est désormais envisagée pour le 16 novembre prochain. D'ici là, les élèves vont continuer de suivre les cours à distance. Un garçon de 12 ans est mort dans un accident de trottinette électrique à Toulon aujourd'hui. D'après les premiers éléments de l'enquête, il a percuté un poteau alors qu'il ne portait pas de casque. Duralex sera le verre le plus vert au monde. C'est le message de son nouveau repreneur Cédric Meston. Choisi aujourd'hui par le tribunal de commerce d'Orléans, il mise sur la transition énergétique de l'usine pour sauver cette marque bien connue des Français. Son offre préserve près des deux tiers des emplois, mais une soixantaine de salariés restent sur le carreau. Les pensions de retraite complémentaires du privé revalorisées à compter du 1er novembre prochain, plus 1,4% après une réunion concluante de l'Agirc-Arrco. Et puis, grosse soirée pour les supporters du PSG. Le club de football affronte dans quelques heures Manchester City en deuxième journée de Ligue des Champions. Bonsoir Bruno Salomon.
5: Bonsoir.
2: Bruno, premier grand match de la saison pour le Paris Saint-Germain face à un club qui ne lui réussit pas forcément.
5: Oui, effectivement, ce Paris Saint-Germain qui a les plus grandes difficultés à venir s'imposer ici du côté de Manchester City dans l'Etihad Stadium. Jamais le PSG dans son histoire n'a réussi cela. Donc on espère ce soir que le PSG va réussir à renverser une équipe avec ses stars, Erling Haaland ou encore Ryan Cherki ou Gianluigi Donnarumma. C'est un match en tout cas XXL qui attend ce PSG. C'est peut-être le premier vrai gros test de la saison pour ce Paris Saint-Germain qui pour le moment a affronté le Slovan Bratislava en Ligue des champions et c'est tout. Ils les avaient battus 6-1, mais ce soir Paris va jouer face à Pierre.

0: plus costaud et ça va être bien plus intéressant d'analyser ce qui va se passer ce soir ici du côté de l'Etihad Stadium. Et vous l'entendez peut-être dernièrement, mais les supporters parisiens sont en train d'arriver. Ils seront 3000 à venir encourager face à 60 000 Anglais.
1: Merci beaucoup Bruno Salomon, PSG Manchester, coup d'envoi de la rencontre à 21h. Merci d'écouter ici. La météo, le ciel va rester dégagé.
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1: La météo, le ciel va rester dégagé ce soir et demain, beau ciel bleu sur une large partie de la France après des températures exceptionnellement douces pour une mi-octobre. Ça va continuer demain entre 11 et 17 degrés dans les terres le matin, autour des 18 sur la façade atlantique, jusqu'à 20 degrés dans le sud. Et l'après-midi, il fera 21 degrés à Lille et Cherbourg, 21 aussi à Belfort, 22 à Marseille, 23 à Paris, 25 à Nantes, 25 aussi à Toulouse et même 28 degrés attendus à Tarbes.
3: Le soleil a fait son apparition cet après-midi et l'atmosphère est agréable avec, sur Toulouse, 26 degrés. La nuit, elle sera étoilée et demain matin, le ciel doit rester dégagé et sera ensoleillé pour toute la journée. Le vent tourne à l'autant dans la matinée avec des rafales qui ne dépasseront pas dans la journée 55 km/h sur le Lauragais. Sur vos thermomètres, demain matin, on lira à Foix, à Lavaur 12, à Rieux, à Limoux 13, à Pamiers, Condom, Montauban 14, 15 à Muret, à Haute-Rive, à Auch, à Albi 16 et à Toulouse et Castelnau-de-Lary 17. Il pourra faire 29 degrés sur Albi pour les maximales du jour.
1: C'est ça, évidemment, dès le lendemain, dans Décibels. You make me feel good, la main sur ma taille, on se met dans le taxi, c'est vraiment super sexy. Feel Good, c'était la chanson phare du deuxième album de Charlotte Cardin. Le troisième, porté par Tant pis pour elle, The Way We Touch. Et puis la toute nouvelle chanson Memories, qu'on écoutera tout à l'heure avec Charlotte Cardin. Elle est notre invitée dans Décibels. Bienvenue les amis. Bienvenue avec la nouvelle du jour et j'avoue que ça m'a fait des petits frissons quand j'ai appris ça. Notre cher Paul McCartney est fan de Céline Dion. Eh ben oui, c'est comme ça. Il a fait le voyage à Paris pour assister au concert de Céline. Alors, il y a plein d'Américains aussi qui l'ont fait, hein. Rihanna, Michelle Obama. Mais personne n'a annoncé une collab avec Céline Dion. Ce qui est le cas de Paul McCartney. Il a dit sur ses réseaux sociaux qu'il était ravi qu'elle fasse partie de son projet High in the Clouds. C'est un film musical basé sur un... à la participation de Lady Gaga, de Lionel Richie, très classe, Alain Chabat. Alain Chabat, j'adore cette idée que Alain Chabat soit au milieu de cette myriade de stars américaines, ça lui va tellement bien. Et donc, il y aura aussi notre chère Céline Dion. Bref, tout ça pour dire que le prochain projet de Paul McCartney est hyper réjouissant. Et je vous propose de fêter ça en écoutant un bon Live and Let Die. When you were...

0: une merveille. Live and let die, Paul McCartney et les Wings.
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0: Il est temps, les amis, de vous parler de notre coup de cœur du jour. Il s'agit d'une artiste. Alors, elle écrit les paroles, elle compose la musique, elle joue de la guitare et elle chante. Elle est plutôt rock, ça, ça nous plaît bien. Et son nom, c'est Izzy Maria. Elle est originaire de Cherbourg, mais voilà, installée à Paris depuis un petit moment. Le rock, c'est vraiment son truc. Et son premier EP, Rockstar, chapitre 1, est sorti le 25 septembre dernier. Izzy Maria, s'il y a un chapitre 1, c'est sans doute qu'il y aura un chapitre 2. Mais voilà, prenons l'histoire au début et découvrons-la sur sa moto. Izzy Maria, c'est le coup de cœur ce soir de Décibels.

Alors, elle est trop forte, hein. Easy Maria, Rockstar chapitre 1, son premier EP est disponible. Et pour celles et ceux qui nous écoutent à Paris, sachez que Easy Maria sera en concert le 2 décembre prochain à La Boule Noire. Chanson de Charlotte Cardin, Memories. Charlotte Cardin qui a cassé Internet hier en annonçant la sortie de son troisième album, Midnight, Mon Amour. Elle vous en parle dans quelques secondes, ici et nulle part ailleurs.

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1: Ça y est, elle est arrivée, je vous promets, Charlotte Cardin, depuis le début de l'émission. Bonsoir Charlotte.
2: Bonsoir.
1: Alors, c'est une actualité extrêmement réjouissante. Hier, tu as annoncé la sortie de ton prochain album. Il y a une nouvelle chanson, il y a plein de belles choses qui arrivent, on est vraiment ravis. Est-ce que c'est une belle période pour toi aussi?
2: C'est merveilleux, c'est tellement excitant d'annoncer de la nouvelle musique, d'annoncer ce troisième album sur lequel je travaille depuis 3 ans maintenant. Ouais. Donc c'est de la nouveauté, c'est un souffle de fraîcheur dans ma vie. Ouais, je suis très contente.
1: Formidable. Alors, on avait déjà quelques indices sur ce troisième album, Charlotte, à savoir Tant pis pour elle.

0: une enquêtrice. Les experts Paris. On en tire comme conclusion que le nouvel album sera à nouveau bilingue, du français et de l'anglais, et qu'il y aura beaucoup, beaucoup d'histoires d'amour.
1: Oui, carrément. Énormément d'amour. Oui.
0: Oui, c'est l'idée. On avait parlé la dernière fois du fait que écrire en français, c'était un cap qui n'avait pas été facile à passer, mais qui est désormais quelque chose de très gratifiant pour toi. Là, sur donc cette longue période où tu as préparé l'album, tu t'es quand même pas détaché de l'anglais. Tu avais envie de garder les deux.
1: Oui, ouais. Ben j'avais envie de garder les deux et d'encore plus faire rencontrer ces deux langues. Oui. Dans lesquels je crée et que je m'exprime depuis très, très, très longtemps. J'avais fait des projets un peu plus individuels en français et en anglais. Mais là, c'est la première fois que je fais un album qui est carrément bilingue et qui marie les deux langues sur plusieurs titres et qui marie les deux langues vraiment à 50-50 sur l'album, quoi.
0: Alors, dans la préparation de cet album, il y a eu des tournées, il y a eu des concerts dans des stades énormes. Il s'est passé beaucoup de choses dans ta vie artistique. Il y a eu un épisode qui, j'imagine, a été très douloureux pour toi, parce que quand on dit à une chanteuse, là, il faut plus chanter pendant un mois pour réparer ta voix. Alors voilà, il y a tous ces épisodes-là qui sont enchaînés, des grandes joies, des grandes peines. Ouais. Ça a un impact sur la musique que tu crées ou pas?
1: Ah, carrément. Carrément. Ouais. Et en fait, ça a été un processus un peu différent des autres albums, justement pour ça, parce que j'ai tellement vécu de choses dans les dernières années. Ben oui. Moi, avant qu'il y ait tout cet engouement autour de ma chanson Feel Good, je pensais que j'allais prendre un an, vraiment juste faire un album et me consacrer à la création. Mais au final, j'ai une chanson comme ça qui a explosé à la radio en France et donc qui m'a fait vivre plein de choses incroyables. Et évidemment, ce que je vis influence aussi ma création et ouais. les choses qui m'inspirent. Donc, c'est un album qui a eu un processus un peu plus long, mais évidemment teinté de mes joies, de mes peines et de toutes les émotions entre ça aussi, quoi.
0: Ah oui, bon. Et tout va bien maintenant pour ta voix?
1: Ça va bien, je suis de retour. J'ai été en repos vocal pendant un mois, même un peu
0: plus. C'est silence total ou tu pouvais quand même un peu chuchoter?
1: Pendant quelques semaines, ça a été silence total, mais total. Ça m'était jamais arrivé de me blesser les cordes vocales de cette façon-là. Et donc après, progressivement, j'ai recommencé à parler comme ça. Mais ouais, ça a été une grosse blessure. Mais maintenant, je suis guérie. Mes cordes vocales sont lisses et prêtes à vous chanter plein de chansons, là.
0: Génial. Alors, il y en a une que l'on va écouter maintenant. Mm-hmm. Elle est sortie la semaine dernière. Elle s'appelle Memories, souvenirs. C'est bien, moi qui parlais des bons et des mauvais souvenirs de ces trois dernières années. Qu'est-ce que tu peux nous en dire avant qu'on l'écoute, pour celles et ceux peut-être qui seraient passés à côté la vendredi dernier, qui découvriraient ce soir cette nouvelle chanson? Déjà, elle est bilingue, comme quoi, voilà.
1: Déjà, elle est bilingue, effectivement. C'est une chanson sur ces histoires qu'on se ressasse en boucle dans notre tête, ces histoires amoureuses qui, plus on les rejoue comme un film dans notre tête, plus notre propre souvenir se modifie, plus il est teinté par notre implication émotionnelle dans ce souvenir précis-là. Et donc, voilà, c'est un peu sur ces pensées en boucle qui nous hantent.
0: Memories, la chanson, vous allez l'écouter en boucle, ça c'est sûr, et elle va vous hanter comme un gentil fantôme. Charlotte Cardin est de retour. Memories, souvenirs.

0: La nouvelle chanson de Charlotte Cardin, Memories, Souvenirs. Charlotte, waouh, je comprends pas comment vous chantez comme ça. J'essaye de chanter vos chansons. Non, mais comme tout le monde, Feel Good, par exemple, j'essaye de la chanter, hein.
1: You make me feel good.
0: Et ça a l'air simple. Mais pas du tout. C'est des techniques incroyables. Je sais pas, à quel âge vous avez réalisé que vous aviez une voix pas comme les autres?
1: J'ai réalisé que j'adorais chanter très, très, très jeune. Ouais. Et c'est ma mère qui a constaté que j'avais une bonne oreille, je pense, pour une enfant. C'était vraiment quand j'avais 3-4 ans.
0: Ah, vous chantiez déjà juste?
1: Déjà juste, selon ma mère et selon des petites vidéos qu'on a conservées et tout. Mais après ça, j'ai pris des cours de chant pendant très longtemps. J'ai travaillé mon timbre. Et mais chanter m'a toujours amené énormément de joie. Ça a toujours été une façon de m'exprimer qui faisait partie de moi vraiment dès ma plus tendre enfance.
0: Bah, c'est un cercle vertueux, parce que alors, ça nous fait un bien de vous écouter. Et donc, la grande nouvelle, Midnight, mon amour, le nouvel album, le 29 janvier 2027. Autant dire que cette année prochaine, voilà, s'annonce extrêmement chargée. Alors, tant qu'on vous a sous la main, Charlotte, puisqu'on est sur une carrière internationale, donc quand elle est là, on l'attrape et on ne la lâche plus. Racontez-moi comment ça se fabrique, une chanson de Charlotte Cardin. Vous avez votre signature vocale, on vous reconnaît tout de suite, mais il y a aussi un style que vous avez vraiment affiné là, entre le dernier album et aujourd'hui. Comment on fabrique ça?
1: En fait, j'ai un partenaire créatif principal qui s'appelle Jason Brando, et donc la plupart des chansons, je l'écris vraiment main dans la main avec Jason. On est deux auteurs sur la plupart des chansons, et en fait on adore avec Jason parler de... Déjà, on est des amis depuis presque 15 ans. Ça fait très très très longtemps qu'on travaille ensemble, qu'on est très proches, et donc on connaît tout l'un de l'autre. Et on adore parler de psychologie. On adore aller vraiment, vraiment très profondément dans l'analyse de nos émotions, de certaines situations qui sont très, très précises. Et donc, une session de songwriting avec Jason et moi, c'est vraiment, on parle pendant 90% de la session de
0: une discussion.
1: C'est vraiment une discussion hyper profonde. Ouais. Il y a beaucoup d'humour aussi. On rit énormément ensemble. Et je dirais un 10% où on crée et où ces conversations-là nous inspire vachement à créer et à jouer, à être libre avec les styles musicaux qu'on explore. Jason ouvre pour moi vraiment un genre de terrain créatif qui me permet vraiment de me sentir hyper libre et jamais jugée non plus quand je lui parle de toutes sortes de situations, toutes sortes d'émotions. Et donc, on aime aller très profondément dans l'analyse psychologique ensemble.
0: Oh, incroyable! ça m'intéresse vraiment parce que vos chansons ne ressemblent aux chansons de personne. Mais voilà, votre méthode aussi est assez unique.
1: Là, pour le coup,
0: c'est fou quand même. J'adore cette histoire. Donc, Midnight, mon amour, beaucoup de conversations, beaucoup d'histoires d'amour. Ouais. On l'a dit, beaucoup de temps, 3 ans. Est-ce qu'il manque un ingrédient là dans ce que j'ai dit? Est-ce que la scène aussi a beaucoup influencé?
1: La scène influence, oui, effectivement, influence la façon déjà que j'approche le songwriting, parce que pour moi, jouer live, c'est là où ma musique prend tout son sens. Ouais. Et la musique en général, je trouve que quand elle est partagée en contexte live, il y a tellement des belles choses qui se passent. Et donc, oui, c'est vrai que je pense aussi à l'expérience live quand j'écris. Mais cet album-là, j'avoue que la chose à laquelle on n'a peut-être pas touché, c'est que c'est mon album qui est le plus... C'est un album qui est nocturne pour moi. C'est un album qui explore vraiment ces parties de nous qui font surface quand le soleil se couche. Ces parties que peut-être que parfois on a tendance à cacher dans la vie de tous les jours, mais on parle beaucoup de rêves, beaucoup de fantasmes, beaucoup de ces parties de nous qui sont refoulées parfois au grand jour, mais qui refont surface la nuit. Donc ça a été une exploration un peu de tout ça. À cet album.
0: D'où le Midnight, Minuit, mon amour. Nouvel album de Charlotte Cardin qui sortira le 29 janvier prochain. Déjà disponible, donc la nouvelle chanson Memories que vous venez d'entendre et que vous écouterez régulièrement sur votre radio ici. Charlotte, on vous garde encore un petit peu.
1: Avec plaisir.
0: À tout de suite.
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3: On est à vos côtés à Balma et Colomiers.
4: Alban Forlot.
3: Et je commence par un bon plan à Balma. Demain soir, dans la salle Interférence, c'est le concert de Bilal Hassani à 20h. Ce garçon a démarré sa carrière en participant à The Voice Kids en 2015. Influenceur français, il a aussi fait beaucoup de vidéos sur YouTube. C'est lui qui avait représenté la France au concours de l'Eurovision 2019 avec son titre Roi. Bilal Hassani, qui est un fervent défenseur des droits LGBTQIA+, dans l'émission Danse avec les stars, il a formé le premier couple de même genre de l'histoire de l'édition française de l'émission. Et en 2022, il était même jury. Concert de Bilal Hassani demain soir. Un rendez-vous samedi aussi à Colomiers, c'est le 3e festival des technologies. Dans la salle Gascogne de 13h30 à 17h30, jeux vidéo et d'arcade, mini-robotique, photobooth, IA, initiation à l'intelligence artificielle expo. C'est gratuit et il y a même un accueil spécifique pour les seniors qui est prévu. Bah ouais, hein, les nouvelles technologies, c'est pour tout le monde à Colomiers.
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0: On va pas se mentir, hein, quand il y a une raison de se réjouir, on se jette dessus. Et là, en l'occurrence, le retour de la divine Charlotte Cardin. Rebonsoir Charlotte.
1: Bonsoir.
0: C'est évidemment une excellente raison de se réjouir. L'album Midnight, mon amour, qui sortira à la fin du mois de janvier. Et cette nouvelle chanson, Memories, qu'on adore.

0: jardin. Il est temps de faire des choix, Cornélien. C'est un petit questionnaire, il faut choisir ou m'envoyer balader et refuser de choisir. C'est tout à fait possible, Charlotte. Là, vous avez déjà eu les deux, mais je demande, une victoire de la musique ou un disque d'or? Qu'est-ce que vous préférez?
1: Oh, mais c'est dur, mais là, je me dis... les deux font vraiment plaisir, mais c'est vrai qu'un disque d'or, c'est génial parce que c'est le public qui directement écoute ma musique. Après, la victoire de la musique, c'est une très, très belle consécration aussi, très belle reconnaissance. Donc, c'est très dur de trancher pour celle-ci, j'avoue.
0: Alors, on choisit pas. Là, c'est peut-être plus facile. Couche tard ou lève tôt?
1: Je suis assez lève-tôt de manière générale, mais cet album-ci, le prochain Midnight Mon Amour, c'est un album vraiment couche tard.
0: Ouais. Donc vous vivre cette vie-là pour écrire ce genre de chansons, faut les écrire plutôt la nuit, vraiment.
1: Je pense que c'est des chansons qui ont été très inspirées par la nuit, mais c'est vrai que si je regarde l'ensemble de ma vie, d'habitude je suis plutôt lève-tôt, mais là pour cette vague créative, c'était plutôt couche-tard.
0: Vous préférez perdre votre téléphone portable ou perdre votre mot de passe Instagram?
1: Waouh, le choix difficile. Je préfère perdre mon mot de passe Instagram parce qu'après, on peut le retrouver facilement. Il nous envoie un courriel, non?
0: Avec sûrement le compte de Charlotte Cardin, il doit être un peu bien traité quand même, parce qu'il y a tellement de followers, j'avoue. Vous préférez sauter un repas ou faire une nuit blanche?
1: J'aime pas sauter les repas, j'avoue. Les nuits blanches, après, ça dépend si c'est pour écrire de la musique.
0: Toujours là.
1: Ça me plaît, je pense que je préfère une nuit blanche.
0: L'intelligence artificielle, ami ou ennemi?
1: C'est dur. C'est vrai que ça me fait un peu peur, j'avoue, l'intelligence artificielle, surtout parce qu'on on entend plein de choses et on dirait vraiment que c'est le début de quelque chose et c'est monstrueux. En même temps, au début, je trouvais ça excitant parce que je me disais c'est super chouette pour comme moteur de recherche pour plein de trucs, mais j'avoue que là ça commence à me faire un peu peur,
0: Imaginez, vous vous réveillez demain matin avec une nouvelle voix. C'est une question que j'ai posée à Robert Charlebois la semaine que vous répondez, Charlotte. Vous vous réveillez demain matin avec une nouvelle voix québécoise, Garou ou Céline Dion? Vous choisissez
1: Céline Dion, sans l'ombre d'une hésitation.
0: Vous êtes allée à son concert, alors à Paris, vous?
1: Oui.
0: Alors,
1: c'était exceptionnel. Ça m'a plu. C'est un understatement de dire que ça m'a plu. J'ai adoré. Adoré.
0: Alors, on vous propose de faire le Stade de France. C'est super, le son est génial, c'est plein à craquer. Vraiment, on vous propose le Stade de France parfait. Il y a juste un truc, il faut accepter de le faire en pyjama.
1: J'accepte. J'accepte, mais surtout avec mon album Midnight, mon amour, ça peut vraiment être une vibe. Ouais, pyjama de satin, comme ça.
0: Et elle a une petite dernière pour la route. Si vous pouviez choisir n'importe quel super pouvoir, vous choisiriez lequel?
1: Ce serait celui de me téléporter n'importe où, à n'importe quel moment. Je voyage tellement, je suis entre deux continents, tout le temps, et ça me permettrait de voir les gens que j'aime quand je veux. Ce serait absolument ce super pouvoir que je voudrais.
0: On vous souhaite de la téléportation tant qu'on peut, et on écoute Tant pis pour elle, puisque du coup, Tant pis pour elle, elle est sur
1: l'album
0: Midnight,
1: moi,
0: mon
1: absolument,
0: amour.
1: Absolument.
0: C'était le premier extrait
1: voilà.
0: de ce nouvel album, et on l'aime toujours autant.

0: Oh là là, cette chanson, Charlotte Cardin, tant pis pour elle. Et le clip, qui était absolument incroyable, un clip en trois mouvements, hyper cinématographique. C'est vrai que ce qu'on a entendu aujourd'hui, donc Memories, là aussi, il y a quelque chose de très cinéma. Est-ce que c'est un fil que vous avez envie de tirer, et pour ce nouvel album, et même pour la suite de votre carrière, ce côté image, clip, film?
1: Oui, ben... C'est... Je suis très impliquée aussi dans les clips, dans tous les visuels qui sont associés à mon projet. Et pour le coup, cet album, ce prochain album, Midnight, Mon Amour, est un album qui est très cinématographique, même dans sa musicalité, je pense encore plus que mes autres albums.
0: Même le titre de l'album, Midnight, Mon Amour, ça pourrait être un titre de film.
1: Ouais, j'ai vraiment eu du plaisir à jouer avec ces codes-là, et en même temps, j'approche aussi le songwriting comme on pourrait approcher aussi l'écriture d'un film. Pour certaines chansons, c'est un peu plutôt une comédie romantique, pour d'autres, c'est des drames. Et donc, oui, je suis inspirée quelque part de ma vie à moi, mais de manière générale, j'aime aussi beaucoup jouer avec les codes du cinéma pour créer des histoires comme ça qui nous font transporter et que moi je peux raconter comme on raconterait un livre ou un film, quoi.
0: Alors Memories, la nouvelle chanson, il y aura un clip à un moment, vous avez envie de
1: Memories,
0: ça?
1: Oui, Memories, il y a un clip. Non seulement il y a un clip, mais il y a deux clips pour Memories, parce que on a une version en français de la chanson Memories, et on a une version en anglais aussi. Et on a fait deux clips qu'on a sortis presque en même temps pour ces deux versions de la chanson. Et en fait, l'histoire, le concept de la chanson Memories, c'est vraiment ces souvenirs qu'on se rejoue en boucle dans notre tête. Et donc, ce qu'on a voulu faire avec ces deux clips, c'est deux clips qui sont très similaires, mais qui ont quelques petites différences. C'est comme deux personnes. Histoire, et c'est deux clips de danse, mais on a échangé les rôles, on a inversé les rôles dans les deux clips avec mon partenaire de danse, et donc c'est un peu comme quoi ces idées et ces souvenirs, ils changent toujours plus on se les rejoue dans notre tête, et on a voulu illustrer ça dans les clips.
0: Ah, c'est très très bon ça, donc les amis, ne ratez pas les deux clips de Memories. Je trouve ça très, très chouette artistiquement de donner autant de place aux clips, justement, alors qu'on vit dans une époque où il y a pas mal d'artistes, je ne pense pas qu'en plus ce soit leur choix forcément à eux personnel, mais qui ont dit, non, on ne va pas avoir les moyens de faire un clip, on préfère sponsoriser, des stories, etc. Enfin, y a une économie qui est compliquée, et faire le choix de dire, ok, moi, on va dépenser de l'argent pour faire un clip parce que c'est important. Je trouve que ça fait perdurer. C'est un art, en fait, le clip musical.
1: Mm-hmm. Oui, puis c'est vrai que le point est très valide, que c'est pas nécessairement la chose que les gens regardent le plus non plus. Des fois, je fais une story qui a plus de views qu'un clip dans lequel j'ai mis des travail, mais n'empêche que pour moi, c'est hyper important parce que c'est un peu une extension de mon art, des histoires que je raconte. J'ai envie de montrer ces images-là et de prendre le temps, et aussi de m'entourer de créatifs qui m'inspirent, que ce soit des réals que j'aime, que ce soit des stylistes, des gens qui font du set design. Il y a tellement de gens hyper créatifs qui m'entourent dans la création de ces clips-là, et moi, ça me nourrit énormément. Mais par exemple, avec mon dernier album, 99 Nights, on n'avait fait aucun clip. On avait juste décidé de faire des tout petits, genre 8-9 secondes, qu'on appelait des visualizers, qu'on jouait en boucle, et ça avait été ça, l'entièreté des visuels associés à cet album-là. Mais là, pour celui-ci, encore une fois, qui est plus cinématographique, qui raconte des histoires, c'est ça, qui sont plus dramatiques, plus colorées, j'avais envie de me lancer dans la création de clips à fond.
0: Je vous ai vu en concert cette année, Charlotte, et plusieurs fois. En festival, c'était super, festival Sœurs Jumelles, tout début de l'été. Et puis, on a eu la chance aussi de vous avoir, il y a quelque temps, à la Maison de la Radio et de la Musique, le fameux Weekend Festival.
1: Ouais, c'était chouette.
0: Voilà, avec un concert où vous étiez au piano, comme ça, c'était très, très beau. Ça m'a fait penser à une de vos chansons d'il y a quelques années, c'était Les Jupes. Sur

0: Et cette partie de vous, vraiment qui... Où la voix, en fait, fait tout. Et où voilà, vous chantez comme, vous savez, comme des chanteuses dans un, ben justement, dans un vieux film américain, des choses comme ça. Enfin, voilà, il y a un côté très, très dramatique que j'aime beaucoup dans ce chant, Les Jupes, et que j'ai retrouvé sur scène quand vous êtes au piano, etc. Est-ce que ça aussi, ça va faire partie de l'univers de Midnight, mon amour, ce côté vraiment, votre voix, votre piano, et assez peu, finalement, de choses autour?
1: Alors il y a certaines chansons sur l'album Midnight Mon Amour qui sont très simples dans leur
0: dépouillées
1: où j'ai voulu mettre voix de l'avant et juste qu'on se concentre sur l'histoire que je raconte, mais on s'est aussi vachement amusé avec des productions qui sont un peu flyées sur d'autres chansons, donc on est un peu allé dans les deux directions, et au final c'est un album que j'aime beaucoup parce qu'il m'a donné beaucoup de place créativement, justement de pouvoir orner les chansons de plein de sons que j'aime, d'instruments, des saxophones, des instruments plus jazz, des prods plus électro, et à la fois faire des ballades qui sont complètement dénudée de fioritures et d'extra.
0: Et est-ce que c'est ça justement la vraie récompense du succès, c'est de pouvoir avoir le temps et de pouvoir avoir cette totale liberté artistique, de suivre vos envies, vos instincts, parce que plus personne peut rien vous dire là. Non mais c'est génial. Est-ce que c'est ça? Parce que on dit oui, le succès. Alors oui, on vous reconnaît dans la rue et on va dans des beaux endroits, etc. Mais en fait, vous avez gagné la liberté en cartonnant avec l'album précédent.
1: Ouais. Ben pour moi, c'est exactement ça. Moi, c'est vrai. C'est une validation incroyable juste de continuer à plonger le plus profondément à l'intérieur de moi et de suivre mes instincts créatifs librement. Et c'est vrai que j'ai un public que je trouve incroyable parce qu'il me permet cette liberté. Et je sens que je suis accueillie quand j'ai des propositions qui sont en français, quand j'ai des propositions en anglais, des propositions plus électro, des ballades. Et tout ça fait partie de mon univers et je sens que j'ai un public qui accueille ces choix à bras ouverts et donc j'en suis très reconnaissante.
0: Bras ouverts, cœur ouvert et oreilles grandes ouvertes, les amis. Préparez-vous, Midnight, mon amour. Le nouvel album de Charlotte Cardin sortira le 29 janvier 2027. On y est presque à l'année prochaine. Allez, courage. Et déjà disponible, donc Memories, le troisième extrait de ce disque qu'on écoute régulièrement sur votre radio ici. Merci beaucoup, Charlotte.
1: Merci beaucoup, c'est très chouette.
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0: chanteuse originaire de Valence et révélée par la Star Academy 2024. Maya avec Tout ira bien.
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0: Et merci de nous avoir choisis pour passer votre mercredi soir. Charlotte Cardin partie. C'est l'heure du blind test, les amis. On va jouer ce soir avec François et avec Didier. Salut messieurs.
2: Salut, bonsoir,
0: François. Le cadeau de ce soir, eh bien, c'est le hors-série du Parisien. À propos de l'incroyable comeback de Céline Dion, on en parlait à l'instant avec Charlotte Cardin qui a dit que d'avoir aimé le concert, oui, c'était même peu dire, qu'elle avait absolument adoré le concert. Alors, je ne sais pas, François et Didier, si vous, vous êtes allés applaudir Céline Dion ou pas.
3: Non, le film pour sa vie.
0: Moi non plus, j'ai pas vu. Raisons, voilà, oui, j'ai vu des extraits sur Instagram, c'est ça, mais j'ai vu qu'elle était incroyable.
3: Même en dehors de l'hôtel, surtout, voilà.
0: Est-ce que c'est pas ses meilleurs moments, franchement, quand elle est devant la bagnole? Elle est incroyable, je suis d'accord.
3: Apparemment, il y a quelques-uns des voisins qu'on a un peu marre, mais bon.
0: Mais oui, le tapage nocturne de Céline Dion et de ses fans, j'adore. C'est vraiment fou. Donc, je vous offre à chacun ce hors-série du Parisien qui est super bien fait sur son comeback, le pourquoi, du comment, et puis aussi un reportage dingue d'un journaliste du Parisien qui a essayé de trouver sa maison à Las Vegas. C'est un très très chouette, très chouette document. Et donc vous en avez un chacun. 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Il y en a un tous les soirs cette semaine dans Décibel. 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Parce que en cas de cata totale, plus d'électricité, plus d'eau, plus de gaz, plus rien, plus d'internet, eh ben la radio, c'est le seul moyen de continuer à s'informer. Donc voilà, puisque nous boostons notre résilience, les amis, eh bien l'un de vous deux, uniquement l'un de vous deux. De la même manière, un petit poste de radio bonus à gagner ce soir. Ah ouais, alors il faut donner tout ce que vous avez, ok messieurs?
3: Ok, ça va.
0: Allez, je compte sur vous, François et Didier. Le thème ce soir du blind test, c'est les étoiles. Alors, les chansons et les étoiles, on y va avec un premier titre, on cherche l'interprète. François et Didier, surtout, n'oubliez pas de me donner votre prénom avant de donner la réponse. On y va, première chanson étoilée. Oui. Dites-moi, qui chante Didier?
4: C'est pas Joe Dassin?
0: Non.
3: François Paul Naref, Michel. Ah, je suis allé trop vite.
0: Caramel demandé. Alors oui Didier, parce que en vrai, sur l'intro, il y avait un petit côté country, Joe Dassin, complètement.
4: Ouais.
0: Mais
4: je suis allé trop vite, ouais.
0: C'était bien. Le premier point va chez François. Mais il nous reste encore d'autres chansons étoilées pour peut-être vous départager. Voici la deuxième. Dites-moi qui chante ça.

0: Sous la même étoile, un point pour Didier. Sous quelle étoile suis-je né ? Un point pour François. C'est donc sur ce dernier titre qu'on va savoir lequel de vous deux repart avec le poste de radio spécial Résilience, spécial Fin du Monde, que votre radio ici vous offre. Parce que même quand le monde sera terminé, la radio continuera d'émettre. Oui, on sera avec vous jusqu'au bout, comme dans un film américain catastrophe. C'est promis. Et tous les deux, vous gagnez, on l'a dit, le hors-série du Parisien sur Céline Dion. Allez, c'est parti. Dernière chanson étoilée. Dites-moi les amis, c'est qui ça ?
1: T'es rien. 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
2: Didier.
0: Didier.

0: ouais.
1: Mathieu Chédid aime la bonne étoile. C'est le D'accord. deuxième point pour Didier qui repart comme François.
0: Allez.
1: Avec bravo, le hors-série du Parisien François. Consacré à Céline Dion. Et en plus, donc, parce que ça nous fait fort plaisir, le poste de radio spécial pour la semaine de la résilience. Et les amis, puisqu'on est dans les étoiles, David Bowie n'est jamais bien loin. Alors pour Didier, pour François, pour tous les résilients de France, de Navarre et du monde entier, David Bowie nous emmène dans l'espace avec son Starman qui va faire danser les kids. C'est ce qu'il raconte dans cette chanson merveilleuse. Voici David Bowie dans les étoiles.

0: Le David Bowie des années 70 et de l'album The Rise and Fall of Ziggy Stardust and the Spiders from Mars. On peut juste appeler Ziggy Stardust, tout le monde verra de quoi on parle.
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0: Et c'est déjà l'heure de la dernière chanson de l'émission. L'anniversaire du jour, c'est celui de Gérald de Palma. 59 ans aujourd'hui, lui qui est né le 14 octobre 1967 à Saint-Denis, à La Réunion. C'est là qu'il vit encore, aujourd'hui. On lui souhaite bonne route. Oh, ça va, pardon, mais c'est vrai que quand ton plus grand tube c'est sur la route, bah souvent les gens te souhaitent bonne route avec beaucoup de cœur. Et bon anniversaire, monsieur De Palmas.

sais pas si je préfère pas la fin dans cette chanson. Elle est tellement classe. Sur la route, Gérald de Palmas. Joyeux anniversaire à lui, 59 ans aujourd'hui. Merci à l'équipe de Décibel. Ce soir, il y avait Diana Alcide, Isaac Herman, Oumaïma Abbas, Iris Guitoni, Thierry Boffa et Mélodie Chaïb. 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

0: région qu'il ou elle a pu traverser durant son parcours. Nous irons à votre rencontre ce soir en région, dans le Val-de-Loire, pour découvrir notamment un jardin potager extraordinaire. Et puis on parlera des droits médicaux dans certaines régions. Un sujet sur lequel notre invité sera forcément sensible, puisque je reçois en effet un médecin généraliste, un médecin humaniste, c'est pas mal aussi comme définition. Un homme engagé dans la lutte contre les violences faites aux femmes et aux enfants, engagé également contre l'homophobie. Il est romancier aussi. Son roman « Où vont les larmes quand elles sèchent » a conquis plus d'un demi-million de lecteurs et son nouveau livre vient de sortir, « L'homme qui choisit la douceur ». Il est en librairie depuis le 1er octobre. Je reçois Baptiste Beaulieu. Où vont les larmes quand elles sèchent, c'était le précédent, avec plus d'un demi-million de lecteurs. Quel succès! Bonsoir Baptiste Beaulieu.
1: Bonsoir Eric, bonsoir à toutes et tous.
0: Bonsoir docteur.
1: Oui, oh, bah, Baptiste, c'est très bien aussi.
0: C'est pas votre nom, hein, Baptiste Beaulieu.
1: Non, moi j'ai pris un pseudonyme parce que j'avais très peur qu'avec la médiatisation des romans,
0: bien sûr,
1: d'attirer beaucoup trop de monde qui viendrait au cabinet médical pour de mauvaises raisons. Et moi je veux qu'on vienne me voir parce que je suis médecin, pas parce que j'ai publié un livre ou que je suis passé à la radio, quoi. Et donc Beaulieu, c'est l'endroit où j'ai grandi, à Maubeaulieu, à côté de Verfeil, dans le sud-ouest.
0: Ah, vous êtes parti, j'ai même pas eu besoin de poser la question, ça y est, on est déjà dans le voyage. Mais je croyais que vous étiez né à Toulouse, moi.
1: Alors, je suis né à Toulouse, mais j'ai grandi à Verfeil, qui est à 15 minutes de Toulouse.
0: D'accord. Voilà. Alors, vous grandissez à Toulouse, quoi, c'est le hasard, c'est parce qu'il y a la maternité, ça se fait que vous habitez à côté, donc tout simplement.
1: Oui, et puis parce que mes parents ont fui la région parisienne dès qu'ils ont pu. Le plus tôt possible.
0: Ouais. C'est pas bon site pour Paris ou la région parisienne, fuir la région.
1: Non, leur rêve, c'était d'habiter dans le sud-ouest. Ouais. Et puis, bon, les prix de l'immobilier à Toulouse étaient trop élevés déjà à l'époque. Et donc, ils se sont exilés à 15 minutes de Toulouse, dans la campagne toulousaine à Verfeil.
0: Vous êtes né à l'hôpital La Grave. Et alors, vous dites, comme tous les Toulousains.
1: Oui, comme tous les vrais Toulousains.
0: Les vrais Toulousains.
1: Les vrais Toulousains naissent sous le dôme de La Grave. Ouais. Alors, voilà. C'est une petite blagounette à Toulouse que les vrais Toulousains naissent à La Grave.
0: Voilà. Vos parents, ils étaient de Noisy, hein, puisque vous évoquez la région parisienne. Ils étaient cheminots au départ. Puis quand ils sont arrivés, du coup, dans l'aire urbaine toulousaine, ils ont changé de boulot totalement.
1: Non, en fait, mes grands-parents travaillaient à la SNCF.
0: Ouais.
1: Mon père, lui, était photographe et ma mère était universitaire.
0: Ah, rien à voir. Donc c'était vos grands-parents qui étaient cheminots.
1: Exactement.
0: Okay.
1: Mes grands-parents étaient cheminots, une grande famille de cheminots avec un amour immodéré pour tout ce que ça représente. Cette solidarité entre cheminots qui était très très forte chez mes grands-parents. Voilà, cette communauté-là. Quoi.
0: Vous vivez où? Alors, vous avez évoqué l'endroit, mais vous êtes plusieurs, je crois que vous avez deux sœurs, il me semble.
1: Oui, j'ai deux sœurs qui vivent aussi à Toulouse, c'est les piliers de ma vie, et je crois que si elles s'étaient exilées loin de Toulouse, je le vivrais très très mal.
0: C'est vrai?
1: Oui.
0: Encore donc aujourd'hui, elles sont là-bas, vous êtes tous restés là-bas, et on parlera justement ce choix d'avoir installé votre cabinet médical, notamment du côté de Toulouse. Vous vivez un peu à la campagne, hein, en dehors de Toulouse, c'est ça votre enfance?
1: Oui, moi j'ai grandi à Maubeaulieu, juste à côté de Verfeil, au milieu des champs avec les petites balades à vélo et puis ce côté-là de la campagne qui vous savez c'est la phrase d'Audiard qui dit à la campagne le jour on s'ennuie et la nuit on a peur, ça résume assez mon enfance à la campagne.
0: Ouais.
1: C'est de longues plages d'ennui quand même évidemment et puis parfois la nuit il y a personne, il y a rien, il y a pas de lumière, il y a pas de bruit, parfois aussi la peur.
0: Alors, le week-end, vous faisiez peut-être aussi peur en forêt. Je sais que le week-end, c'était la nature, c'était l'environnement. C'était ça aussi, quand même, votre enfance.
1: Oui, mais on s'aperçoit à quel point c'est précieux quand on l'a perdu. Parce que maintenant, je vis dans le centre-ville de Toulouse. Et c'est vrai que ça me manque parfois.
0: Le jardin, les cabanes.
1: Eh oui. Avec les cousins, les cousines, les spectacles aussi qu'on organisait avec les cousins, cousines.
0: En forêt?
1: Dans le jardin de la maison.
0: Dans le jardin de la maison.
1: Bah, oui, on a refait tout Starmania avec mes cousins et mes cousines.
0: C'est où vous alliez cuire des châtaignes? C'était dans ce jardin aussi?
1: Oui, on allait ramasser les châtaignes en forêt juste à côté de chez nous. On ramassait aussi des mûres, des framboises. Et puis, je me souviens de dimanche après-midi au bord de la cheminée, comme ça, et mon père qui faisait cuire les châtaignes, quoi.
0: À Toulouse, c'est l'école Michelet. Ça, c'est la primaire, hein, pour vous. Vous avez de bons souvenirs de la primaire. Vous avez des visages des instituteurs.
1: Oui, je me souviens.
0: Vous ont marqué.
1: Madame Denis, qui tirait très, très fort les oreilles. Madame Taillefer. Et c'est vrai que dit comme ça, ça fait vraiment, on dirait des noms de professeurs tirés du petit Nicolas, quoi. Vraiment, c'est Madame Taillefer, Madame Denis. Elle s'appelait vraiment comme ça. Et peut-être qu'elle nous écoute. En tout cas, moi, j'ai de bons souvenirs de cette enfance.
0: C'était 5 boulevards Michelet. J'ai regardé l'adresse. Vous êtes passé devant de temps en temps?
1: Oui, et toujours avec un petit pincement au cœur, parce la cour d'école, une fois, je me suis dit, les gens, ils vont croire que je suis un pervers, mais j'ai voulu regarder par-dessus les grilles, parce que c'était mon école.
0: Bien sûr, je comprends parfaitement.
1: Sauf que maintenant, j'ai 40 ans, et donc ça doit faire bizarre. Et non.

0: de 40 ans qui regarde par-dessus.
1: Mais vous auriez pu rentrer dans la cour, vous présenter, dire voilà, j'étais là quand j'avais.
0: C'est mon école aussi.
1: Ah oui, c'est votre école, bien sûr. On revendique toujours son école. Bon, la carte postale de Toulouse, vous m'envoyez une carte postale de Toulouse, trois images comme ça qui vous viennent.
0: Bah, évidemment, la place du Capitole.
1: Logique.
0: Ah bah oui, qui est une merveille. Le Grand Rond, qui est juste à côté du Jardin des Plantes, et qui est le rendez-vous des Toulousains le dimanche après-midi sur les pelouses du Grand Rond. Et peut-être aussi, évidemment, ça me paraît important de la citer, la librairie indépendante de Toulouse, en Blanche, qui est une des plus vieilles librairies indépendantes de France, et qui est un haut lieu de la vie culturelle toulousaine. Quoi.
1: Bon, ça, on pourra en parler tout à l'heure, parce qu'on parlera de ce livre aussi, hein, L'homme qui choisit la douceur, que vous venez de publier pour ce roman. Il y a la basilique Saint-Sernin. On parlera de Toulouse, mais le couvent des Jacobins, le Pont-Neuf aussi, c'est ça Toulouse.
0: Surtout pour les étudiants, le Pont-Neuf, c'est...
1: Pourquoi ?
0: Parce qu'il y a un bar juste à côté qui s'appelle La Couleur de la Culotte.
1: Oui, alors je le connais très bien, j'allais vous en parler, c'est fou ça. La première fois que j'étais à Toulouse, j'ai vu le nom de ce bar, donc vous me confirmez, il existe toujours.
0: Ah bah oui, puis avec les pastilles au maître et tout, si, c'est des bons souvenirs ça. Enfin, des souvenirs, quand on a des souvenirs de ces soirées-là.
1: Évidemment. la région PACA vous emmène, en tous les cas, vous permet d'évoluer, de découvrir d'autres choses. Et alors, il y a notamment Speracédès. C'est où ça ?
0: Speracédès, c'est juste à côté de Cabri, qui est juste à côté de Grasse, qui est pas loin de Cannes.
1: Okay.
0: Je précise parce qu'il faut aller par capillarité du plus petit vers le plus gros. Non, Speracédès, c'est un petit village effectivement en Provence et qui est une merveille quoi. Voilà et mes parents.
1: C'est vos vacances, c'est l'été.
0: Bien sûr, ils avaient une petite maison comme ça au bord de la mer et j'ai de souvenirs de merveilleux et notamment de pizza. Mais je me dis j'ai dû grandir parce que moi dans ma tête elles étaient grandes. Et parce que quand on est petit, les pizzas du sud elles paraissent immenses. Et quand on grandit, c'est non, en fait, elles sont juste de taille normale. C'est nous qui étions vraiment, vraiment petits. Quoi.
1: On aurait pu aller à l'île en Dodon.
0: Oui, aussi.
1: C'est où ?
0: L'île en Dodon, c'est juste à côté de Toulouse, à une heure et demie. Et c'est des grands, grands champs de blé avec de gros ballots de blé. J'y allais avec les copains, avec Victor, avec Sébastien, avec Anne-Cat. Et on passait des week-ends merveilleux là-bas, vraiment.
1: Je sens qu'on va bien se balader avec vous et qu'on va parler de bonnes choses aussi à déguster, pourquoi pas, parce que la gastronomie existe aussi à travers la cartographie de notre pays. Baptiste Beaulieu, vous êtes notre invité. On se balade aussi pendant toute l'émission avec votre France à vous, mais aussi celle des auditeurs d'ici, avec Benoît Prospero qui nous rejoint. Il est temps de passer en revue les merveilles du vivant. Et Benoît, aujourd'hui, vous nous emmenez dans un jardin potager, un peu comme avant.
2: Un potager comme avant, ou comme aujourd'hui, puisqu'il existe finalement. Nous voici avec ICI Orléans, en région Centre-Val de Loire, dans le Loiret, à Chécy. C'est ici que se trouve un maraîcher formidable qui s'appelle Benjamin Trousselard. Et chez lui, nous sommes au potager d'antan. Alors concrètement, c'est quoi l'idée ? Simplement de nourrir sainement. Voilà, c'est-à-dire que le potager d'antan rime avec nourriture saine, culture bio, AMAP, locale et joie de vivre. Alors juste d'abord, pour se plonger dans l'ambiance, au fil des saisons, on peut retrouver quoi ?
3: Tomates, courgettes, concombres, aubergines, poivrons, pommes de terre, carottes, courges et compagnie.
2: Ah bah oui, ça fait envie, hein, surtout quand il s'agit de produits sains. Et donc aujourd'hui, il est maraîcher, mais pas seulement maraîcher. Il est maraîcher bio, de saison et local. Pourquoi il a fait ce choix ?
3: Parce que c'est faire pousser de la nourriture saine, c'était quelque chose qui résonnait en moi de manière incroyable.
2: Vivre en adéquation et en cohérence avec les ressources que nous offre la planète et avec soi-même aussi, finalement. Voilà ce qui s'appelle donner du sens. Et au-delà de ça, Benjamin a aussi, en marge de son potager, une AMAP, c'est-à-dire une association pour le maintien d'une agriculture paysanne. Petit rappel concrètement à quoi ça sert.
3: L'idée, c'est que c'est une association qui fait de la mise en relation entre des consommateurs et des producteurs bio.
2: Voilà, donc concrètement, vous êtes consommateur, vous vous inscrivez à l'AMAP, et une fois par semaine, vous venez retirer les produits que vous avez commandés à un groupe de producteurs qui est donc associé via l'AMAP pour vous donner un accès à une alimentation saine et à un prix normal. Donc là, par exemple, dans le Loiret, ce sont 13 producteurs qui vous attendent.
3: Alors, les distributions, elles se passent le mercredi soir sur l'exploitation à Chécy. Et les gens peuvent venir nous rencontrer pour voir un peu comment ça se passe et puis pouvoir adhérer et puis commander leurs produits.
2: Voilà, en fait, c'est comme si vous alliez dans 13 fermes, sauf que ici, elles sont toutes regroupées au même endroit. Et donc ici, bien sûr, des légumes, des fruits, mais aussi du pain, de l'huile, des pâtes, de la farine et même des conserves. Bah oui, parce que je vous ai dit, ça peut parfois être très festif. Directement du producteur au consommateur. Bref, allez découvrir le monde de Benjamin Trousselard sur Facebook. Ça s'appelle Le Potager d'Antan. C'est à Chessy dans le Loiret. Vous verrez, c'est une merveille. Et merci, ici Orléans.
1: Ah bah merci beaucoup, Benoît Prospero. Vous aimez les potagers, Baptiste Beaulieu. Manger des potages.
0: J'ai pas la main verte, mais il va falloir que je m'y penche sérieusement. Quoi.
1: Enfin, j'oublie pas que vous aimez la nature, hein, parce que petit, c'était les champs de blé. Hein, vous grimpiez sur les ballots de blé à l'époque.
0: Oui, puis on a 11-12 ans avec les copains, puis c'est aussi la première cigarette, c'est la liberté.
1: Oh là là, mais vous êtes médecin, c'est pas bon, on n'a pas le droit de fumer.
0: Si vous saviez le nombre de médecins qui fument.
1: Ça suffit. Restez bien avec nous, on va continuer de se balader. Baptiste Beaulieu est votre invité, on parlera de ce roman, L'homme qui choisit la douceur. On parlera de théâtre aussi, parce que voilà, la plupart des choses qu'ils font sont souvent adapté au théâtre pour le Festival Avignon, mais aussi en ce moment à Paris. Puis on va aller aussi en Bretagne, qui est un autre ancrage pour vous, Baptiste Beaulieu, votre invité sur ICI.
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1: Et la musique de votre radio, c'est Morane avec Toutes les Mamas.

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2: Je suis bien entouré parce que je suis à la fois avec un médecin et avec un romancier. Il y a les deux fonctions pour lui. Baptiste Beaulieu, votre invité, né à Toulouse. Il est avec vous jusqu'à 21h. Retour ce soir sur sa carrière médicale et littéraire pour celui qui s'est fait connaître il y a quelques années de ça avec son blog Alors Voilà. Auteur de poésie, d'essais, de bandes dessinées, de romans et de nouvelles multi-récompensées. Il nous dit tout sur cette ascension à travers son parcours et les lieux qui l'ont marqué en France. Alors bien sûr, on a parlé de son enfance à Toulouse, près de Toulouse, de Grasse, près de Grasse également pour l'enfance. Vous avez des souvenirs bretons?
3: Oui, parce que enfant, moi j'étais un rêveur, j'étais passionné par la mythologie, les mythologies.
2: Ouais.
3: Mythologie égyptienne, grecque, nordique, et ça a été une folie pour moi de découvrir que la France aussi avait sa mythologie et que particulièrement en Bretagne, il existe une mythologie française et qui est passionnante. Tout ce qui est cycle arthurien, évidemment, hein, Brocéliande, Merlin, etc.
2: Paul, ouais.
3: Voilà, et puis la Viviane, la fée Viviane, la Dame du Lac. Moi, ça a été une merveille de découvrir aussi tous les romans liés à ça.
2: Je vous mets dans une ambiance un peu mystérieuse. Rennes-le-Château.
3: Oui, mais ça, c'est près de Toulouse.
2: Ça, c'est dans l'Aude, ouais.
3: Ah oui, je pensais un des endroits les plus mystérieux du
2: mais
3: monde.
2: Pourquoi?
3: Mais parce que vous connaissez l'histoire ou pas?
2: C'était, ah non?
3: Rennes-le-Château, c'était un petit village qui était vraiment pas très très riche, et puis un abbé arrive, l'abbé Saunière, et
2: ah, ça me dit quelque chose.
3: Voilà, il commence à faire des petits travaux dans sa petite abbaye, et il aurait trouvé quelque chose, et en quelques semaines, d'un seul coup, le village devient richissime. Lui arrose tout le monde avec de l'argent qui venait d'on ne sait où, et beaucoup beaucoup beaucoup d'argent, et personne n'a jamais su ce qu'il avait trouvé. Alors certains disent que c'était le tombeau du Christ, d'autres que c'était des documents que l'Église lui a racheté très très cher, et donc c'est un vrai mystère autour de Rennes-le-Château, et du coup, c'est vrai, attire énormément, comment on dit ça, énormément de pimpins, quoi, de beaucoup de gens qui
2: de
3: sont.
2: Pimpin.
3: Ah oui,
2: c'est l'expression de Toulouse,
3: oui,
2: ça, les pimpins.
3: Beaucoup de gens qui sont persuadés qu'ils vont.
2: Des
3: touristes du paranormal, on va dire
2: d'accord.
3: Ça comme ça.
2: Ah, oui,
3: voilà,
2: d'accord.
3: Qui sont persuadés qu'ils vont rencontrer des extraterrestres à Rennes-le-Château.
2: Là, bon, tout ça, c'est dans l'Aude, c'est la région Occitanie, les jolis souvenirs des soirées à la Belle Étoile, vous en avez, les grandes balades, les randonnées. C'est aussi ça, votre enfance, votre adolescence. Vous saviez ce que vous vouliez faire, d'ailleurs, Baptiste Beaulieu, quand vous étiez gamin, ou vers 12-13 ans déjà?
3: Ah oui, c'était très clair, moi je voulais être médecin ou écrivain.
2: C'est bien, vous avez réussi les deux.
3: Ah oui, non, mais là, celle que vous me voyez, c'est, vous avez un enfant qui a accompli ses deux rêves. Du coup, je suis dans une perte de sens totale dans ma vie actuellement.
2: Vivez votre meilleure vie, là.
3: Et oui, mais je me dis, qu'est-ce que je peux espérer maintenant?
2: Bah, vous avez d'autres objectifs, vous êtes papa depuis peu.
3: Heureusement que j'ai mes enfants, parce que sinon, je serais totalement perdu.
2: Découvrez une nouvelle vie, là. Bon, le bac en poche, fac de médecine, c'est à Toulouse?
3: À Toulouse, bien sûr, à Toulouse, à faculté de Rangueil, à Toulouse.
2: Ok. Est-ce que c'est l'occasion de sortir un peu quand même? Parce que quand on est étudiant en médecine, on a besoin aussi un peu de se libérer par rapport à tout ce qu'on vit quand on est à l'externat, par exemple. Vous faites la fête un peu?
3: Alors, on fait la fête de manière aussi assez raisonnée, parce qu'il y a quand même le concours de l'internat à la fin des études, donc on doit travailler.
2: Sûr.
3: Mais de grands souvenirs nocturnes de la vie toulousaine qui sont merveilleux. Je pense à des boîtes comme le Bikini ou Geisha. et certaines de ces boîtes sont fermées ou ont été incendiées. On n'a jamais trop su pourquoi.
2: Ouais.
3: Ça, on dit toujours que c'est une ville qui est éminemment nocturne. Toulouse, elle est une des premières villes étudiantes de France et qui a un rythme très hispanique. On dit toujours que c'est la plus française des villes espagnoles, Toulouse.
2: Ouais.
3: Il y a quand même un rythme de vie très hispanique à Toulouse, quoi.
2: Cette belle région occitanique est à l'honneur. Premier vrai boulot, donc, c'est l'externat. 200 € par mois le matin à l'hôpital. L'après-midi, c'est les cours en amphithéâtre. J'imagine que vous avez croisé énormément de visages, voilà, des patients, des médecins, des parcours incroyables. C'est le dévouement qui vous a marqué, hein.
3: Oui, moi j'ai des souvenirs de personnes de ce qu'on pourrait de personnes sur lesquelles on fera jamais de reportage ou dont on ne parlera jamais, des aides-soignants, des aides-soignantes. Par exemple Fabienne qui se levait le matin et qui arrivait à l'hôpital 15 minutes plus tôt et qui repartait 15 minutes plus tard le soir parce que elle s'occupait d'un patient qui avait une maladie de Pott, c'est une tuberculose du rachis, et donc ce patient était obligé de rester alité pendant des semaines voire des mois, et donc comme toutes les personnes très alitées, il était constipé. Et ben elle arrivait plus tôt le matin, elle repartait plus tard le soir pour lui faire aussi des massages coliques comme on fait aux nourrissons.
2: Pour dégager, quoi.
3: Voilà, pour lui permettre
2: de dégager.
3: Exactement, pour lui permettre d'aller à la selle naturellement, parce qu'elle voulait pas lui prescrire des laxatifs. Et je me souviens le patient qui disait à Fabienne, j'ai jamais autant aimé une femme qui me fasse autant chier. Il disait.
2: Pas mal. C'est pas mal, c'est bien vu. Non, mais voilà, c'est bien aussi par votre intermédiaire ce soir de rendre hommage aussi à ces gens qu'on voit moins.
3: Oui.
2: Et qui sont capables de donner encore plus d'heures que ce qu'elles font habituellement pour des salaires qui sont toujours un peu, contestables. Le SAMU, vous y avez travaillé. Alors là, bon, je le fais un peu avec le sourire, parce parce que le SAMU, c'est jamais drôle.
3: Non.
2: Surtout ce que vous découvrez. Mais vous allez prendre l'hélico à plusieurs reprises. Et du coup, vous découvrez votre sud-ouest à vous, vu d'en haut.
3: C'est très étrange, ça, d'un seul coup, découvrir sa ville d'en haut, et encore plus dans un hélicoptère, encore plus dans les conditions d'une intervention du SAMU. C'est-à-dire, on découvre sa ville d'en haut, avec cette urgence-là d'aller quelque part. Elle est magnifique. Moi, vous savez, je suis un amoureux de Toulouse. Me lancez pas.
2: Oui, je sais, je vous lance en fin d'émission.
3: Venez tous à Toulouse, venez visiter Toulouse, c'est la plus belle ville du monde. Ah oui, très chauvin, moi. J'adore ma ville. J'adore ma ville, j'adore ses habitants, j'adore ce lieu de vie-là qui est incroyable. Et donc, oui, j'ai des souvenirs avec l'hélico du SAMU. On atterrit au milieu d'un champ pour une jeune fille qui faisait de l'équitation et qui s'était pris un coup de sabot dans le ventre. On la ramène avec nous et puis d'un seul coup, elle demande à boire. Elle était assoiffée et ça, c'est toujours mauvais signe. C'est toujours le signe d'une hémorragie interne. Et effectivement, elle avait une rupture de la rate où on a pu la sauver. Mais oui, c'est très étrange de découvrir sa ville dans ces conditions-là. Vous
2: c'était dans le Gers, ce champ-là.
3: Oui.
2: Bah, c'est un poste d'observation qui est privilégié, quoi.
3: Ah bah oui, on a cette chance. En fait, c'est vrai, quand on est étudiant, on est payé au lance-pierre, mais on a cette chance-là de parfois, de temps en temps, prendre l'hélicoptère. Ouais. Quoi.
2: Bah, vous avez besoin de rigoler. Hein.
3: On a besoin de
2: vous
3: collègues.
2: Un peu, vous avez besoin d'évacuer.
3: Ah mais oui, on a besoin de ça.
2: Combien de temps pour devenir médecin aujourd'hui?
3: Moi, ça a été 12 ans.
2: 12 ans pour être généraliste?
3: Oui.
2: Donc spécialiste, on est sur 13, 14, 15 ans.
3: Ah oui, le chirurgien, c'est sur
2: 15
3: ans, oui, facile.
2: Ouais, c'est plus qu'avant, moi j'avais généraliste,
3: c'était
2: 10 ans.
3: C'est très très long, et du coup c'est très étrange de voir tous nos copains qui n'ont pas fait médecine, qui eux ont déjà une vie, commencent déjà à cotiser pour leur retraite, et nous on est encore à l'école, avec les livres, avec les examens, et c'est vrai que c'est une grande joie aussi, à un moment donné, de se lancer dans la vie active, vraiment.
2: Vous encouragez les gens à devenir médecin?
3: Alors, vraie question, hein. C'est un métier merveilleux, mais qui est totalement bouffé par les tâches administratives. C'est atroce, quoi. Des papiers, des CERFA, des certificats. Moi, j'en peux plus. C'est très chronophage. Et j'ai rien contre la sécurité sociale, où c'est très important qu'elle existe. Mais si elle pouvait nous décharger, moi, j'aimerais ne pouvoir faire que de la médecine. Mais malheureusement, ce n'est pas ce que je fais actuellement.
2: Vous allez vous installer en 2016 en tant que médecin généraliste, puisque vous devenez médecin. Vous choisissez Toulouse, là où vous êtes né, parce que c'est l'ancrage, c'est le vôtre.
3: Et la plus belle ville du monde.
2: Exactement, la plus belle ville du monde. Et vous avez bien raison de vous y installer. C'était important de rester là où vous avez vécu et grandi. Vous ne seriez pas vu médecin ailleurs?
3: Non, je ne me voyais pas quitter cette ville-là qui m'a beaucoup donné et qui m'a donné aussi des souvenirs merveilleux, des souvenirs d'enfance, d'adolescence. Et puis surtout, ça a été une période aussi où j'ai commencé à publier. Et les bouquins ont marché très vite, très fort. Et donc, j'avais besoin de cet ancrage-là pour pas non plus de perdre la tête.
2: Eh ben, ça, on va en parler dans une poignée de secondes avec vous, Baptiste Beaulieu, notre invité ce soir. Ici, on entreprend comme vous. Vous venez de finir vos études, vous devenez médecin. On en est là, à ce stade de votre vie. Pour se former, on va parler, tiens, de santé. Les chirurgiens s'exercent sur des corps donnés à la science. Mais depuis quelques années, une entreprise propose une autre solution que nous présente Catherine Kikando.
4: À Limoges, on peut acheter des parties de corps humain.
5: Whoopinaise.
4: Oui, comme vous dites. Mais je vous rassure, tout est légal, bien sûr. Car il s'agit d'eau en silicone fabriquée par Adidrim à destination du milieu médical, comme nous l'explique son président Clément Mull.
6: Des modèles qu'on utilise pour la formation en chirurgie orthopédique et traumatologique. On a la possibilité, grâce à notre parc machine d'impression 3D, et de pouvoir reproduire à partir de n'importe quel scanner de patient un modèle en intégrant les tendons, les ligaments, la peau si besoin. Donc on a la possibilité de faire des modèles vraiment ultra réalistes et l'objectif c'est d'être une alternative aux cadavres qui sont actuellement utilisés pour former les chirurgiens.
4: Cadavres qui sont de plus en plus difficiles à trouver, sans parler des contraintes sanitaires. Adidrim peut aussi produire en série pour former les chirurgiens sur une pathologie en particulier. Adidrim est spécialisé dans les pieds et les chevilles, mais dans leur catalogue, ils ont aussi par exemple des bassins, des coudes et des genoux. Ces os secs, comme on les appelle, peuvent aussi être fournis avec des options, comme de la peau, des ligaments et des tendons, tous faux évidemment. Fondée en 2017 par deux jeunes ingénieurs matériaux, la demande est croissante depuis.
6: Notre principal marché, ça reste l'Europe, que ce soit la France, la Suisse, l'Allemagne. Mais depuis l'année dernière, en fait, on a démarré notre lancement aux États-Unis, qui a très bien marché, notamment sur notre expertise qui est plutôt le pied et la cheville. Mais on démarre aussi cette année le marché de l'Amérique latine aussi.
4: Internationaux, les os de Limoges. Surtout qu'il y a une composante financière qui explique aussi ce succès.
6: Un pied-cheville avec de la peau, des ligaments à l'intérieur, ça coûterait autour des 400 euros en sachant que pour acheter une pièce anatomique, ça coûte entre 600 et 800 euros.
4: L'économie n'est pas négligeable, effectivement. Bon alors, je sais que vous n'irez pas en commander pour Noël, même si vous avez très envie de jouer au Dr Maboule, mais plus d'infos sur cette activité sur adidream.com, A-D-D-I-D-R-E-A-M. Merci à Garance Caillé d'ici Limousin pour cette idée qui réinvente la formation des chirurgiens. Ici, ça entreprend à Limoges avec Adidream pour acheter des os, mes défauts.
2: Eh ben voilà, merci beaucoup Catherine Cliquendron pour ces belles initiatives qui nous viennent eh bien de chez vous, de cette belle France que nous mettons à l'honneur chaque soir avec Baptiste Beaulieu qui va vous rappeler encore une fois que Toulouse est la plus belle ville de France.
3: Du monde,
2: Yvan Loin. Il est votre invité, on parlera avant 21h de L'homme qui choisit la douceur, ça c'est le nouveau roman. On parlera aussi de médecine et de tout ce qu'il fait autour de la médecine. Je viens de vous dire, il s'est installé en 2016, mais le cabinet médical, ça reste aussi quelque chose de très solitaire. Et je sais que l'envie peut-être de travailler en équipe à l'hôpital, ça vous fait... vous y réfléchissez. On en parle dans un instant.
3: Ouais.
2: À tout de suite, Baptiste, sur Ici. On est ensemble jusqu'à 21h.
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2: Avec une petite nouveauté, rien que pour vous, 100% nouveauté, là, l'anglais avec Losing Texas, c'est sur Ici.

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2: Étudiant, conseil juridique aux étudiants en situation de handicap à Toulouse, braderie du Secours catholique à Plaisance-du-Touche, ici Occitanie à vos côtés.
1: Laura de Filippo.
2: Demain à Toulouse, dans le cadre du dispositif Agir étudiant, les étudiants en situation de handicap peuvent faire appel gratuitement à des avocats. Vous souhaitez demander un tiers-temps, un aménagement d'études ou encore un logement adapté? Rendez-vous demain pour comprendre et faire valoir vos droits sur le campus de l'Université Toulouse 3, Paul Sabatier. Ce samedi, profitez de la braderie du Secours catholique à Plaisance du Touche. Tous les bénéfices sont reversés à l'Oncopole dans le cadre d'Octobre Rose. Vous avez besoin de refaire votre garde-robe pour l'automne ou encore de trouver la table basse parfaite pour votre salon. De 9h à midi, de 14h à 17h30, venez en famille découvrir tous les stands. Vous pouvez retrouver tout le programme sur le site de la mairie de Plaisance du Touche. D'autres idées sorties dans une heure.
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3: Et actuellement, il sillonne la France et les librairies avec son nouveau roman qui vient de sortir aux éditions de l'Iconoclaste, L'homme qui choisit la douceur, et qui raconte l'histoire d'un groupe de paroles entre médecins. Médecin, il l'est, notre invité Baptiste Beaulieu se raconte jusqu'à 21h. On a découvert ce parcours de médecin jusqu'à ce que vous deveniez médecin. Vous êtes encore à Toulouse en cabinet. Et puis il y a eu ce blog Alors Voilà, c'était il y a maintenant quelques années. Vous avez tiré la matière de ce premier recueil d'ailleurs qui sera vendu à 60 000 exemplaires, il me semble, à l'époque. Il a été traduit en 14 langues. C'est énorme.
4: Une sacrée expérience quand on vient d'un petit village du sud-ouest de la France. J'écris sur la vie des soignants,
3: sur ma vie
4: de médecin, avec cette volonté de peut-être aussi essayer de réconcilier les soignants et les soignés, parce qu'il y a des tas de raisons pour lesquelles les gens peuvent parfois être fâchés avec le corps médical. Et donc, il devait y avoir 2-3 personnes qui me lisaient sur ce blog, ma tante, ma mère, ma grand-mère. Et puis un jour, je me lève et puis il y avait 60 000 personnes en ligne qui lisaient mes écrits, quoi. Et j'apprends que le matin même, Sandrine Blanchard, qui était rédactrice en chef au Monde, avait fait la une du Monde.fr sur ce que j'écrivais, sans me prévenir, sans m'écrire, quoi que ça. Et dans la même journée, je reçois une dizaine de courriers de la part d'éditeurs parisiens qui me disaient qu'ils voulaient vraiment me rencontrer. Vous imaginez un petit peu le séisme. Et donc, je débarque à Paris pour rencontrer ces éditeurs, mais la première chose que je voulais faire, c'était, dans ma tête, c'était aller remercier Madame Blanchard. Et donc, ça arrive, mais vraiment provincial. C'est ce qu'on appelle vraiment la montée à Paris.
3: Oui,
4: j'arrive à Paris, je croise quelqu'un en sortant du train qui me sourit. Alors, moi, j'ai dit, je vais être édité, elle a dû me prendre pour le fou du bus.
3: Déjà, croiser quelqu'un qui sourit à Paris, c'est fort.
4: Oui, c'est vrai qu'à Paris, on ne sait jamais si vous voulez aller quelque part ou tuer quelqu'un.
3: Je ne sais pas. On plaisante.
4: Et donc, moi, j'arrive au Monde avec un énorme bouquet de fleurs en me disant, pour moi, j'allais rentrer, j'allais aller toquer à sa porte et lui donner son bouquet de fleurs. Donc vraiment, la vision provinciale de ce que peut être le Monde, parce qu'en fait, il y avait des militaires à l'entrée, il y avait des agents de sécurité, et qui me disent, mais vous êtes qui? Qu'est-ce que vous venez faire là? Et je dis, je viens voir Madame Blanchard pour lui offrir un bouquet de fleurs, mais vous avez rendez-vous? Non, pas du tout. Je dis, mais du coup, monsieur, c'est pas possible, en fait. Vous allez rester à l'entrée en bas. Bon, ils ont appelé Madame Blanchard qui est descendue et qui était très touchée de ce bouquet de fleurs, mais qui, je crois, ne se rendait pas vraiment compte qu'elle venait de changer ma vie, quoi.
3: Elle a changé votre vie, effectivement.
4: Et du coup, le lendemain, vous savez ce que je fais, Eric?
3: Je sais pas, vous allez me dire, Baptiste.
4: Je reviens avec un deuxième bouquet de fleurs. Je voulais vraiment qu'elle se rende compte qu'elle avait changé ma vie.
3: Non, qu'est-ce qu'il est romantique, et gentil, donc, sympa.
4: Et donc, je redébarque au Monde, vous avez rendez-vous? Non, toujours pas. Ouais. Et donc, il rappelle Madame Blanchard qui redescend et qui me dit très, très gentiment, c'est adorable, Baptiste, mais il faut arrêter maintenant.
3: Faut pas rester là.
4: on est en contact encore de temps en temps. Je crois qu'elle est très heureuse de mon parcours et moi, je lui suis très reconnaissant si elle m'entend. Je l'embrasse et je la remercie.
3: C'est extraordinaire. Vous arrivez donc à être médecin et romancier. Vous recevez le prix méditerranéen des lycéens en 2016 pour votre deuxième roman. Alors, vous ne serez plus jamais triste. C'était où d'ailleurs? Vous avez reçu ce prix? À Perpignan, jolie ville aussi.
4: Ah, mais superbe ville. Superbe ville.
3: C'est pas la plus belle au monde. Mais
4: après Toulouse, oui. Voilà. En dernier, il y a Bordeaux. Non, je plaisante. Il y a toujours cette guerre entre les Toulousains et les Bordelais.
3: Non, mais vous pouvez me fâcher avec les Parisiens et les Bordelais ce soir. Donc c'est sympa, j'ai perdu des auditeurs grâce à vous. Un an plus tard, vous adaptez en BD votre premier ouvrage, Les Mille et Une Vies des Urgences.
4: Ça a été vraiment une merveille de pouvoir voir son livre être approprié par un autre médium qui est voilà l'illustration, et de voir Dominique Marmoux, qui est l'illustrateur de cette de ce roman dessiné, et de le voir comme ça transfigurer mes histoires. Et donc oui, ça a été la poursuite d'une belle aventure, quoi.
3: Vous rencontrez les Français aussi avec ces premiers livres. Vous allez un petit peu partout. De 2018 à 2024, vous tenez une chronique chez nos confrères de France Inter. Grand bien vous fasse. Qui était un très beau rendez-vous qui n'existe plus aujourd'hui. Vous vouliez faire passer quel message d'ailleurs à ce moment-là? C'est
4: moi, ma volonté, c'était toujours dans cette tentative d'essayer de réconcilier un petit peu les gens avec le milieu médical.
3: Vous pensez qu'on est fâché avec l'hôpital?
4: Je pense que beaucoup de gens sont fâchés. Enfin, moi, j'ai reçu depuis le début de ma carrière de romancier, depuis que j'écris des livres comme ce dernier roman, je reçois beaucoup de courriers de gens qui me racontent les aventures qu'ils ont pu parfois vivre, parce que vous savez, mine de rien, il y a quand même cette inadéquation entre ce qu'on est et ce qu'on est malade. C'est-à-dire, je m'explique. Moi, quand je prends ma blouse le matin pour aller au travail, j'ai choisi d'être là. J'ai mis cette blouse, elle me conforte dans l'identité que j'ai choisie en tant que médecin. Mais aucun malade ne se lève le matin en disant aujourd'hui je choisis d'être malade. Et donc, quand on arrive à l'hôpital et qu'on est avec des gens d'un côté qui sont confortés dans leur identité et d'autres personnes qui sont, eux, menacées dans leur identité, évidemment qu'il se crée un fossé qui peut être parfois terrible, d'autant plus que vous arrivez à l'hôpital, on vous met tout nu, sous la blouse, les gens défilent dans votre chambre, connaissent votre nom, votre prénom.
3: On n'est pas en avant.
4: Non, vous êtes allongé, les soignants sont debout, donc rien que ça, cette dynamique-là, elle peut créer, je crois, beaucoup, beaucoup, beaucoup d'incompréhension.
3: Deux lieux qui comptent aussi pour vous, Avignon, le Vaucluse. Vous connaissez un peu Avignon?
4: Oui.
3: Alors, il y a un lien direct, évidemment, avec Avignon, parce que c'est Arthur Juniau qui va adapter, mettre en scène, je crois que c'est votre premier roman.
4: Il a adapté mon premier roman, qui a eu un franc succès. Après, il est venu jusqu'à Paris, au théâtre Le Splendide. Puis après, malheureusement, il y a eu le Covid. Et donc, les théâtres étaient fermés. Et ça a été un drame pour beaucoup de monde, mais je crois que ça a été aussi un drame pour les artistes-auteurs qui se sont retrouvés.
3: Les théâtres étaient fermés.
4: Oui.
3: Autre prix, le prix Landerneau.
4: Oui,
3: le Finistère, c'est le Landerneau.
4: Oui,
3: qui récompense un roman, qui était votre premier album jeunesse. Les gens sont beaux.
4: Tout à fait, c'est une grande émotion pour moi, parce que écrire pour la jeunesse, ça nous engage, et on doit être digne de cette responsabilité-là, de ce que les enfants vont lire et mettre dans leur tête. Et donc, oui, écrire pour la jeunesse, pour moi, c'est aussi un accomplissement en tant qu'auteur, puisque ça me permet de peut-être semer des graines pour permettre à des enfants d'être mieux dans leur basket. Et ces albums ont un succès immense, notamment auprès des professeurs des écoles. Je les en remercie de me faire confiance et de les utiliser comme outil pédagogique, quoi.
3: On parle de théâtre avec Avignon, mais il n'y a pas que Paris dans la vie, sauf que là, à Paris, au théâtre Le Pic, jusqu'au 14 décembre, l'un de vos romans est à l'affiche.
4: Oui, Où vont les larmes quand elles sèchent, qui est adapté par Léna Bréban et
3: avec Régis Vallée.
4: Avec Régis Vallée, c'est un seul en scène, et Léna Bréban a fait un travail magnifique au niveau de la mise en scène, et Régis est un acteur formidable qui transfigure vraiment transfigure mon roman, et c'est tellement bouleversant d'être dans la salle, de dire ah mais c'est mes mots, et ils sont vraiment magnifiés par à la fois le travail de mise en scène et le travail de l'interprète.
3: Des prix, du théâtre, des adaptations, de la jeunesse, des romans, médecin.
4: Papa.
3: Vous êtes bien accompli, hein, non, papa.
4: Oui, c'est papa le plus chronophage.
3: Le plus beau aussi.
4: Et le plus beau aussi, bien sûr.
3: Restez avec nous, Baptiste Beaulieu est à vos côtés. Ce soir, jusqu'à 21h, on parlera de ce roman, encore autour, hein, bien sûr, de l'univers des médecins, avec ce groupe de parole dont vous évoquez, enfin, avec votre personnage Florian aussi, hein, dont nous parlerons dans un instant. Des tournées partout en France, vous rencontrez Français, vous allez dans les librairies, donc vous rencontrez des visages partout, tout le
4: bien
3: temps.
4: Bien sûr, c'est très important pour moi de soutenir les librairies indépendantes, et donc d'essayer de me déplacer un maximum pour rencontrer à la fois mes lecteurs, mais aussi les libraires qui se battent tous les jours pour faire vivre cette exception culturelle française.
3: On l'a pas fait exprès, mais on va encore en parler de santé. Dans un autre sujet, ça marche ici. Qu'en pensez-vous? Et si un département français avait trouvé la solution pour lutter contre les déserts médicaux? Ça, on en parle beaucoup. Dit comme ça, ça peut paraître utopiste. Et pourtant, des premiers résultats sont là. Alors, quelle est cette solution? Reportage avec Robin Bernot.
5: Des journées canoë pour recruter de futurs médecins en Aveyron.
6: Moi, je trouve que c'est une initiative intéressante et qui permet effectivement de découvrir d'autres horizons.
5: C'est ce que l'Agence départementale de l'attractivité et du tourisme a organisé dans le département de l'Aveyron. 200 jeunes étudiants médecins ont passé la journée à enchaîner une dizaine d'activités en pleine nature. opération séduction, donc, qui semble porter ses fruits, notamment auprès de Thomas, étudiant en médecine à Toulouse et habitué de ses journées. Il songe de plus en plus à venir s'installer sur place. Les équipes du 19-20 Midi-Pyrénées l'ont rencontré.
7: Franchement, avec tout ce qu'ils font pour nous, à force, on commence à se poser des questions, hein, parce qu'ils insistent, et plus on vient, plus on a envie de rester. Et honnêtement, moi, un des premiers, je pense que je reviendrai.
5: Anna est également étudiante en médecine à Toulouse et semble aussi conquise.
8: C'est vraiment très très beau. Donc c'est plein de nature. On peut faire vraiment plein de choses, plein de, d'activités à l'extérieur, que ce soit du canoë, du canyoning, de la via ferrata. Ou alors, même chance qu'on peut avoir des belles parois d'escalade.
5: Depuis la création de ces week-ends appelés Adrénaline en 2017, 20% des internes venus en stage dans le département choisissent finalement de s'y installer. Ici donc, ça marche. Mais vous, quel regard portez-vous sur cette initiative? Et comment ça se fait que le département ait autant de mal à recruter des médecins? Voici un élément de réponse, j'en ai discuté avec Céline.
6: Parce qu'il n'y a pas beaucoup de services, à mon avis, autour. Les services publics disparaissent partout, et voilà, enfin, pour moi, c'est une bonne raison.
5: Mais alors, aujourd'hui, peut-on réellement lutter contre les déserts médicaux?
6: Oui, en développant des initiatives comme celle-ci, et puis en remettant aussi du service public dans ces territoires.
5: J'ai également demandé à Céline si elle constater que c'était de plus en plus compliqué de trouver un médecin.
6: Oui. Dans les grandes villes, je sais pas, moi je suis pas d'une grande ville, donc mais en tout cas, oui, quand on habite en périphérie, c'est toujours compliqué, ouais. Bah, il y a de plus en plus de, il y a plus de dentistes, il y a plus, enfin tout est compliqué, quoi, tout devient compliqué en fait.
5: Et si finalement la solution était là, juste sous nos yeux, faire redécouvrir nos territoires, nos villes et nos villages à celles et ceux qui ne les connaissent que vaguement ou de nom à peine. L'initiative semble en tout cas porter ses fruits puisque l'Aveyron dispose de la moyenne d'âge des médecins généralistes la plus jeune d'Occitanie.
3: Allez, on parle de votre région, l'Occitanie, ouais, Baptiste Beaulieu.
4: Venez en Occitanie.
3: Il fait bon vivre pour être médecin en Occitanie, bah oui.
4: Bah c'est, on est à 1h30 de la plage, à 1h30 des montagnes, puis la ville, enfin Toulouse, mais toute sa région est. Et faut découvrir cette ville-là, quoi.
3: Dans un instant, on parlera de la gastronomie aussi de votre région, oui. Mais la gastronomie qui peut aussi vous intéresser dans d'autres régions va continuer de se balader. Et puis, enfin, nous parlerons, voilà, de ce livre, L'homme qui choisit la douceur. C'est aussi pour ça que vous êtes venu ce soir sur Ici, docteur. À tout de suite. Je suis en consultation gratuite aujourd'hui, je suis ravi.
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3: Belle soirée à vous, semaine de la résilience sur Ici, pour se sensibiliser aux risques majeurs qui nous entourent, puis surtout avoir les bons comportements de sauvegarde à adopter en cas d'alerte ou d'événement grave. 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Direction l'Angleterre, là où il a rencontré Karine Redinger, voici Laurent Voulzy sur Ici.

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2: Avec votre invité, Baptiste Beaulieu, médecin généraliste implanté à Toulouse, romancier, médecin engagé contre l'homophobie, il deviendra militant pour les droits LGBT, il est papa de deux enfants, et le petit dernier a à peine 4-5 mois. Mmh. C'est ça, hein?
3: Oui.
2: Tout comme votre livre, qui a à peine quelques semaines, Baptiste Beaulieu est votre invité ce soir. Vous dites ça, oh là là, pourquoi, il fait pas les nuits?
3: Bah non, à 4 mois, il fait pas les nuits, mais celui de 3 ans non plus d'ailleurs.
2: Oui, c'est ça.
3: C'est sans fin.
2: Bon, en tous les cas, Baptiste, on découvre vraiment ce beau parcours depuis tout à l'heure, on est vraiment ravis. Et c'est vrai, je le disais, vous êtes engagé contre l'homophobie, vous êtes militant pour les droits LGBT, vous allez à la rencontre des Français, vous exprimez dans la presse. Vous avez pris, sans jeu de mots, le pouls des Français dans ces sujets-là. On est à 12,5-7 ou c'est pas top?
3: Non, c'est pas top et je crois que ça l'est de moins en moins, malheureusement. Et je suis avant tout médecin, en fait. Et donc, je ne me résous pas à voir que la première cause de mortalité chez les adolescents, c'est le suicide, et que la première cause de suicide chez les adolescents, c'est l'appartenance à une orientation sexuelle minoritaire. Donc moi, je ne me résous pas, encore plus depuis que je suis papa, à me dire qu'on vit dans une société qui n'est pas capable d'accepter la multiplicité des expériences humaines, en fait, et d'accueillir ses enfants, leurs différences, et de les rassurer et de les accompagner.
2: Je trouvais ça bien qu'on en dise un petit mot au moins ce soir. Bon, alors parlons de cette histoire. L'histoire de 5 médecins qui décident de se réunir un peu comme les alcooliques anonymes. Ils se racontent ce qui se passe dans un cabinet médical qui est commun. C'est intéressant parce que c'est 5 parcours différents, c'est 5 façons de faire, de pratiquer la médecine de façon différente. C'est cette confrontation qui fait que ils échangent et puis ça va au-delà. Je vous laisse nous en parler.
3: Oui, je crois qu'on n'avait jamais écrit de roman sur ce qu'on appelle les groupes Balint. Les groupes Balint, c'est des groupes de parole entre soignants qui existent depuis 1945. Il y en a un peu partout dans le monde. Et c'était Michael Balint, un psychiatre, qui s'est aperçu que les médecins se suicidaient plus que le reste de la population parce que, déjà, on sait faire.
2: C'est horrible.
3: Et donc, il s'est dit, il faut faire quelque chose pour les soignants. Et donc, ça consiste. Moi, j'ai participé pendant 2 ans à un groupe Balint. En gros, on va chez un confrère, on attend que le dernier patient de la salle d'attente soit parti, et puis on met les chaises de la salle d'attente en cercle, on s'assoit, on est 5, maximum 6, et on se présente. Bonjour, je m'appelle Baptiste, je suis médecin généraliste, et j'ai vécu ça, ça et ça, qui me blesse, qui me
2: heurte. Dans la journée,
3: ou dans les semaines qui précèdent. Et on va essayer de profiter de l'expérience d'autres médecins pour pouvoir guérir plus vite de ce qu'on vit au quotidien en tant que soignant. Et moi, mon objectif dans ce livre, c'était vraiment de permettre aux lecteurs, aux lectrices, d'être sur mon épaule et d'assister à ce qui se dit sur les patients, sur les patients, sur ce que c'est qu'être soignant ou ce que c'est d'être patient, et qui puisse, par ce livre, découvrir l'envers du décor et de ce qui se passe sous les blouses.
2: Pourquoi vous avez choisi la douceur? Et d'ailleurs, est-ce que être doux, c'est finalement une forme de résistance?
3: C'est surtout une forme de courage par les temps qui courent, de se dire je ne vais pas me laisser endurcir ou de devenir une brute, même si tout m'encourage à le faire, à le devenir. Je vais choisir la douceur, et moi ça m'arrive certains matins, comme tout le monde, vous savez, je me lève, je vais sur mon vélo pour aller au cabinet médical et j'ai pas envie. Et parfois, je crois que c'est choisir la douceur, c'est aussi se souvenir de pourquoi on avait choisi ce métier à la base. Et donc, je monte sur mon vélo, je me dis, mais en fait, tu vas aller soigner des gens, tu vas aller les écouter, tu vas aller accueillir leurs plaintes et tu vas essayer de les soulager dans des moments pas faciles de leur vie. Et rien que de me souvenir de ça, ça permet de redonner du sens. Voilà.
2: Parce que c'est l'histoire de Florian, qui est comme vous, qui est médecin, qui commence à douter aussi du sens de son métier. Vous avez connu ça, vous ?
3: Oui, j'ai connu ça, notamment...
2: Vous avez de le dire, des fois j'y vais, j'ai pas envie.
3: Bien sûr, des fois j'ai pas envie et j'essaie de me souvenir pourquoi je fais ce métier. Et donc dans ce livre, c'était vraiment essayer de permettre aux lecteurs et lectrices de mettre leurs pieds dans nos chaussures de soignants et de découvrir qu'est-ce qui se passe dans nos cœurs de soignants, qu'est-ce qui nous traverse, les émotions qui nous traversent, qui sont parfois des émotions très contradictoires. On peut soigner des gens toute la journée et rentrer le soir en ayant envie d'incendier la terre entière.
2: Florian, il écrit à son fils avec l'idée qu'un jour celui-ci pourra lire cette histoire. Est-ce que c'est pas pour vous, finalement, une espèce de lettre que vous adressez à la nouvelle génération ou une génération en particulier?
3: Il lui parle de son métier, il lui parle de ses confrères, de ses consoeurs, des patients, de ce que vivent ces êtres humains, de ce que c'est que la condition existentielle humaine. Et il lui parle de tout ça au cours d'une très longue lettre. Hein. Le livre fait 350 pages, 400 pages.
2: Attendez, généralement... Attendez. Voilà, ça passe.
3: Et j'avais envie, d'une longue lettre d'amour et de déclaration d'amour à l'humanité, et qu'il l'adresse à son fils comme si moi, quelque part, je me disais en tant que papa, si demain il m'arrivait quoi que ce soit, il aura quelque chose pour mes fils, quoi.
2: Si vous pouviez emmener votre personnage dans un endroit en France, pour rester en lien avec notre émission, pour qu'il puisse souffler, se détendre. Où est-ce que vous l'emmenez?
3: Ah bah, pour moi, mon lieu, c'est Biarritz.
2: Ah oui.
3: Ah oui.
2: Ah bah là, vous désolé, je me suis dit, il va me sortir de Toulouse, mais bon.
3: Alors, non, mais parce que non, moi, j'ai besoin de l'océan. J'ai besoin de l'océan, et je crois que j'ai besoin de l'océan. Et la dernière fois, je tenais mon petit 3 mois dans les bras, il n'arrivait pas à dormir, et je respirais dans son cou. Et je me suis aperçu que c'était le bruit des vagues, en fait, la respiration d'un adulte, comme ça, qui essaye de rassurer un enfant. Et je crois que c'est pour ça.
2: Les petits enfants, on a toujours des petits appareils, il y a souvent les vagues, la mer et la respiration.
3: C'est vrai, aussi. Maintenant, on peut déléguer ça à YouTube avec des bruits blancs et tout, mais j'avais pas envie de déléguer ça à YouTube, ce moment-là. À 3h du matin. Et je me suis dit, je vais être l'océan pour mon enfant. Et je crois que c'est pour ça que l'océan nous fascine autant en tant qu'adulte. Ça nous rappelle ce moment quasiment utérin où on était nourrisson et où un adulte nous soufflait dans le cou pour nous rassurer.
2: J'adore cette phrase. Je veux être l'océan pour mon enfant. Ouais, franchement, elle est très belle.
3: Ah, ben je suis romancier.
2: Et Toulousain. Baptiste Beaulieu, l'homme qui choisit la douceur. Vous pouvez vous le procurer le plus rapidement possible. 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
3: Ça merci beaucoup, Eric. Bien.
2: Bon, on va quand même se parler de Toulouse un petit peu plus. Parce que moi, ce côté chauvin, ça m'intéresse. Comment on peut être chauvin à ce point-là? Alors, parlez-moi de ce Toulouse qui vous plaît tant. Et parlons peut-être de cette gastronomie. La saucisse de Toulouse?
3: La saucisse de Toulouse, le cassoulet.
2: Castelnaudarié.
3: Mais c'est... vous voulez bien manger, venez à Toulouse.
2: Le confit de canard?
3: Mais tout est... alors, je dis pas que tout est... sur le plan sanitaire, parfaitement nickel pour le corps humain, mais en tout cas, vous allez vous régaler.
2: Vous êtes un ambassadeur de cette région, il y a d'autres endroits à proximité, on n'a pas parlé de Gruissan, moi j'adore, ou Narbonne.
3: Mais Gruissan c'est génial, Narbonne c'est super, mais Toulouse c'est mieux.
2: Bon, attendez, il y a Le Cat aussi.
3: Le Cat c'est super, j'y allais aussi l'été, il y a évidemment, il y a Argelès aussi,
2: Francky,
3: il y a Collioure, pas loin.
2: Collioure, c'est les plages de Galets un petit peu, c'est des pierres.
3: Il y a Cordes aussi, Cordes-sur-Ciel qui est magnifique, non, toute la région est incroyable.
2: Bon, cette région-là, il y a aussi la région de Biarritz, vous l'avez dit, Bayonne.
3: Mm-hmm.
2: On sait y faire la fête mieux qu'à Toulouse.
3: Oui, oui, oui.
2: Ah oui, vous dites, oui, évidemment, il faut bien la fête.
3: Alors, pas mieux qu'à Toulouse, sans doute.
2: La fête de Bayonne.
3: Mais oui, il y a de quoi se régaler si on est un fêtard, si on n'est pas un fêtard. Et quoi qu'on aime, je pense qu'on peut le trouver dans la région du Sud-Ouest.
2: Ouais, Bidart, Anglais.
3: Oui, aussi, bien sûr. Enfin, moi, tout ce qui touche à l'océan, de toute manière, pour moi, c'est un lieu de...
2: Mais j'ai bien compris, oui.
3: On peut se ressourcer.
2: Alors, j'avais noté la croustade aux pommes, c'est de chez vous, ça?
3: Oui, avec évidemment la chocolatine. Ici, vous dites
2: oui, alors là, ça, c'est le grand débat. Alors là, mais c'est avec les auditeurs, il y en a qui vont bondir, il y en a qui vont dire, il a absolument raison.
3: Eh ben,
2: moi, je suis team pain au chocolat.
3: Mais je suis désolé, mais un pain au chocolat, c'est du pain avec du
2: alors,
3: chocolat.
2: Alors écoutez bien, monsieur Bobby. Ça va pas se passer comme ça. Parce que chocolatine, pour moi, c'est. Non, c'est pas ça.
3: Mais pourquoi enlever ce mot? C'est toujours bien quand la langue, elle a un mot de plus.
2: Vous parlez l'occitan?
3: Non.
2: Ah oui, vous
3: non,
2: faites
3: non.
2: le malin. Et la fenêtre, c'est le fenêtre toulousain, je connais pas du tout ça.
3: Oui, il y a tout un.
2: Un gâteau typique.
3: Un lexique en Occitanie. Et puis, du coup, évidemment, c'est des souvenirs d'enfance. Vous savez, on sort de l'école, la petite récompense avec papa, maman, c'est de passer chez la boulangère du coin, avoir sa petite croustade aux pommes.
2: Vous avez une boulangerie? Elle est où, votre boulangerie à Toulouse?
3: Ah, moi, ma boulangerie, elle est place Saint-Aubin. C'est Gentina, ça s'appelle.
2: Et elle a l'accent qui revient tout de suite. Hein,
3: ah, mais je veux leur faire de la petite pub à Saint-Aubin, à Gentina. Oui. C'est une super boulangerie, pâtisserie. Le gars, il est super.
2: Et la France? Parce qu'on s'est un peu baladé, mais vous me dites, la France, elle est super, mais il n'y a pas que Toulouse. La France, vous la trouvez comment, cette France, que vous visitez d'ailleurs, à travers vos tournées, les librairies, tout ça?
3: Je suis très chauvin, j'adore mon pays, je trouve que c'est un pays formidable, et il suffit d'aller à l'étranger quelques semaines pour se souvenir pourquoi on a un pays qui est merveilleux.
2: Ah, vous faites partie de ces gens-là. Qui...
3: Ah, oui.
2: En vous allant savez, plus loin, vous dites, c'est quand même bien chez nous.
3: Bah, ne serait-ce que sur le plan de la santé, vous parlez à 2-3 personnes à l'étranger, vous vous rendez compte qu'on est quand même ultra privilégié en France, et puis il y a aussi ce truc de, moi en tant que romancier, c'est vrai que quand on part à l'étranger, on s'aperçoit qu'il y a pas de librairies. On en voit très peu des librairies à l'étranger. En France, il y en a à chaque coin de rue et c'est une merveille et c'est une chance de vivre dans ce pays-là avec cette exception culturelle-là. Quoi.
2: Vous écrivez où? Vous avez des lieux d'inspiration comme ça pour écrire?
3: Oui, moi j'écris jamais chez moi parce que chez moi c'est le lieu du repos et donc je vais toujours écrire au même endroit, un petit café au milieu de la librairie en Bollange, il y a un petit café et j'aime bien écrire au milieu des livres et puis dans le brouhaha, moi j'ai besoin du brouhaha pour écrire.
2: Alors, Ombre Blanche, on va la reciter parce que vous l'avez citée tout à l'heure. C'est l'une des plus vieilles librairies indépendantes et elle est à Toulouse. On aurait pu parler de la cathédrale Saint-Étienne, on n'oublie pas.
3: Elle est magnifique, les vitraux sont incroyables.
2: On l'aura pas.
3: J'espère que la ville de Toulouse va m'envoyer un petit chèque.
2: De la ville, quand
3: il faut
2: même
3: qu'il m'envoie un petit chèque évidemment. Avec la pub que j'ai faite.
2: Et puis Airbus quand même, quand on lève les yeux au ciel, c'est les avions, c'est
3: c'est le génie français là qui s'exprime.
2: Oh, le génie français. Bon bah évidemment, allez, je vais vous faire plaisir.

0: Bah oui.
1: Bah oui, Nougaro.
0: Normal.
1: Normal.
0: Un dieu là-bas.
1: Un dieu là-bas.
0: Merci Baptiste Beaulieu.
1: Merci Eric.
0: C'était un beau voyage. Bon, on n'a pas trop bougé de Toulouse, mais bon, non, j'exagère. C'est vraiment bien promené. Bravo pour votre carrière de médecin et de romancier. L'homme qui choisit la douceur. Le spectacle aussi à Paris autour d'un autre roman. En ce moment, au Théâtre Le Pic, jusqu'en décembre avec Régis Vallée. Et puis, L'homme qui choisit la douceur chez l'Iconoclaste, c'est votre roman. J'étais ravi vraiment de vous découvrir, d'en savoir un petit peu plus, en tous les cas, sur vous. Et puis, je vous dis à très bientôt.
1: Merci, Eric.
0: Merci, docteur. C'est chouette, j'adore avoir un médecin avec toi tous les soirs. Revenez demain. Ici.fr pour écouter l'émission. On se retrouve très vite, vous l'avez compris. Passez une belle soirée. Salut.
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0: Et Quincy Jones avec I No Corrida, sur Ici.

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1: Passez une excellente soirée, merci d'écouter. 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
2: Bonsoir à tous, très heureux de vous retrouver comme chaque soir pour une petite balade dans les années 80. Quand à défaut de SMS, on s'envoyait des fax. Quand à défaut de mail, on s'écrivait des lettres. Eh ben oui. Allez, ce soir, ça commence comme ça.

0: Marc Lavoine avec le parking des anges.
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0: Un beau succès pour Marc Lavoine, c'était en 1986. Le titre restera classé dans le top 50 19 semaines. Marc Lavoine qui s'apprête à sortir un nouvel album en novembre, constitué de 16 duos et de 4 chansons inédites, avec entre autres un Barbara Pravi, Clara Luciani ou encore Louane. Il repartira en tournée formule piano-voix accompagné du pianiste Alain Lanty à partir de 2027. Vous savez tout ? Tout de suite, David Bowie, Modern Love.

C'était Sandra avec In the Heat of the Night. Elle a démarré sa carrière dans les années 80. En 85, on la connaît déjà grâce à une certaine Maria Magdalena. Et là encore, grâce à In the Heat of the Night, elle fait danser l'Europe entière. Sandra est devenue une icône en Allemagne, son pays d'origine, où elle continue de se produire sur scène très régulièrement. Lui aussi, il est né musicalement dans les années 80. En 88, pendant 2 mois, il est numéro 1 du top 50 avec N'importe quoi, c'est le titre. C'est devenu l'un des plus populaires chanteurs français, et il s'agit bien sûr de Florent Pagny.

0: Tina Turner, c'était Private Dancer. Bon, alors là, on touche à la perfection avec ce titre mythique extrait de l'album légendaire Private Dancer qui a relancé la carrière de Tina après son passage à vide et surtout après sa séparation avec Ike Turner, son ex-mari un peu violent. Private Dancer, un titre composé et écrit par Mark Knopfler, guitariste et chanteur de Dire Straits. Dans un instant, encore du lourd. Easy Lover, Philip Bailey et Phil Collins arrivent.
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0: Cocker, You Can Leave Your Hat On.
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0: Allez, ne mentez pas, vous aussi, vous avez pensé à une scène mythique de cinéma en écoutant ce classique de Joe Cocker. Ou alors, vous n'avez jamais vu le film 9 semaines et demie. Hein. Film sympa, mais surtout rentré dans la légende grâce à une scène de striptease de la sublime Kim Basinger devant Mickey Rourke sur la musique de You Can Leave Your Hat On. Dans ce cas-là, je vous laisse pianoter sur votre clavier. Merci YouTube. Allez, on se calme et on revient à la musique sans images. France Gall, la chanson d'Azima, tout de suite. Quand

Louis Bertignac et les visiteurs, c'était ces idées-là. On est en 1987, c'est juste après la séparation du groupe Téléphone. Jean-Louis Aubert et le batteur Richard Kolinka sortent l'album Plâtre et Ciment. Et de son côté, Louis Bertignac et Corinne Marieno, la bassiste de Téléphone, fondent les visiteurs. Ces idées-là et leur premier succès. Allez, retour au début des années 80 en Angleterre avec Tears for Fears, leur premier tube, Mad World.

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1: Le petit tour dans les années 80, c'est tout pour aujourd'hui. Mais je vous rappelle que notre rendez-vous est quotidien. Alors dans un instant, place à la chanson française, 100% chanson française. À demain, vous écoutez ici votre radio. Il est 22h.
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4: Est-ce qu'on peut devenir une star mondiale avec une chanson faite de morceaux de récup? La réponse est oui, et c'est le coup de génie de Laurent Voulzy en 1977.
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5: Les Beatles chantaient.
3: Johan Guérin.
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4: À l'époque, Voulzy galère. Son complice Alain Souchon lui lance un pari. Mixer leurs propres souvenirs avec les tubes des Beatles ou des Stones. Les deux acolytes s'amusent comme des fous et improvisent les paroles sur un coin de table. Mais Voulzy a peur que ce medley géant manque de créativité. Résultat, 4 millions d'exemplaires vendus à travers l'Europe.
5: Un truc qui me colle encore au cœur et au corps.
4: Ce qui n'était qu'un hommage nostalgique bricolé entre copains devient le premier grand mash-up de l'histoire de la chanson française.
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3: Mai 1990, Vanessa Paradis a 17 ans et pour son titre Tandem, elle doit travailler avec Renaud et Souchon, mais le destin s'appelle Serge Gainsbourg.
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3: En découvrant les musiques, le grand Serge flash. Il veut écrire tout l'album. Entre le vieux lion et la jeune louve, le studio devient un ring. Vanessa ne se laisse pas faire, elle recadre le maître rue de Verneuil dès qu'une rime est trop facile. Gainsbourg en sortira une phrase mythique : Paradis, c'est l'enfer.

0: ces étincelles naît le titre Tandem, place à une femme qui s'affirme. Jean-Baptiste Mondino sublime le tout avec un clip en noir et blanc, électrique et ultra sexy.
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7: Vous avez lu l'histoire de Jesse James? Comment il a vécu? Comment il est mort? Ça vous a plu, hein?

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1: Vous écoutez Chaussures Roses, le nouveau titre de Teddy Bear.
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2: Bonjour Adi Schatz, je suis Béatrice Duchin, je vis à Saint-Martin-de-Seignanx. Je suis native des Hautes-Pyrénées, de Lannemezan plus exactement. Je suis donc présidente de l'association Esquirote. Cette association a été créée en 2012 suite à la création, à l'ouverture de la filière bilingue français-gascon à Saint-Martin-de-Seignanx. Et c'est une association qui a pour vocation de promouvoir la langue et la culture gasconne et de la rendre visible. Merci de me passer le micro.
3: Parlez-moi un petit peu de votre première liaison à la culture occitane.
2: Ma première liaison avec la langue et la culture gasconne, elle a commencé dès mon plus jeune âge à l'occasion de réunions de famille chez mes grands-parents, puisque nous étions une famille nombreuse et que mes parents, mes oncles, mes tantes, mes grands-parents parlaient gascon. L'ouverture aux autres est arrivée très tôt chez moi. J'étais membre du comité des fêtes de la Lannemezan. Moi, je viens de Bigorre et j'ai énormément de connaissances autour de moi. Je me souviens quand j'étais jeune et quand j'étais au lycée, et j'ai présenté l'option occitan au lycée. Nous étions nombreux en cours d'occitan et beaucoup la comprenaient parfaitement parce qu'ils habitaient dans des villages, dans des communes rurales ou à la maison, et ben, ils vivaient encore avec les grands-parents et ils ne parlaient que gascon à la maison. Moi, c'était difficile parce que je commençais déjà à la perdre. Mes grands-parents n'étaient plus là. On ne la parlait pas trop à la maison, mais ceux qui vivaient encore proches de leur grands-parents, c'était la langue de la maison. C'est une langue qui est très très proche de l'espagnol. Les concordances des temps se construisent comme en espagnol. Pour apprendre l'espagnol, c'est un plus. Et moi, j'ai toujours été très attentive à cette langue parce que je la trouvais belle. Et même si je ne la comprenais pas, je la trouvais jolie parce que souvent, à travers cette langue, ils racontaient des histoires, des légendes et tout le monde riait. C'est une langue qui, moi, a ravivé beaucoup d'émotions parce que justement, quand nous avons créé cette filière et que j'ai commencé à entendre les enseignants parler cette langue, m'a projeté chez mes grands-parents dans mon enfance en fait. L'enseignement bilingue à Saint-Martin-de-Seignanx se fait à l'école publique. C'est une offre de l'éducation nationale.
3: Est-ce qu'il y a beaucoup d'élèves?
2: Oui, à Saint-Martin-de-Seignanx, l'enseignement bilingue commence dès la petite section jusqu'au CM2 et on a la chance à Saint-Martin qu'elle soit suivie au collège. L'histoire géo s'enseigne en gascon et il y a également le cours de langue en gascon. Très vite, nous avons mis en place les cours d'enseignement pour les parents, les cours adultes, et donc nous avons dès la première année eu beaucoup de parents.
3: Puisque vous êtes président de l'association Esquirote, quels actes concrets proposent

0: Une première salle. Et déjà, quand on vient de dehors et qu'il fait 2 degrés, on est content de retrouver un peu de chaleur. Ce qui est assez incroyable, c'est qu'on traverse plusieurs salles avec plusieurs ambiances. On va pouvoir voir de nombreuses plantes, sentir, interagir en parlant. Et on va voyager à travers un jeu de lumière, un jeu de mapping assez incroyable. Et franchement, je l'avoue, c'est assez bluffant.
1: Transférons l'énergie récoltée vers les serres via le système racinaire de mes plantes. Au rendez-vous de l'autre côté. Je sens que ça va être spectaculaire.
0: Alors pour ceux qui ont déjà eu l'occasion d'aller au bassin des lumières à Bordeaux, on est un petit peu dans ce même univers. On va voyager dans une serre éclairée avec un mapping qui va interagir aussi en fonction de nos pas. Et ça, c'est plutôt sympathique. On marche, la lumière s'éclaire au sol, les murs sont éclairés avec des décors paradisiaques, fleuris. Et franchement, c'est extrêmement bluffant. Allez, on quitte la serre pour un autre monde, un autre univers. Direction la toute dernière salle où là, normalement, j'avais eu l'occasion de venir dans les coulisses lors de la construction de l'attraction il y a quelques semaines. Là, on va se retrouver face à un arbre imposant et il va falloir lui redonner vie en tapant en rythme sur des énormes tambours qui ont été mis à disposition. Et ça, je suis persuadé que ça va plaire aux petits, mais aussi aux grands. Ok, donc là, je vais me greffer avec une famille. On va taper à fond sur le tambour. En fait, à chaque fois qu'on donne une impulsion sur le tambour, ça envoie de l'énergie dans l'arbre, l'arbre prend vie. Et pour le reste, je vous laisserai le découvrir par vous-même, mais c'est, faut le dire, assez magique. Est-ce que je peux vous demander qu'est-ce que vous en avez pensé ?
2: Franchement, c'est super top, c'est une belle expérience, c'est très joli.
0: Ça vous a plu ?
3: Ça change beaucoup de toutes les attractions qu'on peut voir. Partout en fait, et là c'est vachement ludique même pour les enfants, c'est très visuel, le fait de à la fin de taper sur les tam-tam, franchement c'est juste génial.
0: Est-ce que ça vous a plu les filles ?
4: Oui.
0: Pourquoi ça vous a plu ?
4: Parce que en fait les plantes elles nous avaient suivies et c'était trop bien, on a beaucoup aimé et voilà.
0: Bon ben voilà, je vous l'avais dit, ça marche sur les petits, ça marche sur les grands. Maintenant il vous reste plus qu'à venir ici au Futuroscope pour venir découvrir la Serre des Mondes. C'est l'une des deux nouvelles attractions de cette saison 2026, la 39e pour le Futuroscope. Bon, je vous souhaite quand même qu'il y ait un peu plus de soleil qu'aujourd'hui, quoique franchement pour aller dans la Serre des Mondes vous serez quand même content de retrouver un peu de chaleur.
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6: Nous sommes en mai 1970, le 17 précisément, un dimanche ensoleillé et non un lundi au soleil. Et Claude François roule à vive allure, pressé de rejoindre Nîmes. Il s'écoute un live d'Elvis Presley. Well, it's one for the money, two for the show,
7: three to get ready and I go. Dans la voiture, il y a 8 haut-parleurs tout autour, donc vraiment, j'étais entouré par le son, j'adore ça.
6: Quand soudain, son pneu éclate à hauteur de Bédaride. À l'époque, le chanteur raconte son accident dans une interview fascinante tirée de l'émission de radio Bande à part que Lina a archivée.
7: Quand la roue a explosé, l'arrière s'est présenté vers l'avant et la gauche de la voiture se soulevait pour culbuter, pour faire les tonneaux. Je me suis donc retrouvé de face à l'autoroute, donc de nouveau, et là j'ai re-ralenti. Dès que c'est représenté de nouveau en tonneau, j'ai re-accéléré, ainsi de suite, jusqu'à peut-être 100-110 à l'heure. Alors mes bras étaient mous pour conduire la voiture, et la terre était nette, le retour m'a projeté la tête dans le volant.
6: Sa voiture traverse les 4 voies de l'autoroute et finit sa course dans un fossé de l'autre côté de l'autoroute A7. Conscient mais sonné, l'artiste est un miraculé. Nous sommes alors 8 ans avant l'épisode de la baignoire fatale. Il n'aura qu'un nez cassé, nécessitant par la suite une rhinoplastie.
7: C'est pas le cartilage qui s'est cassé, mais l'os entre les deux yeux. Alors là, quand j'ai vu ça, j'ai donné un coup de poing dans le miroir, j'ai donné des coups de poing partout, j'ai piqué ma crise de... J'ai pas de chance.
6: Claude François sortira 2 ans plus tard, le lundi au soleil.

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1: Bonjour à tous, je suis frère Jean-Michel, je suis au monastère de l'abbaye de Belloc, j'ai 69 ans.
2: Ben bonjour, alors vous nous recevez dans un endroit qui est important dans le monastère pour vous, on est dans la bibliothèque.
1: La bibliothèque c'est un lieu important, les moines sont obligés de lire tous les jours.
2: Dans quel rayon vous allez le plus souvent vous?
1: Surtout dans le rayon de la Bible, un petit peu la philosophie.
2: Et donc Jean-Michel, on fait un peu le sérieux frère Jean-Michel, mais moi je vois des astérix là-dessous là, il n'y a pas que de la philo.
1: Ah non, il y a effectivement, Astérix, c'est de l'art. Hein.
2: Ben voyons. Vous avez été prêtre pendant longtemps. Qu'est-ce que vous gardez comme souvenir de votre vie de prêtre qui a duré 40 ans quand même en Creuse?
1: J'ai fait beaucoup d'enquêtes rurales.
2: Quoi, des enquêtes rurales?
1: Alors, j'ai travaillé, si vous voulez, je vais dans une commune, par exemple. Eh bien, je vais rencontrer toutes les personnes qui sont des personnes de ressources, c'est-à-dire au niveau de, je dirais, de l'organisation de la cité. Bon, je vais visiter les familles, les agriculteurs. Alors, quelquefois, ça fait bizarre parce que, bon, moi, je fais des enquêtes rurales pour connaître un peu le pays. Mais les gens, à l'époque, hein, quand ils me voyaient arriver dans les fermes, par exemple, ils croyaient, à cause des questions que je posais, que je venais pour les subventions. Alors, évidemment, à la fin de l'entretien, c'était une grosse déception de leur côté parce que j'avais rien à leur offrir.
2: Vous avez décidé à 60 ans de quitter la prêtrise et de redevenir moine. Pourquoi on choisit d'être en retrait à un moment donné?
1: En fait, je m'étais rendu compte que dans mon activité très pleine, j'arrivais pas à tout faire. J'avais des grandes ambitions, bien sûr, d'être proche de tout le monde, mais c'était impossible. Et donc, je me suis dit, mais comment être proche de chacun si je ne peux pas, à cause du temps, à cause des lieux, etc. Et donc, j'ai compris que, en fait, la relation principale, c'est la relation de l'intériorité, c'est-à-dire de l'écoute, de porter les personnes. Bon, c'est une question de foi, bien sûr, hein, dans la prière, c'est-à-dire la méditation. Et du coup, on se sent beaucoup plus proche des personnes, beaucoup plus en résonance avec elles, et sans doute aussi avec une capacité d'énergie, d'encouragement. Hein, voilà. Et de ce fait-là, beaucoup de personnes pensent aussi à moi, et donc on se communique énormément. Je n'ai plus de nouvelles relations. Par contre, j'approfondis toutes mes anciennes relations, et chacun se retrouve. Enfin, voilà, c'est très mystérieux. Hein, je ne savais pas que ça allait se passer comme ça. Mais de fait, il y a une grande intimité qui s'est créée entre toutes ces personnes.
2: Dernière question. Vous, est-ce qu'en 40 ans de prêtrise, vous l'avez vu changer, cette société?
1: Ça n'a rien à voir. 40 ans, quand je pense les premiers temps que j'étais dans la Creuse, et aujourd'hui, ça n'a absolument rien à voir. Vraiment, vraiment. Par contre, ce que je constate, si vous voulez, c'est que les gens sont très soucieux de beaucoup de choses. Mais aussi, je crois qu'on est dans une société qui n'aide pas à pacifier les relations. Beaucoup de personnes insatisfaites. Voilà. C'est ça qui est un petit peu difficile, je crois.
2: C'est le vivre ensemble qui va apprendre. Ce que vous faites ici, vivre ensemble, vous êtes combien dans la communauté?
1: Alors, nous sommes 11 frères. Il y a aussi la communauté des sœurs, elles sont 8. Oui, on apprend, ben justement, on prend beaucoup sur soi. On est comme dans une famille, hein, ouais, c'est ça. En prenant sur soi, on apprend beaucoup sur les autres. On comprend que c'est ce chemin-là qui peut produire vraiment du vrai bonheur.
2: Merci beaucoup, frère Jean-Michel.
1: Merci à vous.
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3: Allez, suivez-moi, je vous emmène dans une entreprise à Ernée, c'est l'ère du relookage, entreprise qui donne une seconde vie à nos meubles anciens. David Hofzapfel, le directeur des lieux, m'accueille dans les ateliers qui se trouvent dans les anciens locaux d'une célèbre entreprise ernéenne.
4: C'est les anciens locaux Panard, pour les gens qui connaissent en Mayenne.
3: Vous êtes une petite dizaine dans des locaux qui sont immenses, j'ai l'impression qu'on peut jouer à cache-cache ici, on s'amuserait comme des fous.
4: Ah, c'est sûr, complètement, l'avantage, il y a où se tourner.
3: Bon, il n'est pas caché, on le voit bien, il y a l'un de vos salariés qui est là.
4: Alexandre.
3: Alexandre. Bonjour Alexandre.
5: Bonjour.
3: Bon, qu'est-ce que vous êtes en train de faire là?
5: Là, je suis en train de reponcer un caisson de rangement. Donc, il y a tout ce qui est bouchage du cintho, je suis en train de le reponcer, de relisser.
3: Qu'est-ce qui vous plaît, vous, Alexandre, dans le travail du bois?
5: C'est la restauration, l'odeur du bois. C'est plutôt satisfaisant de pouvoir restaurer un vieux meuble qui date de très très longtemps, par exemple, et puis de le redonner vie, quoi.
3: Parce que ça fait longtemps que vous faites ça?
5: C'est depuis que j'ai l'âge de 16 ans, j'ai 40 ans.
3: Chaque meuble est donc nettoyé, parfois réparé, puis poncé, on l'a entendu. Ensuite, pour qu'il soit mis au goût du jour, il change de couleur. Avec David, nous allons dans une autre partie de l'atelier.
4: Voilà, on change de pièce. Donc là, vous êtes sur la partie cabine de peinture où il y a notre pain de Thomas.
3: On change d'odeur un peu parce que c'est vrai qu'on avait la bonne odeur du bois. Là, je vais pas dire que j'aime pas, mais c'est moins agréable au nez.
4: C'est moins agréable, mais c'est ce qui fait la beauté du travail. Et là, on est sur toute la finition de que ce soit meuble. Là, Thomas est en train de finir une chaise.
3: C'est quand même assez incroyable de regarder la métamorphose de certains meubles, parce qu'il y a des meubles, ils arrivent ici, c'est un petit peu le meuble de la grand-mère ou du papy.
4: Bien sûr.
3: Et vous en faites quelque chose très déco, très actuel.
4: Alors on en refait déjà quelque chose de très déco, et c'est surtout qu'on garde très important aussi la qualité de base, parce qu'en règle générale on travaille sur des meubles en chêne, en merisier ou autre essence de bois, donc il y a quand même une certaine qualité au point de départ.
3: On va se rapprocher de votre salarié qui est en train de peindre. Il a une cabine, il fait ça avec un pistolet, c'est plus facile qu'au pinceau.
4: Oui, et puis c'est Thomas, c'est notre Picasso, voilà, c'est la finition, c'est vraiment son dada, entre guillemets.
3: Non, il y a un Picasso mayennais, ça existe?
4: Ça peut exister complètement, c'est quelqu'un qui bosse très très bien.
3: Et là, ce sont des chaises qui sont en train d'être peintes.
4: Voilà.
3: Donc là, tout ça se fait sur l'ossature en bois. Et après, vous remettez l'assise.
4: Alors, on remet l'assise. On a un des salariés aussi qui fait que ça en termes de tapisserie. C'était une chaise paillée. Donc, on supprime le paillage. Et par la suite, il va y avoir une nouvelle garniture de chaises. Voilà.
3: Ah, donc ce sera du tissu alors plutôt?
4: Alors, du tissu, là, ça va être un sky. Mais on peut accorder plein de choses, que ce soit du tissu, du sky, de l'alcantara. D'une chaise ancienne, elle redevient moderne et à la fois neuve également.
3: Et avec ces chaises, il y a évidemment une grande table qui a été peinte également par votre Picasso, puisque c'est son surnom. Et j'observe ça avec beaucoup d'attention. Ah ben, j'ai mis mon doigt, je crois que c'était pas sec en fait.
4: Oui, ça vient d'être terminé tout juste, donc faut faire attention au doigt.
3: Ben, vous dites c'est pas grave, on voit quand même la marque de mon doigt.
4: Oui, non, c'est pas grave, on va le refaire après, vous souciez pas.
3: Et je vous rappelle que ce week-end, c'est un événement ici Mayenne. Il y a le salon Maison et Déco à Espace Mayenne à Laval.
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6: Dans Minute Papillon, Thierry, on réveille vos souvenirs dans le Morvan et on fouille dans vos greniers à la recherche de tous vos films oubliés. Vous avez peut-être au fond d'une vieille malle, cachée dans un tiroir ou enfouie dans des cartons poussiéreux, un peu de la mémoire de votre village, des usages de votre région. Ces quelques instants de vie témoignent d'une époque, de la façon dont les gens d'ici grandissaient, se mariaient, s'amusaient. Les films de vacances, des fêtes de village, de réunions de famille, les événements de la paroisse, les films d'entreprise, les compétitions de quartier, tout parle de notre histoire.
7: À la vôtre, les enfants.
8: Allez, salut les petits.
7: Allez.
6: L'association OVNIBUS collecte, numérise et valorise les films amateurs. Tout est expliqué sur son site et sa page Facebook. Des bobines Super 8, des cassettes VHS, des bandes magnétiques, les archives que les habitants apportent sont restaurées, puis seront présentées lors d'une projection publique accompagnée de musique. L'initiative a pour objectif la sauvegarde du patrimoine local menacé par l'obsolescence des supports. Nos vieilles cassettes ou nos vieux films se détériorent. Les habitants peuvent choisir de verser leurs films aux archives départementales ou de les conserver après leur numérisation. À travers cette opération, vos petites histoires de la vie quotidienne entrent dans notre grand récit collectif. Vos souvenirs sur celluloïdes alimentent notre mémoire commune au lieu de se perdre au fond d'un grenier et de disparaître à jamais.

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1: Bonjour. Arnaud, ma passion, c'est les taureaux. Tous les taureaux. L'amour du taureau. Le taureau Camargue, le taureau espagnol, qu'il soit dans l'arène, dans les champs, dans la rue. Je l'adore dans toutes ses formes.
2: Est-ce que vous vous êtes posé la question pourquoi j'aime le taureau ?
1: Ben, j'y suis venu petit à petit. En fait, mes parents m'ont amené il y a très longtemps dans ma jeunesse dans les arènes de Nîmes. À l'époque encore où on pouvait voir le sixième taureau gratuitement, on ouvrait les portes. Et je me suis pris de passion pour ça. Et petit à petit, j'ai appris ce qui était cet animal. D'abord le taureau espagnol, puis après le taureau Camargue.
2: Qu'est-ce qui représente pour vous le taureau ?
1: Mais la sérénité, la force, et puis cet esprit de combat qu'il a toujours, qui est inné chez lui, et cette résistance qu'il peut avoir partout, contre le climat quand il est dans le champ, mais aussi dans l'arène ou avec les raseteurs. Maintenant, le plus grand plaisir est quand même de le voir dans son champ, évoluer dans son territoire, puisque c'est là où on voit qu'il est le plus majestueux.
2: Vous auriez aimé être éleveur de taureau ?
1: Alors, j'ai approché des éleveurs de taureaux et je sais tellement comme c'est difficile. Sincèrement, je m'en vois pas les capacités. Oui. C'est comme toute passion, on aime s'en approcher le plus près possible. Donc, rêver d'un jour élever des taureaux, bien sûr, mais sincèrement, c'est vraiment vraiment très compliqué.
2: Le taureau, il est fascinant. Alors, il fait peur. Il est fascinant. Vous avez lu des livres sur le taureau, parce que dans la mythologie, il y a toujours des bêtes à cornes.
1: Oui. Tout à fait. Beaucoup de livres, à la fois sur la course camarguaise, à la fois sur la corrida, mais aussi sur le taureau. Et ce qui est fascinant, c'est tout ce qu'il peut être, lui, dans ce qu'on en fait en tant qu'élevage, et la force qu'il représente. Parce que après, c'est la relation à la fois à la corrida avec la mort, et qui peut gêner, et je l'entends, mais aussi l'agilité qu'on peut retrouver dans la course camarguaise. Il a toutes ses facettes, le taureau.
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3: La place du village, c'est notre rendez-vous quotidien avec les frères Jean-Noël et Philippe de Paris à la rencontre des Savoyards et Hauts Savoyards. Et aujourd'hui, c'est Philippe qui est avec nous. Philippe, vous nous racontez une très étonnante visite sous terre à Ugine.
4: Ah oui, on est à Ugine, en Savoie, et c'est une rencontre absolument étonnante. Et ce jour-là, on est accompagné par Rudy Lauberton, qui nous fait pénétrer, Laurent, carrément sous la montagne. En fait, nous sommes dans des tunnels de la guerre. Il nous conduit dans des abris anti-aériens de la Seconde Guerre mondiale. Des abris construits juste avant la guerre. Et comme il nous dit, comme on avait des usines sidérurgiques juste à côté, les avions pouvaient les bombarder. Voilà pourquoi il y a des tunnels. Et là, il nous conduit dans un tube qui lui appartient. 90 mètres de long, 2,50 mètres de diamètre. Et il nous dit là, on est juste au-dessous du centre-ville d'Ugine. Juste au-dessus de nous, on a même le musée du Crécherel. Et c'est là que Rudy nous explique qu'il a un jour décidé d'occuper ces tunnels. Il avait pourtant déjà entendu que ces tunnels avaient déjà servi de cave à affinage pour les bons fromages de chez nous.
3: Bon, le suspense a assez duré, Philippe. Qu'est-ce qu'il y fait exactement ?
4: Eh oui, qu'est-ce qu'il y fait ? Et c'est là qu'il nous fait découvrir une étonnante ferme, l'Aubricole. Tenez-vous bien, l'Aubricole.
3: Ah oui.
4: Et oui, Rudy élève des vers. Il y cultive aussi des endives et des champignons. Et là, il nous raconte comment il a découvert la lombriculture. C'est l'élevage des vers de terre, hein, pour mettre dans les lombris composteurs. Vous avez peut-être ça chez vous.
3: À la différence de vous, vous les descendez, les vers.
4: Vous les descendez. Et il s'agit donc de ces déchets organiques, le compost, vous savez tout ce que c'est. Oui. Et donc, il va récupérer le terreau, mais aussi, tenez-vous bien, le jus fait par les vers, qui dit-il, c'est le meilleur engrais naturel, le jus de vers. Nous, on ne savait pas trop ce que c'était. Et bien, ce sont ces vers de terre que vous mettez justement dans votre compost. Il y a aussi le jus, il ne faut pas l'oublier. Et Rudy nous explique que le vers l'occupe surtout l'été, parce que l'hiver, qu'est-ce qu'on en fait des vers ? On n'en fait rien. Et pendant l'hiver, il s'est donc mis à cultiver des endives. Et puis, donc, du mi-novembre jusqu'au mois de mars. C'est vrai que pour que l'endive soit bien blanche, nous dit-il, pour qu'elle n'ait pas d'amertume, elle doit rester totalement dans le noir. Et là, c'est l'endroit idéal.
3: Alors, les vers, l'endive, mais il y a aussi les champignons.
4: Eh oui, les champignons, des amis du noir aussi. Ils cultivent les fameux rosés des prés, mais aussi la pleurote. L'endroit est parfait, nous dit-il, 15 degrés, 85% d'humidité. Et là, il nous fait quelques confidences. Le champignon de Paris pousse sur du fumier de cheval, la pleurote sur du peuplier broyé, et le fameux shiitake, ce champignon étonnant, sur du chêne broyé. Le shiitake, vous savez qu'il a des vertus magiques, il fait pousser les dents, pousser les cheveux, et empêche de vieillir.
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6: Oh non, c'était les cons.
7: Il vient du Nord.
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7: Et fait revivre les corons.

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7: Ah, j'ai plusieurs animaux, dont un chien. Et il est assez intelligent pour ouvrir une porte. Et il est allé attraper mon lapin, qui l'avait marré trop bête à cause de la pie.
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7: 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Dans le jardin, on a des clapiers sur plusieurs étages. Et du coup, on a mis le lapin sur le plus haut. Comme ça, le chien, au début, juste, il allait voir, mais après, il pourra le faire. Quoi.
6: C'est mieux pour lui. Ah, et attends, pour toi aussi.
7: Oui, carrière triste.
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2: Moteur!
3: Allez, on
4: hey, c'est quoi le texte? C'est ma France, hein, c'est moi qui l'ai dit tout le temps.
5: Action! Je passais le plus clair de mon temps au cinéma Le Star.
6: Coupé! Elle était bien celle-là.
7: Poupou, pidou!
8: Juillet 1989, Yves Robert pose sa caméra à Marseille pour réaliser son prochain film, Le Château de ma mère. De retour dans ses collines du Garlaban, Marcel découvre l'amour et ses premiers chagrins. Se rendant désormais tous les week-ends à la Treille, la famille Pagnol emprunte un raccourci traversant des domaines privés, jusqu'au jour où un garde, intransigeant, les prend en flagrant délit.
9: Les marins connaissent l'appel du large. Moi, je venais de ressentir l'appel des collines. Oui, elle m'appelait auprès d'elle, mes chères collines.
10: Garlaban, Taoumé, Tête Rouge, je vous salue.
8: Après avoir réalisé La gloire de mon père, Yves Robert enchaîne directement avec le tournage du Château de ma mère, la suite des souvenirs d'enfance de son ami Marcel Pagnol. C'est d'ailleurs ce volume que, 30 ans plus tôt, l'écrivain pensait adapter lui-même au cinéma, espérant en faire son dernier film.
11: Dans La gloire de mon père, ce sont des notations. Il n'y a pas une grande intrigue, il n'y a pas d'événement dramatique. Tandis que dans Le Château de ma mère, il y a un élément dramatique, n'est-ce pas, qui suffit, à mon avis, pour porter un film. Lorsque nous traversions les châteaux d'autrefois, et que le garde nous avait surpris, et ça a été chez nous une tragédie, n'est-ce pas? Mon père s'est vu révoqué, s'est vu perdu d'avance, et puis ça s'est très bien arrangé. Je l'ai même acheté, ce château, il y a fort longtemps. J'avais l'intention d'y faire la cité du cinéma. Mais c'était au début de la guerre. Je n'ai pas pu le faire, et quand la guerre a été finie, je me suis trouvé trop vieux. Je vais tourner là-bas, et il faut que je me hâte, parce que on va construire un lotissement. Ce qui fait qu'il n'y aura plus le paysage qui est actuellement très beau, très simple et assez désert.
12: Mais on va arracher la chaîne.
13: Malheureux. Mais ce serait une effraction.
14: Eh oui, c'est... une effraction, ça peut valoir dans les 3 mois de prison. Et calme, ma stock.
8: Et si Pagnol n'aura pas le temps de faire ce dernier film, le château de la Buzine, lui, renaîtra de ses cendres, un demi-siècle plus tard, pour devenir un lieu dédié au cinéma. Mais qui ne figure pas dans l'adaptation d'Yves Robert, lui préférant, pour représenter les domaines privés traversés par la famille, le château d'Astros, dans le Var, à Vidauban, et le château de la Gaude, à Aix-en-Provence.
9: C'est seulement quand je le vis par-dessus la haie que je reconnus le château, celui de la peur de ma mère. Oui, c'était là. C'était bien le canal de mon enfance. Je refis lentement le chemin de mes vacances de petit garçon et les chères ombres du passé marchaient auprès de moi.
8: Le château de ma mère se clôt sur un épilogue mélancolique, poignante élégie au temps qui a passé. Pagnol y fait vibrer les cordes d'une gravité à laquelle il a rarement habitué ses lecteurs.
9: Telle est la vie des hommes. Quelques joies très vite effacées par d'inoubliables chagrins. Il n'est pas nécessaire de le dire aux enfants.
8: Comme les souvenirs d'enfance de Pagnol, les deux films d'Yves Robert sont un succès, avec plus de 10 millions d'entrées, et offrent une nouvelle dimension au mythe qu'avait déjà édifié l'écrivain pour son cher Garlaban, la montagne magique de son enfance, et au chant d'amour pour son père et sa mère.
9: Mais de l'autre côté du temps, il y avait depuis des années une très jeune femme brune qui serrait toujours sur son cœur fragile les roses rouges du roi. Elle entendait les cris du garde et le souffle rauque du chien. Blême, tremblante et pour jamais inconsolable, elle ne savait pas qu'elle était chez son fils.
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16: Une flamme peut précipiter votre mort. Dans le Morvan, l'été, mieux vaut se méfier des feux follets. Ces flammèches bleutées, jaunâtres ou vermillons qui apparaissent comme par magie dans les zones humides. Dans le Morvan, ces petites flammes portent aussi le nom de Keller. Voilà l'une de leurs nombreuses frasques, racontée par Sandra Amani dans « Légende du Morvan » aux éditions Temps Impossibles. Bonjour ma chère Sandra.
17: Bonjour Charlotte.
16: C'est la fin de l'été, nous sommes dans le hameau de Saint-Agnan, dans le Morvan, à la ferme des Amants.
17: Il est minuit passé.
0: Une ombre surgit soudain de la vieille bâtisse au toit de chaume. Jean Garnier titube dans le noir. Il a trop bu. Mais la nuit est belle. Les étoiles éclairent le bois. Et puis il la connaît par cœur, cette forêt. Depuis le temps qu'il braconne pour attraper des lapins de garenne. Ce n'est pas encore la saison de la chasse, mais peu importe. Le braconnier part à la recherche de ses pièges dispersés dans ce petit bois du Morvan.
3: Au diable, les autorisations, les lapins de garenne sont bien meilleurs à cette saison. Dodu à souhait, oh, je vais me régaler.
0: Jean Garnier emporte avec lui sa gibecière crasseuse. Elle contient les restes de sa prise de la veille, les plumes d'un faisan. Arrivé à l'étang, le braconnier pose sa sacoche près d'un tronc mort. Il cherche son piège, sans remarquer la petite flamme bleutée qui danse derrière lui.
7: Et en voilà un avec qui je vais bien m'amuser cette nuit.
0: Cette petite flamme bleutée, c'est Keuler, un feu follet. Une créature diabolique qui s'amuse à poursuivre les morvandiaux pour les attirer vers le lac. Elle incarne les âmes les plus détestables de l'humanité. Cette nuit-là, Keuler s'était emparé de l'esprit d'un certain Pierre Parot. Voleur, menteur, radin, violent avec la Louise, sa moitié. Une femme en or qui doit être bien débarrassée aujourd'hui. Pierre avait été enterré la veille. Son âme avait maintenant soif de vengeance.
7: Cet idiot, il ne me voit même pas trop concentré à emporter sa nouvelle prise. Je vais pouvoir me venger du sale coup qu'il m'a fait hier pendant qu'on m'enterrait. Tu vas me payer les insultes que j'ai entendues sur ma tombe alors même qu'elle n'était pas encore recouverte. Et la Louise, ma bonne femme qui rigolait en douce, planquée derrière sa voilette, le braconnier, la veuve joyeuse, bande de salauds!
0: Tout à coup, le cadavre du lapin dans les mains, Jean le braconnier se retourna et aperçut la petite flamme bleue voler derrière lui. Comme il avait beaucoup bu au dîner, il crut qu'il rêvait. Alors il poursuivit sa route sans se soucier de sa présence. C'est alors que le feu follet se mit à voleter autour de Jean. Une fois devant, une fois derrière. Ébloui par la force de la petite flamme bleue, la panique s'installa dans l'esprit de Jean. À partir de ce moment-là, une force invisible l'obligea à suivre la flamme. Oublié le braconnage, Jean était devenu le prisonnier du feu follet.
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16: C'est l'un des plus grands mystères du Morvan, le feu follet. Il s'empare des âmes damnées pour tuer les étourdis qui se promènent la nuit dans les forêts ou près des lacs et des étangs. Voilà la suite de la légende Feu follet de Sandra Amani, publiée dans Légende du Morvan aux éditions Temps Impossible. L'âme de Pierre avait soif de vengeance. Le méchant bougre avait été enterré sans regret par sa femme et ce salaud de braconnier, Jean Garnier. Cette nuit d'été, Pierre attendait son heure pour mettre fin au jour de son ancien voisin. Son apparence de feu follet était bien pratique. Petite flamme bleutée discrète, mais dotée de pouvoirs puissants.
0: Jean était maintenant complètement envoûté par le feu follet. Il le suivait sans réfléchir au milieu du lac. Il ne se rendait même pas compte qu'il pénétrait dans l'eau. Autour du braconnier, quelques oiseaux de nuit fredonnaient une complainte. Le tonnerre grondait au loin et un vent sournois se levait, agitant l'onde. Alors le destin frappa.
12: Mais que m'arrive-t-il? Qu'est-ce que je fais dans l'eau?
0: Soudain, Jean, qui tentait vainement de s'échapper, se prit le pied dans une racine et trébucha.
7: Tu vas te noyer, sale gueux! Dans cette eau noire et sinistre, regarde-moi danser autour de toi. Tu es maintenant sous mon emprise, tu ne peux plus m'échapper.
0: Jean tenta de se relever, mais l'alcool ingurgité pesait lourd sur son estomac et détraquait son cerveau. Il tremblait de froid. Apeuré, Jean se roula sur lui-même et se retrouva dans le lac. Des éclairs illuminaient le ciel et la pluie commençait à tomber, brouillant sa vue. L'eau glacée saisit ses os. Il ne pouvait plus faire un geste. Le feu follet tournoyait à toute vitesse autour du braconnier. Sans s'en rendre compte, Jean s'enfonçait de plus en plus profondément dans l'étendue sombre et boueuse. Le marécage étouffait ses cris. Tout à coup, on n'entendit plus un seul bruit. Jean s'était noyé.
7: Un de moins, les amis.
0: Au silence morbide, succéda une clameur qui s'empara de la forêt du Morvan. Les pierres, les arbres, les oiseaux, toutes les bêtes se moquaient du vilain chasseur en félicitant le feu follet. La lumière bleutée disparaissait au fur et à mesure que le jour se levait. C'était l'heure pour Keller de regagner la tombe de pierre. Dès le lendemain, empli d'une nouvelle énergie, le feu follet reviendrait peut-être taquiner une autre victime, en attendant qu'un petit malin réussisse enfin à le neutraliser.
16: Les feux follets du Morvan existent vraiment. Ils apparaissent dans les milieux humides chargés de méthane et de phosphine, des gaz produits par la décomposition de matières organiques. Mais leur pouvoir est impénétrable. Gardez-vous bien de rôder trop près des lacs et des étangs les soirs d'été, car vous risqueriez de vous faire envoûter par un feu follet.
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10: Moi, le plus dur à écrire en mots, c'est concessionnellement.
17: J'ai pas compris. Tu peux m'expliquer? On a tous rien compris.
10: Concessionnellement.
18: Bah moi, c'est aucun mot, sauf ceux où il y a trois, deux lettres qui sont pareilles. Mais sinon, j'ai aucune difficulté sur les mots.
19: Bah, moi aussi, je suis d'accord. Je dirais anticonstitutionnellement parce que c'est le mot le plus long de la langue française. Et puis, en plus, c'est plus difficile que intergouvernementalisation.

0: 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Quel cocktail américain, c'est quoi?
1: C'est un cocktail grillé avec une sauce américaine, tomate, échalote, une pointe de cognac, du vin blanc, c'est un peu relevé.
2: Un décarin.
3: Pâté, jambon, c'est tout envoyé, gruyère, chantal, rosbif, jambon de pays.
4: Eh ben tout ça, ça va aller dans la blanquette.
1: Bon appétit.
5: Chartier, le temple vénéré de la gastronomie populaire à Paris, appelé Bouillon, a fait des émules ces dernières années. Pas moins de 12 bouillons se sont créés depuis 2019. Des indépendants, des groupes, Pigalle et République, Julien, Faramond et autres. Mais c'est bel et bien Chartier qui tire son épingle du jeu en ajoutant deux bouillons à la maison mère du 7 de la rue du Faubourg Montmartre, à Montparnasse et Gare de l'Est, avec l'assurance de trouver dans les trois établissements le même menu à prix mini doux.
6: Aujourd'hui, nous aurons un saucisson à l'ail ou alors une salade de tomates pour 2 euros, un rôti de porc pomme normande ou bien une saumonette sauce poivre vert à 9,60 euros, une mousse au chocolat ou une coupe vanille chocolat, une glace, pour 2,80 euros.
5: Et c'est bien ça qui fait le succès des bouillons depuis 130 ans. Prenons l'exemple du navire amiral, le Chartier des Grands Boulevards. 325 places, 6 à 800 repas servis chaque jour dans un décor 1900. Rien n'a bougé sauf l'ajout du chauffage central. Imaginez il y a 100 ans, dans la salle de 25 mètres de long et 6 mètres de hauteur sous plafond, un énorme poêle à charbon au centre brûlait les clients qui en étaient proches et laissait geler tous ceux qui en étaient éloignés. Pour le reste, c'est de l'authentique et dès la porte à tambour franc, la magie opère.
7: Alors nous approchons, vous voyez, pour entrer, on va être obligé de pousser cette porte à tambour qui était posée en 1912 et qui a vu tous les clients depuis. Poussez fort, allez-y, nous allons entrer.
5: Et si l'on est bien dans ce premier quart 21e siècle, grâce à Chartier, on entre chez Balzac ou Maupassant. Et on doit ce privilège à Camille Chartier. Il suffit de se balader rue Racine, admirer la devanture du grand bouillon Camille Chartier, un joyau de l'art nouveau.
8: Vous êtes au premier étage du bouillon Chartier, au 3 rue Racine. C'est historiquement un bouillon Camille Chartier ouvert en 1906. On est allé jusqu'à environ 200 bouillons sur Paris à une époque. Ils ont été à l'origine très populaires et puis après sont devenus un petit peu plus bourgeois. Il y a eu différentes variantes qui ont été créées. Toujours avec un souci du décor et un soin amené à l'esthétique. Hein. Le début du siècle, c'était l'apogée de l'art nouveau.
5: La devise de la maison Chartier, souvent copiée, jamais égalée. Pour preuve, cette altercation en 1900 entre Camille Chartier et Alexandre Duval, un autre grand patron de bouillon parisien. Chartier un jour va déjeuner chez son concurrent. Duval, le voyant rentrer chez lui, l'apostrophe d'un ton ironique. Alors Chartier, vous venez manger chez moi parce que c'est meilleur que chez vous? Et Camille Chartier de répondre, eh non, parce que chez moi, c'est complet.
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2: Quand on vient au monde dans une famille de marins, mais qu'on est passionné d'aviation, est-ce vraiment une surprise que l'on finisse par inventer l'hydravion ? Henri Fabre naît à Marseille le 29 novembre 1882. Marseillais par son père, mais dauphinois par sa mère, Madame Fabre est originaire de Limbin. Et la vie géographique d'Henri sera calée sur la répartition généalogique, puisqu'il passera sa jeunesse entre la cité phocéenne et le Grésivaudan.
3: Mais c'est à la campagne ?
4: Oui, c'est très chouette.
2: Très jeune, Henri est passionné par tout ce qui touche aux avions. D'ailleurs, à 14 ans, c'est depuis la falaise de Saint-Hilaire du Touvet qu'il s'amuse à jeter un petit planeur et à le voir descendre jusqu'à la plaine. Mais quand ton père est l'eau, que tu es le vent et qu'il n'y a pas le feu et la terre pour arbitrer, le conflit est inévitable. Papa Fabre ne voit pas d'un bon œil la passion de son fils. Pour lui faire passer l'envie de prendre trop de hauteur, il l'envoie à Paris. Quelle erreur ! En intégrant l'école supérieure d'électricité de Paris, Henri en profite pour rencontrer les pionniers du vol de l'époque, tous à la capitale. Et sa créativité est encouragée. En 1906, il sort diplômé et après avoir convaincu, non sans mal, sa famille que son idée est bonne, il décide de travailler sérieusement dessus.
5: Je suis chaud, on peut le dire.
2: Son idée, justement, créer des aéroplanes capables de survoler la mer, bon, ça existait déjà à l'époque, mais capables de surnager en cas d'avarie et donc de se poser sur l'eau, il lui faudra 4 ans pour développer un prototype viable. Et l'Isère n'est pas en reste durant ce processus. Henri continue de venir régulièrement chez nous et mène certains essais à Limbin. Le plus marquant, une hélice est fabriquée dans la commune, le moteur et l'hélice sont montés sur une voiture pour tester la propulsion, une sacrée image qu'ont dû croiser sur leur route les limbinois à l'époque.
6: Non, c'est pas vrai ! Mais c'est super !
2: Nous sommes en 1910. Henri amène son appareil sur l'étang de Berre, pas loin de Marseille. Cet appareil, il l'appelle le canard, parce que la gouverne de profondeur, les petites pales que vous voyez normalement à l'arrière de la queue des avions, elles se trouvent à l'avant et rappellent la forme d'un canard. Par contre, parler d'avion pour qualifier la machine d'Henri, c'est peut-être un peu avant-gardiste. 14 mètres d'envergure, 8 mètres et demi de long, un moteur de 50 chevaux, 3 flotteurs et des câbles partout. Ça ressemble plus à un échafaudage flottant qu'à un appareil volant. Mais sur cet étang, entre Marignane et Miramas, Henri se met sur le siège et s'élance. La deuxième chose la plus folle de cette aventure, c'est qu'il n'a quasiment aucune expérience du pilotage. Qu'importe, la foi en ses idées, c'est tout ce qu'il lui faut. L'avion décolle sur plusieurs centaines de mètres et Henri devient le premier à réaliser un décollage et un amérissage sur l'eau.
7: J'adore l'eau. Dans 20-30 ans, il n'y en aura plus.
2: Soyons honnêtes, dans l'œuvre d'Henri, la partie avion, c'était clairement pas la plus aboutie. Mais son véritable génie, il est dans ce qui fait du canard l'ancêtre de l'hydravion moderne, ses flotteurs.
8: Oh, j'adore quand tu dis ça, j'adore. Ah, tu le dis bien.
2: Un tel succès que c'est cette invention qui va permettre à Henri d'intéresser les industriels de l'aviation de l'époque. Après avoir travaillé sur des appareils pour la marine pendant la Grande Guerre, il fonde son entreprise et connaît le succès. Si Henri Fabre a choisi l'aviation, cet univers le lui rendra bien. Il épousera Germaine de Montgolfier, issue elle-même d'une famille assez connue dans le domaine. Toujours attaché à l'Isère, il achète le château du Carré à la Terrasse en 1927 où il viendra régulièrement. En 1979, il est l'invité

0: Et à la radio de l'enfer des codes de validation. C'est vrai que j'ai déjà évoqué les ouvertures faciles, pas faciles, les chaussettes orphelines, les bouchons de bouteilles qui se décrochent plus des goulots. Je peux continuer cette série, évidemment, hein, en parlant de d'autres choses agaçantes, telles que les mots de passe et les codes de validation.
1: C'est chiant.
0: Vous l'avez sans doute constaté, aujourd'hui, on doit créer des mots de passe pour tout, et pas n'importe quel mot de passe, hein, évidemment. Il faut des majuscules, des minuscules, des caractères spéciaux, il faut au moins 8 caractères quand c'est pas 10. Et aujourd'hui, parfois, il faut même le changer tous les 6 mois. Et comme on l'oublie, on clique sur mot de passe oublié, on est obligé d'en recréer un. Bref, c'est l'enfer sur Terre.
1: Oui.
0: Mais comme si ça n'était pas suffisant, aujourd'hui, en plus des mots de passe, on reçoit des codes de validation.
1: Oui.
0: Soit par texto, soit par mail. Et une fois sur deux, eh bien évidemment, on ne les reçoit pas, hein, ces codes de validation. Ouais. Ils doivent s'en douter sur les sites, hein, parce que si vous l'avez repéré, vous pouvez cliquer sur « Réenvoyer le code ». Donc, eux-mêmes savent que ça ne marche pas tout le temps. Et évidemment, on ne parle pas de ces fameux CAPTCHA. Vous savez, ces petits trucs qu'on doit confirmer qu'on n'est pas un robot en cliquant sur des images avec des feux tricolores. Comme on ne voit jamais ce qu'il y a écrit, on clique sur tout et évidemment, ça ne marche pas. C'est mon amie Karine, hein, qui a raison. Finalement, je crois que je préfère encore collectionner les chaussettes orphelines.
1: Oui.
0: Je vous dis à lundi et d'ici là, rappelez-vous, 4 focus c'est bien, mais 4 éparpillés, c'est encore mieux.
1: Karen Ponte, romancière picarde qu'on retrouve tous les jours, du lundi au vendredi sur Ici Picardie, à retrouver évidemment sur notre site ici.fr.
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3: À Anceny, j'ai rencontré Albert, ancien éditeur jeunesse, devenu un véritable moteur dans le monde associatif. Albert, il sème des idées et il aime surtout voir les autres les faire grandir. Une présence discrète mais indispensable qui sait inspirer sans jamais s'imposer. Et s'investir pour les autres est arrivé pour lui comme pour beaucoup d'entre nous.
4: Oui, ça a commencé en fait, notamment avec les enfants, en étant parent d'élèves. Et puis à s'engager autour de la vie locale, dans les associations de parents. Ça a commencé comme ça, l'engagement associatif. J'ai été scout engagé quand même assez jeune dans le mouvement associatif. Oui.
5: Ça vous apporte quoi l'engagement associatif?
4: J'aime bien l'action. Je suis quelqu'un qui réfléchit aussi à beaucoup de concepts, mais au bout d'un moment, être que dans le concept, ça marche pas. Donc être à l'action, c'est vraiment des choses qui pour moi sont importantes. Et puis aussi de créer du lien. Et ça, dans les associations, on peut pas faire tout seul. L'idée, c'est vraiment de créer du lien, de créer des interconnexions. Et ça, c'est vraiment quelque chose qui me nourrit en fait au quotidien. Parce que je suis convaincu que je pourrais être à d'autres endroits. Mais ce qui importe, c'est qu'est-ce que je peux faire pour l'endroit où je suis.
5: Et vous apportez quoi de vous là-dedans?
4: Je pense avoir cette capacité à mettre en lien les gens, à éventuellement aussi motiver, lancer des projets.
5: Fédérateur,
4: je sais pas, initiateur plutôt. En fait, je suis plutôt au début, ce qui m'intéresse, c'est mettre en route des actions. Moi, j'aime me rendre le plus dispensable possible. C'est-à-dire que si je peux ne plus être dans un projet, tant mieux, parce qu'il y a d'autres choses aussi qui peuvent naître. Et puis, moi, ce qui m'amuse aussi, c'est justement de réussir à créer du lien et puis à faire en sorte que des différentes choses qui sont un peu dispersées soient plus puissantes parce qu'elles sont ensemble, parce qu'elles se mettent à travailler ensemble.
5: On dirait que vous déposez l'idée, puis hop, vous partez après.
4: C'est un peu ça. Ben, ce qui m'intéresse, c'est que d'autres s'emparent des idées. Moi, les idées, ouais, j'adore les idées. Mais ce qui m'intéresse, c'est surtout comment, quand je vois qu'il y a une dispersion sur des sujets, de me dire, mais pourquoi est-ce qu'ils se rencontrent pas?
5: Dernière question, qu'est-ce que vous apporte tout ça dans votre vie, Albert? Toutes ces idées que vous semez, vous plantez?
4: C'est en fait, je pense que derrière tout ça, c'est se sentir vivant.
5: Ouais, encore une fois.
4: Mais oui, c'est je pense que c'est ça.
5: Tout simplement, et c'est beau d'être vivant finalement.
4: Ouais, c'est une bonne idée, je pense.
5: On peut vous souhaiter quoi pour la suite à vous?
4: De continuer à être curieux. Ça, c'est une sorte d'angoisse que j'ai dans ma vie, c'est qu'un jour je puisse ne plus être curieux, perdre ce côté cet émerveillement.
5: Ouais.
4: C'est-à-dire perdre l'émerveillement et la curiosité. Ça me ferait mal.
3: Albert, dans le monde associatif comme ailleurs, continue de semer des petites graines d'idées et laisse la magie opérer.
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1: Eh bien, d'ici à ça, tout est le mercat de l'Uni ou le mercat des rebelles. Mais en gascogne toulousain, c'est prononcé les marcats avec un A. Marquette. En gascogne toulousaine, bah, du côté, par exemple, de l'île des Baches, c'est l'île Jourdain. Pour parler du marché, vous prononcez les marcats. Alors, mais, il y a des mercats à Toulouse. Le plus connu, certainement, le marché Victor Hugo, un lieu emblématique de la ville rose. Là-bas, certains Toulousains achètent auprès de leur boucher charcutier des cannes salades. Alors, mais, une questionnette au Quesaco, là, la canne salade.
2: Ce serait pas du genre. Bon.
1: Pas exactement. La canne salade, c'est de la poitrine de porc salé. Ouais, canne salade. Donc, moi, ne pas confondre, attention, avec car salade. La car salade, c'est littéralement la chair salée, donc la charcuterie. Alors, en ce moment, vous êtes nombreux à acheter, surtout, ben, des rasines ou d'arrasim. Solide, bien entendu, il s'agit du
3: raisin.
1: Du raisin. Une précision sur le mot rasine qui désigne, et lingonostre, aussi bien le fruit de la vigne, comme en français, que la grappe elle-même.
3: Et comment on dit alors, je mange du raisin?
1: Mais vous allez le dire, mangi des rasines.
3: Mangi des rasines.
1: Fort plat, ou minja rasim. En revanche, manja ou minja urasine signifie manger une grappe de raisin.

0: Pas juste un raisin. Almerca Pudes Crumpa, t'avais des poumons au marché. Vous pouvez acheter également en ce moment quoi, ben des poumons.
1: Des pommes.
0: Des pommes, manger
1: des
0: pommes.
1: Ouais.
0: Ben oui. Des percés, ou des percés, il y en a encore, j'en ai trouvé quelques-unes. Des pêches. Des fragustos, quejaco. Alors ça, c'est pas évident. Des fragustos, des framboises. Oh. Et même des myrtilles, c'est très très bon. D'abajous ou abajous, ça dépend de la prononciation. Buono fine semana a tutis.
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1: Il est presque 7h40, l'heure de la nécessaire minute comptoise d'Arnaud Fromage, que je ne vois pas pour l'instant. Arnaud, vous êtes là? Je vous sors du lit là, il faut vous réveiller maintenant, hein. C'est l'heure de la chronique là.
4: Vabandoust, et und negin. Pardon, je rêvais. Puis c'est très bizarre, parce que dans mon rêve, je parlais super bien estonien. Bon, je sais pas si ça vous est déjà arrivé, mais il paraît que c'est pas si rare de rêver dans une langue qui n'est pas la nôtre, voire même d'une langue que vous ne connaissez pas du tout, comme moi avec l'estonien. Et ça porte un nom, d'ailleurs, ça s'appelle la xénoglossie. Et sur le site de Babel, l'un des sites qui propose des cours de langue en ligne, eh bien, j'ai trouvé un article à ce propos. Alors, il y a plusieurs types de xénoglossie. L'article prend l'exemple de quelqu'un qui avait reconnu de l'hébreu dans son rêve, mais en cherchant bien, il s'était souvenu qu'il avait fait quelques cours d'hébreu quand il avait 13 ans et que c'était probablement de là que ça remontait. Mais il est tout à fait possible de rêver dans une langue qu'on ne connaît pas du tout. Notez qu'on peut aussi penser que c'est cette langue-là, alors qu'il n'y a pas un mot qui est bon, c'est juste nous qui inventons un charabia en se disant que ça doit être du malgache ou du portugais.
1: Mais il y a aussi des cas cliniques beaucoup plus rares et plus impressionnants, hein.
4: Oui, qui se déclenche généralement après un accident grave ou un AVC. Par exemple, en 2015, en Chine, une ancienne prof d'anglais retraitée, âgée de 94 ans, est victime d'un AVC. À son réveil, après 2 semaines de coma, elle a totalement oublié le mandarin, sa langue maternelle, et ne parle désormais plus qu'anglais, qu'elle n'avait plus pratiqué depuis 30 ans. Autre cas, et cette fois c'est l'inverse, ça se passe en Australie. Un jeune homme de 21 ans, victime d'un accident de la route, se réveille à l'hôpital en étant totalement incapable de parler anglais. Il ne se souvenait plus que du mandarin qu'il avait étudié à l'école quelques années avant. Détail amusant, il est par la suite allé en Chine, où il est devenu présentateur d'une émission de télé sur place. C'est dire son niveau.
1: Ah bah dis donc, mais Arnaud, il y a une explication rationnelle à ça ?
4: Pour le cas des rêves, l'explication la plus plausible, c'est que le subconscient aurait retenu quelques bribes d'une langue sans qu'on s'en soit vraiment rendu compte consciemment. De quoi appeler Freud au secours. Pour les cas cliniques de gens ayant totalement oublié leur langue maternelle après un choc, l'explication se niche dans la latéralisation du cerveau. Et oui, vous n'êtes pas sans savoir qu'on a 2 hémisphères là-dessous. Or, notre langue maternelle est stockée dans l'hémisphère gauche du cerveau, quand les langues que nous apprenons par la suite sont stockées, elles, dans l'hémisphère droit. Ainsi, si la partie gauche du cerveau est atteinte par une lésion quelconque, dans certains cas, il est possible d'oublier sa langue maternelle. Vous ne vous souvenez plus alors que de celle qui se trouve stockée dans l'autre hémisphère, l'hémisphère droit qui n'a pas été atteint. Ça reste néanmoins fascinant et impressionnant, heureusement que c'est très rare. Mais voilà en tout cas un nouveau mystère du cerveau résolu, et sur ce, moi je vais me recoucher. Allez, Omena aimé, ça veut dire à demain en estonien.
1: Ah bon, eh bien bonne nuit, j'ai envie de vous dire. Hein. Arnaud, ça me donnerait presque envie de bailler, c'est pas très gentil. Et j'espère qu'il m'arrivera rien, parce que si je dois parler anglais toute ma vie, autant vous dire que ça va être très difficile, parce que l'hémisphère droit n'a pas retenu grand chose en anglais. La nécessaire minute côtoise, les infos insolites, mais des fois très intéressantes, hein, comme ce matin. À réécouter à tout instant sur l'application Ici, et puis également sur ici.fr Besançon.
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5: On est dans l'ouest de l'Eure, grosso modo entre Bernay au sud et Pont-Audemer au nord. Le Lieuvin, c'est un petit bout de région dans la région. Aujourd'hui, je m'arrête à Saint-Benoît-des-Ombres chez mon copain Steve. Me voilà garé dans le jardin de Steve.
6: Eh, je crois que le décor est planté là.
7: Salut Fred.
6: Non, ouais. C'est magnifique.
7: Ouais.
6: Toi, dans ton jardin, t'as pas planté des arbres. Hein.
7: Bah non, ils étaient déjà là.
6: T'as planté d'autres trucs. Hein.
7: Tu sais, le terrain commence là-bas où t'es arrivé là.
5: Et dès l'entrée, le décor est planté.
7: À partir de là, il y a des sculptures.
6: Alors toi, comme t'aimes bien les musées, bah t'en as fait un chez toi dans ton jardin. Quoi.
7: Voilà. C'est pas un musée figé ça.
5: C'est-à-dire.
7: Par exemple, aujourd'hui, t'es venu chez moi.
5: Ouais.
7: Quand tu vas rentrer.
5: Ouais.
7: Tu pourras pas dire, je suis venu visiter le musée de Steve.
5: Ah bon?
7: Ah non. Tu pourras dire, j'ai vu ce que j'ai vu aujourd'hui. Parce que si tu reviens dans un roman, c'est plus le même musée que tu vas voir.
5: Dans son jardin, Steve a planté des dizaines de sculptures en bois.
6: C'est toi qui as fait tout ça, là ?
7: Ben oui, Fred.
5: Ben oui, c'est lui.
7: Ben oui, c'est moi.
6: Ça fait quoi ? 2 hectares ici, je crois ?
7: Ouais, 1,5 hectare, ça va jusque là-bas, jusqu'aux chevaux, là-bas. Tu vois les chevaux au bout, ouais. Là-bas ?
6: C'est des sculptures en bois ?
7: Bah ouais, tout est en bois, là.
6: Que tu fais à la tronçonneuse ?
7: Tronçonneuse, disqueuse, ciseaux à bois...
6: Tu dégrossis à la tronçonneuse, quoi.
7: Tu dégrossis à la tronçonneuse.
5: Il sculpte des bestioles, Steve.
7: Tu vois, regarde tous ces bestioles par terre, là.
6: Il y a des crocodiles par terre.
7: Voilà, moi, j'ai pas de chien, moi. C'est ça, mes chiens. Les gens me disent, t'as pas de chien chez toi ? Bah, regarde les gueules, tu vois, là. C'est eux qui gardent la cour.
6: Tu fais que des animaux, en fait.
7: T'as remarqué ça, direct, hein ?
5: Non, mais quel sens de l'observation ?
6: T'as toujours vécu de la sculpture ?
7: Ouais, j'ai toujours su fils de sculpteur.
6: Il était en Normandie, ton père ?
7: Non, Fred. Moi, je suis né à l'île Maurice. J'ai vécu là-bas. Je suis arrivé ici, en France. J'avais 40 ans.
5: Il y a 25 ans.
7: Donc, j'ai grandi dans l'intérieur. De mon père, si tu veux.
5: Et pourquoi il a quitté l'île Maurice ?
7: Bah parce que j'ai rencontré ma femme.
6: Bibi.
7: Ouais.
5: Le petit nom qu'il donne à sa femme.
7: Leila, il s'appelle.
5: Leila.
7: Ouais, Leila.
6: Comme la chanson de.
5: Clapton.
6: Eric Clapton. Leila.
5: Je suppose qu'il y retourne pas souvent à l'île Maurice.
7: Si, j'y vais, moi, de temps en temps. J'y vais, je t'ai dit, mais c'est pas à côté l'île Maurice. T'as déjà été ?
6: Bah non.
7: Non ?
6: J'attends que tu m'invites.
7: Ben, moi, c'est maintenant, c'est ici chez moi, Fred.
5: Et si on en revenait aux sculptures ?
6: Comment tu en vis alors ? T'as des commandes, des gens qui te passent commandes sur tes sculptures
7: et... Oui, j'en ai un peu de commandes. Sinon, comment je vis ? Tu sais, nous, on fait des ateliers. Parce que, tu sais, à mon âge, il est temps de.
5: De transmettre.
7: T'as trouvé le mot.
5: J'ai trouvé le premier.
7: T'as trouvé le mot avant. Moi, de transmettre les connaissances, tout ce que j'ai appris. Mon père m'a appris pour que je transmets. C'est ce qu'il m'a dit. Si tu ne transmets pas, ça ne sert à rien que tu apprennes.
5: Totalement d'accord.
7: Et je trouve ça très bien, moi.
5: Pourquoi ?
7: Parce qu'il y a un plaisir à apprendre et connaître. Et il y a aussi un autre plaisir qui peut être, peut-être plus grand.
5: Je pense savoir de quoi il parle.
7: De transmettre.
5: Transmettre.
7: Parce que quand tu vois quelqu'un qui fait ce que tu l'as appris, qui réalise ça devant toi, c'est un plaisir que tu ressens.
5: On passe le flambeau.
7: Ouais, c'est notre rôle. Hein.
5: Transmettre.
7: On est éphémère ici, nous. On est deux passages, comme on dit.
5: Steve sculpte les fruits et légumes, le bois, la glace et le sable.
7: Tout ça, quoi.
5: Je vous mets les infos et les photos sur l'appli.
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1: Bachata, Portugal, Madagascar, ça fait un beau mélange. Et nous sommes avec Étienne Arnold. Bonjour Étienne.
2: Manaono.
1: Manaono. Alors ça c'est du malgache, hein, parce que vous avez un petit peu de malgache, de sang malgache en vous, du sang portugais également. Et nous allons découvrir votre passion qui prend énormément de place dans votre vie, à savoir la bachata.
2: Oui, alors mon papa est malgache, ma mère c'est la portugaise.
1: Oui, tout votre temps vous le consacrez à votre passion. Vous êtes prof également de danse, mais revenons un petit peu à vos origines. Que de quoi vous souvenez vous, les influences que ça a pu avoir dans votre quotidien à la maison, avec papa, maman, peut-être frères et sœurs, lors de vos vacances, voyages et autres?
2: Déjà, la musique. Mon papa, c'est un musicien. Il jouait beaucoup de guitare à la maison quand on avait des réunions de famille. C'est vrai qu'on écoutait de la musique traditionnelle malgache du côté du papa. Et quand j'étais plutôt du côté de la maman, c'était des musiques aussi traditionnelles portugaises.
1: Il jouait de la guitare classique ou une guitare spéciale du pays?
2: Non, alors enfin, il joue quelques percussions, oui. Mais sinon, tout ce qui est blues.
1: Est-ce que vous voulez partager un titre avec nous, justement, de cette culture malgache? Alors, qui est-il et qu'est-ce que ça représente pour vous?
2: Le chanteur, c'est Justin Valli. Petite note d'instrument.
1: J'ai l'impression
2: cette voix aussi qui porte.
1: Dans vos souvenirs.
2: Ouais, ça met une petite pause dans le temps, je trouve, quand on écoute ces sons. J'ai un oncle à Bordeaux qui, quand on allait chez lui, il écoutait ça... toute la journée.
1: C'est resté
2: c'était trop bien, j'adorais.
1: J'aperçois, dites-moi, des petites guitares là-bas. Mais alors, guitare d'enfant, a priori, vous avez envie que votre fils apprenne également à jouer. Enfin, en tout cas, la musique, il faut que ce soit essentiel.
2: On peut découvrir des choses soi-même, mais souvent, la chose peut être transmise par nos proches. Et là, en l'occurrence, alors moi, je n'ai jamais fait de guitare. En tout cas, j'ai jamais vraiment appris. Puis mon fils, je pense qu'en voyant mon père faire de la guitare, ça l'a intéressé. Et donc, il nous a demandé d'avoir des guitares, quoi, très rapidement. Et il joue beaucoup d'instruments, ouais. On a des percussions pour faire de la salsa, pour faire de la bachata.
1: Peut-être qu'un jour, il va vous accompagner. C'est lui qui jouera de la musique.
2: Voilà, c'est ça. Pour l'instant, il y a plus de chances qu'il soit musicien. Alors, peut-être qu'il dansera, mais en tout cas, il pratique beaucoup la musique, ouais. Il fait beaucoup de guitare.
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3: La dernière fois que vous y êtes allé, je suis sûr que vous aviez un kawé fluo et un petit goûter dans un sac en plastique préparé par maman. Avec plus de 80 oiseaux de proie et 30 espèces différentes, et surtout un spectacle où le seul effet spécial, c'est la nature elle-même, aujourd'hui, je teste pour vous la volerie des aigles. Nous sommes dans les ruines du château de Kilsheim, c'est juste sous le Haut-Königsbourg, et je grimpe les derniers mètres à pied vers la volerie, où je suis déjà accueilli par Eric Renaud, le directeur du site, et une équipe de soigneurs passionnés, et quelques cris que j'entends au loin, assez impressionnants, d'oiseaux qui ont l'air quand même assez gros. Et on commence par les coulisses, derrière la zone qui est accessible au public. Et Alexandre, qui est soigneur, est équipé d'un gant en cuir sur tout le bras, et surtout, il est d'un calme absolu. Et je crois que c'est nécessaire. Et autour de nous, plein d'oiseaux. Et chacun d'entre eux est identifié, suivi, observé quotidiennement. Et j'apprends d'ailleurs que les oiseaux ne sont jamais forcés à voler. Ah non, non, non. Ils participent volontairement grâce à un entraînement basé sur la confiance et le renforcement positif. On les encourage, puis on leur donne des petites gâteries pour les remercier quand même. Et c'est ainsi qu'Alexandre me propose évidemment de tenir le gant. Oui, alors pas pour sortir la tarte du four, hein, mais pour tenir, non pas un pigeon non plus, hein, mais bel et bien un aigle, oui, qui passe tranquillement du gant d'Alex et au mien, voilà. Battement d'aile XXL, je sens les plumes sur ma face. Ah oui, parce qu'il fait son petit poids, hein, le petit bonhomme. Et heureusement que je suis accompagné, hein. Et étonnamment, je n'ai pas eu trop peur, parce que le regard de l'aigle est si perçant que j'étais quelque peu fasciné. Même si mon bras, lui, l'était un peu moins. La volerie des aigles, c'est la première volerie créée en France. C'était en 1968. Et à l'époque, elle avait été créée surtout pour changer l'image qu'on avait des rapaces, qui ont été longtemps persécutés. Allez, hop, le spectacle commence, je m'installe dans les gradins et je constate que pas de musique spectaculaire, hein, juste une voix, des explications sur la vie et les comportements des rapaces, et soudain, un mouvement lointain dans le ciel au-dessus de nous, un vautour apparaît au-dessus des remparts, silence total. Et même les enfants arrêtent de parler, ça c'est pas mal. Le soigneur explique que certains oiseaux dépassent même les 2 mètres d'envergure. Et c'est grand 2 mètres, hein. Et il demande au public de rester bien immobile pour faire un passage encore plus près de nos têtes. Alors j'applique, je reste immobile, et sauf que ma tête, elle continue de regarder l'oiseau au-dessus de nous, un peu comme au tennis. Mauvais réflexe. Et j'entends mon voisin qui me chuchote « Faut pas bouger !» Ah oui, en effet, hein, parce que plusieurs rapaces s'élancent, hein, chouette, aigle, pigargue, et on en prend plein les yeux. En tout cas, moi, j'ai retenu une chose, hein. C'est qu'ici, eh ben, c'est pas les humains qui regardent un show d'oiseaux, c'est plutôt l'inverse, hein. C'est les oiseaux qui nous observent en train d'essayer de rester calmes. Et ça, c'est tout un spectacle.

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2: Tous les jeudis, vous partagez avec nous un lieu de Provence. Et ce matin, vous allez nous faire découvrir une source.
3: Eh ben non.
2: Ah bon?
3: Non.
2: Mais qu'est-ce que vous m'avez écrit alors?
3: C'est faux ce que vous... Sur le coup, je voulais, puis après je me suis dit non, une source, ça se dit pas.
2: Vous faites un peu comme vous voulez.
3: Exactement. Non, ça se dit pas une source. Alors c'est pas moi qui le dis, c'est Lily Desbellon dans le château de ma mère. Voilà. Mais je vais quand même vous parler de source à travers ces gens de Manon. Oui. Hier, vous vous rappelez, je vous ai parlé de l'expression patin couffin, qu'on emploie dans le sens de etc. Et j'ai mentionné l'expression et le con de Manon. Et pour n'offenser personne, j'ai dit ne le prenez pas pour vous les Manon, c'est juste une expression. Et j'ai ajouté on vous aime d'amour. Ok. Problème, c'est qu'à peine ma chronique finie, ma chérie m'a demandé c'est qui cette Manon que tu aimes d'amour? C'est vrai. Alors je lui ai dit mais personne, c'est une expression. Et elle me dit mais pourquoi tu me dis que tu l'aimes d'amour? J'ai dit mais non, mais t'as pas la ref, c'est Pagnol, c'est Manon des Sources, c'est Hugolin, hein. Vous savez, Manon, je t'aime d'amour. Vous faites, c'est non, Eric.
4: Manon, je t'aime d'amour.
3: Je t'aime, Manon. Voilà, on est d'accord, là. Mais désolé, on va quitter la poésie bucolique et romantique de Manon des Sources et les collines pour que je vous explique cette expression, le conte de Manon. Alors pour tout vous dire, on ne sait pas trop d'où elle vient, elle ne semble pas typiquement provençale, en tout cas on la connaît dans le sud-ouest, chez Francis Cabrel, même si elle est très attachée à la Provence, notamment à travers l'œuvre de Pagnol, bien sûr. Comme je vous l'ai dit, on l'emploie pour exprimer là aussi une suite que l'on n'énumérera pas, comme pour dire etc. Exemple dans un roman de Jean-Paul Delfino, et tout le conte de Manon et tout le tremblement. Ou encore chez Maurice Gouirand, il regrettait la prospérité de Marseille, mais aussi le respect de la religion, de la morale, de la discipline, du patin couffin et du conte de Manon. Oui, le conte de Manon, c'est l'équivalent de patin couffin et tutti quanti. Autre subtilité décrite par Rivo Nora dans son dictionnaire des parlers régionaux, l'expression serait utilisée pour couper court aux exigences de son interlocuteur. Exemple, et le conte de Manon, non, pendant que tu es, leur dire, allez, c'est bon, hein, arrête-toi, tu m'as gonflé. Dans la lignée des fatueux de, fan de chichoulo, fan de pute, ou même, autre expression avec d'autres prénoms, je suis désolé, la putain d'Adèle ou la putain de la Caroline, c'est, on va avoir des problèmes.
5: Je pense, oui.
3: Cette interjection est aussi utilisée pour marquer la surprise. En voici un exemple sous la plume de Maurice Gouirand, cette fois dans le théorème de Langambi, le con de Manon, mais c'est mon riri. Et on la trouve aussi chez Gilles Del Papas, sous la variante la con de Manon. Selon Robert Bouvier, dans le Parler Marseillais, l'expression exprime aussi le dépit ou l'irritation, hein, et il donnait cet exemple, le con de Manon, ça a encore foiré. On trouve aussi des variantes avec le con de Madon, et on vous aime aussi d'amour, les Madons. Non, je vais rien dire, parce que je vais avoir des problèmes avec Magaté. Magaté, c'est toi que j'aime d'amour. En tout cas, tous les auteurs s'accordent à dire que Manon est sûrement là juste pour la rime, sans aucun lien avec une quelconque Manon qui aurait existé.
5: Bien sûr.
3: Et je vous le confirme parce que j'ai vérifié toutes mes sources.
2: Parfait. Un petit bonjour à votre gâté qui nous écoute ce matin.
5: Manon des Sources.
2: Oui, non, mais c'est pardon.
5: Il avait... a bien Manon des Sources.
3: Non, j'ai vérifié mes sources. Manon, je ne sais pas s'il l'a vérifié.
2: Oui, non, mais bien sûr. Bien sûr. Mais vous me prenez.
3: On vérifie. Hein, on vérifie.
2: C'est possible, ça.
3: C'est comme ça.
2: Non, mais si vous voulez, je vous laisse.
3: Mais non, thème d'amour, Eric.
2: Bon, donc un petit bonjour à votre gâté. Oui. Je le confirme. Mais Eric est sage comme une image.
3: Mais exactement.
2: Enfin, chérie, je t'aime.
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1: L'ancien mystique manoir de Dame. Chambre d'hôte, petit déjeuner, salon de thé, événements, fiançailles, mariage, on peut tout faire ici.
2: Bonjour.
1: Enchantée.
2: Enchantée, bienvenue chez nous.
1: Ben, merci. Donc c'est vous qui avez une vie de princesse, vous m'avez dit au téléphone.
2: J'ai mon prince dans la cuisine.
1: C'est cool, écoutez. Julia et David, donc une magnifique histoire d'amour qui va être très énervante, j'en suis sûre.
2: Sûrement.
1: Ce manoir.
2: Donc c'est un manoir qui date de 1900
1: ouais.
2: Et en fait il a été créé quand les usines ont été créées également. Donc c'est le dirigeant de ces usines-là qui a construit ce manoir.
1: L'usine qui est en face là.
2: C'est ça. Ventron Confection.
1: Je décris la princesse. Quand même. Cheveux longs.
2: Oui.
1: Bleu, montrez-moi, retournez-vous. Vert. Magnifique. Ah, bleu-vert. Oui, ouais, dans la pénombre, on ne voit pas oui. bien parce que c'est un peu pénombre
2: c'est
1: le manoir.
2: Ça.
1: Là.
2: C'est, ouais, c'est ah. le style du manoir, ouais.
1: Ouais, c'est ça. Piercing,
2: oui. tatouage, tout ça.
1: Ouais. Ah, ouais, c'est ah, ça. Ouais. Oui, une princesse très moderne. Ouais.
2: Voilà, voilà.
1: On n'est pas dans la petite princesse avec les, la petite robe rose,
2: non.
1: les flots dans les cheveux. Quoi.
2: Non, c'est la princesse habillée en noir.
1: Et voici David, donc. Le prince charmant, bah écoutez, je suis enchantée, hein,
3: enchantée.
1: Bon, ravie de... Vous aussi
3: C'est ça, rocker, oui, au motard plutôt, voilà.
1: Ah, voilà. C'est ça.
3: La barbe, les cheveux du coup un peu plus courts, j'avais les cheveux longs pendant un temps, mais...
1: Ouais, avec une, comment ça s'appelle ça
3: ah, la banane du coup.
1: Oui, la banane, voilà. Le piercing aussi, etc. Donc,
3: c'est ça.
1: Un prince charmant tout à fait moderne aussi.
3: Voilà, c'est voilà. tout à fait.
1: Ce manoir, vous l'avez acheté?
3: Oui, on est passé devant après une visite qu'on avait fait du côté du 90.
2: Au nord de Belfort, ouais.
3: Mais oui, c'était par un détour du coup à moto plutôt que de revenir par la voie rapide. On a fait le détour côté Vosgien pour l'école, c'était toujours sympa. Et puis on a vu le manoir qui, lui, n'était pas en vente pour le coup. Et on s'est arrêté devant parce qu'on l'a trouvé magnifique. On a fait quelques photos. On s'est dit, c'est une bâtisse comme ça qu'il nous faut. Et en rentrant, continuant nos recherches pour les maisons, deux semaines plus tard, on est tombé dessus, tout fraîchement mis en vente.
2: D'accord.
3: Donc on s'est dit, il y a quelque chose à faire. Donc on est revenu, on a fait la visite, on est tombé sous le charme, malgré l'état du coup...
2: Parce qu'on est tombé sous le charme de l'escalier, et puis après on avait pu...
1: C'était mort.
2: Ouais, c'était mort.
1: Ah, et alors, ça vient
2: Parce que moi, c'était un rêve de petite fille. Je disais toujours à ma grand-mère qu'un jour j'aurais un château, et elle me dit, si t'en rêves, t'en es capable de le faire, alors tu le feras.
1: D'accord, et vous saviez que c'était son rêve.
3: Oui, tout à fait, ça faisait déjà un moment qu'elle en parlait aussi, et puis voilà, c'était le but de pouvoir justement réaliser son rêve. Après oui, il y a un investissement, il y a une grande part de folie. On y met toute notre âme, tous nos budgets, tout ce qu'on peut, pour pouvoir du coup réinvestiguer les lieux, lui redonner le cachet d'antan, et puis... Voilà, que ça reprenne vie complètement.
2: On a eu vraiment un coup de cœur en rentrant, et puis en sortant, on a dit, on est un peu dans la merde. Parce qu'il y avait énormément à faire, c'était pas le budget qui allait, c'était pas le coin qu'on voulait. Et finalement, en ressortant, on s'est regardé, on a dit, ça y est, c'est lui, quoi.
1: Alors, vous faites chambre d'hôte, donc
2: c'est ça.
1: C'est là qu'on mange?
2: Là, on fait chambre d'hôte, là, on fait les petits déjeuners, les tables d'hôte et les salons de thé.
1: C'est votre cuisine à vous?
2: Oui.
1: Oui, parce qu'on est chez vous, en fait.
2: C'est ça.
1: Mais c'est génial, hein, c'est vachement beau.
2: Les gens sont vraiment immergés chez nous.
1: Ah ouais, c'est magnifique.
3: Tout refait au complet.
1: Et votre but, c'était d'ouvrir une chambre d'hôte.
2: Oui, oui. Okay. Ouais. D'accord. Notre but, à la base, c'était même d'avoir un château pour sauver un lieu. Et après, on a eu beaucoup trop de contraintes avec les châteaux. Mm-hmm. Donc, on s'est rabattu sur les manoirs où on pouvait un peu plus s'amuser, en fait.
1: D'accord. Donc, vous bossez tout le temps, quoi.
3: C'est ça, tout
1: le temps. Vous faites des travaux vous-même?
2: Oui. Ah oui, on fait tout nous-mêmes. Ouais.
3: Moi, je travaille encore à côté. Donc, madame est dédiée vraiment pour la partie gestion du manoir chambre d'hôte.
1: D'accord, madame la princesse.
3: La princesse est un peu Cendrillon aussi, puisqu'elle s'occupe de tout derrière. Et après, pour ce qui est partie travaux, elle m'aide énormément. Surtout pour ce qui est décoration, c'est les idées de madame. Après, madame m'a appris pas mal de choses, tout ce qui est placo, tout ça. Moi, c'est la partie électricité. La partie plomberie, autodidacte, où on avance comme ça.
1: C'est les idées de madame, hein?
2: Voilà.
1: C'est ça,
2: c'est
1: hein,
2: ça.
1: Comment vous avez
2: après,
1: fait?
2: Après, j'ai de la chance, il suit beaucoup. Et puis, on a les mêmes goûts, donc en fait, c'est pas compliqué, quoi.
1: Il n'y a pas besoin de le convaincre.
2: Voilà, c'est ça.
1: Combien il y a de mètres carrés, alors?
2: 800 mètres carrés. On en a rénové 250.
1: Je sais pas si je vous trouve pas un peu fou.
2: Oui, tout le monde nous le dit.
1: Ah oui. C'est assez banal ce que je
2: voilà.
1: vous dis.
2: Voilà, on est passionné et puis on aime ce qu'on fait. Et on savait que ce serait des sacrifices, mais du moment qu'on est ensemble, comme on a dit, qu'on tient le coup, c'est le principal. Parce que cette année, ça va faire 18 ans qu'on est ensemble.
1: Vous êtes rencontrés très jeune.
2: Très jeune, ouais. Ouais, on s'est mariés très jeune aussi. Et puis après, on a toujours fait en fonction que l'autre puisse évoluer. Quand un évoluait, l'autre patientait et puis l'aidait à évoluer et ainsi de suite. Et ça, c'était le but ultime de notre couple, ouais.
1: Donc vous vivez Aventron toute l'année. C'est assez isolé, c'est assez calme.
2: Oui, on aime bien. Ouais, on est tranquille.
1: Là, vous êtes des ovnis pour moi.
2: En fait, je pense qu'on est dans des corps de jeunes, mais avec une mentalité assez ancienne. On aime les choses comme ça. Moi, j'ai vécu avec mes grands-parents. Donc, ouais. C'était une ambiance déjà où la famille était importante, les repas étaient importants, la convivialité, les choses à l'ancienne. Je voyais mon grand-père souvent dans les jardins en train de travailler. Donc, tout ça, pour moi, c'est ancré en moi et il a vécu un peu préparé. Donc, c'est ce qu'on aime, notre tranquillité. On adore cuisiner tout nous-mêmes, recevoir les gens, leur proposer en fait un univers carrément différent.
1: Ah, bah, carrément. Hein.
3: Oui, comme c'est marqué du coup sur les annonces, c'est le voyage hors du temps. Quand on rentre ici, on change l'ambiance d'univers.
1: Vous vous êtes bien rencontrés tous les deux. Hein. Vous notez quand même la chance que vous avez.
2: Ah bah ça oui, on sait qu'on a beaucoup de chance. Ouais. Ah ouais, parce que tout le monde pourrait pas vivre cette expérience. Et puis on nous l'a tout de suite dit. Est-ce que notre couple est solide? Parce que sinon la banque aurait pas suivi les projets comme ça. Quoi.
1: Ah oui. Ah ouais. Vous avez fait quoi? Vous avez vu des psys, des certificats de solidité du couple pour c'est le ça. Banquier?
3: Non, bah c'était pour démontrer. Voilà, on avait la niaque du moins qu'on le voulait vraiment. Donc ouais, c'est à force d'insister, ils ont compris du coup que oui, on voulait parce que d'après eux, les statistiques c'était 70% des couples divorcent dès qu'ils achètent une maison avec des travaux, des choses comme ça.
1: D'accord. Voilà.
3: C'est pour ça qu'ils étaient réticents.
1: Et alors ça veut dire que ça a été long, c'est ça, d'obtenir les prêts bancaires, de convaincre?
2: Déjà on a dû se battre pratiquement 6 mois pour avoir le manoir. Et puis après pratiquement aussi 3 mois, faire tout le tour des banques avec un business plan, leur montrer qu'on était solide. Ils voulaient savoir si on avait vécu des épreuves, des choses comme ça, pour voir si on allait tenir le coup.
1: Ah, des épreuves dans le couple?
2: Ouais, c'est ça.
1: Oui,
2: c'est ça.
1: Vous avez répondu quoi, oui ou non?
2: Oui, nous on a morflé pas mal, donc... On sait ce que c'est, donc on savait qu'on allait tenir largement le choc.
1: Mais je peux être indiscrète, en quoi vous avez morflé?
2: On a eu des épreuves de la vie pas très faciles, beaucoup d'accord. De décès, des maladies, des trahisons, des choses comme ça, assez dur, en très peu de temps.
3: Des périodes financières très compliquées. On a vécu du coup en Saône-et-Loire, dans une ville paumée, à 30 minutes de toute commodité, on avait essayé, mais c'est vraiment à l'extrême. Et là, pour le coup, financièrement, on avait énormément de mal à s'en sortir, on vivait avec...
2: 10 euros par mois pour manger. On a connu des périodes vraiment très très compliquées, qui auraient la plupart du temps... On se serait séparés, quoi.
1: Ah, je vous adore. Et là, ça tient la route, alors?
2: Là, ça commence à avoir de l'ampleur, ouais. Ouais, ouais. Je pense qu'il nous faudra encore quelques années pour vraiment se faire connaître. Mm-hmm. Mais comme on dit, on lâche pas l'affaire, quoi. Mm-hmm. Puis on a des clients super, donc c'est cool.
1: Donc voilà, le temps s'était arrêté, hein. Mais bon, il va reprendre son cours. Non. L'ancien mystique, mystique parce que vous aimez tout ce qui est mystique.
2: Voilà, c'est ça.
1: L'ancien mystique, Banois, Deux Dames.
2: Ouais. Alors ça, c'est le nom de mes ancêtres.
1: Ah, Deux Dames.
2: Deux Dames, oui.
1: Donc c'est vous qui l'avez baptisé comme ça?
2: C'était pour rendre hommage à mes ancêtres qui, avant, étaient des nobles. Et quand il y a eu la guerre, ils ont vendu leurs particules pour pouvoir aller dans les rébellions, quoi.
1: Merci à vous deux, au revoir.
2: Merci, au revoir.
3: Merci bien.
1: Puis bonne chance pour tout ce qui vous attend. Hein.
2: C'est gentil, je vous remercie.
1: Merci d'être venu. Au revoir.
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4: Et le cocktail américain, c'est quoi?
5: C'est un cocktail grillé avec une sauce américaine, tomate, échalote, une pointe de cognac, du vin blanc. C'est un peu relevé.
6: Un déca,
7: pâté, jambon, c'est une oreillette, gruyère, chantal, rôti, jambon de pays.
8: Eh ben, tout ça, ça va aller dans la blanquette.
9: Bon appétit.
10: Le goutillon n'a rien à voir avec le goupillon, instrument liturgique qui sert à répandre de l'eau bénite sur les fidèles. Non, il s'agirait plutôt d'humidifier sa glotte au Beaujolais, Mâcon, Sancerre ou Quincy, agrémenté de quelques amuse-bouches ou charcuteries diverses sur les coups de 18-19 heures. Une espèce de tea time à la française, pratique remise au goût du jour par une équipe sympathique de journalistes de l'agroalimentaire. Nous nous sommes faufilés une fin d'après-midi au café-restaurant Lindé dans le 12e arrondissement et nous avons succomber à la pratique du goutillon.
11: Ah, c'est une sorte de confrérie informelle qui a été créée par Monsieur Basbeau qui passe devant moi là, qui réunit essentiellement des journalistes de la presse agricole et agroalimentaire et tous les professionnels qui gravitent autour, c'est-à-dire des représentants de fédérations professionnelles dans la meunerie, dans les produits de terroir ou autres, et les gens qui travaillent beaucoup aussi sur le marché de Rungis. Donc c'est tous des gens qui ont la particularité d'aimer la France, les produits français de qualité comme nous. c'est pour ça qu'on se réunit tout simplement autour d'un bon verre et de petites assiettes pour profiter de la vie et se rappeler combien c'est important.
10: Et dans ce cénacle de journalistes bon vivants se trouvait Bruno Carlian, lauréat du prix Bistrot de Paris de notre radio, ici Paris-Île-de-France, pour son livre « La tournée des patrons » édité chez Vendredi Conseil. L'occasion de lui demander pourquoi les brasseries, cafés et bistrots sont-ils aussi importants dans le noble métier de journaliste de presse.
6: C'était au tout début de ma carrière professionnelle de journaliste et à l'époque le bistrot faisait complètement partie de la vie des journalistes. On allait au bistrot tout simplement pour rencontrer des contacts de manière off. Ce qui se disait là n'était pas destiné à être dans le journal, mais on rencontrait des syndicalistes, des organisations professionnelles, des policiers, enfin tout le monde. Il y en avait beaucoup dans le quartier des Halles qui était le quartier de la presse à l'époque. Ça faisait vraiment partie de la vie du journaliste que d'aller au bistrot. Et moi je considère que ça en fait toujours partie et j'aime toujours fréquenter ces endroits pour les rencontres qu'on y fait.
10: Mais le Goutillon ne serait rien sans Olivier Masbou de l'agence de presse Socopag, inspirateur de cette belle idée.
9: Le Goutillon, c'est le pendant du Machan. Le Machan, c'est le petit déjeuner et le Goutillon, c'est le goûter.
10: Alors, mais d'où ça vient ce mot-là ?
9: Je crois que c'est le vocabulaire des bistrots lyonnais. En réalité, on voulait faire une soirée conviviale avec à la fois amis et relations, mais on ne voulait pas l'appeler d'un horrible anglicisme qui s'appelle After Work.
10: Oh, quelle horreur !
9: Quelle horreur ! Donc on l'a appelé le Goutillon.
10: Un mot bien français, Goutillon.
9: Voilà.
10: Mais alors, parce que en fait, j'ai regardé avant de venir, j'ai lu ça, que ça vient du fait que c'était un goûter pour les jeunes enfants nobles. À l'époque de Louis XVI et Marie-Antoinette.
9: Alors ça, je ne sais pas. Je ne sais pas. Faudra me décapiter pour que je réponde.
11: Ben donc, vive le roi.
10: Bon Goutillon, et personne ne sera décapité, c'est la République.
9: Voilà. Vive la République et vive la France.
10: Alors, une citation que les journalistes aiment bien, tirée du western L'homme qui tua Liberty Valance. Quand la légende est plus belle que la réalité, publiez la légende. Et même si le Goutillon a plusieurs origines, c'est surtout celle de la convivialité et du partage d'un casse-croûte de fin d'après-midi et entre amis qui prime.
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1: Juan Manuel Fangio a débuté et terminé sa carrière de pilote de F1 sur le circuit de Gueux. Et en 1958, c'est le Grand Prix de Cuba, un pays secoué par l'insurrection menée par Fidel Castro contre le dictateur en place. La veille de la course, le 23 février, Fangio fait les derniers essais sur le circuit. Il a 47 ans, la retraite sportive est proche, mais il est très attendu. C'est la star. Le soir, il est à son hôtel quand il est enlevé par des membres du mouvement révolutionnaire cubain. Une manière d'embarrasser le régime et d'attirer l'attention sur la misère du peuple. La course est finalement lancée dans un climat tendu. Fangio, lui, qui sera retenu 26 heures, sera bien traité. Il sera libéré sain et sauf. L'enlèvement fait la une des journaux du monde et sert la cause révolutionnaire. Après la révolution de 1959, la F1 disparaît de Cuba, jugée incompatible avec le nouveau régime communiste. Fangio est né au début du XXe siècle en Argentine. Il arrive tard en Europe. Il approche des 40 ans quand il se lance dans le premier championnat de F1 en 1950. Il va rapidement impressionner par son talent exceptionnel. Il se distingue par son intelligence de course, sa régularité, sa maîtrise de la mécanique, capable de préserver une voiture tout en restant incroyablement rapide. Fangio court pour les plus grandes écuries de l'époque, Alfa Romeo, Maserati, Mercedes-Benz et Ferrari. À une époque où les voitures sont extrêmement dangereuses et les circuits bordés d'arbres, de bottes de paille ou de simples barrières, sa constance force le respect. Parmi les circuits marquants de sa carrière figure notre légendaire tracé de Gueux à côté de Reims. Un circuit ultra rapide, composé de longues lignes droites sur route nationale, où les voitures dépassent souvent les 250 km/h. Fangio y brille dès le premier Grand Prix de France, le 2 juillet 1950. Il est champion du monde l'année suivante. Il va remporter 5 titres de champion du monde jusqu'en 1957. Un record qui va tenir près d'un demi-siècle. Et même quand il ne gagne pas, il impressionne par sa combativité et son sens tactique. Fangio prend sa retraite en 1958 avec un palmarès exceptionnel. 24 victoires en 51 Grands Prix. Aujourd'hui encore, c'est une référence absolue. Juan Manuel Fangio sur le circuit de Gueux, c'est l'un des trésors de Champagne-Ardenne.

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2: Bonsoir à tous et très heureux de vous retrouver. Merci d'avoir choisi ici un réseau de 44 stations en région et chaque soir avec vous. Eh bien, on voyage, on se balade dans votre pays. On ira d'ailleurs en Lozère ce soir à la rencontre d'un petit animal qui gagne à être connu grâce à la Revue des Merveilles. On ira dans le sud, près de Nice, pour découvrir une entreprise qui propose les services de personnes pour chouchouter vos animaux de compagnie. Nous irons enfin boire un thé ou un café si vous voulez, mais servi par des robots. Oui, c'est possible et c'est dans le Vaucluse. Ce soir, je reçois une personnalité pas comme les autres. Pas comme les autres parce qu'elle est considérée comme culte. Et croyez-moi, c'est rare. C'est un journaliste, animateur de télévision, musicovore. Il s'est fait connaître pour son rôle de précurseur d'émissions musicales à la télévision. Je pourrais citer Chorus, Les Enfants du Rock ou encore Platine 45, où il recevra tout le monde. Longtemps attaché de presse d'artistes comme Serge Gainsbourg, mais aussi Alain Bashung, Peter Gabriel et même Bob Marley, journaliste au magazine Rock et Folk, son visage devient familier dans les années 80 et 90 avec Récréa, depuis la consécration avec le Club Dorothée, qui va marquer toute une génération et de parents et d'enfants dont je fais partie. Je reçois ce soir Jackie Jakubowicz, dit Jackie. Bonsoir Jackie.
3: Bonsoir Eric.
2: Bon, comment ça va, Jackie?
3: Ça va très bien.
2: Qu'est-ce qu'on fait? On la joue franc jeu, hein.
3: Ouais.
2: On se connaît un peu.
3: Bah, on se connaît, donc on va.
2: On va se tutoyer.
3: Vous permettez que je tutoie?
2: Ouais, moi, je suis comme un fou de tutoyer, Jackie, parce que c'est vrai que tu fais partie quand même, quand je dis que t'es culte. Toi, tu vas me dire non, j'en ai absolument pas conscience, mais c'est vrai.
3: Bah, j'en avais pas conscience au début, mais là, je m'en rends compte. Parce que tous les jours, c'est vrai qu'on me le dit, quoi.
2: Tu traverses la France, et j'ai vécu avec toi. On t'arrête toutes les 5 minutes pour faire un selfie une photo.
3: 3 minutes.
2: Oui, toutes les 30 secondes même.
3: Toutes les secondes, allez.
2: Non, mais c'est extraordinaire. On va se balader avec toi et on va essayer de faire un petit voyage dans ta vie. On va essayer de découvrir un peu les endroits qui ont pu être des endroits marquants, des ancrages particuliers. C'est un peu le principe de cette émission. Et alors, je te remercie, t'es raccord. Il n'y a pas que Paris dans la vie.
3: Oui.
2: T'es né à Paris.
3: Oui, je suis né à Paris dans le 19e, en face des Buttes Chaumont. C'était déjà prémonitoire parce que la première télé que j'ai faite avec Antoine Decaune, c'était au Buttes Chaumont, Chorus.
2: Alors les Buttes Chaumont, on explique, voilà, c'était les sociétés de production, c'était les SFP.
3: C'était la SFP, oui, mais ça n'existe plus depuis qu'on y est passé avec Antoine.
2: Non, mais c'est assez prémonitoire. Alors je sais pas si tu grandis dans le 19e, tu grandis où à Paris?
3: Dans le 11e, pas très loin.
2: Ouais.
3: Toi, vers la République. Je suis un mec de la Répu, comme on dit.
2: Ouais. À quoi ressemble ton enfance? Qu'est-ce qu'ils faisaient tes parents?
3: Alors mon père était tailleur pour hommes, sur mesure.
2: Ouais.
3: Et ma mère faisait les retouches dans l'arrière-boutique.
2: Comme les parents de Nikos Aliagas. Le papa de Nikos, il était aussi tailleur.
3: Exactement la même chose. Voilà.
2: Tu grandis plutôt dans le 11e arrondissement, du coup?
3: Ah oui.
2: Carrément, hein.
3: Oui, je suis né dans le 19e, ouais. Mais j'ai tout de suite habité le 11e.
2: D'accord.
3: Et voilà, j'ai grandi dans le 11e, dans deux rues différentes.
2: Quel souvenir tu peux donner le nom des rues, hein, ça peut parler à des gens. Hein.
3: Bien sûr, j'ai vécu au 24 rue Saint-Ambroise, Paris 11e, en face d'une église. Bon, ce qui pour un juif ashkénaze déjà, bon, tu vois ce que je veux dire.
2: Ouais.
3: Et après, donc, j'ai déménagé 6 rue de Guéry, aussi dans le 11e, toujours en face d'une église,
2: ça
3: s'appelait l'église Saint-Joseph.
2: Voilà.
3: Mais tout près de la rue du Faubourg du Temple et tout près du Gibus, là où j'ai vu mes premiers concerts de rock'n'roll.
2: Ah non, mais rien n'est lié au hasard avec toi. Hein.
3: Rien.
2: Alors, cette enfance à Paris, ok, mais alors il n'y a pas que Paris dans la vie, parce que tu vas aussi un petit peu te déplacer et bouger avec ta famille.
3: Oui.
2: Et je sais que tu avais des vacances du côté des Sables d'Olonne.
3: Absolument, mes parents louaient une maison pendant 5-6 ans, 7 ans, même aux Sables d'Olonne, en Vendée.
2: Voilà. Alors, c'est paradoxal, parce que quand tu allais au bord de la plage, toi, t'aimais pas particulièrement l'eau.
3: Bah déjà, tout petit, j'aime toujours pas, mais j'aimais pas. Non, j'aimais pas l'eau, j'aimais pas trop la plage, le sable.
2: Toi qui as pris des seaux d'eau après la télévision.
3: Bah, justement. Tu regardais le jeu de l'ABC ou le Jackie Sou?
2: Évidemment, je suis né dans les années 80. Donc,
3: oui, c'est vrai.
2: Mais pourquoi t'aimais pas l'eau? Aujourd'hui, t'en es où avec l'eau?
3: J'y vais, quand je suis à la boule, j'y vais rarement, quoi.